0: ces personnes qui sont là, qui travaillent et qui participent à créer quelque chose qui n'est pas virtuel.
1: Votre papa, il était culottier. Alors, je ne connaissais pas ce mot. Il s'occupait des pantalons, entre autres, dans cet atelier. Et vous l'avez évoqué, c'est les savoir-faire. C'est ce que vous avez finalement observé lorsque vous étiez tout gamin, Gilles Attaf, qui vous a peut-être poussé à faire le métier que vous faites aujourd'hui. Vous parlez souvent de ces odeurs de tissus, ces bruits de machines. Finalement, c'est un voyage à rebours, votre vie. Quand on voit ce que vous faites aujourd'hui, vous recherchez presque ça encore.
0: Ouais, je recherche ça, et puis je pense que j'ai aussi la sensation que j'ai le devoir d'apporter quelque chose. Je crois que je me dis que voilà, il faut que je donne un sens, et je pense que c'est un devoir pour moi de remettre en avant tout ce mouvement de société qu'on a un peu perdu, toute cette
1: valeur.
0: Ouais, toutes ces valeurs, et donc effectivement, c'est quelque chose qui me porte et aujourd'hui qui guide ma vie, parce que remettre en avant les personnes qui produisent la production qu'on a tant décriée, pour moi, c'est une mission peut-être aujourd'hui. Et puis je crois que je me sens redevable. Je pense que il y a certainement des fois où j'aurais pu faire mieux, et aujourd'hui je voudrais apporter ma pierre à l'édifice.
1: Gilles, il y a eu Paris, il y a eu Belleville. Vous commencez à travailler dès l'âge de 14 ans. Aux côtés de ce papa, vous avez toujours eu le sentiment d'ailleurs que vous iriez dans ses pas, hein, et que vous feriez peut-être pas forcément le même métier, mais que vous iriez dans quelque chose d'assez similaire. Votre papa, il devient patron à 20 ans, je crois, ou
0: ouais, c'est assez jeune. Hein. Ouais, très jeune. Alors moi, j'ai pas travaillé à 14 ans l'été, hein, j'allais pendant les vacances.
1: Boulot. Oui, oui, bien sûr. Vous étiez payé ou pas?
0: Mais oui.
1: Ou pas du tout?
0: Pardon?
1: Vous étiez payé, il y avait quelque chose?
0: Ah oui, oui, bien sûr. C'était pendant mes vacances scolaires. Mais mon père, par contre, lui, a commencé à travailler à 14 ans, effectivement. Et il est devenu son propre patron à 19 ans, puisque son patron prenait sa retraite, et comme c'était son meilleur ouvrier, il lui a proposé de reprendre l'atelier, ce qu'il a fait avec brio, parce qu'il avait aussi une envie de réussite absolument terrible, mon père.
1: Votre enfance est Fontenay-sous-Bois, c'est le Val-de-Marne, à la limite de la Seine-Saint-Denis, c'est là où vous grandissez aussi?
0: Oui, absolument. D'ailleurs, je suis retourné en Seine-Saint-Denis, parce qu'aujourd'hui, j'habite la Seine-Saint-Denis.
1: Ah, c'est marrant. Je vous parlais de voyage à rebours tout à l'heure. Finalement, vous revenez là où vous étiez. Quels sont les lieux qui vous ont marqué, si on quitte Belleville et Paris, du côté de Fontenay-sous-Bois? Est-ce qu'il y a des endroits comme ça, des images qui vous reviennent, Gilles Attaf?
0: Alors oui, parce que Fontenay-sous-Bois, c'est assez étonnant comme ville, parce qu'il y a un côté très bourgeois, côté bois de Vincennes, et puis il y a un côté à l'époque où plutôt moi j'étais plus proche de cet environnement avec des huppes, avec des grands immeubles. Mmh. Mais les images qui me reviennent, c'est vraiment la fraternité qu'on ressentait à l'époque, et surtout ce melting pot qu'on avait encore dans nos villes lorsque j'ai grandi, et qui aujourd'hui me manque beaucoup.
1: Il y a une école comme ça qui vous revient, un collège, une cour dont vous vous souvenez en particulier?
0: Ouais, j'ai vraiment un souvenir de mon lycée Pablo Picasso, qui était au cœur de grands ensembles, mais où j'ai vécu des moments extraordinaires, parce que j'avais des amis absolument fabuleux.
1: Gilles Attaf est votre invité, président certification Origine France Garantie. L'idée, Gilles, c'est de se balader dans votre vie et de aussi quitter les endroits qui vous tiennent à cœur pour aller vers d'autres. Peut-être que vous les connaissez aussi, avec notamment Benoît Prospero qui nous rejoint pour la revue des merveilles. Ça, c'est tous les jours aussi dans cette émission, les merveilles de notre planète, que l'on passe en revue. Et aujourd'hui, on a rendez-vous juste devant un point d'eau. Écoutez.
2: Et si dans votre jardin, vous installiez un des points d'eau des plus riches en biodiversité, à savoir une mare? Nous voici avec Ici Occitanie. Alors, on vous le dit hein, tout de suite, si vous pensez qu'une mare, c'est sale et envahie de moustiques, on vous rassure, ce n'est pas le cas. Et c'est même l'inverse. Ce sont de véritables oasis pour la faune et la flore qui accueillent une multitude d'espèces et qui, face au dérèglement climatique, deviennent des refuges indispensables. Avec nous, Florent Sabatier du Conservatoire d'Espaces Naturels Occitanie, à qui on a d'abord demandé si c'est compliqué de créer une mare.
3: C'est relativement simple.
2: Bon, donc jusqu'ici, tout va bien. Évidemment, il y a d'abord une condition.
3: Déjà, c'est d'avoir un jardin. Une mare est fonctionnelle à partir de 4-5 mètres carrés. Donc c'est quand même assez facile de trouver ça.
2: Donc ça, c'est noté. On a compris. Et au fait, elle sera où, cette mare? Oui, parce qu'il y a une autre condition indispensable.
3: Il suffit d'avoir un peu de bonne volonté pour creuser.
2: Ah bah oui, évidemment. Et donc, une fois que j'ai mon jardin et de la bonne volonté, on part sur quelle dimension pour une mare?
3: Une mare idéale, c'est une mare qui va faire au moins 1 mètre de profondeur, voire 1,50 m. Et ensuite, le plus important, vraiment, c'est ne pas avoir des pentes raides. Pour un ordre d'idée, ça veut dire, pour 1 mètre de profondeur, il faut que les berges fassent au moins 3 mètres de longueur. Ça permet en fait aux amphibiens et aux insectes de pouvoir rentrer et surtout sortir de ces mares sans se noyer.
2: Et si vous habitez à la campagne et qu'il y a un petit peu plus de terrain autour de vous, il y a un petit bonus.
3: D'avoir d'autres animaux comme des mammifères, des chevreuils, des sangliers, des renards qui viennent s'abreuver dans cette mare.
2: Et au fait, au-delà de ça, à ce propos, on met quoi dans la mare? Ou plutôt, idée reçue, qu'est-ce qu'on ne met pas?
3: Surtout pas de poissons, en fait les poissons vont manger toute la faune que vous voulez voir dans votre jardin, donc des amphibiens qui viendront manger les moustiques, des libellules et des demoiselles qui mangent également les moustiques adultes et bien d'autres insectes.
2: Ah bah d'accord, mais donc au final, on met quoi? Vous savez quoi? Une mare, en fait, elle est autonome. Tout va s'installer au fur et à mesure.
3: Exactement.
2: Alors là, évidemment, on vient de donner quelques bases, hein, mais sachez qu'il existe plusieurs ouvrages qui nous expliquent comment créer une mare, comme le livre, par exemple, « Créer une mare » de Frédéric Prognowski, c'est publié aux éditions Ulmer. Merci, ici Occitanie, et merci Florence Abattier du Conservatoire d'Espaces Naturels Occitanie. Vous imaginez, quand même, si tout le monde creusait une petite mare ou faisait en sorte que chaque jardin soit conçu comme un refuge de biodiversité, les tritons, les iris, nénuphars, libellules, hérissons, oiseaux, papillons. Vous imaginez à quoi ressemblerait la France? Ce serait une merveille.
1: C'est pas faux, Benoît Prospero. Gilata, vous êtes prêt à creuser?
0: Ah oui, absolument. Oui,
1: c'est vrai.
0: Ouais, je trouve ça magnifique. J'aime bien cette idée de la mare, qui est quelque chose d'un peu voilà atypique, qui est pas formaté, qui permet d'accueillir aussi. Ouais. Enfin, j'aime bien cette idée à partir du moment où ça n'empêche pas la réindustrialisation.
1: Bien sûr. Vous avez un jardin? Vous vivez à la campagne?
0: Oui, j'ai un jardin.
1: C'est pas mal, c'est un luxe, hein.
0: Ouais, exactement.
1: Gilles Attafé, votre invité ce soir, président certification Origine France Garantie. On vous dira tout, hein, d'ailleurs, sur ce label, sur son travail au quotidien. Et puis, on va continuer surtout de se balader. On va un peu quitter Paris, Belleville, mais c'est également Fontenay-sous-Bois pour aller découvrir plein d'autres endroits que vous avez sillonnés et que vous sillonnez encore aujourd'hui tout au long de votre carrière et de votre vie. Restez bien avec nous sur ICI.

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2: Et jusqu'à 21h avec notre invité Gilles Attaf, président certification Origine France. C'est son parcours qui se lit ce soir, que vous découvrez jusqu'à 21h sur votre radio. Il y a un instant, Gilles, on a été à Paris, là où vous êtes né, on a été à Belleville, on s'est baladé un petit peu aussi à Fontenay-sous-Bois. On va parler voilà, des établissements de votre scolarité. Quelle scolarité vous avez eu d'ailleurs? Vous avez fait quoi comme type d'études? Vous étiez où?
3: Ah ben, j'ai arrêté après le bac, puisque... J'ai eu mon père est décédé précipitamment et c'est là où j'ai été obligé d'aider ma maman pour reprendre l'atelier familial.
2: Le sport fait partie de votre vie, il est aussi lié à Fontenay-sous-Bois. On a parlé de Fontenay un instant, je le disais. Vous avez des souvenirs, vous avez joué au volley et même à un certain niveau, je crois, si j'ai bien compris.
3: Oui, alors j'ai joué à Saint-Maur-des-Fossés. J'habitais Fontenay-sous-Bois, mais j'ai joué au volley à Saint-Maur-des-Fossés. Effectivement, j'ai commencé très jeune et j'ai eu la chance de pouvoir évoluer avec des excellents entraîneurs qui m'ont donné le sens du collectif que je pense j'ai gardé aujourd'hui. Ouais. Ça fait partie vraiment de mon ADN.
2: Ça vous a valu des déplacements d'ailleurs au gré des matchs, des championnats?
3: Ah oui, c'était pour moi c'était toute ma vie. Enfin, tout tournait autour du sport et du travail, mais c'est vrai que le sport pour moi était un élément essentiel de ma vie et d'ailleurs j'ai gardé les mêmes amis d'il y a 50 ans avec lesquels j'ai commencé à jouer au volley, avec qui j'ai continué très longtemps. Puisque, petite anecdote, j'ai été champion de France cadet en 1980, donc j'avais 17 ans, et j'ai été champion de France vétéran des plus de 50 ans avec une partie de la même équipe avec laquelle on avait été champion de France cadet.
2: C'était où ça, quand vous avez été champion de France? Vous vous souvenez de ce lieu où vous avez vécu les choses?
3: Alors, on a été champion de France à Saint-Nazaire, c'était absolument magique de se refaire 40 ans après,
2: Et vous retournez à Saint-Nazaire de temps en temps? C'était pas que des bateaux, donc si je comprends bien.
3: Non, là c'était le hasard. La phase finale se jouait là-bas, et donc c'est comme ça qu'on a été champion de France.
2: Alors, vous allez peut-être découvrir la France aussi à un moment donné, parce que là on parle beaucoup de votre enfance, de votre adolescence. Quelles sont les premières villes en France que vous découvrez? Vous avez un souvenir particulier, je sais pas, de vacances ou d'un départ quelque part vers un ailleurs?
3: Alors moi j'ai beaucoup été en Normandie parce que mon père avait continué son chemin professionnel en ouvrant un outil de production en Normandie à 100 km de Paris dans l'Eure à Gaillon, et donc tous les week-ends on partait sur la Normandie, donc j'ai des super souvenirs moi de ces week-ends en Normandie mon père travaillait. J'ai des souvenirs de petite chasse qu'il faisait aussi le dimanche, et c'était des moments privilégiés pour moi. J'ai des souvenirs de retour le dimanche soir sur l'autoroute de l'Ouest où j'étais allongé dans la voiture derrière, et où à l'époque on pouvait encore allonger les enfants derrière.
2: Bien sûr.
3: Et c'était un formidable moment de famille.
2: La Normandie, ça
3: permettait d'être avec mon père, parce que comme il travaillait beaucoup, ces week-ends-là, c'était pour moi
2: c'était
3: important.
2: Sacré, ouais. Alors du coup, Mehdi, c'était où en Normandie où il a acheté?
3: C'était à Gaillon, dans l'Eure.
2: Et après, vous avez découvert un petit peu plus tard peut-être la Normandie, il y a d'autres endroits que vous avez apprécié par la suite dans votre vie?
3: Dans ma vie, j'ai apprécié beaucoup d'endroits, parce que j'ai pas mal été en Bretagne à une époque, où, sur la côte de Granit Rose, parce que mon frère s'était marié avec une Bretonne, et donc j'ai découvert la côte de Granit Rose que j'adore encore aujourd'hui, du côté de Perros-Guirec.
2: C'est vrai que c'est très beau aussi là-bas.
3: J'ai adoré, et puis comme après j'ai continué je jouais beaucoup au volleyball et qu'il y avait des grands tournois sur les plages de Bretagne, j'ai passé beaucoup de temps sur les plages de Bretagne à jouer au volleyball.
2: Vous avez donc effectivement vécu toutes ces choses-là dans des lieux d'émotion, on comprend, que ce soit Belleville ou que ce soit la Normandie avec votre papa. C'est aussi ça peut-être qui explique votre rapport au travail et à la production, qui est votre

0: là-bas, une production qui est ancrée dans nos territoires, c'est ça, hein, finalement, votre vie.
1: Ouais, ma vie, c'est de montrer que produire, c'est un choix de société, c'est tout ce qui fait le lien territorial, tout ce qui fait aussi que les gens peuvent se parler. C'est un formidable endroit, la production où les gens se parlent, où il y a plusieurs strates de la société. Et moi, ce que je porte, c'est que il faut qu'on sorte d'une société de consommation pour une société de production. Et ce qui fait la force d'un pays, c'est un pays qui se tient par le fait qu'il crée de la richesse en produisant et qui permet aussi à un ascenseur social de fonctionner, à des gens de rester dans leur région, dans leur territoire. Quel meilleur endroit que l'usine pour avoir un projet de vie dans sa région, pour pouvoir progresser, avoir un projet professionnel. Et je pense que tout ce qui s'est délité aujourd'hui vient de cette désindustrialisation, de cette diagonale du vide qu'on a voulu nous vendre avec une mondialisation heureuse qu'on pensait absolument inéluctable et qui nous a amené, hélas, aujourd'hui à ne plus être souverain et ne pas être capable de produire, mais d'être dépendant de pays qui produisent dans des conditions sociales et environnementales au bout du monde absolument catastrophiques. Et moi, mon combat, c'est d'expliquer qu'il faut qu'on retrouve cette liberté. En fait, produire, c'est quoi? C'est être libre, en fait. Ouais. Et donc, pour qu'un pays soit libre, il faut qu'il soit en capacité de produire.
0: Gilles, vous l'avez dit, vous perdez votre papa très tôt. C'est aussi la période de la délocalisation du textile. Hein, on est dans les années 80. Vous allez essayer de reprendre l'usine, hein, d'ailleurs, de votre papa, ou de racheter, je crois, avec votre maman, puis ça ne va pas se faire. Et vous dites, je vous reprends, je vous cite, j'ai l'impression aujourd'hui que j'ai une dette. Et c'est pour ça que j'essaye d'apporter toute mon énergie dans le fait d'aider les entreprises.
1: Ouais, c'est vrai. C'est vraiment comme ça que je le ressens, parce que ça, le textile a été une des premières filières délocalisables et délocalisées. Hein. Et donc nous, on l'a subi de plein fouet. Et donc effectivement, ça a été un drame absolu de pas être en capacité de garder cette usine qui était en Normandie et que mon père avait créé de toutes pièces.
0: Et alors après, vous allez où après la Normandie si les choses ne se feront pas, vous pouvez pas racheter cette usine? Quel est le parcours après?
1: Alors après, je reste en région parisienne. Je m'occupe de l'atelier parisien, effectivement, qui existait encore, avec lequel j'ai essayé de développer une autre stratégie, et notamment de pouvoir être en capacité de contrôler sa distribution. Et puis au fil en aiguille, les rencontres, je m'associe avec un monsieur qui avait repris une usine à Limoges qui fabriquait des costumes, et avec lequel je me suis associé pour reprendre une marque qui était à vendre française, qui s'appelle Smuggler, avec lequel je l'ai développé. J'ai travaillé pendant 18 ans à la tête de cette marque, qui avait un ADN très très simple, qui était la production française, puisqu'on a fait partie des premiers certifiés Origine France Garantie. Et c'est comme ça d'ailleurs que je suis rentré dans la certification qui avait été créée par Yves Jégo à l'époque. Et donc je suis rentré en tant que certifié Origine France Garantie, et c'est comme ça que j'ai continué à être très impliqué sur le périmètre de la production.
0: Il n'y a pas que la porcelaine à Limoges, il n'y a pas que Paris à Paris, et il y a aussi notre invité Gilles Attaf. On parlera peut-être de Limoges et d'autres villes dans lesquelles vous allez évoluer tout au long de votre vie. Vous êtes président, je le rappelle, de la certification d'Origine France Garantie. Ici, ça entreprend, vous nous prouvez depuis maintenant 20 heures, de par votre parcours, votre énergie, votre détermination, votre volonté et votre pugnacité, à entreprendre et à faire des choses pour les autres. On les aime d'amour, nos chiens et nos chats. Vous avez des animaux ?
1: Absolument. Écoutez, je viens de perdre un de mes deux chiens, donc.
0: C'est pas la question à poser.
1: Voilà, j'ai deux chiens. Enfin, non, j'en ai plus qu'un d'ailleurs. Ouais. Mais je suis très attaché aux animaux.
0: Je vous parle de ça parce qu'ils font partie de la famille et vous pourrez agir dans un instant, faire des câlins, s'amuser avec eux, ça on aime faire. Mais quand ils ont un problème de santé, est-ce qu'on sait réagir en urgence le temps de les emmener chez un vétérinaire? Comment on réagit pour remédier à cela? Ici, on entreprend, je vous l'ai dit, Gilles et Catherine Quicandon a repéré une bonne idée.
2: À Amy, dans l'Oise, au nord de Compiègne, on a du chien. Et du chat. Samir Rimache, originaire de Roy, a créé Sauve ta truffe, un centre de formation pour gestes de premier secours pour les chiens et les chats. L'idée est de prévenir les accidents domestiques qui pourraient arriver à nos loulous, et il y en a un notamment.
3: En priorité, les intoxications. Parce qu'aujourd'hui, les intoxications, on parle essentiellement de prévention, donc dans 80% des cas. Et on constate que bon nombre de personnes ne sont pas dans la prévention. Laissent traîner, par exemple, une cigarette, laissent traîner éventuellement leur café, acceptent des plantes. Et là, l'accident se crée et on remarque qu'on décèle également que les propriétaires, une fois que l'intoxication se crée, ont des complications à identifier les signes annonciateurs, des complications à intervenir. Et dans un cas sur deux, soit l'animal décède ou l'animal a des graves séquelles.
2: Et oui, par exemple, vous adorez manger du chocolat, mais c'est mortel pour Médor et Félix. Donc pour une fois, vous avez une bonne excuse pour ne pas partager votre tablette avec Princesse et la manger toute seule. Outre la prévention, Sauve ta truffe propose également des ateliers pour savoir réagir en cas de problème.
3: On peut parler éventuellement, par exemple, des hémorragies, des coups de chaleur, de la dilatation, torsion de l'estomac. Aujourd'hui, dans les premiers secours animaliers, nous, on vous forme vraiment sur plus d'une vingtaine de thématiques pour faire face, du coup, à l'accident.
2: L'idée n'est évidemment pas de se substituer à un professionnel, mais de gagner un temps précieux avant d'amener Caramel chez le vétérinaire. Les gestes sont adaptés en fonction de la taille de l'animal et vous vous exercez sur des peluches et des mannequins, pas besoin de venir avec Rocky, Marley ou Nala. Samir forme des particuliers comme des professionnels, tels que la police municipale des Hauts-de-France, des éducateurs ou des éleveurs. Le prix dépend des modules de la formation, du lieu et de la durée, mais franchement, on se forme bien aux gestes de premier secours pour humains, alors pourquoi pas pour les chiens et les chats. Merci à Johan Carpédron et Chloé Richard d'ici Picardie pour cette idée qui marche et qui a du chien. Ici, ça entreprend, sauf ta truffe, des formations aux gestes de premier secours pour chats et chiens en Picardie.
0: Un petit clin d'œil à votre chien que vous venez de perdre, Gilles Attafoncé, à quel point on s'attache à ces animaux. Belle initiative du côté de ici Picardie. Vous connaissez la Picardie d'ailleurs, Gilles?
1: Un petit peu. Pas très bien, mais un petit peu.
0: On va, avec vous, continuer de se promener un peu partout en France avec les belles initiatives et puis la suite de votre parcours autour de ce que vous faites aujourd'hui. Je rappelle que vous êtes président certification Origine France Garantie. Gilles Attaf est avec vous ce soir jusqu'à 21h. Passez une excellente soirée et bienvenue à vous.

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15: Il est le président de la certification Origine France Garantie. Gilles Attaf est avec vous depuis 20h. Il nous raconte son parcours très inspirant ce soir pour ce titi parisien, cet enfant de Belleville qui a connu le Val-de-Marne, la Normandie, et qui continue ce soir de nous emmener là où il s'est construit. C'est quand même un modèle de réussite, Gilles Attaf. C'est vrai, on vous regarde avec respect et on se dit que vous avez démarré très jeune, même si c'était en famille, à 14 ans. Vous avez réussi et entrepris de belles choses, pour vous, à titre personnel bien sûr, mais pour les autres, c'est une fierté.
16: C'est un parcours d'entrepreneur, il est de haut et de bas, mais je trouve que les bas coûtent très cher. Donc ouais. Voilà, aujourd'hui je suis président d'une association, je suis très fier d'Origine France Garantie, qui garantit qu'un produit est bien fabriqué en France. Très fier de mes combats de l'écosystème autour du Made in France. Très fier de participer, par exemple, au salon du Made in France avec qui on est partenaire. Voilà, je suis très fier de ça. Je suis un peu moins fier de ce que j'aurais pu apporter en tant qu'entrepreneur réellement si je pense que j'avais fait de meilleurs choix.
15: Vous avez évoqué la réussite et l'échec. Puisqu'on parle des lieux, le lieu de la réussite, il est où pour vous ? À quel moment, dans quelle ville en France, où vous avez dit, là c'est une belle réussite ?
16: Ah, c'est une très bonne question. Je pense que peut-être que le moment le plus important pour moi, c'est quand j'avais réussi à l'époque à faire venir un ministre à Limoges pour montrer ce que pour ne pas le citer, Arnaud Montebourg, qui était ministre du redressement productif, et que j'avais interpellé lors d'un salon du Made in France en lui disant Made in France c'est bien, mais c'est des emplois derrière, il faut venir les voir, et qu'il était venu à l'usine, et que du coup il y avait la fierté des ouvrières d'avoir un ministre qui se déplace et qui vient vraiment sur site. Et voilà, ça c'était pour moi, j'avais l'impression d'avoir réussi quelque chose d'important, parce que encore une fois il faut se remettre dans le contexte. Oui. C'est des gens qui ont beaucoup souffert, la production a beaucoup souffert, le textile a beaucoup souffert, et donc aujourd'hui d'être identifié comme étant quelqu'un qui porte le Made in France, c'est important.
15: On parle de ce lieu de réussite, est-ce qu'il y a un lieu d'échec? Alors échec, j'aime pas forcément le mot, mais le lieu où vous remettez en cause?
16: De la même façon, je me pense, je me remets en cause sur certainement sur Limoges également, sur le fait que à la fois
15: et c'est des bons vous Limoges
16: et à la fois un gros une grosse tristesse pour moi, parce que c'était un formidable outil de production avec des gens qui avaient des savoir-faire absolument remarquables, et je pense qu'on aurait pu faire mieux.
15: Alors vous allez travailler pour des grands groupes, de grandes unités de textile dans l'Nord de la France d'ailleurs. C'était où?
16: Oh bah c'était du côté de Lille, vraiment dans tout ce tissu industriel, Roubaix, Tourcoing, enfin tout.
15: C'est ouvrier là.
16: Là c'était coup. Très ouvrier, et puis là en fait moi j'étais apporteur d'affaires à cette période. C'était bien avant Limoges, enfin pas bien avant, mais c'était un peu avant, et en fait là c'était en pleine période de délocalisation, donc j'essayais de trouver le vrai sujet d'une entreprise, c'est d'avoir un carnet de commandes plein. Ouais. Et donc j'essayais de trouver des commandes pour ces unités de production.
15: Partout, voilà.
9: qui
14: a démarché à droite à gauche dans le nord de la France.
9: Et ouais, mais j'essayais surtout de trouver des moyens de distribution pour remplir les carnets de commandes de ces usines du nord de la France pour qu'ils
14: travaillent. Est-ce qu'il y a des usines qui vous ont marqué ? Moi, je cherche des lieux, des endroits dans le nord, voilà, qui vous parlent, dont vous vous souvenez.
9: Oui, moi j'ai des souvenirs d'une entreprise à Hénin-Beaumont de fabrication de costumes où là vraiment pour le coup aujourd'hui moi je milite pour expliquer que l'usine c'est plus Zola. Là on était vraiment à la limite de Zola et c'était vraiment, on a l'impression d'être dans un autre temps. Et effectivement ça m'avait beaucoup marqué parce que justement il fallait justement redorer le blason de l'usine et c'est pas avec ce type d'unité de production qu'on allait y arriver, faire revenir des jeunes, expliquer que la production c'est noble, c'était voilà, il fallait justement, c'est peut-être que c'est là où j'ai pris conscience que il fallait complètement changer, qu'on referait pas les 30 glorieuses, mais qu'il fallait reproduire d'une manière totalement différente. Et c'est ce que j'essaie de faire aujourd'hui en expliquant que l'usine c'est l'innovation, c'est la robotisation, l'automatisation, qu'on gagne 20% de plus quand on est dans l'industrie, dans le service, et qu'on fait beaucoup moins de burn-out lorsqu'on est dans l'industrie, est dans les services.
14: Bon, le Nord, Limoges, on l'a dit, vous avez racheté, vous l'avez évoqué tout à l'heure, Smuggler, hein, ça c'était en 2000, c'est le département de la Haute-Vienne, je pense qu'on en a bien parlé. Vous sillonnez aujourd'hui encore beaucoup la France, vous avez l'occasion de vous déplacer à quelle fréquence ?
9: Ah ben je me déplace plusieurs fois par mois, hein, parce que en fait il y a à la fois des événements où on me demande d'intervenir, mais surtout des remises de certification, des visites d'usines. Je pense que c'est important de se déplacer, d'aller sur site. Je pense que mon rôle est justement de mettre en avant tous ces oubliés des territoires qui sont à la manœuvre, qui produisent et qui font encore la sève de notre pays. Donc moi je me déplace énormément. Dès que je peux, je fais des visites. J'adore regarder la production, la fabrication, les savoir-faire.
14: Vous pouvez nous donner un exemple précis, par exemple, Gilata, d'un dernier atelier que vous avez pu visiter, la dernière usine que vous avez été voir, et le savoir-faire que vous avez découvert ?
9: Moi, j'ai un souvenir de Duralex par exemple, où c'était assez impressionnant parce que quand vous voyez ces fours qui tournent.
14: À Valence ?
9: Non, pas du tout, c'est à Orléans.
14: Orléans, de Loire.
9: Et donc c'est assez impressionnant. Et puis parce que c'est iconique, il y a beaucoup d'affect. Donc c'est vrai que cette marque a beaucoup d'affect et de voir la fabrication de ces verdures Alex qu'on a tous eu à la cantine en colonie de vacances. Voilà. Et j'avais trouvé.
14: C'est ceux où on voit l'âge là au fond.
9: C'est
14: du
9: ça
14: verre,
9: exactement.
14: C'est
9: avec
14: ça.
9: Votre âge au fond du.
14: Ah c'est génial ça.
9: Voilà exactement.
14: Ils existent toujours. Hein.
9: Et ils souffrent. Ils existent toujours, mais c'est compliqué. Et donc c'est pour ça aussi que lorsqu'on a des entreprises comme ça aussi iconiques mais qui ont du mal, on est là aussi pour essayer de les porter, de les mettre en avant et de leur donner une résonance, parce que c'est très important. Encore une fois, on parlait de savoir-faire. Les savoir-faire, lorsqu'on les perd, c'est très compliqué de les faire revenir, donc il faut garder ça en tête.
14: C'est, on m'a dit, c'est près d'Orléans, c'est la chapelle, comment ça s'appelle exactement ? La chapelle Saint-Mémin, c'est pas ça ?
9: Je crois que c'est ça.
14: Je crois que c'est ça. Hein, c'est l'endroit que j'avais repéré, près d'Orléans, donc dans le Loiret. Et tout à l'heure, vous avez évoqué, Gilles Attaf, le mot charnel. Et c'est justement, en parlant d'Uralex, dans une interview, vous avez dit, il y a une dimension charnelle quand on y entre, dans l'atelier.
9: Absolument. Moi, ça
14: va loin quand même dans la comparaison charnel. Voilà.
9: Ouais, non, mais c'est exactement comme ça que je le ressens. Moi, j'ai toujours des frissons. J'ai toujours il se passe quelque chose. Je crois que lorsque on n'a pas visité d'unité de production comme celle-ci ou d'autres, on se rend pas compte à quel point il se passe quelque chose et comme on a l'impression que ça donne un sens en fait. Et moi, c'est ce que j'essaie de faire passer aussi. Aujourd'hui, d'expliquer que tout ça c'est formidable parce que c'est de nouveau une quête de sens. Et ça, c'est assez fantastique.
14: J'ai changé d'endroit là.
9: Ah oui, là complètement. Ouais. C'est les vacances.
14: On va en Corse ?
9: C'est les vacances.
14: On va parler de la Corse avec vous dans un instant, parce que je sais que vous connaissez. On va aussi en parler avec Robin Bernot dans sa marche ici. Qu'en pensez-vous ? Cet été, si vous avez eu la chance d'aller à la plage, est-ce que vous les avez trouvés ? Propre. Eh bien, les vacanciers ont-ils ramassé leurs déchets ? C'est la question que l'on se pose. La question de la propreté des plages revient chaque année. À Ajaccio, un habitant a décidé d'agir à son échelle pour contribuer au nettoyage du littoral d'une manière pour le moins original, Romain Bernot.
17: En Corse, un homme ramasse les déchets sur la plage accompagné d'un âne.
6: Bah, je trouve que c'est une bonne initiative de sa part.
17: Depuis 4 ans maintenant, Sébastien sillonne les plages d'Ajaccio accompagné de ses ânes pour ramasser les déchets abandonnés sur le sable. Et notre journaliste Julia Beaufils l'a suivi lors d'une tournée matinale accompagnée de Sidonie, une ânesse de 24 ans. Et parmi les déchets que Sébastien ramasse le plus souvent...
18: Alors les gens laissent de plus en plus carrément leur reste de pique-nique. Après les mégots, j'en ramasse une partie. Mais je ne peux pas dire que je les ramasse tous. Après, on sent la vie nocturne, quoi. Quand on tombe sur une zone où il y a eu du protoxyde d'azote, à la bouteille, tous les ballons. Des fois, on trouve des dessous féminins. Et puis, dans cette zone, il y a des vieilles décharges, si vous voulez, qu'on ne voit pas, qui sont dans le maquis. Et à l'occasion des orages ou quand un sanglier les exhume, il y a des vieux déchets. Donc, genre, c'est facile à reconnaître, les vieux modèles de bouteilles de bière, des cassettes audio. Et là, regardez, du papier aluminium, encore du papier toilette. Tout ce qui est morceaux de verre, on essaie de vraiment pas en laisser.
17: Après 2 heures passées sur la plage, 7 kilos de déchets ont ainsi été collectés et plusieurs personnes ont été sensibilisées à la protection de notre environnement. Alors ici, ça marche. Et vous, qu'en pensez-vous ?
6: Bah, c'est une super initiative. En plus, Ajaccio, c'est un endroit que moi, j'aime trop.
17: Pour Ilona, c'est avant tout à chacun d'être plus attentif.
6: Il faut qu'on fasse plus attention. Donc, c'est bien qu'il y ait quelqu'un qui prenne l'initiative de le faire. Et puis, même avec son âme, enfin, c'est trop mignon.
17: Alix, elle, évoque simplement une question de bon sens.
6: Déjà, les personnes de base qui vont à la plage devraient nettoyer et pas laisser leurs déchets, c'est une des règles principales.
17: Mais alors, sommes-nous assez vigilants ?
6: Bah, moi, je fais toujours gaffe, c'est comme en montagne, de toujours ramener tous mes déchets et pas les laisser. C'est comme sur les sentiers, même s'il y a des poubelles, c'est toujours compliqué de devoir avoir des entretiens, devoir les ramener. Alors que là, de tout prendre ses déchets et les ramener chez soi, ça, c'est quand même beaucoup plus facile pour les autres.
17: Et les gens le font ?
6: Non. Bon, trop peu. J'ai vu beaucoup trop de déchets sur les plages qui traînent, même pour les animaux.
17: Et est-ce que l'actualité de cet été pourrait contribuer à faire émerger, à développer ce type d'initiative ?
6: À titre personnel, les incendies, les canicules, ça m'a marqué. Donc effectivement, je pense que d'autant plus avec tout ce qui se passe actuellement, c'est des initiatives qui devraient être mises en place.
17: Aujourd'hui, les déchets ramassés par Sébastien et ses ânes sont ensuite triés, puis déposés en déchetterie. Une partie est ainsi valorisée, tandis que l'autre se retrouve enfouie.
14: Et pour découvrir Sébastien et son ânesse Sidonie, rendez-vous sur notre compte Instagram, ici officiel, où on a partagé avec Robin Bernot. Dans Ça marche ici, qu'en pensez-vous ? Eh bien, le reportage vidéo d'ici RCFM. Et on salue à tous les Corses qui nous écoutent ce soir. Notre invité reste encore quelques minutes jusqu'à 21h. Gilles Attaffi, le président, certification Origine France garantie.
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2: Et ben j'espère que vous passez un bon moment et que tous les lieux, les endroits, les villes où l'on s'arrête depuis 20h et ce, chaque soir vous parle, peut-être que ça évoque pour vous des souvenirs, c'est un peu le but du jeu, ou alors peut-être qu'on parle d'endroits où vous vivez, là où vous dites tiens c'est chouette, on parle de chez nous, ici. La relation particulière qu'il a à notre pays est importante. Gilles Attaf est notre invité, président certification Origine France. C'est avec lui que l'on découvre les belles initiatives, puis on se balade aussi sur les lieux qui ont marqué sa vie. Vous sentez cet effet bleu-blanc-rouge autour de la certification Origine France garantie. Vous sentez la fierté des gens que vous voyez dans les usines. Il y a cet effet de ce que l'on sait faire. C'est nous qui le produisons, c'est nous qui le fabriquons, il vient de chez nous.
3: Absolument, ils sont très fiers. D'ailleurs, c'est pour ça que lorsqu'on fait des remises de certification, à chaque fois, on sent vraiment... Je dirais que même la certification Origine France Garantie, qui garantit aux consommateurs, on dit toujours Origine France Garantie, c'est le Made in France Garantie, puisque le Made in France étant déclaratif, régi par le Code des douanes européens, nous, c'est une certification. Et on sent que les gens, lorsqu'on fait une remise de certification, ont beaucoup, beaucoup de fierté, et ça se ressent dans toute la société, dans toute l'entreprise. Et moi, c'est ce que j'aime le plus, je crois, c'est aujourd'hui de leur redonner cette fierté, quoi.
2: Comment
3: et on sent que le consommateur aujourd'hui a besoin de traçabilité, de savoir où c'est fabriqué, dans quelles conditions. Enfin, il se passe quelque chose autour de nos territoires, de la proximité. On a envie de proximité. Et en fait, Origine France Garantie, c'est la proximité des territoires. Ouais. En fait, c'est ça.
2: Oui, c'est ce qu'on a dit, c'est le maillage,
3: c'est le maillage, c'est tout ça. Et c'est ce qui manquait aujourd'hui de remettre en avant, voilà. Et aujourd'hui, j'ai vraiment une fierté, c'est que je trouve qu'on participe à remettre en avant cette fierté des producteurs.
2: Quels sont les critères justement pour certifier Origine France Garantie ?
3: Alors les deux critères cumulatifs sont le premier, il faut que toutes les caractéristiques essentielles du produit aient été prises sur le territoire français. En gros, ça c'est le terme exact, mais c'est que toute la fabrication doit être française, toute la transformation du produit. Et le deuxième critère cumulatif, c'est que 50% à minima du prix de revient unitaire sorti d'usine doit être français.
2: On a parlé de Limoges, on a parlé de Valence, on a parlé de ces ateliers, de ces usines que vous visitez du nord de la France. Je voudrais qu'on évoque à nouveau la Corse, parce que on en a parlé dans les reportages, mais la Corse est un endroit que vous connaissez bien, dans lequel vous allez, je crois, depuis 40 ans.
3: Absolument, sans interruption. J'aime beaucoup ce pays qui est absolument prodigieux, où à la fois on a des plages sublimes, des montagnes somptueuses, et puis une identité forte, et puis des gens qui sont attachés à leur terre. Et moi, j'aime beaucoup cette appartenance. Je trouve que il faut repartir de là. D'ailleurs, si on veut reconstruire une nation, il faut repartir sur l'appartenance. Et moi, je trouve ça très bien que les citoyens soient fiers de leur région. Leur région fait partie de la France et c'est pour ça que j'aime beaucoup ce pays.
2: Quelques villes en Corse à citer, vous aimez ? Je sais pas, Bastia, Saint-Florian, Ajaccio, vous fâchez avec personne.
3: Non, mais moi je vais historiquement toujours à Porto Vecchio parce que c'est là où mes deux filles sans interruption y vont depuis qu'elles sont nées. Donc j'ai des attaches maintenant là-bas très fortes et j'aime beaucoup ce pays. Ouais.
2: Si on quitte la Corse, qu'on retourne sur le continent, du côté de Marseille, je sais pas, moi la Provence, le Var, est-ce qu'il y a des plages qui vous parlent, que vous avez peut-être visitées, dans lesquelles vous allez passer des vacances? Elle est où votre plage, à vous, Gilles Assaf?
3: À ma plage,
2: c'est... Sortie de la Corse, hein.
3: Ah, sortie de la Corse, sinon je voudrais citer la plage, le golfe de Saint-Cyprien et justement la partie du Cabanon Bleu qui est à l'extrémité de Saint-Cyprien.
2: Donc ça peut être un autre endroit. Votre plage, ça peut être en Bretagne,
3: Alors peut-être je vais changer complètement parce que j'aime beaucoup également l'île de Ré, vous allez dire j'aime bien les îles. Plage du Grosjean au Port-en-Ré alors.
2: Quelques questions comme ça et des réponses rapides. Le lieu des premières réussites, vous l'avez évoqué tout à l'heure, et le lieu de la remise en cause, vous l'avez évoqué. Le lieu en France qui vous fait un peu rêver ?
3: Eh bien, je vais vous dire, c'est l'Aubrac.
2: Alors là, on va être copains parce qu'on y mange bien.
3: Alors on y mange super bien.
2: Ah, l'Aubrac, moi j'adore.
3: Et moi j'ai découvert l'Aubrac, alors pas du tout professionnellement, mais je l'ai découvert parce que chaque année je fais une partie du chemin de Compostelle.
2: Ah bon ?
3: Et mon meilleur ami étant cordonnier, il m'a embarqué dans ce projet de faire Compostelle et une semaine par an, je marche.
2: C'est le Puy-en-Velay, hein, le départ.
3: Le Puy-en-Velay conque. C'est la première étape qu'on a fait. Et on est passé par l'Aubrac et ça a été un choc pour moi. J'ai trouvé que c'était assez incroyable ce qui s'est passé lorsqu'on a marché dans ces immensités absolument fabuleuses avec des paysages à couper le souffle. Enfin, j'avais l'impression d'être dans un film. Et puis on mange très bien et comme j'aime bien manger, c'est pas mal non plus. Quoi.
2: On mange bien où d'ailleurs en France?
3: Ah bah on mange bien dans tous les territoires. Franchement, là pour le coup, on a cette chance de bien manger partout. On mange bien en Auvergne, on mange bien en Alsace, on mange bien voilà. Moi je suis trop gourmand pour citer un territoire par rapport à l'autre. Ouais, j'aime bien le cassoulet. Alors voilà, j'ai fait une petite escale dans les Pyrénées. Je suis passé par Carcassonne il y a 15 jours et j'ai mangé un super cassoulet.
2: Alors le lieu où vous aimez vous ressourcer, peut-être en dehors de Paris, un lieu en France où à un moment donné vous avez dit waouh, si vous pouvez.
3: Le Périgord.
2: Hein? Tiens, pourquoi?
3: Parce que j'ai de la famille dans le Périgord et que historiquement chaque Noël on va toujours se retrouver tous dans le Périgord noir aux Aisies de Taillac. Et pour moi c'est une... alors là pour le coup je me ressource vraiment parce que je suis au cœur de la France profonde avec des gens fabuleux. Et ça me fait énormément de bien et je pour rien au monde je changerais et d'ailleurs mes filles m'en voudraient beaucoup si on changeait cette habitude, mais chaque année on va à Noël passer les fêtes dans le Périgord et pour nous c'est absolument un moment qui est important et je pense que ça nous aide vraiment à passer le cap de l'hiver.
2: Vos plus belles vacances en France, peut-être que vous avez déjà évoqué le lieu, hein, je sais pas, mais est-ce qu'il y a des vacances inoubliables que vous avez vécues ici?
3: Bah, je suis désolé, mais je vais revenir sur la Corse. Hein, donc voilà, c'est vraiment pour moi. Je pense que c'est là où j'ai vécu les plus belles vacances. Voilà, avec mes filles petites, ça a été fantastique.
2: Si on va à la montagne, vous avez un peu évoqué la montagne, mais la montagne vraiment pour skier. Vous allez me dire, il y a des montagnes en Corse, mais si on va skier, on va où avec vous en France?
3: Ah bah là c'est pareil, on va à Val d'Isère parce que
2: Val d'Isère
3: parce que voilà la Haute Tarentaise c'est quand même lorsqu'on aime le ski comme moi parce que je fais du ski depuis que je suis petit, j'ai vraiment beaucoup de tendresse pour Val d'Isère, même si aujourd'hui ça a beaucoup changé et que bon c'est devenu une station un peu hors norme.
2: Gilles Attaf est votre invité encore quelques minutes sur ICI, les présidents certification origine France Garantie. Alors Gilles Attaf, si votre vie était une carte de France, on se balade hein, depuis tout à l'heure hein, dans cette carte de France, quel serait le lieu central pour vous?
3: Le lieu central, c'est une très bonne question. Je dirais quand même Limoges.
2: Ah, on y revient. C'est peut-être la ville que vous avez citée le plus d'ailleurs.
3: Oui, parce que ouais, j'ai vécu des moments exceptionnel à tous les niveaux, quoi, aussi bien des hauts que des bas. Donc émotionnellement, peut-être c'est la ville qui m'a le plus marqué parce que émotionnellement ça a été une période où vraiment j'ai tout connu en fait. Et c'est peut-être ça qui fait qu'aujourd'hui effectivement j'ai du mal à y retourner d'ailleurs.
2: Aujourd'hui vous vivez, c'est en région parisienne que vous êtes aujourd'hui, c'est
3: ouais,
2: ça?
3: Oui, je vis en Seine-Saint-Denis, au Raincy.
2: Est-ce que vous voulez dire un mot sur le Raincy d'ailleurs? Est-ce qu'il y a peut-être à découvrir des choses, des images comme ça qui vous donnent envie d'évoquer ce soir?
3: Ah ben oui, le Raincy c'est un havre de paix et ça permet de faire comprendre que on peut très bien vivre en Seine-Saint-Denis. C'est une ville que j'apprécie beaucoup et on parlait beaucoup de tout à l'heure de gastronomie et c'est une ville où il y a énormément de commerçants absolument fabuleux avec des marchés, des maraîchers, des bouchers. Et moi je suis très attaché à cette ville.
2: Parler des marchés, pour vous, la réindustrialisation passera forcément demain par la vision régionale, territoriale, c'est ce que vous avez évoqué, hein, Gilles.
3: Alors moi, je pense qu'il faut repartir effectivement de cette, pour moi, l'ADN d'un pays, c'est ses territoires, et pour que on puisse embarquer autour d'un récit toute une société, il faut repartir de son ancrage, et son ancrage, il est en région, il est en territoire, et lorsqu'on a, moi, j'aime beaucoup ce que fait par exemple le produire en Bretagne, voilà, c'est fantastique. Et si on produit en Bretagne, on produit en France. Et donc voilà, mais je pense que aujourd'hui le français, le citoyen, il a besoin de retrouver de la proximité, de l'ancrage. Et c'est de là qu'on peut rebâtir quelque chose, rebâtir une société plus juste, avec moins de fractures, et sortir de ces mégalopoles qu'on a voulu nous vendre pendant des décennies. Vous savez, on nous a quand même vendu que la France serait un pays de tertiaire et que l'atelier du monde serait en Chine. Donc moi, je me bats contre ça depuis
2: des années. Et vous faites bien. Dernière question, un lieu que vous ne connaissez pas et vous rêvez de le découvrir, ou une région. Vous dites, je suis jamais allé.
3: Alors c'est fait, j'étais dans les Pyrénées, je connaissais pas.
2: Donc ça répond pas à ma question.
3: Ça répond pas à la question. Non mais je voulais le dire parce que j'étais assez cet été.
2: J'ai fait un petit
3: passage dans les Pyrénées et j'avoue que j'ai été absolument un lieu que je connais pas et que il faut absolument que je visite, c'est le Jura.
2: Et ben voilà. Bon voyage dans le Jura et revenez nous en parler.
3: Avec plaisir. Grand plaisir.
2: Gilles Attaf était votre invité. Merci pour tout ce que vous faites. Saluez vos équipes. Et puis, on continuera bien sûr de s'intéresser à vos fonctions et surtout à cette certification dont vous êtes le président. Certification d'origine France Garantie. On a retracé votre carrière, votre parcours, Gilles.
3: Oui, bien sûr. Et puis surtout dire aux consommateurs, surtout regardez les étiquettes lorsque vous consommez. Acheter un produit origine France Garantie, c'est participer au modèle social français, à l'économie française. Derrière tout ça, il y a des emplois, il y a des territoires. Donc, cherchez le logo Origine France Garantie lorsque vous consommez.
2: Merci Gilles Attaf, il était votre invité ce soir sur votre radio ici. Il n'y a pas que Paris dans la vie. Rendez-vous avec plaisir dès lundi, ce week-end également entre 20h et 21h pour les meilleurs moments de Il n'y a pas que Paris dans la vie. Je vous donne rendez-vous lundi à partir de 20h. Salut, ciao.

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2: Salut à toutes, salut à tous et bienvenue sur votre radio ici. Nous sommes pour le deuxième soir du Ici Live Festival en direct d'un des plus beaux lieux du monde. Oui, je pèse chacun de ces mots. Croyez-moi, j'en ai vu des lieux magnifiques. Mais alors, le Port Vieux de La Ciotat au coucher du soleil, c'est quand même une expérience assez incroyable. Et quand en plus, on sait que des artistes qu'on adore vont se relayer au micro de Décibel, eh ben, c'est encore plus délicieux. Alors, ravi de vous accueillir, les amis, que vous soyez dans le nord, dans le sud, l'est ou l'ouest. On a même, tiens, des auditeurs qui nous ont envoyé des messages et qui nous ont dit qu'ils nous écoutaient depuis le Brésil. Alors, salut à toutes et à tous et vraiment bienvenue à La Ciotat, ici tout près de Marseille, pour la 5e édition du Ici Live Festival, avec ce soir sur scène, Jennifer.
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2: alors que sa prochaine tournée est très attendue, eh bien, Jennifer sera en avant-première, ici, sur la scène flottante, sur le port de La Ciotat, pour dévoiler quelques nouvelles chansons, dont cette reprise de Dalida. Et puis, elle sera avec nous en interview tout à l'heure, tout comme Yann Müller. Reprend du Dalida, décidément ce soir mes invités aiment les paillettes, les strass et les grandes voix, ça tombe bien, je sais que vous aussi. Alors bienvenue les amis dans Décibel, c'est parti. Et on commence l'émission avec la bonne nouvelle du jour et la bonne idée surtout du magazine Rolling Stone France, qui a décidé de célébrer dans son numéro de septembre, le numéro qui est en ce moment en kiosque, les 60 ans de carrière de notre légendaire Jacques Dutronc. Voilà, il est en couverture et puis il est aussi dans tout un dossier hyper bien écrit comme d'habitude chez Rolling Stone France à l'intérieur du magazine. Jacques Dutronc donc, qui a fait ses débuts en 1966, un de ses premiers tubes c'était « Et moi ». Et moi, et moi. L'année suivante, il chantait des cactus. Alors on en remet une petite couche.

0: anniversaire, monsieur Dutronc, 60 ans de carrière célébrée donc dans le magazine Rolling Stone France que je vous recommande.
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0: Nos invités vont arriver ce soir dans Décibel, les artistes qui font l'actualité du Ici Live Festival, Jennifer et Yann Muller, nos têtes d'affiche ce soir, des concerts qui, et si vous n'avez pas la chance d'être au premier rang dans notre public d'invités, eh bien vous pourrez quand même découvrir ces concerts puisque nous enregistrons tout et nous vous diffuserons les concerts voilà, avant les vacances, c'est promis, vous allez profiter de ces grands moments. Mais voilà, les artistes seront là avec nous tout à l'heure en direct, mais je voulais aussi vous annoncer un retour qui va vous faire plaisir. C'est celui de Sinclair, lui qui avait marqué avec ses tubes « Si c'est bon comme ça » ou encore « Ensemble », la fin des années 90 et le début des années 2000, vient de sortir une petite bombe très funky qui s'appelle « Jane Jane » et qui annonce une tournée qui arrive. La tournée s'appelle « Lumière ». C'est le retour de Sinclair et c'est une bonne nouvelle.

0: Jane, c'est le retour de l'excellence Sinclair. Une vingtaine de dates cet automne partout en France. Et il lancera notamment sa tournée Lumière le 25 novembre prochain à Paris, au Zénith. Alors tiens, je vais tester avec le public de la Ciotat ce soir, les amis. Est-ce que vous connaissez cette petite musique ?
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0: Je vous entends pas, vous connaissez ou pas ? Ils connaissent. Yann Muller est l'invité de Décibel dans quelques secondes. À tout de suite.

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1: Merci d'avoir choisi ici pour passer votre vendredi soir. On a franchement de très bons rencarts à vous proposer. Jennifer arrivera tout à l'heure. Et là, c'est Yann Muller pour la première fois dans Décibels. Salut Yann.
2: Salut, comment tu vas ?
1: Bienvenue. Bah écoute, ça va très bien. Je ne te cache pas que c'est la première fois que j'ai 1 milliard 200 millions de streams face à moi.
2: Ah, ça fait
1: plaisir. Je frétille un petit peu. Quel chiffre incroyable qui donne le tournis. Qu'est-ce que ça veut dire concrètement pour toi en tant qu'artiste ? 1 200 000 000 de streams.
2: Ça veut pas dire grand-chose. Non, ce qui est plus impressionnant, c'est de voir les gens en face quand t'es en concert et que là, ouais, tu réalises vraiment le chiffre et que tu vois les gens qui connaissent les musiques, qui chantent sur tous tes titres. Et là, c'est là que tu réalises les chiffres. Mais après, sinon, c'est que des nombres. Hein. C'est vrai que c'est difficile à réaliser quand même.
1: Est-ce que t'as compté combien de personnes t'as fait danser cet été? Oh,
2: non, mais ça serait intéressant. J'aimerais bien savoir.
1: Ouais. C'est vrai. Ouais. En tout cas, ça se compte au moins en dizaines de milliers, c'est sûr, parce que t'étais sur des festivals.
2: On a fait des belles scènes. Ouais. J'ai fait pas loin d'ici. J'avais fait près juste 40 000 personnes, par exemple. Ouais. Ou d'autres grandes scènes, des 20, 25 000. C'est vrai que plus c'est grand, moins c'est, tu prends d'énergie parce que c'est tellement grand. Et là, je préfère des scènes plus petites comme ça, ouais, où je suis plus proche des gens. J'aime bien être proche des gens.
1: Alors là, pour le coup, ce soir, tu vas être tout proche du public.
2: C'est pour ça.
1: Tous et toutes invités d'ici à La Ciotat. Et puis ton set aussi qui sera enregistré et qu'on va diffuser un petit peu plus tard à la radio. Voilà. Mais alors, tiens, dis-nous d'ailleurs, avant d'arriver à ce millier.

0: Remix, oui, de chansons que vous connaissez, des classiques américains par exemple. 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Mais on n'a pas peur de la variété française chez Yann Müller. Jonathan, alors eux par exemple, typiquement, c'est des artistes qui sont toujours là dans le oui, paysage musical, que tu peux contacter. Est-ce qu'avant de faire cette version de « Est-ce que tu viens pour les vacances », est-ce que tu appelles David et Jonathan?
1: Alors moi, au début, j'ai pas leur numéro, mais en fait, moi je fais le morceau par passion, parce que c'est un morceau qui m'a bercé depuis petit. Moi j'ai grandi avec ce morceau et j'ai toujours aimé les artistes. Et c'est vrai que là, aujourd'hui, de pouvoir collaborer avec eux, pour moi c'est un rêve, et aujourd'hui je vis mes rêves. Donc rien que pour ça, je suis heureux de faire ce que je fais.
0: T'as repris Dalida.

0: Jennifer, avec qui tu partages l'affiche ce soir, puisque elle aussi elle a une passion d'Alida.
1: Est-ce que tu as vu mon t-shirt?
0: Tu as un t-shirt Jennifer, voilà, absolument magnifique. D'ailleurs, on a des fans de Jennifer là dans le public. Je pense qu'elle voudrait bien te le piquer.
1: Je suis fan aussi, moi. Je suis très content de la voir ce soir aussi. J'ai hâte de voir son concert.
0: Tu dis je vis mes rêves. Est-ce que justement le fait, en prenant de l'importance en tant que DJ, en tant qu'artiste électro, et de rencontrer ces artistes-là et possiblement collaborer avec eux, ça fait partie du rêve vivant?
1: Ça fait partie du rêve que je vis actuellement. Et justement, je travaille sur un album avec des artistes français pour cette année, justement. Donc j'ai hâte de finir ma tournée, de rentrer en studio et de pouvoir collaborer avec eux. Et proposer un nouvel album pour l'été prochain.
0: Parce que c'est ça le Graal. Dans ton album Madeleine, donc évidemment, pour le coup, que des Madeleines, que des chansons qu'on connaît par cœur,
1: voilà,
0: des Madeleines de Proust. Ouais. Mais d'ailleurs, c'est bizarre parce que t'es beaucoup plus jeune que moi, mais on a les mêmes Madeleines. Donc je pense que c'est des Madeleines longue conservation.
1: C'est en écoutant les CD de mes parents, je piquais leurs CD. Et après, même on faisait des longues routes. Je viens de Nice et on montait jusqu'à Metz dans la voiture. Et j'avais CD qui tournaient dans la voiture pendant 10 heures. Donc j'ai été bercé à cette musique-là et
0: merci
1: à la maison. Et même à la maison, ça ils jouaient en boucle ces CD-là, donc j'ai grandi avec ça, moi.
0: Mais c'est vrai que le Graal, une fois que donc t'as fait ces reprises-là avec des voix, alors que t'avais très bien sélectionné, parce que pour le coup, on se rapprochait beaucoup de l'esprit de départ, mais là, avoir les voix originales, les artistes originaux, ça c'est le Graal quand on fait ton style de musique.
1: Complètement,
0: évidemment.
1: Et même de pouvoir, je t'ai dit, de rencontrer ces artistes et de pouvoir discuter avec eux, d'entendre toutes leurs anecdotes.
0: Dis-moi qui, donne-moi un nom.
1: Tu me parlais de David et Jonathan, par exemple, ils ont vécu une carrière incroyable et de pouvoir entendre toutes leurs anecdotes de carrière, c'est génial.
0: Je pense qu'il y a du lourd.
1: Rien que pour ça, je suis trop heureux de vivre ce genre de moment.
0: Alors, il est pour quand l'album 2027?
1: Ah, l'année prochaine, oui. On y travaille déjà.
0: Bon, et notez-le, 2027, un nouveau président et un nouvel album de Yann Müller. Merci beaucoup d'être venu nous
1: voir. Merci à vous,
0: Yann.
1: Et merci à tout le monde, le public, d'être
0: par
1: venu.
0: Par avance.
1: Merci.
0: Par avance, très très bon concert.
1: Merci,
0: ce soir.
1: J'ai hâte.
0: Voilà, je pense que vous parlerez de Dalida avec Jennifer dans les coulisses. Et les amis, si je vous dis par-dessus les temps, soudain j'ai vu. C'est nul, on recommence. Plus fort, on passe à la radio. Par-dessus les temps, soudain j'ai vu. Ça, c'est mon La Ciotat. Bravo, les amis, merci Yann.
1: Merci à vous, merci à tout le monde.
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sur la scène du Ici Live Festival ce soir, notre belle scène flottante du Port Vieux de la Ciotat et un public qui l'attend de pied ferme mais qui a mis ses plus belles chaussures pour aller danser. Alors, avant d'accueillir Jennifer, les amis, je voulais vous annoncer qu'aujourd'hui c'est un jour important, mais oui, le 4 septembre, c'est l'anniversaire de Beyoncé. Alors, envoyons-lui nos bons vœux, même si, bon, elle a vendu 200 millions de disques, elle fait partie des personnalités les plus puissantes du monde de la musique, aux États-Unis et partout dans le monde. Donc, nos bons vœux, écoutez, je ne sais pas si elle les entendra passer en soufflant ses bougies en or, mais pour tout le bonheur qu'elle nous a apporté, notamment pour son dernier album où elle a eu l'excellente idée d'aller flirter du côté de la country music, qui lui va aussi très bien, eh ben, on avait envie d'embrasser Beyoncé. Je me rends compte que je ne vous ai pas dit quel âge elle a aujourd'hui. Qui veut deviner l'âge de Beyoncé, d'après vous? Quel âge elle a, Beyoncé, aujourd'hui? 29? 49? Vous venez de lui mettre 4 ans dans les dents, je vous adore. Elle a 45 ans aujourd'hui, Beyoncé. On l'embrasse donc et on écoute Single Ladies.

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3: L'artiste toulousain Rudy Dez, c'est toi.
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3: Rudy Dez, de la pop teintée de soul et une écriture d'une grande sincérité. 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
2: Oui, cinquième édition de ce Ici Live Festival. On a déjà accueilli tellement de têtes d'affiches d'artistes qu'on a adoré, avec qui on a passé des moments géniaux, que ce soit M, Jean-Louis Aubert, Louis Bertignac. On a eu des gens merveilleux, on a eu Célassou aussi, qui avait, je me souviens, enchanté le public du Port-Vieux, de La Ciotat. Amir également, plein de bons souvenirs. Et puis l'année dernière, il y a deux ans, MC Solar aussi, ça c'était complètement dingue. Bref, on a que des bons souvenirs ici, et cette cinquième édition, elle a démarré hier merveilleusement avec Oria, Boulevard Désert et DJ Gel, le DJ historique de la Funky Family, qui est venu avec un très bon copain à lui, Soprano. Donc on a passé une très très belle première soirée de festival. Ce soir, Yann Muller, que vous venez d'entendre en interview, et puis Jennifer, qui va pas tarder à arriver. Mais pour le moment, il est temps, à 19h31, de jouer au Blind Test. D'habitude, les auditrices et les auditeurs jouent par téléphone, mais puisque nous sommes en public, ça va le public?
3: Oui.
2: Et on, très bien, puisque nous sommes en public, eh bien, nous sommes allés chercher dans le public des candidates et des candidats. On a une équipe de filles, Marine et Kenza, bonsoir.
4: Bonsoir.
2: Comment ça va?
4: Ça va. Super.
2: Est-ce que vous êtes là ce soir pour voir Jennifer?
4: Oui, bien sûr.
2: Ah, je m'en doute, et je suis ravie de pouvoir vous annoncer qu'elle sera là tout à l'heure en interview, Jennifer. Donc vous allez avoir de très très près. C'est ça aussi ici, quand on dit qu'on est radio de proximité, eh ben on est vraiment tout près des artistes.
4: C'est
2: et ça, c'est génial. Alors les filles, face à vous, il y a un homme seul. Oui, je marche seul, tel Jean-Jacques Goldman. Bonsoir Gaëtan.
5: Bonsoir Émilie.
2: Comment ça va?
5: Ça va très bien, et toi?
2: Mais ça va super. Alors tu es prêt à jouer au Blind Test?
5: Oh oui, je suis prêt.
2: Quels sont les cadeaux du soir, les amis? Eh bien, du goodies magnifique. Nous avons le Bob, Ici Live, La Ciotat, qui irait très bien à Joule, hein, quand même. Une autre star de la région qui porte énormément de Bob. Donc voilà, le Bob de Joule, mais version Ici Live, La Ciotat. Et puis des bananes, Ici Live, La Ciotat également, que je suis ravie de vous offrir, les amis, avant même que l'on joue, car c'est ça, dans Décibels, on gagne avant de jouer. Comme ça, on joue plus détendu, vous voyez? Ça, c'est pas tranquille. Parce que les filles avaient peur de pas trouver les réponses. Ah, pourquoi? Vous écoutez quoi comme musique, les filles, à part Jennifer?
6: Non, de la variété française.
2: Eh ben, genre qui? Vas-y, dis-moi qui tu adores.
6: Non, de tout.
4: Ouais, de tout.
6: De tout.
2: De tout. Gaëtan?
5: Moi aussi, j'écoute de tout, mais j'aime bien Grand Corps Malade.
2: Alors, il n'est pas dans le Blind Test, mais on l'embrasse. Et il sera bientôt dans Décibels. Il sera bientôt invité. Ça, c'est promis. Ok, alors le thème ce soir du Blind Test, ce sont des intros à la guitare emblématique. Normalement, dès les premières notes de guitare, si on est un peu fan de rock ou de chansons françaises, on reconnaît la chanson. Alors Gaëtan, Marine, Kenza, on ouvre les oreilles, grand les oreilles. Le public, évidemment, a le droit de souffler. N'hésitez pas à les aider. De toute façon, nous prenons toutes les tricheries. Vous avez gagné déjà. Voilà, c'est vraiment... C'est pour avoir la médaille en chocolat supplémentaire. L'idée, c'est juste qu'on écoute ça ensemble. Première chanson, les amis, avec une intro de guitare emblématique. Dites-moi... qui chante ça?
7: Téléphone.
2: Eh ben voilà, téléphone, bravo.
7: Ah non, la voix.
2: Ils ont trouvé la réponse en même temps, sauf que Gaëtan, qui a l'habitude de jouer par téléphone, a donné son prénom. Oui, mais là, t'es en face de moi, je vois bien que c'est toi qui parles. En fait, quand les auditeurs et les auditrices jouent par téléphone, on leur demande de donner leur prénom avant de donner la réponse, parce que comme on les voit pas, on ne sait pas qui dégaine en prums. Mais là, vous avez été très raccord. Bravo. Ben voilà, ça ne servait à rien d'avoir peur. Vous êtes très fort. Gaëtan, Marine, Kenza, tout le monde a un point. Pour New York avec toi, de téléphone. Attention, deuxième chanson, deuxième intro de guitare emblématique. Dites-moi, qui chante ça?
5: Les Rolling Stones.
2: Mais oui, Gaëtan, les Stones, bravo.
6: C'est pas très français, si je peux me permettre.
2: C'est pas très français, non, c'est très anglais même. Tu as raison, Marine.

0: Satisfaction, les Stones. Une chanson qui a 60 ans et des poussières. Et pourtant, franchement, pas une ride.
1: Ah oui, c'est bien, on écoute encore et on se régale. On écoute.
0: Gaëtan se régale, par contre, Marine, elle m'a fait des yeux genre, pardon, non, c'est vraiment un truc de personnage. Et t'aimes pas les Rolling Stones, Marine?
2: Non, c'est pas que j'aime pas, c'est que je connais, mais j'écoute pas forcément.
0: Ah oui, d'accord. Bon, bah écoute, c'est pas grave. Si tu croises Mick Jagger dans la région, parce que de temps en temps, il aime bien venir dans le sud, et ne lui dis pas ça.
2: Non.
0: Voilà, tu gardes pour toi.
2: C'est ok.
0: On continue, dernière intro. À la guitare, emblématique, on cherche l'interprète. Et attention, petit indice, il est venu ici à La Ciotat pour un Ici Live il n'y a pas très longtemps. On y va.
2: M.
0: Oui, bravo.

0: deux chansons de M avec Il est vrai. Non seulement
1: on
0: une intro emblématique à la guitare, mais en plus, chanson dédiée à sa guitare. Il parle à sa guitare dans cette chanson, une jolie guitare rose d'ailleurs, qui est sur la pochette de l'album. Alors voilà, c'était un beau blind test. Et j'ai derrière moi un jeune homme qui a essayé de souffler toutes les réponses au public. Bonsoir, comment tu t'appelles ?
2: Je m'appelle Vincent.
0: Vincent, tu aimes la musique ?
2: J'essaie d'écouter de la musique.
0: Vincent, t'as un petit look de rocker avec ta marinière. Est-ce que tu espères un jour jouer sur la scène du Ici Live Festival ?
2: Depuis des années que je viens ici, c'est mon rêve absolu. C'est pour ça que j'essaie de me rapprocher de la radio pour que on ne sait jamais ce qui peut se passer.
0: Mais t'as raison, là déjà tu te rapproches de l'animatrice, c'est pas mal Vincent, on croise les doigts pour toi pour l'année prochaine, peut-être ton premier concert à la Ciotat.
2: Je prends date avec tout le public qui est là, regardez bien la scène, l'année prochaine j'y suis.
0: Allez Vincent, on y croit, Vincent à la Ciotat, c'est un beau projet comme un autre pour 2027, et nous, je vous propose qu'on écoute une autre chanson absolument emblématique, une intro à la guitare. Qui me donne des frissons. Juste le temps de remercier infiniment Marine, Kenza, merci les filles.
3: Merci
0: Mégaëtan.
4: Merci Émilie.
0: Bon concert. Vous restez dans le coin là comme Jennifer arrive. Hein. Oui, voilà, c'est ça. Allez, oui, Jennifer va arriver. Mais avant, rock and roll, les amis, le groupe Deep Purple. Vous la connaissez cette intro ? Les Anglais de Deep Purple en 1972 sur leur album culte Machine Head.

grands moments de l'histoire du rock'n'roll qu'on doit à un groupe qui fait partie des inventeurs du hard rock, les Anglais de Deep Purple. Allez, après ce Smoke on the Water, et bien On the Water à la Ciotat, il y a la scène flottante du Ici Live Festival sur laquelle va monter dans moins d'une heure l'ébouriffante Jennifer.

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1: Mais oui, Ici Live La Ciotat 5e édition. Il y a une artiste qui était très très attendue. Mademoiselle, comment elle s'appelle l'artiste qui était très très attendue? Comment elle s'appelle? Tu sais? Vous savez?
2: Jennifer.
1: Ouais, Jennifer est avec nous.
3: Coucou. Bonsoir.
4: Bonsoir tout le monde.
1: Oh là là, mais quelle joie de te retrouver, chère Jennifer. Comment vas-tu?
3: Également, je vais toujours bien quand je suis près de Marseille.
1: Ah, c'est vrai, hein. Oui. Il se passe un truc dans l'air ici.
3: C'est le sud, c'est comme ça.
1: Ça. Et alors, il se passe aussi toujours quelque chose autour de tes chansons. Je me faisais la réflexion en préparant l'émission. À chaque moment de la vie, il se passe un truc qu'on peut connecter avec une de tes chansons. Ici, comme il fait très beau, on est au soleil.
3: Oui. Ça va.
1: Des classes qui vient de se passer, on chantait très fort dans nos têtes quand même. Ma révolution. Et puis quand on remet en question ces histoires d'amour, ce qui arrive très souvent après les grandes vacances, on se chante très fort, sauf qui aime.
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1: C'est vu, chère Jennifer, c'était pour les versions jukebox de toutes tes chansons. C'était en 2024.
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1: Vous allez partir en tournée avec ces nouvelles versions, ce jukebox. Comment ça s'est passé? Est-ce que tu t'es régalé autant que tu l'espérais?
3: Je me régale tout le temps. Ouais. À partir du moment où je rejoins les planches, donc et que je rejoins surtout mon public.
1: Ouais. Ils sont là ce soir.
3: Que je retrouve, assez régulièrement.
1: C'est ça.
3: Et c'était une tournée merveilleuse. C'était plein de joie, de surprises, des moments délicats aussi, dans l'émotion.
1: Ouais.
3: Voilà, c'était à taille humaine, donc c'était forcément très puissant émotionnellement parlant.
1: Voilà. Et alors, ce qui est formidable, c'est que tu partages avec nous une nouvelle de tes passions.
3: Enfin, oui.
1: Elle est peut-être pas nouvelle, la passion, mais en tout cas, tu ne l'avais pas encore partagée avec nous. C'est ta passion pour Dalida.
3: Oui.
1: Tu parles d'émotion en parlant de scène. S'il y en a bien une qui en transmettait et qui en absorbait de l'émotion tout le temps, c'était Dalida. Comment toi, t'es rentrée en contact avec sa musique?
3: C'est dès mon plus jeune âge. Je pense que dans tous les inconscients collectifs, on a Dalida en tête.
1: Si t'as grandi dans le coin.
3: J'ai toujours dansé sur du Dalida. Là, tu fais partie de mes playlists, mais je pense que ça parle à tout le monde. Et quand j'ai fini ma tournée, je travaille aussi sur un nouvel album. Il y a les nouvelles chansons.
1: Ouais.
3: Un projet avec Maxime, parce que j'avais commencé à en parler. Et effectivement, il y a eu la rencontre avec Orlando qui a un peu déclenché ce
1: projet
3: de cœur.
1: Orlando, le frère de Dalida.
3: Qui a déclenché un petit peu, qui m'a fait avancer ce projet-là que j'avais en tête depuis longtemps. C'est un projet de cœur. Et c'est bientôt son anniversaire, Dalida, l'anniversaire de sa mort. Et donc, du coup, ça tombait très très bien que je propose au public, à l'issue de cette tournée qui était beaucoup plus intime, un show auquel je me suis jamais autorisée, un show musical finalement, avec des danseurs, avec DJ, avec musiciens, un spectacle musical autour donc des chansons de Dalida, mais autour de mes chansons aussi, qui seront toutes remixées, mais d'une manière beaucoup plus festive que ce que j'ai proposé sur le jukebox tour.
1: Là, c'est le DJ tour.
3: Ça s'appelle donc le DJ tour.
1: Alors, on a évidemment
3: hâte. Et je travaille donc avec un monsieur qui s'appelle Habibi Sly, qui fait de la disco électro. Alors, c'est de disco électro plutôt oriental, lui. Donc, il y a des petites touches orientales grâce à quelques chansons de Dalida. Et donc, je travaille avec lui très activement sur la revisite donc, de toutes ces chansons, sans dénaturer pour autant l'âme des chansons de Dalida, qui reste forcément irremplaçable, puisque c'est une icône absolue pour laquelle j'ai un profond respect, pour laquelle on a tous un profond respect. Donc, c'est autre chose. Je vais proposer autre chose pour faire vivre, encore une fois, et peut-être faire découvrir à la nouvelle génération les chansons les plus dansantes de Dalida.
1: Dalida qui avait ce talent de vous faire danser avec parfois des textes extrêmement poignants.
3: Complètement.
1: Et Jennifer, tu t'appropries ça avec cette nouvelle chanson Mourir sur scène, qu'on va écouter maintenant. C'est la version de Jennifer. Et puis après on va continuer à discuter et à parler de tout ce qui nous attend. Parce que Jennifer, croyez-moi, 2026-2027, elle a un carnet de balles très

0: Les amis, oui, mais c'est la folie hein, dans le studio d'ici. Parce que je crois, il y a quelques fans de Jennifer dans le coin. Oui, il y a quelques minutes du concert. Alors c'est quand même hyper touchant. Mais oui, allez-y, tout le monde a envie de faire sa photo avec Jen. Et alors ce qui est dingue, Jen, et ça doit tellement te faire chaud au cœur, c'est,
1: oui, c'est voilà, trop mignon.
0: On a des petites filles, on a des mamans, des papas, des grands-parents. Toutes les générations sont là pour ton concert. Et c'est vraiment une merveille. Alors Jennifer, qui finit de continuer à signer ses petits autographes aux petites filles, c'est vraiment trop mignon.
1: Je t'écoute, je suis avec toi.
0: T'es avec moi. J'avais une question toujours sur Dalida.
1: Oui.
0: Parce que là, on vient de t'écouter chanter Mourir sur scène. En fait, il y a plein de chansons emblématiques de Dalida qui, je trouve, peuvent faire écho à ce que tu fais toi. Et par exemple, il y a cette vision presque enfantine de l'amour. Genre, on y croit, quoi qu'il arrive, on y croit toujours, même si la vie nous envoie tout un tas de trucs terribles. On croit en l'amour. Toi, J'attends l'amour, bah, c'est une chanson que tu chantes encore aujourd'hui. On écoute quelques notes de la version 2024.
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0: J'attends l'amour. Tu la chantais au tout début de ta carrière. Tu la chantes encore aujourd'hui.
1: Oui, c'est vrai.
0: Et je trouvais que c'était, oui, ça faisait un pont quand même, cette vision. On croit à l'amour, quoi qu'il en coûte, tout le temps, à tous les âges, à tous les moments de la vie. C'est un truc aussi qu'elle avait, Dalida.
1: Oui, sa vie a été jalonnée de plus de drames à travers
0: mais
1: tout,
0: tu vois, elle chantait l'amour, quoi.
1: Mais elle le chantait quand même avec beaucoup d'espoir et toujours une et d'une manière passionnée. Aussi, elle était complètement intègre dans toutes ses émotions. Habitée, c'est une interprète hors pair.
0: Alors malheureusement, voilà, ça s'est très très mal fini pour elle, puisque elle a mis fin à ses jours, Dalida, parce que oui, bah, peut-être justement trop d'émotions, trop éponge. À part ce côté-là dramatique, qu'est-ce que tu vas chercher chez Dalida et que tu vas réinjecter dans les chansons?
1: Alors, je reste fidèle au lead de chant, c'est-à-dire à sa manière de chanter. Je ne chante pas comme Dalida, malheureusement. Mais
0: tu gardes ses mélodies, en tout cas.
1: Mais j'essaie de respecter les notes. Après, je me suis autorisée aussi certaines libertés sur certaines chansons. Mais il y a certaines chansons où je n'avais pas le droit de changer la ligne mélodique. C'était impossible et inconcevable. Ouais. Ne serait-ce que par respect pour l'œuvre d'Alida et le monde qui l'entoure, qui a pu l'entourer, par respect par Orlando, et puis Orlando, il tient aussi, hein, attention, il ne faut pas non plus
0: il
1: déconner
0: veille au avec le petit frère.
1: Ouais.
0: Il a toujours, fait.
1: C'est sa manière de la protéger encore, et heureusement qu'il est là.
0: Ouais, et quand on chante d'Alida, on peut pas y aller en jean. J'adore ton jean, t'es canon, mais quand on chante Dalida, on t'imagine dans un concert avec, comme elle finalement, une robe un peu paillette, les cheveux vraiment gonflés. Est-ce que tu l'imagines comme ça aussi, ou est-ce que tu vas nous surprendre?
1: J'oserais davantage. Je suis Jennifer, qui fait un hommage non pas à Dalida, mais aux chansons de Dalida, sur une partie des chansons de Dalida, avec mon répertoire. Donc c'est pas un hommage à Dalida.
0: Ouais, je comprends.
1: C'est vraiment un hommage à ses chansons, mais j'ai la chance d'avoir des grandes scènes et d'être très accompagnée là pour le coup, donc j'ai envie de proposer un show, donc forcément il y aura des costumes, j'arriverai pas en jean, voilà, j'ai envie de m'amuser là-dessus aussi.
0: Alors, ça va être absolument fou. Alors ce soir à La Ciotat, ils sont nombreux, elles sont nombreuses, ça va être dingue. T'as déjà joué sur l'eau, toi, une scène flottante?
1: Oui, j'ai déjà fait ça en tournée.
0: Ouais.
1: Plusieurs fois. Non, mais c'est assez étrange d'être coupé du public. Ouais. Il y a quelque chose de très magique, et en même temps, il y a une certaine frustration, parce que moi, j'aime bien les capter des énergies, mais c'est un peu loin. Mais ils sont plus près qu'une scène flottante que j'ai pu faire.
0: Oui, là, en fait, pour celles et ceux qui ne sont pas venus, sachez qu'il y a cette scène flottante.
1: Je vois quand même les yeux, là, quand même.
0: Voilà, dans le port vieux de La Ciotat. Et puis, il y a un petit peu d'eau, évidemment.
1: Ouais.
0: Et ensuite,
1: quelques moustiques.
0: Accessoirement. Et puis, le public qui est là en face. Il y a un jeu de lumière magnifique aussi sur l'église qui est derrière, et le port et tous les bateaux et tout. Non, ça c'est fou. Si je suis la fée Clochette, imagine. J'ai une petite baguette et je te propose, n'importe où dans le monde, tu peux jouer. Un lieu qui te fait rêver pour un concert. Un truc, même ton fantasme le plus fou, genre ça, si tu veux jouer au pied des pyramides, tu peux. Un endroit comme ça où tu te verrais bien et où tu rêverais de jouer.
1: De continuer à jouer alors.
0: Peu importe l'endroit,
1: j'aime tout. J'aime tout. À partir du moment où je partage un moment vrai et intense avec les gens, j'aime. J'aime le sentiment d'évasion qu'on a en fait à travers la musique et ce pouvoir qu'a la musique d'ailleurs de guérir beaucoup de maux. Et on me donne la chance d'avoir cette petite baguette là, donc je m'en sers. J'essaie de m'en servir à bon escient en tout cas.
0: Merci beaucoup Jennifer, bravo à toi, bon concert.
1: Merci
0: ce
1: beaucoup.
0: Soir,
1: merci à toi.
0: DJ Tour de Jennifer. Vous avez toutes les dates disponibles sur ici.fr et le concert ce soir donc sur le Port Vieux de La Ciotat. Merci à l'équipe de l'émission, Emma, Juliette, Alexandra, Iris, Mélodie. À demain, les amis, toujours sur ici.
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0: Bonjour à tous, il est midi 5 sur votre radio Ici, je suis ravie de vous retrouver comme chaque midi. Je salue d'ailleurs toutes les locales du réseau Ici, partout en France, coucou les amis. Bienvenue donc dans votre nouveau rendez-vous, ici on parle bon plan, vie quotidienne, arnaque à éviter, santé. Nous sommes là pour vous rendre service parce qu'on vous doit bien ça. Et c'est le titre de ce nouveau rendez-vous quotidien. Nous sommes ensemble jusqu'à 13h, je vous l'ai dit. Moi je suis Enora Malagré et voici la joyeuse bande qui m'accompagne. Audra Azo, madame anti-arnaque, coucou.
2: Bon, bonjour, bonjour tout le monde.
0: Valère Coréard et ses bons plans conso, bonjour cher Valère.
3: Salut Enora, bonjour à toutes et tous.
0: Pierre Fabin, que vous connaissez, notre vétérinaire, bonjour Pierre.
4: Bonjour à tous.
0: Et un nouveau dans la bande, et pas des moindres, je l'adore. Et vous aussi, vous le connaissez déjà sur votre radio ici, Nordinata, notre prof de PS quasiment.
5: Ah j'aime bien, ça fait très old school, très vieille école, ça me va bien.
0: Notre coach sportif, bienvenue dans la famille.
5: Merci beaucoup, alors je vous ai écouté toute la semaine, donc je suis très content d'être là, enfin avec vous.
0: Vous avez bonjour. Aimé
5: ouais, carrément, et ce qui est bien, c'est votre voix. Elle emmène et berce en même temps. Donc...
3: Oh, le faillot.
5: Ah ouais, ça voilà. Tire à balle réelle ici. Ah oui, d'accord.
0: Belle merci, Valère. Merci.
3: Faut pas se fâcher avec un prof de sport.
0: Hein. Ah, non, non, alors, non, là, c'est la cool. Voix de Yves Carra. Je vais vous le présenter dans un instant. Parce qu'aujourd'hui, pourquoi il est là, notre cher expert, on va parler voiture. Faut-il vraiment passer à l'électrique? Est-ce que c'est vraiment bien pour la planète? Nous avons moult astuces dans notre besace. Nous allons les partager avec vous parce qu'on vous doit bien ça. Vous voulez nous en parler aussi? Appelez-nous ou laissez-nous un vocal, c'est sur notre WhatsApp, évidemment c'est gratuit, 0810 055 056. Nous sommes là pour vous. Posez-nous vos questions comme l'a fait aujourd'hui une auditrice, nous l'écoutons.
6: Bonjour, c'est Sylvie. Je voulais savoir, est-ce qu'une mutuelle pour les animaux, c'est vraiment valable?
0: Alors, Pierre?
4: Eh ben, on va y répondre tout à l'heure, mais oui, je peux déjà le dire, c'est valable, mais sous certaines conditions, il y a beaucoup de choses auxquelles il faut faire attention.
0: Très bien, notre vétérinaire, pardon, Pierre, y répondra plus longuement dans une trentaine de minutes, et puis le meilleur pour la fin, tout au long de l'année, je vais booster votre pouvoir d'achat, on vous doit bien ça. 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Il est midi 7 sur votre radio Ici. Gros dossier voiture aujourd'hui avec évidemment Valère Coréard, notre monsieur bon plan, mais qui a invité un copain dans la bande de On vous doit bien ça, que vous connaissez sans doute, Yves Carra, le porte-parole de Mobilité Club France. Bienvenue, cher Yves.
7: Merci, je suis adopté par la bande, là.
0: Aujourd'hui, oui, ça bien va. Sûr.
3: Bon, d'accord. Le temps de l'émission, déjà.
7: Ouais, le temps de l'émission, c'est déjà pas mal. Hein.
0: Merci à vous d'être là. Alors, Valère.
3: Bah, c'est un gros sujet, la voiture électrique. Oui. Vous savez que parmi les ventes de voitures neuves au mois d'août, 38% ont été des voitures 100% électriques. Ça veut dire quoi? Que les Françaises et les Français, ils veulent s'y mettre. Il y a un vrai sujet. Yves Carra ne dira pas le contraire. La voiture électrique monte en puissance. Moi, ce que je voulais aujourd'hui, c'était qu'on sache définitivement, si possible, est-ce que c'est vraiment un bon plan? Parce que pour des raisons écologiques, on a compris que c'était quand même un gros chouïa mieux que la voiture thermique.
7: En tout cas, dépend. Ça dépend.
3: Ça dépend. Bon, vous allez alors peut-être pouvoir nous expliquer.
0: Pardonnez-moi, messieurs. Moi, vous m'avez perdu. C'est quoi la différence entre une voiture thermique et une voiture électrique?
3: Yves Carra.
7: Ah ouais, on part de là.
0: Ah bah pardon. Ah ouais, excusez-moi.
3: On part de loin, là. 5 minutes. Hein.
0: Et en plus, je suis blonde. Donc, vous
7: avez beaucoup. Ça, je ne me serais pas permis. Voiture thermique, on met un carburant dedans pour que la voiture avance. Voiture électrique, on branche et on roule avec de l'électrique. Quand on est en 100% électrique.
3: D'accord. Est-ce qu'on peut, alors, tout de suite dire dans quel cas la voiture électrique est plus avantageuse sur le plan économique que la voiture où on met un carburant classique?
7: Sur le plan économique, pas écologique, donc économique. Si on n'a pas de prise à la maison ou au moins au travail, la voiture électrique n'est pas très avantageuse parce que pour avoir souvent fait des Paris-Lyon, par exemple, en voiture électrique, vous consommez, ça vous paye entre 14 et 15 euros les 100 km. Donc c'est à peu près comme une voiture thermique, surtout avec le même quand le prix du carburant est élevé. Donc la recharge à la maison, on achète du kilowattheure, on est entre 10-15 kWh, c'est génial. On consomme quasiment 10-15 rien.
3: 10-15 centimes le kilowattheure.
7: 10-15 centimes le kilowattheure. Si on fait 15 kWh pour 100 km, vous voyez, on est à 2-3 euros les 100 km. C'est vraiment bien.
3: C'est top.
7: Mais il faut avoir une recharge à la maison ou au travail à minimum. Sinon, ça coûte cher. Alors, on dit qu'il y a moins d'entretien. C'est vrai, il y a moins d'entretien. Seulement, il faut savoir, et c'est des chiffres qui sont sortis la semaine dernière, qu'une voiture électrique, les 10 plus vendues, perdent 59%, je vais vous le faire à 60% de son prix d'achat neuf en 5 ans.
3: Pourquoi ?
7: Ben, parce que les technologies évoluent, parce que c'est plus dur à revendre, parce que le marché de l'occasion démarre, mais c'est encore faible. Donc 60%, vous avez une voiture, le vrai coût d'une voiture que vous avez, vous connaissez exactement son coût quand vous la revendez.
0: Oui.
7: Et si vous la revendez et que vous avez perdu 60% en 5 ans, une voiture thermique, on est à 45, 50, ouais. Bah, les 10 000 euros que vous n'avez pas mis dans l'entretien, vous allez les perdre en la revendant. Donc, faut faire attention à la fin, quand même.
3: Ça veut dire qu'on peut la garder, il faut la garder plus longtemps. En même temps, l'entretien coûte moins cher. Oui. 20 pièces à peu près dans un moteur de voiture électrique, 200 dans un moteur de voiture thermique. Donc,
7: Il n'y a pas d'huile, il n'y a pas d'embrayage. Quand on a une voiture électrique, si on sait bien rouler, on change quasiment jamais les freins, on les touche jamais. Donc, oui, c'est à l'entretien, c'est mieux. Par contre, si vous avez une panne avec une voiture électrique, ça coûte beaucoup plus cher que le thermique.
0: Pourquoi?
7: Bah parce que c'est des systèmes électroniques qu'il faut remplacer directement, donc vous êtes rapidement à quelques milliers d'euros.
0: Et est-ce que c'est facile à recharger? Pardon, vous avez parlé d'une recharge à la maison et tout.
7: Pour vous, c'est difficile. Pour les autres, c'est peut-être plus facile. Je sais pas.
0: Je suis pas prêt de le réinviter.
7: Je sais pas, Non.
3: Non, mais allez, parce qu'il a peut-être d'autres trucs à dire après. Ouais.
7: Non, franchement, c'est très facile. Vous arrivez sur une borne, alors chez vous, il n'y a pas de sujet, hein, voilà. Vous arrivez sur une borne, vous avez en général une carte qui regroupe 90%, à peu près, voire 95% de toutes les bornes en France. Vous arrivez, vous ouvrez la petite trappe, comme vous le feriez avec l'essence, vous mettez votre carte sur le beeper, vous pouvez même payer par carte bancaire maintenant, ça se développe de plus en plus sur les bornes qui ont une forte puissance. Vous prenez le pistolet, vous le branchez, vous allez boire votre café, vous revenez, il n'y a pas de sujet là-dessus, c'est assez facile.
0: Mais dans quand ça fonctionne, Aude Razo nous parlera de ces faux QR codes qu'il y a dans certaines bornes.
2: Ouais. Effectivement, voilà. Sur les bornes de recharge. Ouais, c'est pour ça qu'effectivement, c'est mieux d'avoir une carte.
0: Donc, soyons vigilants, on continue de parler voitures électriques ou pas, mais pour l'heure, on va écouter un peu de France Gall. Ça va nous détendre, cette fête week-end Hong Kong Star sur votre radio ici. Bienvenue dans votre nouveau rendez-vous, on vous doit bien ça.

0: Hong Kong Star, France Gall sur votre radio, ici.
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0: 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Il est midi 15 sur votre radio ICI, bienvenue dans votre nouveau rendez-vous quotidien. On vous doit bien ça avec une joyeuse bande. Et ça parlait même hors antenne, hein. Oh là là, quel sujet, les voitures électriques, est-ce que c'est vraiment une bonne idée? On a même un expert, le plus grand expert de France avec nous, Yves Carra.
2: 1m80, pas mal.
0: Ouais. Yves Carra, le porte-parole de mobilité Club France. Et on avait, avant le disque, parlé avec Aude de ces fausses bornes qu'on peut voir, enfin ces faux QR codes, oh là là, je suis vraiment une vieille dame, j'arrive pas à le dire, qui sont sur nos bornes pour recharger nos voitures électriques. Parce qu'il y en a des fausses, apparemment.
3: Yves Carra disait effectivement, c'est très facile de se servir effectivement d'une borne de recharge pour la voiture électrique, mais attention, des fois, quand vous payez, vous pouvez utiliser le QR code que vous flashez pour payer sur la borne. Et là, il y a des petits malins, je vais vous le dire souvent, petits malins, j'aime bien dire petits malins.
0: J'aime bien que vous dites ça.
3: Qui colle par-dessus le vrai QR code, un faux QR code. Ce qui fait que vous allez flasher, vous allez vous retrouver sur un site qui n'est pas le bon site, ouais. Et vous allez payer, en fait, à des escrocs. C'est eux qui vont empocher la somme. Donc, en fait, regardez bien, quand vous flashez le QR code, qu'il n'y a pas plusieurs couches de QR code. Là, vous scrutez un petit peu, il faut mettre l'œil un tout petit peu près, comme ça.
0: Ouais, c'est Hercule Poirot, cette histoire.
3: Si ce n'est pas un peu abîmé et corné, d'accord. Si ça n'a pas été tripoté. Et puis, sinon, le bon plan, c'est la carte de recharge physique, Yves Carra.
2: Il n'y a pas de carte de recharge physique. Alors, il y a différentes sociétés. Voilà, ils sont 90-95% des bornes. Voilà, faut avoir ça maintenant.
0: D'accord. Alors maintenant, oui, Audra,
3: je peux poser une question.
0: Mais je vous en supplie.
3: Question, mais c'est parce qu'en fait, j'ai envie de parler de moi. J'ai des amis qui ont
2: une chronique. Alors, je fais psy aussi.
3: C'est ça.
2: Mais bon, je parle sous couvert du vétérinaire.
3: j'ai des amis qui ont une voiture électrique et je reste sur la thématique des bornes de recharge. Ils ont une voiture électrique, mais ils sont complètement flippés de partir en vacances en voiture électrique.
0: C'est-à-dire qu'ils n'auraient pas assez de jus.
3: Ouais, ils ont peur de tomber en rade, en fait, et de ne pas trouver une borne, etc. Ouais. Parce qu'ils vont peut-être partir dans un coin un peu paumé. Ils sont même allés jusqu'à louer une voiture thermique. Ça leur a coûté un bras pour les vacances.
0: C'est-à-dire qu'ils s'enquiquinent à acheter une voiture électrique et finalement, ils louent pour les vacances une voiture thermique.
2: Ah, alors, je dirais que ça dépend de la voiture électrique. Parce que vous avez des voitures électriques avec une toute petite autonomie. Les R5 qui sont mignonnes, les premiers prix, elles ont 200 km d'autonomie. Donc sur les longs trajets, vous allez recharger voilà, toutes les heures si vous prenez l'autoroute. Si vous avez des voitures, mais là, elles coûtent 40 ou 50 000 euros, qui ont une longue autonomie et un temps de recharge rapide, là, c'est moins un sujet sur les longs trajets. Et de toute façon, l'électrique, le maître mot, c'est l'anticipation et se dire que de toute façon, ce sera moins rapide que le thermique.
4: Et de toute façon, en parlant d'anticipation, la voiture va prévenir et en fait, elle va couper petit à petit la climatisation, la radio, tout ça.
5: Mais c'est vrai, c'est-à-dire
4: que ça ne va pas bloquer d'un coup, c'est progressivement. Alors, c'est sûr, vous allez faire des choses. Ouais, un peu, ouais.
0: Alors, on attend avec impatience, monsieur Bonplan, Valère Coréard et toujours, évidemment, Yves Carra. Du coup, on achète quoi comme voiture électrique?
5: Bah oui, Yves Carra,
0: mais c'est vrai.
5: Oui. D'abord, est-ce qu'il y a encore des aides pour acheter une voiture électrique aujourd'hui?
2: Oui, il y a même des aides pour des voitures électriques d'occasion. Quels que soient vos revenus, c'est 300 et quelques euros. Donc ça, c'est pas mal. Alors, 300 et quelques euros sur 20 000 euros, c'est pas mal.
5: Non, mais nous, on prend tout ici.
2: Mais on prend tout, mais il n'y a pas de petites économies. Donc c'est bien parce que faut vraiment, il faut voir que les concessionnaires et les agents et les marques, elles se retrouvent avec des voitures électriques d'occasion. Voilà, ça commence à être un vrai problème. Donc ça, c'est bien. Et puis, pour acheter des voitures électriques d'occasion, suivant vos revenus, suivants, etc. Il y a plein d'aides. On ne va pas entrer dans le détail. On les trouve assez facilement sur Internet, mais il y a des aides. Oui.
5: Bon, si on part sur du neuf et qu'on est décidé à aller sur l'électrique pour les raisons économiques, mais aussi écologiques, donc j'ai bien compris, on recharge à la maison, ça c'est le monde idéal, tranquillement. Oui. Là, on a un kilowattheure qui est bas. Oui. Dans ces cas-là, ça vaut le coup. Est-ce qu'il y a des modèles vraiment intéressants d'un point de vue budgétaire, quoi, des entrées de gamme qui sont cool?
2: Oui, alors il faut savoir déjà que la majorité des voitures électriques sont achetées en leasing, LOA ou LLD, location avec option d'achat, d'accord, ou location longue durée. Donc vous les prenez pour 3 ou 5 ans. C'est ce qui fait d'ailleurs qu'on a des couleurs très chatoyantes, parce que vous achetez une couleur, une voiture, non mais c'est important ça. Vous achetez une voiture rouge, vous l'achetez à la revente, c'est compliqué parce que tout le monde n'aime pas le rouge. C'est pour ça qu'on a beaucoup de blanc, de noir, de gris. C'est passe-partout. Donc les voitures électriques c'est bien, mais quand les concessionnaires elles les reprennent, il faut les. Donc voilà, c'est souvent en leasing, donc vous vous embêtez pas, vous la rendez. Si vous l'achetez, vous savez que vous allez perdre énormément les premières années, je l'ai dit, 60% en 5 ans, donc il faut la garder longtemps. Et puis, bah, ça va dépendre de votre budget, mais surtout de votre utilisation. Si vous faites que des petits trajets quotidiens, par exemple, en Ile-de-France, ou autour de Saint-Étienne, ou Bordeaux, voilà, pas plus de 100 km par jour.
3: Vous restez dans votre ville,
2: voilà,
3: peu importe.
2: 100-150 km par jour, vous pouvez prendre n'importe quelle voiture, elle les fera. Si vous allez faire régulièrement des longs trajets, là, il va falloir rajouter quelques dizaines de milliers d'euros pour avoir une longue autonomie et un temps de recharge qui est court. Et c'est d'ailleurs le problème de la voiture électrique. Si vous achetez, vous avez, mettons, un budget, vous qui nous écoutez, de, on va dire, 15 000 euros pour acheter une voiture.
6: Oui.
2: Vous achetez une voiture thermique, que vous l'achetiez à 15 000 ou à 100 000, vous aurez le même usage, le même temps pour faire le plein et le même temps de trajet pour faire un Paris-Marseille, parce qu'à 130, on ne dépasse pas les 130 et n'importe quelle voiture y va. Pas avec une voiture électrique. Si vous avez peu de

0: On a beaucoup. Oui. Et à quoi on doit faire attention?
1: Première chose, vous demandez le SOH, le State of Health, l'état de santé de la batterie. À moins de 70%, elle est plus utilisable pour une voiture. Et jusqu'à 4, si vous l'achetez à 80%, vous allez vous dire que votre batterie va perdre 1-2% par an dans 10 ans. Elle voudra plus rien, hein, faut le savoir. Et même pas en utilisation quotidienne, parce que vous allez avoir quelques dizaines de kilomètres d'utilisation et d'autonomie. Donc le SOH, c'est la première chose, l'état de la santé de la batterie.
2: On continue de parler voitures électriques avec vous, chères auditrices, chers auditeurs. Le standard, je vous le dis, est en train d'exploser. 0810 055 056. On a Patrick d'ailleurs qui a une question pour vous.
1: Ah, Patrick.
2: Juste après la nouveauté musicale, ça s'appelle Estelle. Te rencontrer encore, c'est ce qui va se passer avec vous, Yves Carra, au long de cette année.
1: Oui.
2: Vous rencontrez encore.
1: Rencontrez-moi encore.
2: Bienvenue sur votre radio ici.
3: Oui.

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2: La jolie voix d'Estelle sur votre radio, ici te rencontrer encore.
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2: Midi 25 sur votre radio Ici, bienvenue dans votre nouveau rendez-vous. On vous doit bien ça. Nous parlions voiture électrique, Monsieur Valère Coréard et Monsieur Yves Cara, qui est notre expert aujourd'hui, le porte-parole de Mobilité Club France, nous donnait des bons tuyaux, des bonnes astuces, quelle voiture électrique acheter. Et nous avons un auditeur qui a une question à vous poser, cher Yves Cara. Il nous vient de la ville de Nuel-les-Aubiers. On embrasse très fort Ici Poitou et il s'agit de Patrick. Bonjour Patrick.
5: Bonjour
6: Patrick.
2: Comment allez-vous, cher Patrick?
5: Très bien, très très bien.
2: Eh bien, vous m'envoyez ravi. Fortaise, je vous passe du coup Yves Cara, vous avez une question à lui poser.
5: Oui, j'aurais voulu savoir en ce moment quel véhicule acheter, si c'est thermique, diesel, hybride, quel est le meilleur en ce moment?
2: Voilà, quel véhicule en général, parce que c'est vrai qu'il n'y a pas d'électrique dans la vie. Hein. Moi, par exemple, je n'irai pas sur l'électrique. Oui. Et voilà, je vous tire la langue.
6: Pas encore, mais peut-être un jour.
2: Non, j'ai trop peur. Mais c'est bête, hein, mais j'ai un peu peur que ça tombe en rade. Voilà, bon,
6: vous savez, les constructeurs savent plus quoi construire, les vendeurs savent plus quoi vendre et les acheteurs savent plus quoi acheter. On est un petit peu dans cette situation-là, on est pas mal. Hein. Mais Patrick, je dirais que ça dépend vraiment de votre usage. Est-ce que vous pouvez avoir une prise à domicile?

0: Oui, j'ai un garage.
1: Donc,
0: oui,
1: potentiellement, vous pouvez avoir une voiture électrique. Est-ce que vous faites souvent des très longs trajets, d'ailleurs une fois par semaine, plus de 300 kilomètres?
0: Je suis juste retraité, donc je n'ai plus de voyage, long voyage.
1: D'accord.
0: L'utilité tous les jours, quoi.
1: Eh ben, pour vous, je dirais qu'une voiture électrique d'occasion ne serait pas un mauvais plan, parce que vous allez la recharger chez vous à vraiment pas grand-chose. Ça va vous coûter 3 euros les 100 kilomètres. Et puis, des voitures électriques d'occasion, vous pouvez les négocier, parce qu'il y en a plein, donc vous pouvez les avoir pas trop cher. Pourquoi pas une électrique?
2: Eh ben voilà.
0: Oui.
2: Patrick, ça vous a convaincu ou je vous sens un peu dubitatif?
0: Non, j'aurais voulu savoir sur l'hybride rechargeable. Si c'est...
1: Alors, moi je suis fan de l'hybride rechargeable. Le problème c'est que c'est un peu plus cher quand même, parce que vous avez 4 à 500 kilos de batterie qu'il faut payer. Mais à l'usage, l'hybride rechargeable, pour vous, ce serait ce qu'il y aurait de plus fantastique. Vous allez rouler au quotidien en électrique, vous rechargez chez vous, et quand vous allez voir peut-être vos petits-enfants ou autres pour plusieurs centaines de kilomètres, vous êtes en thermique, ce serait l'idéal. Mais c'est un peu plus cher.
2: Merci beaucoup Patrick pour votre appel. Je me permets de prendre encore un auditeur parce qu'il y a énormément d'appels au 0810 055 056. Il s'agit de Baptiste. Bonjour Baptiste, bienvenue à vous.
3: Bonjour à tous.
1: Bonjour Baptiste.
2: On est ravis de vous accueillir dans l'émission. Vous êtes chauffeur de taxi, me semble-t-il.
3: Tout à fait. Taxi et transport de malades assis.
2: D'accord.
1: 100 000 km par an?
3: Oui, à peu près. Alors depuis que je suis à l'électrique, moins, puisque j'ai augmenté ma rentabilité.
2: Ah, d'accord. Alors vous vouliez nous parler justement de votre expérience avec les voitures électriques. Vous en avez deux, vous y connaissez bien du coup.
3: Ouais, j'ai des voitures de marque américaine connue. Ça fait 4 ans, je roule donc entre 90 et 100 000 km par an. Il n'y a aucun inconvénient, il n'y a que du positif. Hein, vraiment.
1: Vous êtes en Tesla,
3: donc,
1: on va le dire.
3: Ouais, tout à fait. Moi, quand j'entends, quand vous dites, il y a des trajets longs qui vont mettre plus de temps en électrique, faux. Ça, c'est faux.
2: D'accord. Pourquoi c'est faux?
3: Cette voiture. Mais parce que cette voiture, elle consomme très peu, elle est très efficiente. Moi, je fais des charges de 10 à 15, 20 minutes, mais maxi.
2: D'accord.
3: Et on va reprendre 80%. Là, aujourd'hui, réellement, sur autoroute, je fais 500 km. Si je ne veux pas sur l'autoroute, je fais 500
2: km. Mais cette voiture, elle est chère, ouais. Baptiste. Ah, oui. On peut la nommer,
3: non,
2: chers amis. C'est une Tesla.
3: Elle a 47 000 euros TTC.
2: Oh, bah, pardon. Excusez-moi. Je ne savais pas qu'on avait Monsieur Rothschild au bout du fil.
3: Non, mais j'en parle tous les jours. Je porte 10 clients par jour. Tous les jours, j'en parle. Moi, je prends une électrique. Il faut arrêter de dire qu'il y a des inconvénients, que c'est ci, que c'est ça.
2: Mais on adore cette faculté de convaincre, Yves Carra.
1: Baptiste, sur les longs trajets, vous n'avez pas de problème. Pourquoi? Parce que vous avez un système de recharge dédié à Tesla. Vous sortez de l'autoroute, vous êtes sûr de trouver une borne libre et de forte puissance. C'est pas très cher parce qu'ils sont moitié prix. Ce qui n'est pas le cas avec des autres voitures qui ne peuvent pas utiliser ce réseau.
2: Et voilà, merci beaucoup, cher Yves Carra, pour votre expertise. Un gros bisou à vous. Cher Baptiste, vous l'avez vu, hein, c'est votre émission. Hein. Vous pouvez réagir quand vous voulez, nous laisser des messages vocaux, nous appeler, nous écrire. Ça se passe au 0810 055 056. C'est un appel gratuit. Pour l'heure, on va donner 200 euros.
1: Et
2: oui.
1: Ah bon?
2: Mais oui, mais on est dans le safe car. Alors non, vous.
1: Je sais pas, vous me regardez quand vous parlez. Donc
2: mais oui,
1: je
2: parce que je
1: moi.
2: Suis totalement hypnotisée par vos expertises. Non, on va accueillir un auditeur, ou plutôt une auditrice, Alexandrine, bonjour, qui s'est inscrite sur le site ici.fr. Bonjour Alexandrine, bienvenue.
4: Merci.
2: On est ravis de vous accueillir. Vous êtes inscrite sur le site ici.fr et du coup, vous repartez avec 200 euros de coupon. À dépenser dans une grande enseigne, ça fait du bien en cette rentrée. Oh, vous êtes comédienne de théâtre.
4: Vous vous rendez pas compte à quel point?
2: Bah, je suis ravie et je vois que vous êtes comédienne de théâtre. Ça me parle un peu.
4: Oui.
2: Je voudrais embrasser très chaleureusement, voilà, toutes les comédiennes et toutes les comédiens de France. Le théâtre, il faut le soutenir en ce moment. Allez voir des pièces partout en France. On vous embrasse très fort, Alexandrine.
4: Merci beaucoup et belle journée à vous.
2: Bonne journée. Dans un instant, nous allons parler avec Pierre Fabin de l'âge de nos animaux, je crois. Et puis aussi, on va répondre à Sylvie qui nous demandait si c'était une bonne idée ou une arnaque, les mutuelles pour les animaux. Et puis, on va accueillir Nordina Tab. Et là, on va parler vélo électrique. C'est du sport ou c'est de l'arnaque? On verra ça dans un instant. Bienvenue dans votre nouveau rendez-vous. On vous doit bien ça sur votre radio ici.

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3: Midi 32 sur votre radio. Ici, on est en plein cœur de votre nouveau rendez-vous quotidien qui se nomme « On vous doit bien ça ». Ici, on parle de bons plans de vie quotidienne, d'arnaques à éviter. On parle de santé aussi, d'animaux. Bref, on est là pour vous rendre service parce qu'on vous doit bien ça. Nous sommes ensemble jusqu'à 13h. Je suis Enora Malagré et je suis avec Aude Razeau, Valère Coréard, Pierre Fabin, le vétérinaire de l'émission. J'ai tellement hâte, parce qu'il va nous parler de l'âge de nos animaux qui va convertir en âge humain. Exactement. Ça, c'est tout à l'heure, j'ai hâte. Et puis le chouchou, je me suis battue pour l'avoir d'ordinateur.
4: Merci.
3: Notre coach sportif, bienvenue dans l'émission, c'est votre première avec nous aujourd'hui. Et dans un instant, on va parler du vélo électrique. Alors, est-ce que c'est du sport ou est-ce que ça fait de nous des escrocs? Ben, on verra ça avec vous dans un instant. Mais pour l'heure, nous avons une auditrice qui posait une question à notre vétérinaire Pierre Fabin. Nous l'écoutons tout de suite.
5: Sylvie, je voulais savoir, est-ce qu'une mutuelle pour les animaux, c'est vraiment valable? Ça vaut le coup? Est-ce qu'on rentre dans notre argent? Merci, bonne journée.
3: Très bonne question, Sylvie, qui nous a laissé un message vocal au 0810 055 056. C'est notre WhatsApp, c'est gratuit. Pierre Fabin, bah alors?
4: Eh ben, c'est une très bonne idée, mais il y a beaucoup de conditions à valider pour ça. Déjà, il faut savoir... l'assurance, c'est un business. Donc, ils sont là pour gagner de l'argent. Donc, en fait, il va falloir... choisir son forfait en fonction de ce qu'on va vouloir couvrir, c'est-à-dire prendre une assurance pour couvrir les vaccins, qui sont une dépense qu'on va faire de toute façon, ça sert pas à grand-chose, ça va juste nous permettre de lisser la dépense sur l'année, mais on va perdre un petit peu d'argent dans ce cas-là. Donc pour moi, l'assurance, elle est utile uniquement pour les accidents et les maladies. Donc c'est ça le forfait qu'il faut souscrire, c'est le forfait accident-maladie. Et pourquoi on souscrit une assurance dans ces cas-là? Parce que les soins vétérinaires coûtent cher. Faut savoir que... une opération, notamment en urgence, d'une torsion d'estomac, d'un corps étranger, c'est-à-dire qu'un animal a mangé une bêtise qui est en train de bloquer dans ses intestins, ou d'une fracture, on peut vite avoisiner des prises en charge à 2000 ou 3000 euros. Voilà, et il faut être capable de les sortir tout de suite. Donc pour tous les gens qui ont des animaux...
3: Ça, personne ne peut, hein, je vous le dis tout de suite.
4: Il y a des gens qui peuvent, tous les gens qui ne peuvent pas sortir...
3: C'est 2000... que Valère Coréard qui peut, parce que grâce à ses bons plans, il est devenu millionnaire. Pas ça.
4: Donc si on n'a pas l'épargne pour sortir ça, et qu'on n'a pas envie d'être confronté à cette situation, de se poser la question: est-ce que je vais pouvoir avoir la meilleure prise en charge pour mon animal? Il faut souscrire une assurance pour son animal.
3: Une assurance,
4: c'est entre 15 et 40 euros par mois.
3: D'accord.
4: Ça va dépendre de plein de petits facteurs, notamment de l'âge à laquelle on va la souscrire. Plus on va souscrire l'assurance jeune, plus, moins elle sera chère dans ce cas-là. Donc, et en plus, n'attendez pas que vos animaux soient malades. Sinon, si votre animal est déjà malade, la clause va être exclue. C'est-à-dire que sa maladie ne sera jamais couverte. Et par rapport aux maladies, il faut savoir que sur certaines races, par exemple les bulldogs, qui ont systématiquement, je les adore, j'étais éleveur de bulldogs, mais ils ont quand même systématiquement des petits problèmes à respirer, les problèmes respiratoires vont être exclus.
6: Et justement, est-ce que les tarifs sont différents selon l'animal, selon la race de l'animal?
4: Effectivement, oui. Donc en fait, selon l'âge où on va l'apprendre, selon l'animal, selon d'éventuelles pathologies qu'il a déjà. Donc en fait, quand on va avoir tout un questionnaire, parfois il y en a même qui demandent un examen vétérinaire avant la souscription de l'assurance pour justement caler le tarif à ce moment-là. Et pensez aussi à tout ce qui est franchise, parce qu'il y a des franchises sur ces assurances, des plafonds annuels à pas dépasser et des délais de carence, c'est-à-dire si notre animal va tomber malade dans le mois qui suit la souscription de l'assurance, ça ne sera pas pris en compte. Donc si votre animal commence à bricoler un peu, c'est pas le moment de l'apprendre. Ne l'apprenez pas, ça va pas être pris en compte.
3: Merci Pierre Favin, notre vétérinaire. On vous retrouve dans un instant pour parler de l'âge de nos animaux. On retrouve aussi notre cher Nordinata, mais pour l'heure, Ed Sheeran, Shape of You, sur votre radio ici.

0: Shape of You.
1: Shape of You, Ed Sheeran sur votre radio ici.
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1: Il est midi 40, toujours en direct sur votre radio ici. On est ensemble jusqu'à 13h. Vous êtes chez vous, ce nouveau rendez-vous quotidien, c'est le vôtre. Il s'appelle On vous doit bien ça. On a parlé de beaucoup de choses depuis le début de l'émission, notamment de la voiture électrique. Vous pourrez réécouter hein, d'ailleurs en podcast l'émission sur ici.fr. Et puis dans cette émission, on vous donne des bons plans. On vous parle aussi sport grâce à notre coach sportif Nordine Attab. Et on va parler vélo électrique. C'est du sport ou c'est pas du sport cette affaire ?
4: J'ai envie de répondre par oui et non. C'est-à-dire que oui, si on a une grande nécessité physique, on peut avoir une pathologie, un certain âge, du mal à bouger. Mmh. Et là, en effet, bah, d'une manière ou d'une autre, ça va créer ou recréer du mouvement. Et non, si on est en forme, on n'a pas d'utilité à prendre un vélo électrique. Par contre, c'est là où je nuance, et Valère, tu peux me regarder comme ça,
1: c'est que
4: si jamais on vit sur du plat, il n'y a pas de nécessité. Il n'y a pas de nécessité. Si on vit en montagne, si on vit dans une zone rurale, oui, on est espacé de 5 à 10 kilomètres, et puis en plus, ça va recréer du lien social. Si je prends, par exemple, les vélos. Aujourd'hui, les adultes, et notamment les gens, par exemple, certaines personnes qui viennent à ma salle, j'habite à Orléans, sur du plat, comme à Paris. Tu as des personnes qui utilisent le vélo régulièrement. Mais si on va bien physiquement, ce que je veux dire, c'est que les personnes, on peut utiliser la voiture, et si on se dit, bah tiens, je vais créer du mouvement avec le vélo électrique, et que derrière, au final, j'ai pas de nécessité, parce que mon premier moteur, ce sont mes jambes.
1: Mais même quand on met la petite vitesse, moi j'ai un vélo électrique, il y a trois grosses vitesses, il y en a un où j'ai l'impression d'être en mob, on va pas se mentir, et le premier, j'ai quand même l'impression de faire un petit effort. Pas du tout, je me mens à moi-même.
4: C'est une histoire de petits pas, mais ce que je veux dire, c'est qu'à partir du moment où on va bien, ce que je veux dire, c'est que je vais poser une question, est-ce qu'on n'est pas en train d'aller vers la médiocrité? Le mouvement ne devrait pas être une option.
1: Nordine Attab, attention, mais... ça ne rigole pas, Valère Correa.
5: Nordine, non, moi j'ai deux remarques. La première, c'est pour moi, le vélo à assistance électrique, ça permet de sauter le pas plus facilement et de se dire, je peux arriver en rendez-vous sans être trempé, je peux me déplacer à vélo sans quand je suis fatigué, et en même temps, je peux pousser sur mes jambes pour aller au-delà des 25 km. Et deuxième chose, quand tu as des enfants, même sur du plat, moi j'en ai deux. Heureusement que j'ai l'assistance électrique sur le vélo cargo, sinon c'est insupportable.
4: Et pourquoi les enfants ne prendraient pas le vélo? Ce que je veux dire,
5: c'est trop dangereux.
4: Non, alors dans ce cas-là, là on parle de culture. Que ce soit par rapport à la douche. Pourquoi c'est pas les entreprises dans ce cas-là qui s'équipent correctement? C'est un ensemble qu'il faut voir. On règle pas le problème. Les enfants, je veux bien les trucs cargo, il y a pas de souci. Mais les enfants, demain, ça va être eux les ambassadeurs et les ambassadrices du mouvement. Et si demain, on les met déjà dans des assistances électriques, quel message ils vont pouvoir envoyer demain à leurs propres enfants? Donc, si l'enfant a un problème, par exemple, qu'il est obèse ou autre et qu'il a une pathologie, là, je suis d'accord avec toi. Ce que je veux dire, c'est que ça va créer un premier pas et on va pouvoir créer du mouvement pour aller après faire une sensibilité vers le sport. Faut pas se leurrer. Aujourd'hui, il y a beaucoup de personnes qui n'aiment pas le sport et le sport n'est pas une obligation. Mais par contre, si l'assistance électrique, que ce soit pour les adultes qui auraient besoin, je vais mettre ça au conditionnel, les enfants qui auraient besoin, mais un enfant, normalement, c'est un vélo classique, ou les seniors, j'adore le vélo électrique. Pourquoi ? Parce que derrière, ça leur permet d'aller plus loin, plus longtemps, de maintenir, de favoriser le lien au social aussi, parce qu'il faut savoir qu'à partir du moment où on bouge moins, derrière, automatiquement, les relations sociales s'écroulent. Et le vélo électrique a un intérêt. Ça, c'est la première chose. Pour les personnes qui habiteraient dans les zones rurales.
1: Réagissez, les amis, 0810, 055, 056. Non, mais parce que moi, je trouve ça passionnant. Mais je bois vos paroles, je suis pas du tout d'accord avec tout, et c'est ça qui est super.
4: Mais en montagne, là, je rejoins Valère. Ce que je veux dire, c'est que c'est pas simple quand on prend du dénivelé tout de suite et qu'on arrive, on se heurte. Mais quand derrière, je vais cogner aux portes, ou on va cogner aux portes des entrepreneurs, des chefs d'entreprise derrière qui disent oui, mais le coût de la douche. Mais tout est lié. Ce que je veux dire, c'est que pourquoi ils ne paieraient pas directement des vélos électriques à leurs employés? Ça va favoriserait le mouvement, le bien-être mental, bref, tout un ensemble qui serait positif. Donc derrière, attention à parler de sport avec une assistance électrique dans certains domaines, pour des sportifs, et je le vois notamment sur les personnes qui font du trail avec les vélos, tout ça. Ouais. Derrière, ça leur permet d'enquiller davantage de côtes, c'est-à-dire qu'ils vont pouvoir faire plus de répétitions. Tu en parlais tout à l'heure, Valère, tu l'intègres à l'intérieur d'une préparation physique. Pourquoi pas? Mais il ne faut pas que le vélo électrique devienne le modèle unique. Juste avant de venir, vous savez ce que je suis parti faire? Je suis parti voir dans une grande surface de sport que je vais te taire le nom. Ouais. Aujourd'hui, c'est 50-50. Alors que le vélo électrique devrait
1: être... C'est-à-dire 50-50.
4: De vente de vélo électrique. Aujourd'hui, vous allez dans un rayon, il y a autant de vélos
1: pas électriques.
4: Exactement.
1: D'accord, qui se vendent.
4: Mais j'habite sur du plat. Comment ça se fait? Et demain, j'ai peur que...
1: remonter comme un coup.
5: Mais est-ce que ça démocratise le vélo? Moi, ma question, elle est là, parce que c'est quand même mieux pour l'écologie, c'est bon pour la santé,
4: mais
5: c'est
4: Valère,
5: quand même...
4: Parce qu'on pense aujourd'hui...
5: C'est une question, hein.
1: Excusez-moi, j'ai l'impression d'être au débat présidentiel.
5: Il est costaud, alors.
4: Mais lorsqu'on pense à demain, je veux bien que le message là, mais quel message on envoie demain? C'est-à-dire demain, après-demain, c'est ça qu'il faut penser. Dans 10 ans, dans 20 ans, 30 ans, derrière, toutes les assistantes, je suis désolé, à vélo musculaire. Quand je passe, je me fais doubler. Oh, wow. Jamais on me double avec un vélo électrique. Je compte les points dès que je double un truc électrique. C'est ça. Alors ça, c'est
1: mais
4: mon projet.
1: Mais parce que vous êtes Superman.
4: Non, mais ce que je veux dire, c'est que attention, que ça puisse, par exemple, favoriser le mouvement par rapport à la voiture, c'est très bien. Parce qu'aujourd'hui, il y a 60% des Français qui utilisent leur voiture pour un trajet de 1 à 2 km.
1: Et, oui.
4: Et si le vélo électrique permet de bouger, oui. De créer davantage du mouvement, mais
1: là,
4: go,
1: voilà.
4: Mais derrière, mais ouais. Si on a la capacité, il ne faut pas que le vélo électrique soit l'objet unique.
1: Écoutez, le débat est ouvert. Hein. Réagissez. Oh, encore
4: faut que je
1: une fois.
4: Faut que je me tiens à Mélénora. Merci Valère.
1: 0,55, 0,56, tout le studio était en apnée,
4: ah pardon,
1: chers
4: ça, faut
1: amis.
4: Que je me détends.
1: Mais pas du tout, c'est ça qu'on aime chez vous. Vous êtes un passionné.
4: Ah oui,
1: vraiment, on est ravis de vous accueillir dans la bande de On vous doit bien ça. Dans un instant, nous allons parler d'animaux avec notre vétérinaire Pierre Fabin. On va convertir l'âge de nos animaux en âge humain. Ma passion. Mais pour l'heure, un peu de musique avec Renaud et ce titre mythique. Oh, ça va calmer l'ordinateur.
4: Ça fait du bien.
1: Mistral gagnant sur votre radio ici.

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0: Renaud, Mistral gagnant sur votre radio ici dans On vous doit bien ça.
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0: Midi 49, encore une dizaine de minutes à passer dans votre bonne compagnie, pardon, j'en suis toute bouleversée, parce que ça débat très fort en antenne dans le studio de On vous voit bien ça, sur votre radio ici. On a parlé vélo électrique, donc Nordine vraiment est montée au créneau, non, ça n'est pas vraiment du sport. Mais pour l'heure, nous adressons à notre vétérinaire préféré, monsieur Pierre Fabin. Alors, monsieur le vétérinaire, on va convertir l'âge de nos animaux en âge humain. Et je suis trop contente parce que moi j'ai deux chats et j'aimerais bien savoir quel âge ils ont en vrai.
3: Effectivement, voilà. Et c'est un sujet qui est beaucoup plus léger que du coup le débat précédent.
0: Ça va pas nous faire de mal.
3: C'est pas plus mal. Alors est-ce que vous avez une idée de comment on fait?
0: C'est plus 7.
3: Fois 7. Donc ça c'est une vieille croyance malheureusement. Je vais la détruire. Non, ça n'est pas vrai.
4: Et ton bord est là. Mais moi j'arrête pas de compter, je fais fois 7 tous les ans.
3: On fait fois 7 et on pense que voilà, c'est l'histoire des 7 vies du chat. C'est un vieux calcul des années 50. En fait aujourd'hui on a des grilles de calcul qui sont beaucoup plus compliquées que ça. D'accord. Et en fait, on les représente souvent sous forme de frise. Vous la voyez dans la salle d'attente du vétérinaire. Vous avez la frise, vous regardez quel âge a votre animal en âge réel et ça convertit en âge humain. En fait, ça se base sur ce qu'on appelle l'horloge épigénétique, c'est-à-dire le vieillissement de l'ADN des animaux et aussi sur les étapes physiologiques de la vie de nos animaux, sur la puberté, sur l'âge adulte et le vieillissement de leurs organes. Mais en fait, la première question qu'on doit se poser en parlant de tout ça, c'est pas juste un gadget, parce que tout le monde est content de convertir l'âge de son animal en âge humain, mais c'est vraiment très utile au jour le jour, pas juste pour faire une publication Instagram pour son anniversaire.
0: Même si on la fera quand même.
3: Même si on la fait avec, voilà. On pourra la faire en disant, voilà, mon animal, il a 35 ans aujourd'hui.
0: Je vais le faire.
3: Voilà.
0: J'attends de savoir quel âge a mon animal. Il s'appelle Bruno, je l'embrasse. Oh, voilà. Il m'écoute tous les midis à la radio.
3: En fait, ça va surtout nous aider à pouvoir estimer leur espérance de vie, savoir jusqu'à quand ils vont vivre et à nous projeter sur leur santé. Voilà, quand on sait que notre animal il a 60 ans, on sait que c'est normal qu'il a un peu d'arthrose, qu'il a un peu les genoux qui craquent, oui, qu'il va falloir lui faire un bilan sanguin, ce genre de choses qu'il ne fait pas assez de vélo.
0: Voilà.
3: Et justement, on a besoin de ces grilles pour s'en rendre compte. Alors, ce n'est pas du tout linéaire, ce n'est pas 7 ans tous les ans. La première année, ça explose. Un chien de 1 an ou un chat de 1 an, il est carrément dans sa puberté. Il a 15-16 ans et à 2 ans, un chat a 24 ans. Déjà. Exactement. Voilà, donc c'est pas du tout linéaire.
0: Attends, mais Bruno, il a 1000 ans.
3: Eh ben, quel âge a Bruno?
0: Voilà, Bruno, il a 9 ans.
3: Il a 9 ans, et ben, en âge humain, il a 52 ans. Aujourd'hui, c'est un quinquagénaire.
5: Il a connu Ramsès.
0: Ça va, 52 ans. Voilà. Il porte beau.
3: Et il y a une grande différence pour les chiens. Pour les chiens, ça dépend énormément de leur format. Un chihuahua vieillit beaucoup plus doucement qu'un dog allemand.
0: D'accord.
3: Si par exemple, on a un chihuahua et un dog allemand qui ont 8 ans, ils n'ont pas du tout le même âge. Un chihuahua, il a environ 50 ans. Et le dog allemand qui va faire plus de 50 kilos, il va avoir 75 ans.
0: Mais attendez, on la retrouve où, votre frise là,
3: sur Internet, très facilement. Vous tapez âge des animaux en âge humain. Et vous retrouvez ça.
0: D'accord.
3: Ça marche pour les chiens, pour les chats, on a des grilles pour les lapins. Et on peut même aller plus loin sur certaines autres espèces.
0: Sur les poneys, tout ça, tout
3: sur
0: ça.
3: Les poissons, voilà.
0: On sur les aussi. Poissons.
3: Il y a des règles qui existent qui sont moins précises, mais même sur les poissons, ça existe.
0: J'adore cette
5: histoire.
0: Je suis Bruno, mon Dieu. Merci Pierre Fabin.
3: Avec plaisir.
0: J'adore. Je vous demanderai l'âge de Brigitte, qui est ma deuxième chatte, elle a 4 ans. Ça sera hors antenne. Alors, dans quelques minutes, on vous redonne 200 euros de pouvoir d'achat. Et puis, on va accueillir une auditrice, Juliette, qui a envie de nous parler, parce que vous êtes très nombreux à réagir au standard 0810 055 056. À tout de suite sur votre radio ici.
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0: Quelle joie de vous retrouver chaque midi dans votre nouveau rendez-vous. On vous doit bien ça. C'est notre première semaine. C'était la semaine de rentrée. Donc, on espère que l'émission vous plaît. En tout cas, vous êtes très, très nombreuses et très nombreux à réagir sur le site ici.fr, au standard, au 0810 055 056. Comme l'a fait d'ailleurs Juliette, que nous accueillons avec joie, qui nous appelle de Château-Rouge. J'en profite pour embrasser très chaleureusement ici Berry. Bonjour Juliette, bienvenue.
6: Bonjour.
0: Comment allez-vous, chère Juliette?
6: Ça va, à peu près.
0: Oh, à peu près, que se passe-t-il?
6: Oh, avec l'âge, il y a des ennuis de santé.
0: Bah oui, j'imagine. Mais j'espère au moins qu'on vous fait un peu sourire en écoutant l'émission.
6: Oui, j'aime beaucoup.
0: Ah, bon, bah c'est déjà ça. Alors Juliette, vous aviez un petit mot à nous dire.
6: Oui, je reviens sur les voitures électriques.
0: Vous faites bien, c'était le sujet de la première partie d'émission,
6: oui,
0: entre midi et midi 30.
6: C'est bien joli, les voitures électriques.
0: Oui.
6: va-t-on trouver l'électricité plus tard ? Certaines personnes ne veulent pas du nucléaire,
0: c'est
6: les
0: vrai.
6: Autres d'éoliennes et les autres de barrages. Où va-t-on trouver l'électricité ?
0: Mais c'est une très bonne question, Juliette. Non, mais c'est vrai, elle met les pieds dans le plat, si je puis me permettre. Bravo, Juliette.
5: Oui, c'est une
0: bonne... Il va falloir pédaler nous-mêmes hein, à ce compte-là.
5: Vous avez raison de poser la question. Alors, il faut savoir qu'en France, on est quand même plutôt bien lotis parce qu'on exporte notre électricité et on en exporte beaucoup. En fait, c'est vrai qu'on a historiquement un gros parc nucléaire. On est le pays le plus nucléarisé au monde, en fait. C'est-à-dire entre la population et le nombre de réacteurs. Et puis, on a quand même développé ce qu'on appelle les énergies renouvelables, les énergies alternatives. Donc, le sujet aujourd'hui se pose pas vraiment. Et puis, en vérité, il y a un autre sujet. C'est où va-t-on trouver le pétrole quand il n'y en aura plus? Il y en a quand même de moins en moins. C'est une ressource qui est limitée, en fait. Et on a un problème de souveraineté là-dessus. On l'a vu avec le détroit d'Hormuz il n'y a pas longtemps. On a quand même failli se retrouver bloqué.
4: Et ça ne s'arrange pas,
5: c'est ça. Et ça ne s'arrange pas. Donc, vous avez raison de poser cette question. Mais on va dire que, au niveau, en tout cas, français, on est plutôt bien loti.
0: D'accord. Vous avez entendu, Juliette, vous êtes plutôt d'accord avec Valère, vous avez complètement le droit de dire non. Hein. Il est habitué.
5: Je me fais engueuler aujourd'hui.
6: Il faut penser aussi aux personnes qui auront besoin d'électricité pour se chauffer.
0: Je suis d'accord, exactement. Ça sera d'ailleurs... merci Juliette. Ça sera l'objet... Je m'adresse à ma rédactrice en chef, Aude Razo. Ça sera l'objet d'une autre émission grâce à vous, dis donc Juliette. Donc je vous remercie par deux fois.
6: Non, parce que c'est quand même inquiétant. Tout électrique, c'est bien joli, mais...
0: Ouais, je suis d'accord, soyons vigilants. Je vous embrasse très fort, Juliette, merci beaucoup d'avoir appelé. Prenez soin de
6: rien.
0: Vous.
6: À la prochaine fois.
0: Et nous allons accueillir le deuxième gagnant, puisque vous le savez, tous les jours, je booste votre pouvoir d'achat. C'est 200 euros qui partent tout de suite là, maintenant, si vous avez la bonne idée de vous inscrire sur ici.fr. Et c'est ce qu'a fait Benoît, qui habite à Vendin-les-Béthunes, dans le Pas-de-Calais. Bonjour, bienvenue Benoît.
7: Oui, bonjour.
0: Oh, la belle voix de Benoît, dis donc.
7: Merci.
0: Pardon, excusez-moi, c'est sorti tout seul, pardonnez-moi, c'était un petit peu osé. On embrasse d'ailleurs très chaleureusement ici Nord. Alors Benoît, vous êtes retraité, vous êtes papa de 4 enfants et vous êtes grand-père de 3 petites filles.
7: C'est ça, oui.
0: Que nous embrassons aussi. Et Benoît, vous êtes inscrit sur ici.fr et c'est gagné, Benoît.
7: Merci. Bravo.
0: Bah oui, c'est toujours ça de prix en cette rentrée, voilà, 200 euros, vous allez pouvoir dépenser dans une grande enseigne. Vous écoutez un petit peu l'émission ? On a besoin de vos retours, hein, chers auditeurs. Vous aimez ou pas du tout ?
7: Oui, moi j'aime bien, oui, ça me plaît. Oui.
0: Bon, bah, tant mieux, on va continuer comme ça. Merci beaucoup Benoît, prenez soin de vous.
7: Eh bien, merci.
0: On est très, très heureux, vous savez, hein, de vous retrouver dans ce nouveau rendez-vous. On vous doit bien ça. Je voudrais vous dire que... Oui, parce que c'est déjà la fin de l'émission, c'est une catastrophe. On a tous envie de sangloter. J'en rajoute un peu. Le sujet de lundi, figurez-vous, ça sera les pâtes au cadmium. Et nous recevrons un expert, si j'articule, c'est encore mieux, qui travaille avec 60 millions de consommateurs. Gros dossier, hein, lundi, avec vous. Merci Aude Razo, merci Pierre Favin, merci Nordinata, qui a fait sa première avec nous aujourd'hui.
8: Qui dit je t'aime à Valère, juste après
0: Benoît. Oh, voilà. Ils sont trop mignons, mais oui, Valère, Coréard. Et puis pour préparer cette émission, je remercie de tout mon cœur ma chère Céline à la réalisation qui m'a portée toute la semaine, c'était ma première semaine, c'était pas évident. Emma à la technique, Sadika au standard et Gwenelle à la préparation.

0: pour vous réveiller. The Police sur ICI, c'est vendredi. J'espère que tout va bien pour vous, à la maison, au boulot. Je suis ravi de vous retrouver ce vendredi matin.
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0: Bonjour Féline.
3: Bonjour Louis, bonjour à tous.
0: Nous sommes le vendredi 11 septembre et demain Céline Dion fait son grand retour sur scène à Paris. Premier concert d'une série de plusieurs concerts à la Plénitude Arena et forcément eh bien, ça nous ramène un petit peu à nos propres souvenirs. Alors ce matin avec Féline, eh bien, on recherche un auditeur qui
3: se souvient de son tout premier concert.
0: Avec quel artiste, tiens, vous êtes allé voir? Avec qui? Quel souvenir vous en avez gardé? Racontez-le nous ce matin. 0810 055 056.
3: Et puis ce matin dans l'actualité, on parle de ce père de famille à Toulouse qui a menacé de mort une enseignante. Il a été condamné hier à 6 mois de prison. Et puis la SPA alerte sur un nombre record d'abandons cet été, près de 10 000 animaux laissés dans les refuges.
0: Et pour vous accompagner ce vendredi jusqu'à 6h, Saveria au standard, Florent à la technique, Clément à la rédaction en chef et Féline. Figurez-vous que ce matin, nous avons un anniversaire.
3: Oh, c'est lequel?
0: C'est celui de Florent qui réalise l'émission.
3: Joyeux anniversaire, Florent.
0: Bel anniversaire à Florent qui réalise l'émission. Ici, dès 5h, ça commence maintenant.
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0: Vendredi 11 septembre, excellent réveil, il est 5h. L'actualité à vos côtés, Féline. Un père de famille condamné pour avoir menacé de mort une enseignante près de Toulouse.
3: Il a été condamné hier à 6 mois de prison ferme et incarcéré dans la foulée. Selon plusieurs témoins, il a menacé de décapiter une enseignante de l'école où son fils est scolarisé, car cette maîtresse l'avait puni plus tôt dans la journée. Grégoire Bellière, c'est la stupeur et l'indignation dans cette école de la commune du Fauga, au sud de Toulouse.
4: Devant l'école Clément Ader, en plein cœur de cette paisible commune d'environ 2600 habitants, le même sentiment de choc revient chez tous les parents d'élèves.
5: C'est pas possible, où on va quoi? Je me dis, on vit dans un monde, ça fait peur quoi.
6: Choquant. Choquant, c'est des choses qui ne devraient pas arriver nulle part.
4: Après la stupeur, la vie suit son cours dans cette école, et ce, même si des gendarmes assurent la sécurité devant l'établissement matin et soir. Par solidarité, le corps enseignant a fait valoir son droit de retrait lundi matin. Depuis, la maîtresse, victime des menaces, est en arrêt. Et là encore, les parents d'élèves tiennent à apporter leur soutien.
6: Tout ce qu'on a à dire, c'est un énorme soutien à la maîtresse qui a été agressée, rien de plus.
5: C'est une dame qui a toujours été très bien, enfin, il n'y a jamais eu de souci avec elle, et je ne comprends pas pourquoi elle s'est fait agresser comme ça, quoi.
4: Une autre difficulté vient s'ajouter pour ses parents. Comment évoquer le sujet avec les enfants à la maison?
7: C'est vrai qu'elle pose beaucoup de questions. Et c'est quelle maîtresse? J'ai entendu quelqu'un a été agressé. Alors voilà, les mots ont été posés. Les maîtresses ont expliqué quand même aux enfants ce qui s'était passé, mais avec des mots adaptés.
8: Ben nous, il a 4 ans, donc ça, je pense que ça va être un peu tôt d'en parler. Mais ça dépend de la maturité de l'enfant. Mais c'est délicat d'aborder ces sujets avec eux. Même pour nous, on est tous choqués. Donc en parler avec nos enfants.
4: Tous les parents n'ont qu'une hâte désormais: que la vie revienne à la normale et que l'enseignante puisse revenir travailler dans les meilleures conditions possibles.
3: Reportage signé Grégoire Bellière pour ICI Occitanie.
0: Près de 10 000 animaux abandonnés en France cet été.
3: Un record d'après la SPA qui parle d'une hausse historique des abandons. En juillet et en août, le nombre d'animaux arrivés dans les refuges a grimpé de 20% par rapport à l'été dernier et les refuges sont au bord de la rupture, Faustine Calmel.
9: Au refuge de Valérargue, dans le Gard, ils sont en ce moment 72, chats, chiens, chèvres, en attente de nouveaux maîtres. Après un été où les lieux se sont retrouvés surpeuplés, Anne-Caroline Dupuis est la responsable du centre.
10: Il a fait tellement chaud qu'on a eu très très peu de monde au niveau des adoptions. Beaucoup plus de prise en charge que de départ. Donc on a été assez saturé sur le refuge. Donc on a fait appel à nos familles relais pour les chatons. On a dû mettre des chiens ensemble dans les box pour pouvoir absorber les demandes urgentes. Ça nous frustre énormément de ne pas pouvoir prendre tout ce qu'on est censé prendre.
9: Le pire était depuis 15 ans qu'elle est là, dit-elle. D'autant que les demandes de prise en charge d'animaux maltraités se sont envolées, détaille Jacques Gauchy, le président de la SPA.
11: Nous avons eu presque 58% de plus de prise en charge suite à des réquisitions de maltraitance. Le propriétaire ne s'occupe pas bien de ses animaux, à cause de la chaleur peut-être, de la surpopulation qu'ils ont chez eux, à cause de l'âge de la personne propriétaire. C'est ce qui aussi a fait une augmentation l'augmentation de la prise en charge.
9: Fin juillet, le Premier ministre a rencontré les défenseurs de la cause animale et promis une série d'actions, dont une enveloppe de 10 millions d'euros pour les associations locales de protection des animaux.
3: Mais un autre chiffre redonne un peu le sourire. Plus de 8000 animaux ont pu être adoptés cet été. C'est 17% de plus que l'an dernier. Un vaste coup de filet à l'échelle européenne pour un trafic de viande de cheval. 4 pays européens sont concernés, 24 perquisitions lancées en début de semaine, 7 d'entre elles en France, notamment dans le Gard, en Mayenne, en Sarthe ou dans la Gironde. Plus d'un millier de chevaux contrôlés et plus de la moitié d'entre eux sont français.
0: C'était il y a 25 ans, jour pour jour, l'attentat des Tours Jumelles à New York a choqué le monde entier.
3: Et on se souvient tous de ce qu'on faisait ce jour-là et de cette image de l'avion qui rentre dans une des tours. Mais un quart de siècle plus tard, que reste-t-il du 11 septembre 2001? Ces Belfortins n'ont pas oublié ces attaques du World Trade Center.
12: Ça reste dans le coin du cerveau et puis quand on veut aller dans les grosses villes, il y a une petite sonnette qui dit « non, vas-y pas, on sait jamais ». Je reste dans les petites villes, donc ça va.
13: On ne s'attend pas à quelque chose qui puisse se repoudre comme ça. Peut-être aussi ça peut être pire, aussi, on ne sait jamais. On fait avec.
14: C'est tellement inimaginable que, voilà, ça reste... dans la mémoire, ça surpasse tout. On espère des jours meilleurs.
15: C'est tragique, mais bon, comme toutes les guerres qu'on a en ce moment, c'est tragique aussi. Il y a des êtres humains qui en prennent, toujours des innocents, quoi.
3: Et pour honorer les pompiers morts dans ces attentats, l'association des Pink Firefighters a prévu de gravir l'équivalent des 220 étages des tours jumelles en grimpant sur la colline de la Motte à Vesoul. En football, un scénario complètement fou pour le RC Lens. Les 100 et or ont arraché la victoire 3-2 hier soir pour leur premier match en Ligue des Champions contre le Slavia Prague. Les Lensois étaient pourtant menés 2-1 à l'entrée du temps additionnel. Et puis, début de la quatrième journée de Ligue 1 ce soir avec un beau choc. Rennes qui reçoit l'Olympique de Marseille. Coup d'envoi à 20h45. Et nous, Louis, on va se pencher sur la météo avec une belle journée qui nous attend.
0: Ouais, c'est un joli vendredi qui se prépare sur la quasi-totalité du pays. On conserve tout de même un léger voile nuageux sur le quart nord-ouest qui va s'estomper peu à peu, rassurez-vous, au cours de la journée. Ailleurs, c'est du soleil. Pour les températures, il fait plus frais, on le remarque déjà ce matin. Pour celles et ceux qui nous écoutent en voiture, 12 degrés de moyenne tout de suite à 5h06 en France. Pour les températures en milieu de matinée, elles vont monter progressivement à Besançon, 14 degrés, Brest et Rennes en milieu de matinée, 15 degrés, Amiens 16, Limoges 17 degrés, Toulouse et Bayonne 18 degrés. Puis cet après-midi, pas de changement dans le ciel, on va conserver ce joli soleil et puis les maximales, elles, sont en hausse, une hausse légère, 23 la maximale dans le nord à Auxerre, 27 dans le sud cet après-midi à Toulon.
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0: 5h06, le réveil a sonné, le café est peut-être déjà servi. Alors on va partir du principe que ce vendredi, ça va, et Claudio Capéo justement là pour nous le chanter ce matin sur Ici. Bon réveil avec nous.

0: Claudio Capéo sur ici. Féline, vous ça va?
1: Eh oui, et vous Louis, ça va?
0: Bah ça va, oui, écoutez, et si bah, tout le monde va bien et que vous aussi ça va bien chez vous, je crois qu'on peut y aller.
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0: Tous les jours à 5h25, vous avez rendez-vous avec l'histoire aux côtés de Stéphane Bern. Et ce matin, on va parler de la célèbre bande dessinée Tintin, direction la Loire, au château de Cheverny. Un château qui a directement inspiré celui de Moulinsart dans Tintin, Féline.
1: Et oui, Hergé a repris sa façade presque à l'identique, mais il a supprimé les deux ailes du château pour créer la célèbre demeure du capitaine Haddock.
0: Alors comment Cheverny est-il devenu à Moulinsart? Réponse avec Stéphane Bern à 5h25 sur ICI.
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0: 5h11, vous avez rendez-vous tout de suite avec Catherine Quitandon pour Ici, ça entreprend.
1: Et oui, avec l'arrivée d'un enfant, il y a souvent un achat important, l'arrivée du doudou, un carré de tissu, une petite peluche qu'on achète parfois en double au cas où.
0: Mais alors, ce matin, Catherine, vous allez nous proposer une autre idée de doudou du côté de l'Alsace.
4: À Haguenau, dans le Bas-Rhin, au nord de Strasbourg, il y a un doudou tout chou.
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4: Il y a 5 ans, Stéphanie Lehmann, infirmière, invente un doudou qui garde l'odeur de maman et de papa, hein, on ne va pas l'oublier, pour apaiser le bébé, mais aussi les parents.
6: Avec le doudou, il y a un petit coussinet amovible qui n'est pas très grand et qui peut par exemple se glisser facilement dans le soutien-gorge de maman. Et ensuite, il se fixe par velcro du coup sur le doudou. Et voilà, avec chaque doudou, il y a 3 coussinets afin de permettre les roulements. Et c'est comme ça qu'on imprègne vraiment le doudou de l'odeur. Il y a un tissu vraiment choisi pour bien retenir l'odeur.
4: C'est un concept simple qui lui a été inspiré par son vécu personnel.
6: L'idée a commencé à naître pendant ma grossesse en 2020. J'étais à pour menace d'accouchement prématuré. Et à ce moment-là, je me suis beaucoup intéressée à ce qui apaisait vraiment les bébés. Donc j'ai découvert à quel point l'odeur d'une maman peut être rassurante. Mais le vrai déclic, ça a été vraiment au moment de reprendre mon travail d'infirmière et de laisser mon bébé du coup à la crèche pour la première fois. Là, à ce moment-là, je trouvais aucun objet transitionnel qui permettait vraiment d'apaiser les séparations en maintenant le lien de manière facile et pratique. Alors, j'ai créé moi-même un prototype avec une partie amovible que j'imprégnais de mon odeur et c'est comme ça que le doudou sentimental est né.
4: Un doudou sentimental qui ressemble à un lapin avec 2 grandes oreilles pour mieux l'attraper. C'est trop mignon. Et c'est mieux que le vieux t-shirt que l'on est tenté d'utiliser et qui est peu sécurisé. Il y a aussi un attache tétine et un anneau de dentition. Très utile tout ça. Il existe plusieurs modèles, Léonce, Margot, Octave et d'autres, fabriqués en Alsace, bien sûr. Pour le prix, comptez une 40aine d'euros environ. Depuis le début, Stéphanie a vu naître plus de 3500 doudous. Une vraie réussite, dès le départ d'ailleurs. Ses 26 premiers doudous, cousus à la main après ses gardes, étaient partis en moins d'une minute. Stéphanie a décidé d'arrêter son métier d'infirmière pour se consacrer à son entreprise, Eléa Moi. Pourquoi ce nom? C'est un clin d'œil à sa fille Eléa, sans qui rien n'aurait commencé. Plus d'infos sur eleamoi.com. Merci à Ici Alsace pour cette idée pleine d'amour. Ici, ça entreprend. Eléa Moi pour un doudou avec l'odeur de maman et ou papa, mais rien qu'à moi.
0: Merci Catherine avec Ici Alsace. Mais à 5h13, il est l'heure, Féline, de quitter nos doudous.
1: Et oui, on part dans le Nord pour découvrir un Lidl Outlet, un supermarché où la marque brade tous ses invendus à des prix défiant toute concurrence.
0: Reportage à Lille à suivre dans moins d'une minute.
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0: Soyez les bienvenus ce vendredi matin, 5h14. On vous emmène faire vos courses dans un supermarché d'un genre nouveau.
1: Un Lidl Outlet. Il a ouvert hier à Marquette-les-Lilles dans la métropole lilloise et dès son ouverture, il a attiré une foule de curieux. Le principe est simple, vous y retrouvez tous les invendus de Lidl à des prix cassés, jusqu'à 50% moins cher. Une manière pour l'entreprise de vider ses stocks rapidement. Et on y trouve de tout, des tondeuses à gazon, des appareils de cuisine, des tapis de bain ou encore des vêtements. vêtements. Bref, dans ce magasin de 625 mètres carrés, les clients peuvent trouver leur bonheur. Et Louise Adélaïde Boinard, cette formule séduit surtout ceux qui sont en quête de petits prix.
9: Le magasin est plein à craquer, tout comme les caddies des clients qui fouillent frénétiquement dans les bacs en métal.
10: On a acheté une colonne de salle de bain, des oreillers, des tondeuses pour les cheveux et pour se raser aussi, un peu tout. On a même pris des casseroles, des plats, des feuilletous.
9: Bruno, Nadia et leur fille ramènent un coffre plein pour 80 euros.
10: De toute façon, tous les gens, maintenant, ils recherchent ça, quoi. Est-ce qu'ils recherchent les prix discount et c'est ce qui va marcher le mieux, quoi. Et ça, à mon avis, c'est ce qu'ils ont compris, les distributeurs.
11: Virginie a aussi un budget ultra serré.
12: Et j'avoue que c'est hyper intéressant. En plus, j'ai une grande famille. Moi, j'ai 8 enfants, donc tout ce qu'on peut économiser, on peut le mettre ailleurs.
9: Elle lorgne sur un masseur de pied à 15 euros qu'elle n'aurait jamais acheté à prix plein.
12: J'ai une maladie un peu invalidante, la fibromyalgie. J'avoue que tout ce qui peut me soulager, je suis fan.
13: Ce genre de truc, c'est typiquement ce que tu n'aurais pas acheté en temps normal ?
12: Ben non, j'aurais pas acheté.
9: Véronique empile 5 tapis pour voiture dans son caddie. Avec son mari, ils sont devenus accros au magasin de déstockage dans la région.
14: On fait Ambersart, on fait Marquette, Perrenchy, L'Homme. Tous les matins, on est parti.
9: Il y a 4000 magasins de déstockage non alimentaire en France.
1: Et il y a surtout 3 autres

0: 5h20 avec Blondie sur ici Art of Glass. La journée commence bien. 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Avec Féline, on veut parler tout simplement à deux d'entre vous. 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
0: Alors allez-y, appelez-nous, c'est Saveria qui attend vos appels ce matin, couche tôt, lève tard, 0810 055 056. 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
0: 5h21, on retrouve tout de suite Patrice Gascoin qui nous rejoint avec de nouveaux Coulisses TV. Et aujourd'hui, Patrice, vous nous parlez d'une série documentaire à voir sur la chaîne RMC Découverte avec la star américaine Tom Hanks.
3: Ce soir, Tom Hanks va vous parler d'un sujet qu'il passionne, la Seconde Guerre mondiale.
4: Quand j'étais petit, tous les adultes que je côtoyais avaient ceci en commun, comme un blanc dans leur vie. Un moment suspendu lors duquel tout leur avait semblé incertain et le temps à l'arrêt. Quand ils en parlaient, ils l'appelaient sobrement la guerre.
3: Pas de doute, Tom Hanks est le prof d'histoire dont on a tous rêvé. RMC Découverte a décroché la diffusion exclusive en France.

0: d'une série documentaire dont Tom Hanks assure la production exécutive ainsi que la narration. Ça s'appelle tout simplement La Seconde Guerre mondiale avec Tom Hanks. On n'est pas surpris de la qualité exceptionnelle de cette série qui débute ce soir sur RMC Découverte. On sait à quel point la star américaine est attachée à l'histoire avec un grand H. Lui qui a par exemple joué dans Il faut sauver le soldat Ryan. Alors je suis allé voir celui qui a négocié cette exclusivité française, Stéphane Salé de Choux, directeur général du pôle Entertainment RMC BFM TV, pour savoir si effectivement le rôle de Tom Hanks dans cette série documentaire a été décisif dans son choix de la diffuser sur RMC Découverte.
1: Tom Hanks, c'est celui qui porte la série dans toutes les interviews, dans toute la promotion qu'il a pu faire aux États-Unis, en Angleterre, en Australie, qui sont les trois premiers territoires qui ont diffusé cette série-là, et cette série-là a cartonné dans ces trois territoires-là. Il était vraiment celui qui incarnait la série, et après, dans le contenu, dans chaque épisode, il est celui qui va introduire, qui donne la thématique, qui pose les enjeux, et qui va également fermer chaque épisode, et qui crée des relances. Pour dire les choses autrement, s'il n'y avait pas eu Tom Hanks qui racontait cette série-là, nous ne nous serions pas positionnés, quand bien même elle est très très bien racontée.
0: Qui dit Tom Hanks présent dans cette série documentaire dit finalement d'aller chercher aussi sa voix française, c'est ce que vous avez fait.
1: Oui, ça c'était une discussion avec les équipes éditoriales. On avait pléthore de choix pour trouver la bonne voix française qui allait raconter à la place de Tom Hanks américain la version française, et le choix naturel était de travailler avec Jean-Philippe Cumartin, qui est la voix française de toute la filmographie de Tom Hanks, pour que les téléspectateurs français ne soient pas perturbés en disant c'est Tom Hanks, mais c'est pas à l'oreille la voix de Tom Hanks que je cherche à reconnaître. Donc c'était une parfaite cohérence.
0: C'est grâce à Stéphane Salé de Choux, le directeur général du pôle Entertainment RMC BFM TV, que vous allez découvrir ce soir sur RMC Découverte cette formidable série documentaire La Seconde Guerre mondiale avec Tom Hanks. Quant à nous, on se retrouve demain pour de nouvelles coulisses télé avec un des membres du jury de The Voice Kids.
2: Belle journée Patrice, à demain 5h24. Tiens Féline, est-ce que vous savez chanter?
3: Eh oui, et j'ai d'ailleurs envie de chanter une chanson qui est de circonstance pour nos auditeurs.
2: Eh bien allez-y, je vous en prie.
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2: Vous tenez bien, franchement. Eh ben bravo, vous m'avez surpris.
3: Eh bien, j'ai quand même envie de réveiller nos auditeurs en douceur.
2: Lui aussi, il sait chanter. Il est avec nous ce matin, c'est Soprano.

0: réveil Soprano avec DJ sur ici vendredi 11 septembre. Soyez les bienvenus si vous nous rejoignez à l'instant. Avant les infos de 5h30, comme d'habitude, un petit peu d'histoire avant l'actu aux côtés de Stéphane Bern. Et ce matin, on voyage au temps où un élégant château de la Loire allait perdre bien quelques mètres carrés en échange d'une postérité inattendue.
1: Vous connaissez sans doute le château de Moulinsart, somptueuse demeure du capitaine Haddock dans Tintin. Saviez-vous aussi que son modèle se trouve dans le Val-de-Loire en version XXL? Avec sa symétrie parfaite et sa façade claire ornée de bustes d'empereurs romains, le château de Cheverny est l'un des plus élégants de France. Élégant, sobre et raffiné, bref, tout l'inverse du capitaine Haddock.
2: Descends donc, Cro-Magnon, macrocéphale, ectoplasme !
1: Construit au XVIIe siècle, dans le plus pur style classique, il semble tout droit sorti d'un manuel d'architecture, tant ses proportions sont harmonieuses. Avec une particularité de taille, près de 400 ans après sa construction, il continue d'être habité par la même famille. Autant dire qu'à l'époque, quand on bâtissait une petite maison de famille, c'était du solide.
3: Et mes gencives.
1: En 1922, le grand-oncle des actuels propriétaires a un projet novateur. Ouvrir le château au public pour en partager l'histoire. Au début des années 40, alors qu'Hergé cherche la demeure idéale pour Archibald Haddock,
4: prisonnier de Brest,
1: capitaine de bateau et meilleur ami de Tintin, il s'inspire directement de l'élégante sobriété de Cheverny pour créer celui de Moulinsart qui apparaît dans 10 des 24 albums des aventures de Tintin.
5: Milou, tu vas m'attendre ici le temps que je tire ceci au clair.
1: À une différence près, Hergé réduit drastiquement la taille du château en supprimant les deux pavillons extérieurs. En somme, il lui coupe les ailes. L'avantage quand on visite Cheverny, c'est qu'on retrouve Moulinsart, mais sans avoir à subir les jurons du capitaine Haddock.
2: Montre-toi donc, diplodocus !
1: Qui supporterait mal de voir autant d'inconnus se balader dans sa demeure.
0: Ça fait du bien de se replonger à quelques instants dans les aventures de Tintin. Tiens, après les infos, je vous parlerai d'une autre aventure, celle de Sam, une femelle perroquet star de TikTok, disparue près de Cambrai et finalement retrouvée dans un lycée. Je vous explique tout ça en détail à 5h40, puisque tout de suite, il est 5h30, voici l'actualité en France et dans le monde en 90 secondes. C'est avec vous, Féline Leloir-Duhaut.
6: Une nouvelle reconstitution prévue début octobre dans l'affaire Jubilard. Après les aveux de Cédric Jubilard début juillet, la justice veut connaître les circonstances de la mort de Delphine Ossaguel. Une étape décisive avant le procès en appel qui se tiendra en mai 2027 en première instance. Cédric Jubilard avait été condamné à 30 ans de prison. 4 personnes interpellées dans le Var et en région parisienne dans le cadre d'une enquête pour séquestration sur fonds de crypto-monnaie. Le 20 avril dernier, dans le Finistère, 3 adultes et 2 enfants de la même famille ont été séquestrés dans leur maison. Le père de famille actif dans le milieu des crypto-monnaies était absent au moment des faits. Les 4 suspects, tous originaires de la région parisienne, ont entre 18 et 37 ans. Ils sont déjà tous connus de la justice. Un mois après l'interdiction du démarchage téléphonique en France, les signalements explosent. Plus de 16 000 recensés auprès de la répression des fraudes, soit près du double qu'avant. Depuis le 11 août, le démarchage téléphonique est par principe interdit, sauf accord explicite du consommateur. Les entreprises risquent une amende jusqu'à 375 000 euros. 5 départements toujours en risque élevé pour les feux de forêt aujourd'hui. L'Aude, les Bouches-du-Rhône, le Gard, l'Hérault et les Pyrénées-Orientales. Ils l'étaient déjà hier. Et puis une nouvelle victoire pour les basketteuses françaises. Elles se sont qualifiées hier soir pour la première fois de leur histoire pour les demi-finales de la Coupe du Monde. Très large victoire contre la Chine, 90 à 61. Demain, les Bleus vont affronter l'Allemagne, le dernier rempart avant la finale.
0: Dans l'info du jour, Féline, c'est une mauvaise nouvelle pour les amateurs de pommes.
6: Attendez-vous à payer votre cidre ou votre jus de pomme plus cher dans les prochains mois. La récolte de pommes cette année est catastrophique selon les producteurs. Ils annoncent une baisse de 30% de volume par rapport à l'an dernier. Édouard Marguier, c'est bien sûr une des conséquences des canicules et de la sécheresse cet été.
7: Les 9000 hectares de vergers subissent la sécheresse. Ils risquent de donner moins de 200 000 tonnes de pommes à cidre et à jus. un tiers de moins par rapport à l'an dernier.
3: On va être dans une récolte historiquement basse, peut-être la plus basse des 15 ou 20 dernières années.
7: Jean-Paul Benassi est le directeur de l'interprofession des cidres de France, qui représente 15 000 personnes.
3: Quand on dit moins 30%, c'est en supposant que les pluies vont revenir à la normale, donc que ça va permettre aux fruits qui sont encore dans les arbres de grossir. Donc si on continue à avoir un déficit de pluie, ça ne sera pas vraiment le cas et on risque d'avoir une récolte encore plus mauvaise.
7: Un litre de jus de pomme ou de cidre est vendu en moyenne autour de 2 euros. Pour lui, cette chute de production doit se traduire par une hausse des prix lors des prochaines négociations avec la grande distribution.
3: Elle est un petit peu inévitable, oui, puisqu'il va y avoir moins de fruits pour pouvoir rémunérer de façon correcte les producteurs de fruits.
7: Et vous l'évaluez à combien cette hausse de prix pour le consommateur au final ?
3: Très très difficile à dire aujourd'hui.
7: Tous les fruits et légumes sont concernés. L'INSEE prévoit pour ce secteur agricole une baisse de production globale de 4%.
6: Et la récolte des pommes en France va s'étaler jusqu'au mois de décembre. Et nous, Louis, on va s'intéresser au beau soleil, à la belle journée qui nous attend.
0: C'est un joli vendredi, on les aime, hein, ceux-là. Sur la quasi-totalité du pays, un joli soleil. On conserve tout de même un léger voile nuageux sur le quart nord-ouest qui va s'estomper peu à peu au cours de la journée. Pour les températures, il fait plus frais, on le ressent bien. Avec des températures tout de suite à 5h33, autour des 12-13 degrés de moyenne en France. Pour celles et ceux qui nous écoutent déjà en voiture sur la route du boulot, vous l'avez remarqué. Pour les températures, ensuite, elles vont monter progressivement au cours de la journée. En milieu de matinée, à Besançon, on relèvera 14 degrés, à Brest et Rennes, 15 degrés, Amiens, 16 degrés, Limoges, 17, Toulouse et Bayonne, 18 degrés ce matin. Pour les maximales, ce vendredi, on flirte au-dessus des 20 degrés, 23, la maximale dans le nord à Auxerre. C'est un petit peu plus chaud, bien entendu, dans le sud, avec 27 degrés au meilleur de la journée à Toulon.

5h34, on commence doucement, tiens, allez, à remettre un petit peu la machine en route. C'est peut-être le dernier jour de la semaine pour vous, on est ravis de vous accompagner. Voici un petit peu de groove justement pour vous ambiancer, une basse qui réveille, juste ce qu'il faut. Et la journée peut se lancer. Voici pour vous The Brother Johnson à l'écoute d'ici avec Stomp. Bon réveil et bon vendredi.

0: Stomp avec The Brothers Johnson à l'écoute d'ici 5h38. Dans 5 minutes, c'est pas vrai, c'est votre rendez-vous anti-arnaque.
1: Et une consigne ce matin, ne donnez jamais d'informations sur les bijoux et autres objets précieux que vous gardez chez vous.
0: C'est bien noté de notre côté et rendez-vous à 6h moins quart avec votre chronique, c'est pas vrai.
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0: Féline, c'est le moment de notre duel, notre bataille des auditeurs. On accueille tout de suite Jean-Claude qui nous vient des Hautes-Pyrénées. Bonjour Jean-Claude.
4: Oui, bonjour Louis, bonjour Céline.
1: Bonjour Jean-Claude.
0: Jean-Claude, vous êtes cuisinier.
4: Bonjour, bonjour. Je suis...
0: Vous êtes cuisinier.
4: Oui, voilà, je suis cuisinier, je vais au travail.
0: Ah, vous partez au boulot de bonheur. On a aussi Eddy qui est un lève-tôt. Eddy qui nous écoute dans le Var. Bonjour Eddy.
5: Bonjour Louis et Céline.
1: Bonjour Eddy.
0: Une jolie passion du côté d'Eddy, les plantes.
5: Moi je suis un fanat de plantes et j'habite à côté du jardin des Méditerranées au le Rayol Canadelle.
0: Génial. Et une question pour vous départager tous les deux, Jean-Claude et Eddy. Une question en tour de lectu, une histoire qui se termine bien à retrouver sur notre site ici.fr. Mardi, figurez-vous, Sam, c'est une femelle perroquet du Gabon, s'est envolée à Cobry, près de Cambrai, alors que sa propriétaire la promenait avec un harnais. Inquiète, sa famille a placardé des affiches partout, lancé des appels. Heureusement, Sam a finalement été repéré saine et sauf dans les locaux du lycée de la commune. Mais figurez-vous que Sam n'est pas un perroquet tout à fait comme les autres. Puisqu'elle parle, elle danse, elle mange à table. Et c'est une vedette sur les réseaux sociaux, notamment sur TikTok. Alors à votre avis, combien de personnes sont abonnées à ce fameux perroquet star de TikTok ? Jean-Claude, il me faut un chiffre.
4: Alors je vais dire 5000 personnes.
0: 5000 personnes. Et là, la cote, le perroquet.
4: 5000.
0: Eddy, vous pensez à quel chiffre ?
5: Je vais dire 6000 personnes.
0: 6000 personnes pour Eddy. Et nous avons notre arbitre aujourd'hui, ce vendredi. Mais avant, Féline, on a oublié de dire le cadeau du jour.
1: Et oui, et le cadeau d'ailleurs pour l'un d'entre vous, ce sera le poste de radio parfait qui vous suivra partout. Il se recharge à l'énergie solaire, il a le Bluetooth, il fait lampe torche. Bref, il est parfait. La seule fonction qu'il n'a pas encore, c'est de faire le café.
0: Et la bonne réponse est la suivante, c'est...
1: 200 000 abonnés, une véritable star.
0: 200 000 abonnés, c'est donc Eddy qui repart ce matin avec sa radio ici.
5: Je suis super content, merci beaucoup.
1: Bravo Eddy, bravo Jean-Claude aussi.
0: Eddy, quand vous serez dans le jardin, voilà, la radio toujours à vos côtés. En plus, figurez-vous qu'elle se recharge même à l'énergie solaire. Comme ça, vous êtes tranquille.
5: Bah, je vous remercie tous les deux et merci pour tous les matins. Vous me régalez.
0: Ah bah, c'est gentil. Puis c'est gentil. On va se retrouver toute l'année, Eddy. C'est un vrai plaisir d'être avec vous au quotidien du lundi au vendredi. Je vous fais un petit clin d'œil affectueux. Jean-Claude, passion montagne du côté des Hautes-Pyrénées. Vous avez gravi quel col,
4: tiens ? Ouf, quasiment tous.
0: Ah ouais, donc...
4: quasiment tous, le Tourmalet, la Spagne, le Néouviel, l'Espagne.
0: Le plus dur.
4: Et je rejouerai pour avoir la radio pour écouter en montagne.
1: Bien sûr.
0: Bah, j'aime cet état d'esprit. Le plus dur, c'est lequel, tiens, par exemple ?
4: Alors là, c'est compliqué. Bon.
0: La plus belle vue, alors. La plus belle vue.
4: Le pic d'Aneto.
0: Le pic d'Aneto pour le plus dur. Et la plus belle vue ?
4: J'ai pas entendu, excusez-moi.
0: La plus belle vue.
4: C'est partout beau, c'est magnifique. Surtout l'Espagne, c'est magique. C'est le Sobrab.
1: Allez, on a noté avec Louis, on pourra y aller pour nos prochaines vacances.
0: Voilà. Je suis pas sûr, vous voulez que je meure.
4: Je peux vous y amener.
1: Avec plaisir.
0: Merci Jean-Claude pour cette jolie carte postale ce vendredi matin. On vous souhaite à tous un bon week-end.
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0: Chaque matin, on découvre une initiative qui marche quelque part en France et qui pourrait eh bien donner des idées ailleurs. Ce matin, une commune a décidé eh bien de faire disparaître les panneaux publicitaires de ses rues, Féline.
1: Oui, et plutôt que de laisser les emplacements vides, elle a choisi d'y installer des œuvres d'art.
0: Eh bien voilà, une belle idée. Alors à quoi ressemblent justement ces rues sans publicité? Robin Bernot est allé voir sur place et vous raconte à 5h55. Et puis, nous sommes le vendredi 11 septembre. Demain aura lieu le premier concert de Céline Dion, ici à Paris. Et ce matin, avec Féline, eh bien, on avait justement envie de faire appel à vos souvenirs.
1: Et oui, on voudrait retrouver un auditeur qui se souvient de son tout premier concert. D'ailleurs, Louis, quel est votre premier concert?
0: C'était en Corse et c'était un concert de Yannick Noah. Mais
1: ça,
0: j'étais petit.
1: Ça, c'est un beau souvenir.
0: Et vous?
1: Moi, c'était un concert de Laurie, évidemment.
0: Ah, oh, bah c'est ça.
1: Évidemment.
0: C'est chouette aussi, Laurie. Vous avez quel âge?
1: J'avais 6 ans, je pense. Quelque chose comme ça.
0: Et vous, à quel âge vous avez fait votre premier concert? Racontez-le nous. 0810 055 056. Tiens, peut-être que lui, vous l'avez vu aussi en concert. C'est KOD qui nous rejoint ce matin avec cette chanson, forcément.
1: Chacun sa route.
0: Voilà. Ça rime un peu avec le week-end. Chacun sa route, c'est sûr ici.

0: KOD, chacun sa route à l'écoute d'ici 5h47. Place tout de suite à votre rendez-vous anti-arnaque.
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0: Aude Razo, votre message ce matin, il ne faut jamais donner d'informations sur les bijoux ou les objets précieux qu'on a chez soi.
3: Oui, ça paraît assez évident dit comme ça, mais ça ne l'est pas toujours. Je vous raconte l'histoire de Christian, c'est un auditeur, il m'a contacté parce qu'il a failli tomber dans un piège extrêmement bien ficelé. Tout commence avec un coup de fil. Un homme appelle, il se présente comme le responsable antifraude d'une enseigne de vente et d'achat d'or où notre auditeur Christian justement a acheté des lingots d'or. L'homme raconte à Christian qu'il risque d'être cambriolé. Pourquoi ? Parce que ses données ont fuité, son adresse, son achat de lingots, le montant, il y a danger, il lui fait remplir un formulaire soi-disant de pré-plainte où il lui demande aussi de préciser quels bijoux, combien d'argent il a chez lui. Christian le fait, l'homme sait beaucoup de choses, il a l'air sérieux.
0: Sauf que cet homme-là, du coup, c'est un escroc, mais comment est-ce que Christian, lui, l'a compris ?
3: C'est la deuxième étape de l'arnaque qui lui met la puce à l'oreille. Le voilà maintenant au téléphone avec un gendarme, un faux gendarme, vous l'aurez compris, qui lui dit qu'un agent va carrément venir chez lui, à domicile, pour bien localiser ses objets de valeur. Bon, c'est là que Christian trouve que la ficelle est quand même un peu grosse et il a un excellent réflexe, écoutez bien, il appelle lui-même la gendarmerie. Et là, les vrais gendarmes lui disent que le monsieur qu'il vient d'avoir au téléphone est inconnu au bataillon. Deuxième très bon réflexe, Christian appelle l'enseigne où il a acheté de l'or et pareil, le soi-disant responsable antifraude n'existe pas. Ne donnez jamais d'informations sur vos objets précieux et retenez bien, un policier ou un gendarme ne se déplace jamais à domicile pour récupérer des objets de valeur et ils ne demandent jamais de bijoux, d'argent, de cartes bancaires ou de codes confidentiels.
0: Bien entendu, merci beaucoup Aude Razo et bien sûr on retrouve à votre chronique C'est pas vrai directement sur notre site internet ici.fr, page C'est pas vrai, 5h49. On se réveille avec la dernière chanson du monde ce matin. Florent Pagny à l'écoute d'ici. Merci d'être avec nous. Et dans quelques instants, c'est une initiative qu'on va découvrir en France avec des panneaux publicitaires remplacés par des œuvres d'art.

0: Florent Pagny avec la dernière chanson du monde à l'écoute d'ici. Chaque matin, on découvre une initiative qui marche quelque part en France. Et celle-ci est pour le moins originale. Trouvez-vous qu'il y a trop de pubs, tiens, sur le bord des routes? Eh bien, à force de les voir, une commune a décidé de mettre en place une idée assez étonnante et qui change d'ailleurs le paysage de la commune. Elle a décidé de remplacer ses panneaux publicitaires par des œuvres d'art, Robin Bernot.
1: À Bouc-Bélair, entre Marseille et Aix-en-Provence, la mairie a décidé de faire retirer plusieurs panneaux publicitaires.
2: Je trouve que c'est bien d'en retirer parce qu'il y en a trop, quoi.
1: Vous voyez ces panneaux publicitaires au bord des routes, ceux qui vous annoncent un fast-food dans deux ronds-points ou un magasin de meubles à moins de 5 minutes? Eh bien, à l'entrée de la ville, sur ce grand axe routier, la publicité est devenue trop présente. C'est en tout cas le constat de Lilia, fleuriste, qu'a rencontré notre reporter Fabien Ledu.
3: Regardez devant chez moi combien de panneaux j'ai. Vous commencez par exemple ici, Total, un panneau. Là, on est à la Mounine, 2-3 panneaux. Vous montez en face, la boulangerie, il y a 2 panneaux. Ça cache la visibilité, le panorama. Il y a trop de panneaux.
1: Alors, face à cette situation, la mairie a d'ores et déjà décidé de faire retirer 14 panneaux publicitaires. Elle annonce également la réalisation d'une cartographie précise de tous les affichages présents sur son territoire. Objectif, vérifier que les panneaux sont conformes à la réglementation, mais aussi réduire la pollution visuelle et les incitations à consommer. Écoutez Mathieu Pietri, le maire d'hiver droite de Bouc-Bélair.
4: L'idée, c'est d'enlever notamment les grands panneaux publicitaires, les 4x3, et on installe en lieu et place des œuvres d'art, des reproductions, quelque chose de différent de l'ultra-consommation que nous offrent aujourd'hui ces panneaux.
1: Sur place, les habitants rencontrés par Ici Provence semblent plutôt séduits par la mesure. Ici, ça marche, mais vous, qu'en pensez-vous? Écoutez l'avis d'Adrien.
2: Je trouve que ça gâche un peu l'image de la France, hein, les paysages, etc. Et ça dénaturalise complètement les villes et tout, quoi.
1: Cela veut-il dire que nous sommes trop exposés à la publicité, parfois même sans nous en rendre compte?
2: C'est, en vrai, j'ai envie de te dire, c'est le monde dans lequel on vit en ce moment, quoi. Enfin, le 21e siècle, quoi. Et je pense qu'il y en a vraiment beaucoup trop. Même là, on le voit sur Snapchat maintenant, c'est devenu... il y a plein de pubs, il faut payer un abonnement pour ne pas avoir de pub, quoi. Donc c'est un peu trop, quoi.
1: Alors supprimer ces panneaux, pourquoi pas, mais n'oublions pas qu'ils permettent aussi aux commerçants locaux de se faire connaître, eux qui ne disposent pas des mêmes moyens que les grandes enseignes. Alors, plutôt que de tout supprimer, pourquoi ne pas chercher un juste équilibre, moins de panneaux, mais toujours une place pour les commerces de proximité.
0: Robin Bernot avec Fabien Ledu, 5h55. Allez, on fait un bond ensemble dans les années 80, direction la gare Saint-Lazare, figurez-vous. On est dans un café de quartier avec Vivian Sauvage qui a eu l'idée de cette chanson en quelques minutes, accompagnée par Jean-Claude Capillon. Voici pour vous la petite lady à l'écoute de votre radio.

0: Vivian Savage avec la petite lady à l'écoute de votre radio ici, 5h57. On recherche un auditeur qui, Féline,
1: qui nous raconte son premier concert.
0: Et c'est Fabien qui est avec nous du Nord. Bonjour Fabien.
2: Bonjour.
0: Fabien, votre premier concert, racontez-nous.
2: Alors mon premier concert, c'était le groupe AA en 85.
0: À Lille, et le groupe AA, bien évidemment, c'est ça. Racontez-nous, Fabien, qu'est-ce que vous vous souvenez de ce concert ?
2: Je me rappelle qu'on était plus de 7000 personnes dans une salle. C'était la grande, je ne sais plus le nom de la salle.
0: Ouais.
2: Il y avait tellement de monde, on a eu tellement chaud qu'ils ont pris, des bornes à incendie pour nous arroser tellement on avait chaud.
0: Ah oui, donc en plus il faisait très chaud, mais c'est un bon souvenir.
2: Ah, c'est un souvenir. C'est mon premier concert tout seul que, bah voilà.
1: Et vous aviez quel âge ?
2: J'avais en 87, j'avais 15 ans.
0: 15 ans pour le premier concert de Fabien qui allait voir AA en 87 à Lille. Il est à 5h59. Merci à tous d'avoir été là. À 6h, vous avez bien entendu rendez-vous avec l'actualité de vos régions. À 6h30, vous allez retrouver Féline Leloir-Duhaut pour
1: l'info en français dans le monde en 90 secondes.
0: Bien entendu. Et tout de suite, voici les équipes d'ici matin qui sont là ce vendredi. Je vous souhaite à tous une belle journée qui commence ici.
3: Bonjour, bonjour. Ici La Rochelle. Vendredi 11 septembre. Eh bien, bon réveil. De retour avec vous pour cette nouvelle matinale. Les infos arrivent dans un instant avec Tanguy. Salut Tanguy.
4: Salut, salut.
3: Pour la musique, on se réveille tout à l'heure avec Stevie Wonder. Et ça va quand même beaucoup mieux, là, quand même, non?
5: On respire.
3: Voilà.
5: On se réveille.
3: Tranquille, avec Ici La Rochelle. Soyez les bienvenus.
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3: Exactement, dans les deux Charentes. Merci de nous avoir choisi ici La Rochelle, 6h.
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3: Les informations avec vous, Tanguy sans la ville.
5: En Charente, une femme de 82 ans est morte hier après-midi. Elle a été percutée par une voiture aux alentours de 16h entre Tapona, Florignac et Marillac-le-Franc au nord-est d'Angoulême. L'intervention des secours n'a pas pu la sauver. La voiture responsable a, elle, pris la fuite avant que l'automobiliste ne soit interpellé peu après 19h, selon Charente Libre. Les circonstances du drame doivent encore être éclaircies. C'est un incident qui a suscité une vive émotion sur les réseaux sociaux dans le sud Charente. Un enfant de 4 ans a été oublié dans un car scolaire vendredi dernier dans le secteur de Barbezieux. Imran était monté dans sa commune de Saint-Bonnet pour aller à l'école maternelle. Sauf qu'une fois arrivé à destination à Saint-Olé-la-Chapelle, l'accompagnatrice, une agente de la communauté de communes 4B Sud-Charente, l'a oublié dans le car. Alors la collectivité essaye de calmer le jeu, elle a présenté ses excuses et a rencontré les parents. Mais ces derniers ont tout de même décidé de porter plainte après une grosse frayeur, François Petit-Demange.
8: Il faut dire que l'angoisse a été vive vendredi dernier à 9h08 quand la maman, Caroline Gomez, a reçu un coup de téléphone de la maîtresse. Elle demandait si Imran était malade parce qu'il n'était pas à l'école. La maîtresse l'a cherché partout, les parents sont arrivés en panique, mais Imran était en fait toujours assis dans le car scolaire avec sa ceinture. Le chauffeur s'en est très vite aperçu après avoir repris la route. Il est quand même allé jusqu'à chez lui, là où il garde son véhicule, avant de ramener l'enfant à l'école. Un quart d'heure seulement, tempère la présidente de la communauté de communes 4B Sud-Charente, Isabelle Lagarde, qui a assure que l'enfant n'est jamais resté seul dans le car. C'est très très grave, insiste pourtant la maman. Elle estime qu'un drame a été évité de justesse parce qu'il a fait 51 degrés à l'intérieur du car dans l'après-midi. La présidente Isabelle Lagarde, tout en renouvelant ses excuses, déplore ce raccourci qu'elle qualifie de pas bienveillant et de fausse information, l'incident ayant eu lieu au petit matin. Elle refuse aussi le licenciement de son agente, même si elle n'exclut pas des sanctions. Ce n'est pas, dit-elle, aux parents de décider.
5: Les explications de François Petit-Demange et la communauté de communes 4B Sud-Charente s'est également défendue. Elle a rappelé qu'elle n'avait pas d'obligation légale de mettre des accompagnateurs dans les cars scolaires, puisque ces derniers sont gérés par la région Nouvelle-Aquitaine. Dans beaucoup de secteurs, le chauffeur est ainsi seul à bord et donc seul responsable.
3: 6 ans après, c'est un procès douloureux mais nécessaire pour la famille d'un jeune intérimaire mort dans un accident de travail.
5: Oui, c'était en septembre 2020 sur le grand port maritime de La Rochelle. À 21 ans seulement, Jocelyn Gilly avait été écrasé écrasé lors de l'installation d'une pièce métallique dans un silo de Sika Atlantique. Alors intérimaire, il était monté sur un tapis roulant censé être à l'arrêt pendant l'intervention. Lors de l'audience début juillet, il avait été question de graves manquements aux consignes de sécurité et de mauvaise coordination des agents sur place. Et le tribunal correctionnel de La Rochelle avait jugé un collègue de Jocelyn, mais également leur employeur, SH Industries, ainsi que Sika Atlantique et son directeur général. Finalement, le tribunal a tranché hier. Le collègue a été condamné pour homicide involontaire. Il écope de 8 mois de prison avec sursis. La société Sika devrait, elle, s'acquitter de dommages et intérêts. À la sortie de l'audience, l'avocat de la famille de Jocelyn, maître Vincent Lagrave, ne cachait pas sa satisfaction.
4: Oui, un soulagement et une satisfaction, évidemment. 6 années d'un véritable calvaire imposé à cette famille qui trouve enfin une issue concrète et des condamnations. Parce que l'accident qui a coûté la vie à Jocelyn Gilly n'est pas le fruit de la malchance ou d'une forme d'aléa. C'est le manquement à des règles de sécurité qui n'ont pas été ni suivies, ni même imposées aux prestataires qui interviennent depuis des entreprises extérieures. Pour la famille Gilly, en tout état de cause, cette première étape est complètement satisfaisante. Les parents n'enterrent pas normalement leurs enfants. C'est l'inverse.
5: Alors la société Sika, propriétaire du silo où s'est déroulé l'accident, a donc été reconnue coupable. Elle doit payer une amende de 50 000 euros aux parties civiles pour manquement aux obligations de prévention des risques, mais également 25 000 euros par personne au père, à la mère et à la sœur de Jocelyn pour le préjudice d'affection. Une sentence que ne comprennent pas les avocats de la société, maître Antoine Mathière et Arnaud de Cambourg.
7: Je vous cache pas qu'ils ne comprennent pas ces condamnations, qui ne leur semblent aucunement justifiées en droit.
9: L'un des points qui était soulevé, c'est notamment les documents réglementaires. Donc si le tribunal a considéré que les documents réglementaires étaient valables pour l'une des parties, voilà, il faut qu'on étudie ce point-là. Mais effectivement, ça nous semble assez contestable.
7: À ce stade, nous, c'est pas notre position que de considérer qu'il y a eu des manquements des salariés de Sika.
9: On attend d'avoir le jugement pour pouvoir analyser précisément les raisons qui ont conduit le tribunal à caractériser, à retenir l'homicide involontaire. Mais on va étudier sérieusement la possibilité de faire appel.
5: Un reportage au tribunal correctionnel de La Rochelle d'Éric Lebihan a noté que la société SH Industries qui employait l'intérimaire et son patron ont eux été relaxés. C'est une bonne nouvelle pour les agriculteurs de Charente-Maritime. La présidente du département, Sylvie Marcilly, va demander une enveloppe exceptionnelle supplémentaire, 250 000 euros en faveur des agriculteurs en difficulté, soit un total de 340 000 euros qui leur seront consacrés en 2026. La proposition sera soumise au vote le 16 octobre prochain.
3: À 73 et 76 ans, ils vont dévaler la ville d'Angoulême demain.
5: Oui, qui dit retraite ne dit pas forcément calme plat. Et Philippe Colomiès et Jean-Pierre Moreau en sont le parfait exemple. Les deux septuagénaires participent à la deuxième édition de la grande course de caisses à savon organisée par le club 41 Charente. Les caisses à savon, ce sont ces petits véhicules sans moteur qui dévalent les descentes tout en évitant des obstacles. Le parcours dure 600 mètres avec tout de même un dénivelé de 40 mètres. La course a lieu en partie sur le circuit des remparts. Et si le concept n'était pas assez excentrique, chaque bolide a en plus un thème. Pour le duo de septuagénaires, il s'agit des clowns. Écoutez Philippe Colomiès.
10: On a regardé pas mal de vidéos avant de faire ce thème, avant de choisir le thème. On s'est aperçu qu'il n'y avait pas de clown. Alors on s'est dit, allez, on part là-dessus. Parce qu'il est bon, dans les caisses à savon, de choisir un thème. Il y a des locomotives, il y a des Mario Kart, il y a un peu de tout, il y a des cochons, il y a vraiment un peu de tout. Mais il n'y avait pas de clown, alors on s'est dit, on part là-dessus. Et encore à l'heure actuelle, on ne voit pas de clown.
11: Vous êtes les seuls.
10: Je pense, oui. Parce qu'on fait pas mal de courses. Les premières années, on tournait à 26 courses par an. Des fois, c'était le samedi et le dimanche. Alors, les courses, ça commence en avril jusqu'à octobre. Voilà, on faisait pratiquement que ça. Là, on a un peu ralenti l'allure. Là, cette année, on doit être à 12 courses à peu près.
5: Et le duo n'en est donc pas à son coup d'essai avec plus d'une centaine de courses à leur actif. On y revient à 6h30. Enfin en rugby, Tolu Latou est suspendu 4 semaines. Le joueur du Stade Rochelais avait écopé d'un carton rouge dimanche à la fin du match face à Toulouse, en conséquence donc pour la victoire des Jaunes et Noirs. Mais il ne pourra pas rejouer avant le déplacement à Lyon le week-end du 10 octobre prochain. Sa sanction pourrait tout de même être réduite s'il suit une formation pour mieux plaquer comme le joueur en a fait la demande. Un coup d'œil sur le ciel avec vous Fabien, à quoi est-ce qu'on peut s'attendre aujourd'hui?
3: Eh bien c'est un ciel un peu nuageux ce matin, mais avec un sentiment plus doux. 15 degrés à Confolens, 16 degrés à Villebois-Lavalette, 18 degrés à La Rochelle s'il vous plaît quand même dans cette matinée. C'est un peu plus doux qu'hier. La suite de cette journée ressemble étrangement à celle d'hier. Dans l'après-midi, un joli mélange entre soleil et nuages blancs, même s'il est vrai que le soleil brillera davantage à l'est de la Charente avec 22 degrés. Du côté de Royan, 24 degrés à Jonzac et Cognac. Et chez vous ce matin à 6h07. suite. Quel temps fait-il? La douceur est-elle au rendez-vous? Eh bien, laissez-nous vos petits messages sur la page Facebook ici La Rochelle.
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3: Dans un instant, l'actu chez nos voisins. Et bien on ira en Gironde, où une célèbre institution a évité la faillite, mais de justesse. Hein, à découvrir dans un instant avec ici La Rochelle, 6h08, bon réveil.
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3: Merci de nous rejoindre ce matin. On allume la radio, on prépare le café, le petit-déj, on se réveille. C'est vendredi 11 septembre. Bonjour, c'est la matinale ici. Matin.

0: Stevie Wonder pour vous réveiller ce matin en pleine forme, je l'espère, avec Ici La Rochelle.
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0: Vous avez entendu parler de cette tournée de distribution de composteurs individuels depuis ce mois de septembre. Et ben ça va durer encore jusqu'en juin 2027 quand même. Hein. La communauté de communes de l'île de Ré qui organise une tournée de distribution de composteurs individuels dans l'ensemble des communes du territoire. Et donc pour bénéficier de ce composteur, il suffit tout simplement de se présenter lors d'une distribution munie d'un justificatif de domicile. Et voilà, le tour est joué. Alors ce que je vous conseille quand même, si vous le souhaitez, c'est de vous inscrire préalablement par mail avec cette adresse infodéchets@cc-ilderay.fr.
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0: 6h14, c'est l'heure de partir chez nos voisins et ce matin on est en Gironde. Une célèbre institution a évité la faillite de justesse. Si vous avez plutôt un bec sucré, vous connaissez sûrement les cannelés Bayardran, bien connus hein, pour ses boutiques rouges et or aussi. Sauf qu'ils ne sont pas passés loin de disparaître malheureusement. Ils étaient en effet en redressement judiciaire avant d'être finalement repris par un groupe immobilier de Montpellier et un entrepreneur aussi bordelais. L'enseigne avait été créée quand même en 1988 et a connu l'apogée du cannelé à la pâtisserie qui fait la fierté des Bordelais. Et en plus, c'est vrai que c'est super bon. Mais bon, elle s'est retrouvée en difficulté après une condamnation judiciaire pour pratique commerciale trompeuse. L'heure est venue aujourd'hui de redresser les blasons de l'institution avec Jules Brazy.
5: Les touristes américains en raffolent.
6: It's perfect. Oh my goodness.
7: C'est parfait. Oh mon Dieu, ça a une texture fantastique.
5: Des cannelés de Bordeaux, rue Sainte-Catherine.
6: Bonjour.
5: Il y a ceux de la boutique Bayardran.
8: Deux petits cannelés, s'il vous plaît.
5: En arrivant de Marseille, Mélanie devait bien la goûter.
9: C'est la pâtisserie bordelaise, par excellence.
5: Beaucoup ont grandi avec, comme Chloé, la vendeuse.
10: Enfin, moi, je sais que ma grand-mère, elle a acheté ses cannelés à Bayardran quand j'étais petite. On a des Anglais, on a des Allemands, on a de tout. Franchement, beaucoup de touristes.
5: Mais certains visiteurs préfèrent s'arrêter dans la boutique rivale d'à côté, à la Toque Cuivrée.
11: Bah, ce ne sont pas les meilleurs de la ville, mais qualité-prix, c'est bien, c'est très bien. Ah, je peux avoir trois.
5: Daniele est guide touristique à Bordeaux.
11: C'est fini, Bayardran. Ils ont payé leur ambition trop cher. C'était, en plus, on a eu des scandales un peu partout.
5: L'entreprise Bayardran, condamnée début 2025 pour pratique commerciale trompeuse, car elle vendait notamment des cannelés décongelés en les présentant comme frais du jour. Et puis, il y a le tarif.
11: C'était toujours trop cher.
5: Pour Bayardran, la qualité a un prix.
12: Je crois que c'est le double, ici.
10: Bah alors, nous, on a le cannelé traditionnel de grande taille. Il est à 3,10€. Le petit taille traditionnel, pareil, il est à 2,10€.
5: Quand on aime, on ne compte pas, dit Charles-Édouard.
13: C'est les meilleurs cannelés, ouais, c'est les meilleurs cannelés, ouais, ouais. Ouais, je les adore. Tous les midis, en dessert, on avait un cannelé avec ma tati, avec tati Françoise.
5: Mais pour la plupart des touristes, quelle que soit la maison, un cannelé, ça reste un...
14: Un cannelé de Bordeaux, gros,
15: s'il vous plaît.
14: C'est la première fois pour moi.
5: Damon est originaire de Grèce, il prend sa première bouchée de cannelé.
14: Un grand moment, hein. Merci. Mm-hmm. C'est magnifique, hein. Une bonne saveur du vanille et j'aime beaucoup le rhum. Pardon. Beaucoup du rhum.
5: Chez Bayardran, justement, le produit qui cartonne en ce moment, c'est le cannelé sans alcool, à 3,80€ l'unité.
14: Et un petit peu de cannelle, très bien.
0: Un coup d'œil, voilà, en Gironde, c'est vrai que c'est bon ça aussi, hein, avec ce dossier réalisé par Jules Brolaz sur les cannelés Bayardran. Merci en tout cas pour ce reportage. Il est 6h17, tiens, ce que je vous propose maintenant, c'est un petit duel au soleil avec Étienne Dao. Bon, on aura quand même du soleil aujourd'hui, hein, ça va faire du bien. Les températures sont quand même plutôt...

0: soleil, Étienne Dao, 6h21 ici La Rochelle. Le Charentais du jour, comme chaque matin avec ici La Rochelle. On vous emmène, tiens, pour découvrir, si vous le souhaitez, des parcours et des passions avec nous ce vendredi. C'est Alice Macron qui est avec Chloé Bidet. Alors, qui est-elle? Elle est chanteuse, soprano et sera d'ailleurs en concert demain soir au magasin Babio, piano de Rochefort. Écoutez.
1: Là, on a fait dans les arènes de Sainte, Carmina Burana qui a attiré énormément de monde. Et alors, quelle fierté quand on voit ses élèves chanter en soliste sur scène.
2: Alice, racontez-nous à l'origine, qu'est-ce qui vous a fait vous tourner vers la musique et vers le chant en particulier?
1: Je crois que j'ai toujours chanté depuis que je suis petite. On m'avait offert un poste où on pouvait s'enregistrer, mettre des cassettes à l'époque. Et j'inventais des chansons où je devais avoir 3 ans. Après, j'ai fait de la chorale. Je suis entrée dans une maîtrise publique. C'était la maîtrise du conseil départemental de la Loire. J'ai l'impression que j'ai toujours chanté, en fait.
2: Mais alors, comment on se spécialise en tant que soprano? Est-ce que c'est quelque chose qu'on vous a proposé au conservatoire ou c'est une aspiration que vous aviez, vous?
1: Ah non, moi au début, je voulais être pop star. C'était l'époque des L5 et tout ça. Donc, c'était plutôt ça l'inspiration. C'est en rentrant à la maîtrise, en fait, où j'ai découvert la musique, vraiment la musique classique, parce que je la connaissais pas spécialement. Et puis du coup, voilà, une fois qu'on a entendu ça, qu'on a commencé à travailler ce répertoire, on tombe amoureux de ce répertoire. Et puis après, au conservatoire, je suis en classe de chant lyrique et voilà.
2: Et vous enseignez vous-même maintenant aujourd'hui au conservatoire?
1: Exactement, j'enseigne au conservatoire de Sainte. Donc j'ai fait ma 6e rentrée là cette année.
2: Et qu'est-ce qui vous plaît dans cette activité? J'imagine que la transmission, ça doit être encore autre chose.
1: Et ouais, en fait, c'est hyper enrichissant la transmission. Pour moi, c'est très complémentaire d'avoir en même temps la scène et la transmission, parce que je pense que ça nous rend meilleurs chanteurs d'avoir des élèves et meilleurs pédagogues d'être sur scène.

0: Donc j'ai du mal à dissocier les deux. Peut-être qu'un jour je les dissocierai, mais pour l'instant c'est pas le cas. Et c'est très très enrichissant. Des projets. Enfin, je veux dire, les élèves ils sont super enthousiastes, ils travaillent énormément. Là, on a fait dans les arènes de Saintes, Carmina Burana qui a attiré énormément de monde. Et alors, quelle fierté quand on voit ces élèves chanter en soliste sur scène, surtout ben, quand on les suit depuis maintenant, ben voilà, ça faisait 5 ans que certains je les avais en cours. Quel parcours, quel chemin, enfin, on est vraiment très très fiers, voilà, d'avoir, quand on est prof et qu'on voit ces élèves sur scène, c'est une grande fierté.
1: Alice Macron, une fierté, le Charentais du jour. À retrouver, si vous le souhaitez, en podcast sur ici.fr. Tiens, celui qu'on retrouve maintenant tout de suite, c'est Benabar. Elle danse ici La Rochelle. Bon réveil!

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0: Elle danse ce matin. Eh ben c'est Benabar. À 6h26, ne bougez pas, on se retrouve dans un instant.
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0: Allez tout de suite, comme chaque jour, et surtout en ce vendredi 11 septembre, c'est Catherine Viguet que l'on retrouve pour l'horoscope. Bonjour Catherine.
7: Bonjour à tous.
0: Bon, j'espère que vous allez bien ce matin. Encore aujourd'hui, vous avez des choses à nous dire, beaucoup d'actualités d'ailleurs aujourd'hui. Mais pour quel signe Catherine?
7: Pour les vierges, les balances et les scorpions. Bélier, une personne recherche le dialogue, alors essayez, ne dites pas non de suite. Taureau, plein feu sur votre vie amoureuse avec de bonnes surprises en vue. Gémeaux, prendre du temps avec votre élu de cœur, vos enfants, sans quoi écrivez un roman. Cancer, de bonnes choses, sécurisantes, au fond, vous ne vous trouvez pas si mal. Lion, c'est votre mental qui va primer, et puis vous voyez du pays en étudiant, en voyageant. Vierge, la nouvelle lune vous apporte un nouveau souffle, vous respirez. Balance, durant plusieurs semaines, votre côté adaptable sera très valorisé. Scorpion, et voilà que Vénus, la petite bénéfique, débarque chez vous et c'est trop bien. Sagittaire, sans doute allez-vous confier quelque chose que vous n'avez jamais dit. Capricorne, il faut profiter de cette journée, elle sera belle, dépaysante. Verseau, de la chance dans votre vie professionnelle et des échanges avec des gens éloignés. Poisson, saisissez les occasions de vous ouvrir à d'autres horizons. Et pour nous tous, de la chance pour chaque signe, on est heureux.
0: Ah, j'aime quand vous me parlez comme ça. Merci Catherine Viguet pour l'horoscope.
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0: Bonjour, bonjour, en direct à la radio et aussi à la télé dans les Deux-Charentes. La télé, vous pouvez nous regarder maintenant, bah ouais, chaque matin sur le canal 30 de la TNT et le canal 3 aussi. Alors à la radio, c'est ici La Rochelle qui vous réveille bien évidemment depuis 6h et ça va continuer jusqu'à 9h. Avec tout à l'heure, tiens, un peu de musique, ça fait du bien ça. Il s'appelle pas Julien, mais Tanguy. Et dans quelques instants, il fera
8: un peu moins doré.
0: Le point sur l'actu. Comment ça va ce matin, Tanguy?
8: Eh ben, très bien, ravi d'être avec vous, Fabien.
0: Ah ouais, tout à l'heure, on écoutera Julien Doré. Ce sera plutôt sympa pour se réveiller, se mettre dans l'ambiance. L'actu arrive aussi en ce vendredi 11 septembre. L'actu dans les Deux-Charentes avec l'actu locale. Et puis, bien sûr, le 90 secondes, comme chaque matin. Tour d'horizon sur l'actu en France et dans le monde. Mais tout ça en 90 secondes. En tout cas, soyez les bienvenus et bon réveil, 6h30. Allez, 6h30 tout de suite. Eh bien, on vous retrouve, Tanguy, pour un point sur l'info.
8: 2,30€ le litre de gazole, 2,10€ le diesel. Les prix de l'essence sont remontés en flèche. Un coup dur pour le budget des habitants de nos Deux-Charentes. Et certains ont décidé de se mobiliser pour mettre la pression sur l'État. Une manifestation aura lieu mardi prochain à La Rochelle avec des aires de retour des Gilets jaunes. On fait le point sur cette mobilisation dans une demi-heure. Et puis en rugby, c'est le retour de la Pro D2 ce soir. Pour la troisième journée, Soyaux Angoulême reçoit Montauban à 19h. Un gros défi, alors que les Montalbanais étaient en top 14 la saison dernière avant de se voir relégués en deuxième division. Et il faudra se remobiliser pour le SA15 après une défaite 39-22 face à Valence Roman la semaine dernière. En cause, trop de problèmes d'indiscipline. Vous entendrez dans notre édition de 7h l'entraîneur charentais Alexandre Ruiz. Enfin, tout de suite, c'est l'heure d'un point sur l'actualité nationale et internationale en 90 secondes. Et c'est avec Féline Leloir du haut.
9: Un père de famille condamné hier à 6 mois de prison pour avoir menacé de mort une enseignante près de Toulouse. Il a été incarcéré juste après sa condamnation, selon plusieurs témoins. Il a menacé de décapiter cette enseignante de l'école où son fils est scolarisé à cause d'une punition. Il a reconnu les faits à l'audience. Près de 10 000 animaux abandonnés en France cet été, un record d'après la SPA qui parle d'une hausse historique des abandons. En juillet et en août, le nombre d'animaux arrivés dans les refuges a grimpé de 20% par rapport à l'été dernier. C'était il y a 25 ans, les attentats du 11 septembre 2001 aux États-Unis. Beaucoup se souviennent des images des avions qui rentrent dans les tours jumelles à New York. Une cérémonie d'hommage se tient aujourd'hui sans Donald Trump. Le président se rendra au Pentagone, lui aussi touché par un avion ce jour-là. En tout, près de 3000 personnes ont été tuées dans ces attaques. Les conditions ne sont plus réunies pour continuer cette aventure. Les mots d'Edgar Gros-Piron sur son profil LinkedIn. L'ancien champion olympique quitte son poste de président du comité d'organisation des JO de 2030 dans les Alpes. Un abandon qui semblait inéluctable après des mois de crise au sein de la gouvernance de ces Jeux. Un président par intérim doit être nommé ce lundi. En football, un scénario complètement fou pour le RC Lens. Les Sang et Or ont arraché la victoire 3-2 hier soir pour leur premier match en Ligue des Champions contre le Slavia Prague. Les Lensois étaient pourtant menés 2-1 à l'entrée du temps additionnel.
8: C'était Féline Leloir du Haut qu'on retrouve dans une heure. Alors avant de passer à votre info d'ici, une rapide précision. Je vous parlais juste avant des prix de l'essence. C'est donc le gazole qui avoisine les 2,30€ le litre et le sans-plomb 2,10€. Alors votre info d'ici à 6h32. Aujourd'hui, zoom sur la grande course de caisse à savon d'Angoulême qui a lieu ce samedi. Vous connaissez le principe, ce sont des petits véhicules sans moteur qui dévalent les descentes avec en plus des obstacles à éviter. C'est la deuxième édition qui a lieu demain aux commandes de le Club 41 Charente et les concurrents vont pouvoir profiter du célèbre circuit des remparts. Au total, la course dure 600 mètres avec tout de même 40 mètres de dénivelé. Et c'est ce à quoi vont se frotter deux Charentais maritimes venus de Surgères. Depuis 4 ans, ils enchaînent les courses et ce, malgré leur âge, car Philippe et Jean-Pierre ont respectivement 73 et 76 ans. Mais l'envie est toujours là pour les septuagénaires qui seront habillés en clown pour l'occasion. Victor Delfouillou a pu les rencontrer.
10: Un grand visage de clown à l'avant, une carrosserie rouge et jaune recouverte d'étoiles, le bolide de Philippe et Jean-François ne passe vraiment pas inaperçu.
11: On a mis l'éclairage aussi, elle a des feux avant, des feux arrière.
10: Philippe, l'un des deux pilotes.
11: Elle a un klaxon aussi. Elle a une sirène que l'on met de temps en temps, mais ça casse bien les oreilles.
10: L'objectif de tout ce matériel, faire beaucoup de bruit et surtout faire le show.
11: C'est une voiture qui est un peu bourrée de bêtises. On peut asperger les gens avec de l'eau, avec une lance à eau qu'on a à l'intérieur. On envoie des confettis, on donne des bonbons aux enfants, on donne des roses aux dames.
10: Il y a même une machine à bulles à l'arrière que Jean-Pierre, le deuxième clown, peut actionner.
12: On veut faire le maximum pour que tout le monde soit content, faire le show, faire le clown, que les gens puissent rigoler, s'amuser.
10: Une passion pour ces petits véhicules sans moteur qui arrivent aux deux retraités alors qu'ils suivent des courses à la télévision.
12: On trouvait ça super chouette, on a dit mais pourquoi pas nous ? Donc voilà, c'est parti comme ça. Et puis on a commencé à préparer la voiture.
10: Car il a fallu bricoler un peu pour transformer cette vieille voiture sans permis en bolide de course qui demande souvent quelques réparations après des descentes un peu trop intenses comme la semaine dernière du côté d'Angers.
11: Il y avait un tremplin qui était obligatoire et puis elle n'a pas du tout aimé. Il y a 5 voitures qui ont cassé sur ce tremplin et nous on a tordu un axe à côté de la colonne de direction. Parce que vu qu'elle n'est pas suspendue, la voiture, il n'y a pas de suspension, tout bouge, quoi. Ça se dessert de partout, faut tout contrôler à chaque fois.
10: Réparer les voitures et aussi les corps qui commencent à s'user après plus d'une centaine de courses à leur actif.
11: Moi, j'ai des séances de kiné pratiquement toutes les semaines, parce qu'on est un peu tordu à force.
10: À 73 et 76 ans, l'âge des deux pilotes continue d'étonner.
11: Il y a des courses, quand ils annoncent notre âge, les gens disent, ils sont fous, ils sont... Mais c'est bien, je trouve ça assez bien. On est toujours resté un peu gamins.
10: Des grands-enfants qui commencent tout de même à accumuler quelques coupes avec ces courses. Ils en ont plusieurs dizaines exposées dans le salon.
8: Et rendez-vous demain à 15h30, place New York et Angoulême pour le départ de cette course de caisse à savon. Et vous pouvez découvrir les photos de leur bolide sur notre site ici.fr. Un coup d'œil sur le ciel à présent avec vous, Fabien.
0: Bah oui, alors c'est un ciel un peu nuageux ce matin, mais rien de méchant, avec un sentiment plus doux. Côté température, 15 degrés à Confolens, 16 degrés à Villebois-Lavalette, 18 degrés à La Rochelle. Alors pour la suite de cette journée, eh bien elle ressemble un peu quand même à celle d'hier, pas se mentir. Dans l'après-midi, un joli mélange entre soleil et nuages blancs, mais on va retrouver, c'est vrai, un peu plus de soleil du côté vers l'est de la Charente, avec 22 degrés à Royan et 24 degrés à Jonzac et Cognac. Tiens, en regardant vos messages aussi, ça fait toujours plaisir, moi j'adore, sur Facebook, hein, vous pouvez nous envoyer des petits messages météo, et comme chaque matin, Joey, il est là, il est au rendez-vous, il nous dit bonjour à toute l'équipe ici de La Rochelle, il fait 15 degrés à Rochefort ce matin avec un ciel nuageux. Bah oui, c'est vrai que c'est un peu nuageux ce matin, pas de vent, nous dit-il, et il nous souhaite bien sûr une bonne journée. Merci beaucoup Joey, et comme Joey, vous pouvez nous envoyer vos petits messages sur Facebook ici de La Rochelle.
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0: Un énorme chantier va débuter près du pont de l'île de Ré pour une durée de 5 mois. Voici ce qu'il faut surtout savoir. Dès lundi 14 septembre, les parkings situés du côté du bâtiment d'accueil du péage du pont de Ré. Pendant cette période, seuls les usagers se rendent bien au point de vente ou à l'accueil pourront stationner sur un parking dédié dans la limite de 30 minutes.
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0: Allez, c'est parti, un petit Paris Seychelles. Bah ouais, à 6h37, pour se réveiller tous ensemble en direct avec ici La Rochelle, c'est Julien Doré. Bienvenue!

0: Julien Doré, Paris Seychelles, 6h40, ici La Rochelle.
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0: Oui, j'adore couper la parole. À suivre dans quelques instants les conseils du veto. Et promis, je ne lui couperai pas la parole, car ce matin, on vous donnera, et il nous donnera surtout des conseils, une technique pour, sans stress, couper les griffes de votre chien. Ouais, ça, c'est juste avant 7h avec Ici La Rochelle. Allez, 100% rugby. Rugby pour la troisième journée de championnat de Pro D2. Le SA15 reçoit ce soir Montauban. Daniel Gimeno vous en parle.
3: Et oui, ce soir, c'est Pro D2 à Chanzy avec cette troisième journée du championnat après cette défaite qui a très très énervé le manager du SA15. Défaite à Valence-Romans. Ces hommes tenaient le match, ils ont lâché la réception de l'US Montauban qui a bien entamé son championnat, qui pointe à la 4e place, SA15 et 11e, revêt un caractère particulier. C'est vrai que Alexandre Ruiz n'a pas mâché ses mots après la défaite de ses ouailles à Valence-Romans. Continuez à déconner, à rire entre vous et passez un bon week-end. On s'en reparle lundi. Bon, on est avec Alexis Levent, le demi de mêlée du SA15. Ouais, compliqué, hein, ce retour lundi sur la pelouse d'entraînement, j'imagine, hein, non?
4: Non, mais après, pour en revenir sur les propos d'Alex, il a eu raison de tenir des propos comme ça. Quand on voit le potentiel du groupe, on peut être plus performant que ça. Donc là, forcément, la semaine, elle s'est passée avec beaucoup de sérieux, beaucoup d'enthousiasme pour recevoir Montauban. On sait que c'est une grosse équipe, donc il n'y a pas le temps de regarder en bas. On s'est remis au travail et voilà. Et ça s'est très bien passé. On a fait une bonne semaine.
3: Les Tarnais-Garonnais. Donc, après leur succès inaugural à Nevers, 25-21, les hommes de Sapia confirment à domicile en dominant Grenoble au terme d'une rencontre accrochée face à des Isérois réduits à 14 et même à 13 pendant quelques minutes en fin de match, avec 8 points au compteur. Donc, l'USM arrive à Chanzy. Ils occupent actuellement la 4e place du classement, donc ça sent vraiment le choc, le match à haute intensité, Alexis. Hein.
4: Oui, bah oui, hein. De toute façon, tous les matchs vont être comme ça. C'est la Pro D2, il y a pas de répit. Donc là, on les attend à la maison pour aller gagner, tout simplement.
3: On attend bien sûr une réaction des Charentais ce soir à Chanzy, 19h, pour cette réception de Montauban. Et puis nous, tout à l'heure, dans le 100% rugby grand format, on fait l'avant-match, déplacement pour le stade Rochelet au RCT, ce sera samedi soir. On en parle avec vous tout à l'heure à 18h05, vous serez là, bien sûr.
0: Merci beaucoup Daniel Gimeno. Donc 18h05, juste après le journal de 18h, on vous retrouve en direct, mais aussi à 16h pour le grand direct de ce soir à 6h43. En tout cas, le direct, ça continue jusqu'à 9h dans les matinales ici matin, avec dans quelques instants les conseils du veto.
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0: L'entretien et le toilettage de notre chien passent aussi par la coupe des griffes. Alors, une vraie source d'angoisse pour beaucoup. Docteur Pierre Fabin, comment couper les griffes de son chien sans lui faire mal?
7: Alors, la grande peur qu'on peut tous avoir, c'est de couper trop court et de faire saigner, bien évidemment. Et contrairement à nos ongles humains, la griffe du chien contient une veine et un nerf en son centre qu'on appelle la pulpe. Et si vous touchez cette veine, c'est extrêmement douloureux et ça saigne énormément et ça peut traumatiser votre animal. Sur un chien aux griffes blanches ou claires, c'est très facile. Vous regardez la griffe à la lumière et vous verrez un petit triangle rose à l'intérieur. C'est la veine. Il faut couper la partie blanche bien avant le rose. Le vrai défi, c'est la griffe noire où on ne voit absolument rien. La technique sécurisée, c'est de ne jamais couper d'un seul coup net. Il faut grignoter la pointe de la griffe petit bout par petit bout, millimètre par millimètre.
0: Et est-ce qu'il y a quand même un repère visuel qui peut nous aider ?
7: Eh oui, il faut observer la tranche de la griffe à chaque petite coupe. Au début, le centre de la griffe coupé est sec et d'aspect un peu crayeux et blanchâtre. Plus vous avancez vers la veine, plus l'aspect du centre va changer. Dès que vous voyez apparaître un petit point noir brillant un peu mou au milieu, on s'arrête immédiatement. Ce petit point, c'est l'extrémité de la pulpe qui protège la veine. Si vous coupez plus, ça va saigner. Vous utilisez toujours une pince guillotine spéciale pour chien, car un coupe-ongle humain, ça écrase et ça fait mal. Mais si vous allez trop loin et que ça saigne, ne paniquez pas non plus. Comprimez simplement le bout de la griffe avec une compresse et rassurez-vous, il ne veut pas se vider de son sang par là.
0: Mais on connaît quand même tous certains chiens, et la plupart, hein, qui paniquent dès qu'on sort le coupe-griffe. On ne se laisse pas manipuler nous aussi, d'ailleurs, comment on fait avec eux ?
7: Alors, il faut essayer de déconstruire leur peur par étapes. Ne sortez pas la pince pour faire les quatre pattes d'un coup. Le premier jour, vous massez les coussinets en lui donnant une petite friandise. Le lendemain, vous sortez le coupe-griffe, vous le laissez renifler et vous donnez une friandise. Le troisième jour, vous tapez doucement le bout de la pince contre sa griffe sans couper et vous donner une friandise. Il doit associer cet objet à quelque chose de très positif. Et une autre astuce géniale, c'est le tapis de léchage. Vous tartinez un support en silicone avec du fromage frais ou de la pâtée et vous le collez sur une vitre. Et pendant qu'il est totalement hypnotisé à lécher son tapis, vous pouvez tranquillement manipuler ses pattes. Et là, on fait une patte par jour dans le calme.
0: Et les conseils du veto, ça continue hein, sur ici.fr. 6h47 quasiment. Et si on s'écoutait ce matin, ah bah ça tombe bien, c'est tout de suite.

0: Ah bah ce matin, bonjour, bonjour, bienvenue, bon réveil. On est là avec vous ce matin pour redémarrer cette nouvelle journée. Et voici, voilà, Luc avec sa jolie chemise bleue ce matin. Bonjour.
1: Bonjour Fabien, content de vous retrouver ce matin.
0: Oui, moi aussi, ça fait plaisir. Pour les 3+, vous allez nous accompagner tout au long de cette matinale parce que on fera aussi l'info pratique, l'info trafic.
1: On va faire pas mal de choses.
0: Oui, ouais. J'ai l'impression. Alors, on va commencer cette info justement avec les 3+, et on commence avec le week-end culturel à Saint-Yrieix, au nord-ouest d'Angoulême.
1: Oui, ce week-end, vous pourrez y voir des pièces de théâtre, des spectacles de feu, du cirque aussi, et tout ça, c'est entièrement gratuit. Après-demain, à 17h, vous aurez une pièce de théâtre qui est très très drôle, elle s'appelle À la conquête de l'Ouest. Alors, je vous fais le pitch, Fabien, ce sont 3 femmes en cavale qui doivent à tout prix traverser les États-Unis pour accomplir une mission ultra urgente. Le hic dans tout ça, c'est qu'elles tombent en panne au beau milieu d'un désert, et c'est là que les ennuis commence, forcément ce serait trop beau sinon. Donc si vous avez un petit peu envie de paillettes dans votre vie, et je suis sûr que vous ne me direz pas non Fabien, cette pièce est faite pour vous. La programmation complète, elle est sur le site saint-yrieix-sur-charente.fr.
0: Un autre événement, tiens, pour en prendre plein les yeux ce week-end, la fête des arts à côté de La Rochelle, à Nouilleul-sur-Mer.
1: La fête des arts, ce sont 2 jours pendant lesquels la commune se transforme en une galerie d'art à ciel ouvert. Et pour cette 16e édition, ce sont près de 160 artistes que vous pourrez découvrir dans 68 lieux d'exposition. Le thème cette année, c'est le Land Art, ce courant d'art contemporain qui consiste à créer des œuvres à partir d'éléments naturels. Toutes les infos sont sur le site de la commune de Nouilleul-sur-Mer.
0: Et pour finir, une distribution gratuite de paillettes, de sacs poubelles à Rochefort.
1: Non, pas de paillettes. Si vous habitez dans la communauté d'agglomération de Rochefort-Océan, vous pouvez venir récupérer gratuitement des sacs poubelles noirs et jaunes. Ce sera mercredi de 10h à 12h à l'espace nature à Rochefort. Pensez à bien apporter votre dernière facture de redevance d'ordures ménagères, parce que je vous le dis, parce qu'on vous la demandera sur place. Les infos sont sur le site aglo-rochefortocean.fr.
0: Moi, en tout cas, ce matin, promis, je vous demanderai aucune facture. Peut-être seule, juste de votre chemise, peut-être.
1: Ah, écoutez, on verra ça après.
0: Non, mais en tout cas, repassage nickel. Bravo.
1: Écoutez, on fait ce qu'on peut.
0: Au petit soin, ce matin. Allez, voici le retour de la musique. Bon, dans les héros.

0: Dans quelques instants, toute l'actu locale en ce vendredi 11 septembre. Ça arrive, allez, dans 5 minutes avec Ici La Rochelle.
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0: Bon, alors comment décompresser après le gros rush de la rentrée? Pas toujours évident ça, Luc.
8: Non, je vous confirme.
0: Oh oui. Mais d'après l'humour en tube de Fred Ballard et ses copines, le dîner de filles, c'est l'idéal pour se lâcher et tout envoyer en l'air.
9: C'est quoi vos dîners entre neufs? C'est dîner, on crache sur vous et puis on rentre chez nous et puis tout est normal, tu vois.
10: Voilà, c'est un peu le même principe que la cocotte minute, hein, quand on y pense. Quand ça crache, c'est qu'on est au bout du process. Donc il faut que ça sorte, hein, pour éviter que ça implose. Et c'est à ça que servent les copines, leur confier notre bonheur d'être en couple.
9: Je me rends compte que je me plains énormément de mon mec, ça me fait un bien, je vous remercie. Oh là là, moi j'ai toujours adoré faire ça. Parce que tu sais, tu craches, tu rentres chez toi, tu dis ah, je t'aime. Voilà. Bah oui, mais on avait besoin de ça, c'est cathartique, ça nous fait trop de bien, tu vois.
10: Ah bah oui, on voit bien, merci Ramzaoui. Du coup, maintenant, les garçons savent que plus il y aura de dîners de filles, et plus belle sera leur vie. Un précepte dont ils devraient s'inspirer, parce que visiblement, eux aussi ont besoin de cracher leur fiel.
11: Les filles, je vous ai beaucoup observé, vraiment beaucoup. Il y a plein de trucs très énervants que vous faites au quotidien, mais comme on vous aime et qu'on a peur de vous, on n'ose pas vous le dire. Il y a un truc que vous adorez faire, c'est nous raconter chaque matin le rêve de merde que vous avez fait pendant la nuit. T'es insupportable. Et c'est toujours des rêves de merde. Jamais vos meufs vont vous réveiller pour vous dire « J'ai rêvé qu'on faisait un plan à trois avec ma sœur. » Jamais. Non, c'est toujours « J'ai rêvé que je nageais dans du pain d'épices. »
10: Voilà, grâce à Kéron, on sait maintenant ce que se racontent les garçons dans leur dîner de mecs, nos rêves épicés de filles au bout du rouleau. Comme quoi, pour mettre du piment dans le couple et du fun dans le mois de septembre, rien ne vaut un bon vieux rêve comico-érotique.
0: Alors, je suis pas sûr que nous, les garçons, on est un peu comme ça, ce matin. On est plutôt en mode petit café. On a presque envie d'avoir un petit croissant ce matin pour décompresser. Vous, c'est plutôt quoi, le livre, le soir? Un peu de bouquin, de lecture?
8: Oui, le livre le soir quand je suis pas trop fatigué. Oui, effectivement.
0: Ouais, ça fait du bien,
8: c'est
0: ça.
8: C'est pas mal. Ouais. Et vous, c'est quoi?
0: Le petit livre, c'est pas mal, mais face au port, à La Rochelle.
8: Ça c'est mieux.
0: Bon, en tout cas, restez avec nous tout de suite. On se connecte avec la météo marine. Juste avant 7h, vous le savez, avec les marins du sémaphore de Chassiron sur l'île d'Oléron. Bonjour, Aminata.
12: Bonjour.
0: Et merci d'être avec nous ce matin. Comment se présente cette météo marine?
12: Alors ce matin, on a un vent assez calme puisqu'on a un nœud de vent venant du sud-est. Pour ce qui est du temps, on a un ciel partiellement couvert avec des nuages en formation. On a une température de 16,6 degrés. Du côté de la mer, elle n'est pas agitée avec une houle de ouest-nord-ouest d'environ 50 cm. Et pour les marées, on a une pleine air à 5h35 et 17h47 avec des coefficients en hausse de 98 et 101. Mmh. Et pour la basse mer, ce sera 11h31 et 23h58.
0: C'est pas mal ça, Minata, face à la mer, comme ça, un petit livre pour décompresser. Vous en pensez quoi, vous?
12: Oui, c'est une bonne idée, ouais.
0: Ah ben, j'en étais sûr. Ben, merci beaucoup en tout cas, à très vite.
12: Merci, bonne journée.
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0: Ici La Rochelle, bonjour, bonjour, bon réveil, bienvenue. Il est 7h.
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0: Tu local avec Tanguy sur la ville. Bonjour.
13: Bonjour Fabien. Bonjour Luc. Bonjour à tous. Vous l'avez sûrement vu à la pompe, les prix de l'essence sont remontés en flèche ces dernières semaines avec 2,30 € le litre de gazole, 2,10 € le sans-plomb. Un coup dur pour le budget des habitants de nos deux Charentes et certains ont donc décidé de se mobiliser pour mettre la pression sur l'État comme au temps des gilets jaunes. C'est le cas de Flavien, habitant de Rochefort. Le trentenaire organise une manifestation ce mardi à La Rochelle. Mélanie Domange.
2: S'insurger dans son coin, faire des commentaires sur les réseaux sociaux, pour Flavien, ça ne suffit pas. Une seule chose peut marcher selon lui, c'est agir. En connaissant notre histoire de France, on le voit bien, ça a bougé quand on était tous ensemble, glisse cet ancien gilet jaune. À tout juste 30 ans, il n'hésite pas, il organise donc sa première manifestation mardi prochain. Il la déclare en préfecture et surtout il y croit. Pourtant, il y a une sorte de résignation générale, reconnaît-il. Quand je vois mes proches, ils me disent « tu veux aller manifester ?» mais il ne va rien se passer ensuite. Pas de quoi le décourager pour autant, même si on est 10, explique-t-il, je recommencerai, ce n'est pas aux citoyens de payer les conséquences des conflits géopolitiques, c'est au gouvernement de bouger et de nous aider. Flavien travaille dans l'événementiel, il utilise sa voiture tous les jours et ce n'est plus tenable, je cumule plusieurs jobs pour vivre décemment, ajoute-t-il. Décemment, mais pas encore correctement.
13: Une manifestation qui se tiendra mardi prochain à 10h, place de Verdun à La Rochelle. Et on revient sur cette question explosive des prix de l'essence dans une quarantaine de minutes. Rendez-vous à 7h50 avec notre invité Laurent Augier, professeur en économie à l'université de La Rochelle. Une octogénaire a perdu la vie hier en Charente dans un accident. Une voiture l'a percutée aux alentours de 16h. C'était au nord-est d'Angoulême, entre Tapona-Fleurignac et Marillac-le-Franc. Malgré l'intervention des secours, la femme de 82 ans n'a pas pu être sauvée. Le conducteur a lui pris la fuite avant d'être interpellé peu après 19h selon nos confrères de Charente Libre. Les circonstances précises du drame sont encore floues. À 30 km de là, c'est un autre accident qui aurait pu tourner au drame. En fin d'après-midi, un feu a pris dans la boîte de vitesse d'un minibus scolaire. Les faits se sont déroulés vers 17h sur la commune de Chirac. Il n'y avait heureusement qu'un enfant à l'intérieur et il a pu évacuer rapidement avec la conductrice. Le bus a quant à lui entièrement brûlé.
0: On pensait le voir disparaître, mais le démarchage téléphonique est toujours bien présent.
13: Ce sont parfois plusieurs appels dans la même journée, parfois même dans la même heure. Et rassurez-vous, si vous êtes régulièrement dérangé, vous n'êtes pas les seuls. Le nombre de signalements de démarchage téléphonique à la répression des fraudes explose. Et pourtant, depuis le 11 août, les entreprises n'ont plus le droit de nous démarcher par téléphone. Sauf si, bien sûr, on a donné notre accord ou si on fait partie de leurs clients. Une mesure présentée comme une petite révolution par le gouvernement à l'époque. Sauf qu'en un mois, la plateforme officielle Signal Conso a enregistré 16 000 signalements pour démarchage abusif, soit presque deux fois plus que la moyenne avant l'interdiction, Marc Bertrand.
14: Jordan espérait beaucoup de cette nouvelle loi. Le Rouennais de 28 ans en a tellement marre des démarcheurs qu'il a compté le nombre d'appels qu'il a reçus depuis le 11 août.
15: J'ai fait un petit tableur du 11 au 15, j'ai pas eu d'appels. Ça a repris à partir du 15, donc en même pas trois semaines, je suis à 49 appels. Dont par exemple 5 hier.
14: Est-ce que vous leur dites clairement « Non, je ne souhaite pas être démarché, supprimez mon numéro ».
15: J'ai beau à dire à chaque fois que je suis pas intéressé, supprimez mon numéro, etc. Malheureusement, on est rappelé 2-3 heures après avec un autre numéro et c'est toujours Cédric de chez Solar Transition ou Stéphane de Meilleur Panneau Solaire.
14: La plateforme Signal Conso de la répression des fraudes a reçu 16 000 signalements de démarchage abusif depuis un mois, presque deux fois plus qu'avant la loi. Lionel Mauguin du magazine 60 millions de consommateurs n'est pas étonné.
16: On n'a pas le sentiment, nous, à 60 millions de consommateurs, que le démarchage téléphonique se soit arrêté. Parfois même une accélération, nous disent certains consommateurs. C'est quand même un constat d'échec qu'un mois après l'entrée en vigueur de cette loi, ça continue et parfois même ça s'amplifie.
14: Attention quand même, hein, s'il y a davantage de signalements, ça ne veut pas forcément dire qu'il y a plus de démarchage, mais peut-être que maintenant qu'on sait tous que c'est interdit, nous sommes plus nombreux à les dénoncer.
13: Les explications de Marc Bertrand. 6 ans après la mort de Jocelyn Gilly, c'est une page qui commence peut-être à se tourner pour sa famille. Rappelez-vous, à 21 ans, cet intérimaire était mort dans un accident de travail, du travail sur le grand port maritime de La Rochelle en septembre 2020. Alors qu'il était sur un tapis roulant censé être à l'arrêt, il avait été écrasé lors de l'installation d'une pièce métallique dans un silo de Sika Atlantique. Lors de l'audience début juillet, il avait donc été question de manquements graves aux consignes de sécurité, ainsi que de mauvaise coordination des agents sur place. Sur le banc des accusés, un collègue de Jocelyn, leur employeur commun SH Industrie, Sika Atlantique et son directeur général. Finalement, le tribunal correctionnel de La Rochelle a condamné hier le collègue à 8 mois de prison. La société Sika a également été reconnue coupable. Elle doit s'acquitter d'une amende de 50 000 euros aux parties civiles pour manquement aux obligations de prévention des risques. Sika et son directeur général doivent en outre verser 25 000 euros individuellement au père, à la mère et à la sœur de l'intérimaire pour préjudice d'affection. l'information. La société devrait faire appel. L'employeur de Jocelyn Gély, SH Industrie, de son côté, était relaxé.
0: En rugby, c'est un sacré défi qui attend Soyou et Angoulême aussi ce soir.
13: Le SA15 reçoit Montauban ce soir à 19h au stade Chanzy. Pensionnaire de top 14 la saison dernière, les Montalbanais sont certes revenus en Pro D2, mais ils ont démarré fort leur saison avec 2 victoires en 2 matchs. Côté Charentais, on compte une victoire contre Colomiers avant un revers 39-22 à Valence-Roman pour la 2e journée. La faute à beaucoup d'indiscipline au point que Alexandre Ruiz, l'entraîneur du SA15, l'avoue, il n'a pas reconnu son équipe la semaine dernière. Il attend de l'engagement ce soir du côté des joueurs, mais également de la discipline. Écoutez.
17: J'attends pas notre visage, j'attends le nôtre tout court. J'ai envie qu'on soit en action et qu'on soit voilà, dans cet état d'esprit qu'on a pu avoir par intermittence à Valence et qu'on a eu durant une longue partie du match contre Colomiers. Donc voilà, j'ai envie de nous voir être nous-mêmes, ce sera la chose la plus importante. J'ai envie qu'on soit dur à jouer. On n'a pas été dur à jouer. Alors, bien évidemment qu'il y a des choses positives à Valence, mais sur l'engagement, dès lors que tu rentres sur un terrain de rugby, tu as la chance de vivre de ta passion. C'est un privilège à mes yeux et on ne doit pas faillir sur ça. Donc je crois que j'ai même pas dit ou utilisé le mot cette semaine d'intensité, d'intention ou de volonté, puisque c'est le strict nécessaire, surtout qui plus est quand tu joues à domicile.
13: Et la 3e journée de Pro D2 a débuté hier. Le Biarritz Olympique s'est imposé 38-20 face à Colomiers. Enfin en basket, dernière ligne droite de préparation pour le Stade Rochelet. Les jaunes et noirs participent aujourd'hui et demain au tournoi de Blois. Ils affrontent donc évidemment la ville haute, mais aussi Vichy et Nantes. De quoi être en jambes pour un premier tour de Coupe de France mardi prochain face à Toulouse.
0: 7h07, ici La Rochelle. La matinale se poursuit avec la météo. Alors aujourd'hui, qu'est-ce que nous offre le ciel dans les deux Charentes, Luc ?
8: Ce sera une alternance nuage-soleil hein, toute la journée sur nos deux Charentes. Un beau soleil en fin d'après-midi. Pour le moment, comptez 10 à 13 degrés à l'intérieur des terres, 10 degrés à Confolens, 11 degrés à Angoulême, 13 degrés à Rochefort, 15 degrés sur le littoral, hein, à La Rochelle par exemple, et puis 17 à 18 degrés sur les îles. Au meilleur de la journée, les températures atteindront 22 à 25 degrés. Et puis en fin de journée, vous aurez un vent d'ouest modéré sur la Charente-Maritime, mais qui s'atténuera ensuite courant de la nuit. Cette nuit, les minimales atteindront 11 à 17 degrés.
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0: Un point également sur la circulation ?
8: Absolument, on a un énorme chantier hein, qui va débuter près du pont de l'île de Ré. Ce sera pour une durée de 5 mois. Ce chantier va débuter ce lundi qui vient. Donc les parkings situés du côté du bâtiment d'accueil du péage du pont de Ré hein, voilà, sont concernés. Pendant cette période, seuls les usagers qui se rendent au point de vente ou à l'accueil pourront stationner sur un parking dédié dans la limite de 30 minutes. Et puis sinon, bah, ça roule bien hein, sur les routes des deux Charentes. Vous n'êtes pas trop nombreux encore sur la route, mais si vous avez quelque chose à nous signaler, un seul numéro que vous connaissez par cœur, Fabien.
0: Mais oui, 0546 50 67
8: 68.
0: Ça, j'en étais sûr.
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0: Bon, comment ça va Luc ce matin ?
8: Eh bien, écoutez, très bien, ravi d'être avec vous, de passer cette matinée ensemble.
0: Bah oui, ça fait plaisir, en tout cas jusqu'à 9h, on partage des infos pratiques, utiles. On fera bien sûr des points de circulation un peu partout en Charente, et puis à suivre aussi dans un instant la chronique Ici ça bouge. Une chronique qui aujourd'hui vous propose de découvrir un travail pas tout à fait comme les autres, peut-être même surprenant. On voit ça dans 10 minutes avec Ici La Rochelle.
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0: À la veille de son premier concert, tout de suite, voici Céline Dion pour que tu m'aimes encore. Un petit message, Luc, pour que tu m'aimes encore.
8: Ça ira.
0: Un peu d'amour ce matin.
8: Toujours.

0: Tu m'aimes encore. Est-ce un joli message le matin, le vendredi? Vous imaginez recevoir ça comme ça le matin, quelqu'un qui arrive vous voir et qui vous dit, Luc, pourquoi tu m'aimes encore?
1: Ah ben, j'aimerais beaucoup.
0: Alors, si vous le souhaitez, vous pouvez nous appeler au 05 46 50 67 68. Imaginez, vous avez des appels, tiens, ça va me faire rire. À 7h13, ici La Rochelle, voici les infos pratiques.
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0: Bon, là, on parle pas d'amour, mais d'un bon plan pour les amateurs de vélo que vous nous proposez ce matin, Luc.
4: Oui, 3 stations de réparation de vélo en libre-service ont été installées sur les pistes cyclables de l'île de Ré. C'est à la Couarte-sur-Mer, à Sainte-Marie-de-Ré et au Port-en-Ré, hein, sur le parvis de la Maison du Fier. Elles vous permettent de faire de petites réparations, d'entretenir votre vélo et même de regonfler vos pneus. Elles viennent compléter, en fait, hein, la liste des 6 autres stations qui ont été installées au printemps. Vous trouverez toutes les infos, hein, sur le site cdcilderay.fr.

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3: Bon, elle sera en concert demain, la chanteuse, vous l'avez ou pas ?
4: Bah, Céline Dion.
3: Bah ouais, Céline Dion. Et David, dans mon œil, a décidé de nous en parler. Le premier des 16 concerts parisiens de Céline Dion aura lieu donc demain et on vous en parle tout de suite avec Ici La Rochelle.
5: 16 concerts en 5 semaines et à la veille du premier, forcément une question, est-ce que Céline Dion sera physiquement capable de tenir ce marathon? On va le savoir très bientôt, mais il y a quelque chose qu'elle a réussi déjà, ses retrouvailles avec son public. Alors tout le monde n'est pas fan, il faut quand même reconnaître l'immense chanteuse et puis son rapport qu'elle entretient avec ses fans. Parce qu'il faut voir ce qui se passe depuis plus d'une semaine, depuis son arrivée, tous les jours. Des dizaines de personnes l'attendent, parfois pendant des heures. Certains reviennent même plusieurs jours de suite, et pas forcément pour décrocher un selfie. Dans la presse, il y a quelques jours, une fan expliquait très simplement « Je ne cherche même pas à la prendre en photo, je veux juste la voir ». Céline Dion, elle pourrait parfaitement sortir par une porte dérobée, monter dans sa voiture et disparaître. Mais non, elle s'arrête, elle parle, elle plaisante, elle accorde quelques secondes, voire plusieurs minutes, à celles et ceux qui l'ont attendu tout un après-midi. Et parfois, le Graal, elle chante avec eux. Mais quelle star fait ça aujourd'hui ? Peut-être aussi que la maladie a changé ce rapport. On a découvert une Céline Dion vulnérable, on a vu son combat pour retrouver sa voix, son corps, la scène, et finalement cette fragilité l'a peut-être rendue encore plus proche de ceux qui la suivent depuis des années. Alors demain, évidemment, on écoutera sa voix, avec 16 concerts en 5 semaines, on regardera aussi si son corps tient, mais le lien avec le public, lui, n'a visiblement jamais lâché, à Paris ou ailleurs, les fans iront où Céline ira.
3: Mon pays sera à toi, un peu d'amour, tiens Céline Dion à l'instant, et comme on parle d'amour, dans quelques instants aussi on parlera de mariage. Alors de mariage, c'est en fait Claire qui propose ses services, on peut lui confier finalement l'organisation de son mariage, ça c'est quand même pas mal, c'est tendance aussi en ce moment, ça demande quand même pas mal de préparation à un mariage.
4: C'est une wedding planeuse du coup.
3: Oui c'est un peu ça, À découvrir dans quelques instants avec votre chronique Ici ça bouge. En attendant, bon rien à voir avec le mariage. Quoique.
4: Oh, on trouve des liens avec tout, Cendrillon.
3: Ah oui, avec téléphone. Ici La Rochelle, bon réveil.

0: 7h20, bon réveil avec ici La Rochelle. Luc, est-ce qu'on a reçu pas mal de petits messages ce matin sur la page Facebook de la radio?
1: Vous êtes nombreuses à nous écrire sur Facebook. Il y a Monique notamment qui nous écrit de l'île de Ré. Elle nous dit qu'il fait 16 degrés, qu'il y a encore un ciel étoilé, pas de vent. Il fait encore nuit. Elle nous souhaite un très très bon vendredi. Merci Monique, ça fait toujours plaisir.
0: Oui, merci beaucoup. Et puis merci à tous nos Charentais, Charentaises. Voilà, ce matin vous pouvez faire comme Monique, nous envoyer vos messages directement sur Facebook. Tiens, voici l'heure de retrouver Ici ça bouge, le rendez-vous qui valorise chaque jour sur Ici à La Rochelle les pépites, les talents de nos deux Charentes. Et aujourd'hui midi, vous nous faites part d'un travail pas tout à fait comme les autres.
2: Aujourd'hui, nous découvrons la sellerie atelier 1913 installée dans le quartier de Loumeau à Angoulême. Une entreprise familiale qui perpétue de mère en fille un savoir-faire autour de la sellerie et de la plumasserie. L'atelier réalise notamment des créations et rénovations sur l'automobile, le nautisme, l'ameublement, mais aussi des pièces décoratives. Bonjour Lélia Vaugelade.
3: Bonjour Garance.
2: Pour commencer, qu'est-ce que la sellerie atelier 1913 ?
3: La sellerie atelier 1913, c'est une entreprise familiale donc située à Angoulême, qui est au rez-de-chaussée de notre habitation principale, donc qui fait part intégrante de notre vie quotidienne. C'est une société de rénovation principalement, de produits, objets, véhicules, dans le nautisme et dans la collection, le mobilier contemporain. Voilà.
2: Et alors, c'est quand même un métier peu commun. Est-ce qu'il y a beaucoup de personnes, par exemple, qui vous demandent en quoi consiste votre métier ?
3: Oui, c'est assez courant, surtout dans la région. On est vraiment spécialisé dans les véhicules, et notre métier est souvent confondu avec les selliers harnacheurs qui sont spécialisés dans les chevaux. Donc oui, c'est assez récurrent.
2: Et alors, est-ce que vous pouvez nous expliquer concrètement dans une journée ce que vous faites exactement ?
3: C'est souvent des projets de rénovation, de remise en état, de création aussi sur des demandes très particulières. Mais dans tout ce qui va être véhicule, c'est de la remise en état. C'est-à-dire que les gens viennent nous voir parce qu'ils ont des sièges, des panneaux de porte, par exemple des capotes aussi qui sont dégradées par le temps ou par des actes, je sais pas, des griffures, des animaux. Enfin, ça arrive pour plein de raisons. Et donc nous, on va se débrouiller pour les remettre en état, remplacer les morceaux qui sont abîmés pour se rapprocher le plus possible de l'origine.
2: Et alors, votre nom d'atelier en fait référence à l'année 1913. Quelle est l'histoire de cette transmission familiale ?
3: 1913, c'est là où on est arrivé à remonter avec mon arrière-grand-mère. Donc, on est artisane de mère en fille depuis au moins 4 générations.
2: C'est quand même incroyable. Est-ce que c'est une fierté pour vous ?
3: Oui, complètement. Puis d'autant plus que ce sont que des femmes qui ont maintenu cette profession plus ou moins sur l'extérieur, parce qu'on travaille nous beaucoup maintenant sur l'extérieur. Ma mère, par contre, était plus tapissière d'ameublement. Donc oui, je suis très fière d'être la 4e femme de notre lignée à continuer à travailler avec mes mains.

0: Dans votre métier, quelle place occupe le geste manuel et les techniques traditionnelles ?
1: Alors, par rapport à la façon dont je travaille, je dirais quasiment l'intégralité, puisque je ne m'aide pas du tout. Des selleries industrielles vont beaucoup faire appel à de la robotisation, alors que comme je n'ai pas deux fois le même projet, en fait, moi, je fais tout comme le faisaient les gens il y a, je pense, 200 ans. Donc, je reprends mes gabarits, je trace, je coupe à la main. Enfin, tout est vraiment fait manuellement.
0: Et pour terminer, qu'aimeriez-vous que le public retienne de votre métier ?
1: La passion. La passion, et puis je crois aussi le fait que chaque fois qu'on traite un nouveau projet, un nouvel objet, on n'a aucune distinction de valeur dessus. On le fait comme si c'était pour nous. On va essayer de faire le mieux pour le client.
0: C'est très beau. Merci beaucoup à Lélia Vaugelade d'avoir présenté votre métier et l'histoire de la sellerie Atelier 1913. Merci Lélia.
1: Merci Garance.
2: Oui, merci Garance. Bon, vous l'avez entendu, hein, le sujet n'était pas vraiment celui que j'avais annoncé. On n'a pas parlé de mariage. Malheureusement, parce que moi j'aurais bien aimé. Mais Garance aussi nous proposait ce sujet. Et c'est vrai que c'est super sympa avec Ici ça bouge. Vous retrouvez d'ailleurs cette chronique et plein d'autres directement en podcast sur ici.fr.
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2: Au fil de l'eau avec Bruno Garcia. Bonjour.
10: Bonjour Fabien.
2: Alors on parle du moustique tigre. Chose promise, chose due. Alors vous étiez engagé, hein, d'ailleurs, à l'approche de la saison automne, à ouvrir une petite parenthèse sur le moustique tigre. Elle n'a pas très bonne réputation, cette petite bête.
10: Vous ne croyez pas si bien dire, Fabien. Effectivement, hein. Alors premièrement, cette petite bête intègre quand même la liste des 100 espèces les plus invasives au monde. Et il est vecteur, ce moustique, de virus, virus qu'il vaut mieux éviter. Vous avez forcément entendu parler du chikungunya, de la dengue, et peut-être un peu moins du zika.
2: Pourquoi est-il plus redouté que les autres espèces de moustiques ?
10: Si vous voulez, notre moustique habituel, notre moustique commun, voit le jour dans l'eau. Les œufs du moustique tigre, eux, peuvent survivre plusieurs mois sans eau, ce qui sous-entend qu'ils peuvent profiter d'un transport d'un pays à un autre, et même d'un continent à un autre, tout en restant vivant. Leur métabolisme se met en veille, une forme de dormance, et il peut survivre de cette manière de l'automne jusqu'au printemps suivant. Alors, ce moustique tigre, il pique une personne infectée et devient vecteur à son tour du virus lors des piqûres suivantes. Il y a une vingtaine d'années, le moustique tigre avait été à l'origine de la propagation du chikungunya sur l'île de la Réunion, si vous vous souvenez, mais vous n'étiez pas né, je crois.
2: Oh, je ne pense pas. D'ailleurs, où le trouve-t-on, ce moustique tigre ?
10: Il est intelligent, ce moustique. Il s'installe particulièrement dans les zones urbaines. Pourquoi ? Eh bien, tout simplement parce que c'est là que les cibles sont les plus concentrées.
2: Comment on distingue finalement ce moustique tigre classique, celui qui nous est familier ?
10: D'abord, il est silencieux, comme une balle. Quand il vous touche, c'est trop tard. Voilà. Il est petit, hein, de l'ordre de 5 mm de longueur. Et surtout, et c'est ce qui lui vaut ce nom de moustique tigre, il a des rayures très visibles sur ses pattes. On a un autre critère de détermination, c'est une ligne blanche très visible qu'il a sur le dos.
2: Alors moi, ce qui m'intéresse, c'est le moyen de lutte. C'est quoi alors ?
10: Les larves peuvent être résistantes à certaines sortes d'insecticides, alors que les espèces prédatrices, comme les larves de libellules, les coléoptères, sont elles-mêmes presque toutes vulnérables aux insecticides. Certaines communes, hein, même villes, ont intégré dans leur PLU, leur plan local d'urbanisme, des aménagements destinés à lutter contre la prolifération des moustiques. On a un exemple, hein, c'est enterrer les dispositifs d'évacuation des eaux pluviales.
2: Avant de vous laisser pêcher, quand même sur ce moustique tigre, une recommandation ?
10: Oui, deux fois valent mieux qu'une d'ailleurs. Quelle que soit l'espèce de moustique, ne laissez pas de récipient, un seau, un pot de fleurs, avec un peu d'eau à l'intérieur. c'est l'endroit privilégié pour voir éclore, au bout de quelques jours, des centaines de larves de moustiques qui viendront très vite tourner autour de vos lampes et se jetteront en piqué sur vos chevilles. Alors, pourquoi les chevilles? Je ne sais pas, mais c'est pour eux une cible prioritaire.
2: D'ailleurs, faites gaffe, je crois qu'il y en a un qui est en train de vous piquer là.
10: Il y en a plus d'un, Fabien.
2: Merci Bruno Garcia. Au fil de l'eau, retrouvez sur SI.fr. À bientôt.
10: À bientôt Fabien, merci, au revoir.
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2: Bon, ça va? Pas de bouton de moustique ce matin?
11: Un petit, là, si,
2: ah
11: sur
2: bon
11: le bras.
2: Eh ouais. Oh là là. Ici, c'est vous, tout à l'heure à 9h. On vous retrouvera en direct pendant une heure d'émission. De quoi allez-vous nous parler ce matin?
11: Mais on va parler un petit peu vacances. Alors, parmi les vacanciers, on connaissait les juilletistes, les aoussiens. Mais est-ce que vous connaissez les septembristes, Fabien?
2: Un peu moins, ouais.
11: Ouais, bah, c'est qu'on prend ses vacances en septembre. Hein. En tout cas, d'après une étude IFOP 2025, vous êtes 37% à préférer partir en vacances en septembre. Mais est-ce que vous savez utiliser votre téléphone, votre ordi, votre tablette quand vous êtes loin de chez vous?
2: Ça dépend des jours.
11: Ouais, voilà. Voilà. Est-ce que vous maîtrisez tous les petits trucs? Eh ben, on verra ça, hein. Dans un instant. Enfin, ce sera à 9h, hein. 05 46 50 67 68.
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2: 7h30, l'heure de faire un nouveau point sur l'information avec vous, Tanguy Sonnaville.
12: Vous l'avez sûrement vu, à la pompe, les prix de l'essence sont remontés en flèche ces dernières semaines avec 2,30€ le litre de gazole, 2,10€ le sans-plomb. Forcément, c'est dur pour le budget des habitants de nos deux Charentes. Et de fait, certains ont décidé de se mobiliser, histoire de mettre la pression sur l'État, comme au temps des Gilets jaunes. On revient sur ce sujet sensible des prix de l'essence dans 20 minutes avec notre invité Laurent Augier. Il est enseignant-chercheur en économie à l'université de La Rochelle. Dans l'actualité également, 6 ans après la mort de Jocelyn Gilly, sa famille pour en avoir terminé avec la justice. Cet intérimaire de 21 ans était mort dans un accident du travail en 2020 et le tribunal correctionnel a condamné hier un ancien collègue et la société qui possède le silo où l'accident s'est produit. On y revient dans notre édition de 8h. Mais tout de suite, c'est l'heure de votre tour de l'actualité nationale et internationale en 90 secondes avec Féline Leloir-Duo.
13: Plus de 200 événements musicaux annulés cet été partout en France à cause de la canicule. Un chiffre du Centre National de la Musique dévoilé par France Culture. Des annulations liées à la chaleur, aux incendies et aux orages. Un quart de ces annulations concernent des festivals, dont certains très importants comme Solidays. L'ensemble des pertes financières est estimé à 22 millions d'euros. Aujourd'hui, 5 départements toujours en risque élevé pour les feux de forêt. L'Aude, les Bouches-du-Rhône, le Gard, l'Hérault et les Pyrénées-Orientales. Ils l'étaient déjà hier. Une nouvelle reconstitution prévue début octobre dans l'affaire Jubilard. Après les aveux de Cédric Jubilard début juillet, la justice veut connaître les circonstances de la mort de Delphine Ossaguel, une étape décisive avant le procès en appel qui se tiendra en avril et en mai 2027. En première instance, Cédric Jubilard avait été condamné à 30 ans de prison. La direction des finances publiques va faire l'objet d'un contrôle de la CNIL dans les prochains jours. Après le piratage massif cet été et le vol des données de 700 000 contribuables, la CNIL effectuera aussi un contrôle à l'ANTS, l'Agence Nationale des Titres Sécurisés qui gère les pièces d'identité. Une nouvelle victoire pour les basketteuses françaises. Elles se sont qualifiées hier soir pour la première fois de leur histoire pour les demi-finales de la Coupe du Monde. Très large victoire contre la Chine, 90-61. Demain, les Bleus vont affronter l'Allemagne, le dernier rempart avant la finale. Et puis, début de la quatrième journée de Ligue 1 ce soir avec un beau choc. Rennes qui reçoit l'Olympique de Marseille. Coup d'envoi à 20h45.
12: Féline Leloir-Duo, votre info d'ici à présent. Dans le sud de la Charente, un petit garçon de 4 ans a été oublié dans un car scolaire vendredi dernier et ses parents sont furieux. Ils ont porté plainte auprès du procureur de la République, demandent le licenciement de l'accompagnatrice et ont écrit au préfet et à l'académie à ce sujet. Leur fils Imran avait pris le bus comme prévu à 8h10 dans sa commune de Saint-Bonnet, direction Saint-Honnet-la-Chapelle où se trouve son école. Et c'est là qu'il s'est retrouvé seul. Écoutez le récit de sa mère, Caroline Gomez, toujours aussi en colère.
14: À 9h08, je reçois un appel de la maîtresse qui me demande comment va mon fils. Est-ce qu'il est malade? Parce qu'il n'est pas en classe. Donc là, ça a été la panique à bord. La maîtresse a cherché dans toute l'école. Moi, avec mon mari, on est allé partout. Enfin, ça a été vraiment très, très dur. Et en fait, ce qui s'est passé, c'est que le chauffeur de bus l'a retrouvé sur les coups de 9h15. En rentrant chez lui, en vérifiant avant de descendre du bus, il a trouvé mon fils assis sur son siège et attaché. Et en fait, ce qui s'est passé, c'est que l'accompagnatrice qui est en charge des élèves dans le bus et de leur sécurité, a oublié mon fils. Elle a dit qu'elle ne l'avait pas vu. Bon, on a eu énormément de chance déjà que le chauffeur l'ait trouvé à temps, parce que quand il est remonté dans son bus à 15h, la température indiquée à l'intérieur de son bus était de 51 degrés, quoi. Donc, s'il l'avait pas retrouvé à temps, mon fils, à cette heure-ci, bah, il serait plus là, malheureusement. Donc, ça a été quelque chose vraiment de très, très dur et qui a été très traumatisant pour mon enfant. Il était en pleurs et en fait, il nous a dit, j'ai eu peur de plus jamais vous revoir. C'est une faute, mais c'est une faute grave. Vous savez, dans certains métiers, on peut faire des fautes et des erreurs. Mais là, c'est la vie d'un enfant. C'est très grave. Et le licenciement de cette personne, pour moi, est indispensable.
12: Du côté de la communauté de communes 4B Sud-Charente, on tente de calmer le jeu. Les parents ont été reçus par les responsables, notamment sa présidente Isabelle Lagarde, la maire d'Auriol. Elle leur a présenté ses excuses, mais nuance aussi la gravité des faits.
15: Je nie pas l'erreur qu'il y a eu. Ceci dit, l'enfant n'a pas été seul dans le bus et ça s'est joué à un quart d'heure. C'est-à-dire qu'en fait, l'encadrante est descendue avec les autres enfants. Le bus est parti. Le chauffeur s'est rendu compte tout de suite dans son rétro, qui avait l'enfant. Alors, plutôt que de faire demi-tour, mais moi, je n'ai pas la réponse par rapport à ça, il est allé chez lui, là où, en fait, il dépose son bus, et il a ramené l'enfant à l'école. Donc, l'enfant n'a pas été seul à aucun moment. Et moi, ce que je déplore, c'est que l'on puisse mettre des informations qui n'ont pas de sens. C'est 9h et 9h15, et on se permet de mettre 51 degrés à 15h dans le bus. C'est pas bien, c'est pas bienveillant, et c'est de la fausse information. J'ai rencontré la famille. Je m'en suis excusée, j'ai dit que c'était une erreur et que tout de suite, nous avons réajusté la procédure. Ce qui est fait tout le temps, ça n'est jamais arrivé, ce genre de choses. On note les enfants qui montent et on note les enfants qui descendent. Ce que veut la famille, c'est qu'on licencie l'agent. Ce n'est pas à la famille d'imposer les choses. Je n'ai pas dit qu'il n'y aurait rien derrière, mais on n'a pas à nous imposer. C'est inentendable, ce genre de choses.
12: Et Isabelle Lagarde explique également que la collectivité n'a pas d'obligation légale d'ajouter des encadrants aux chauffeurs. Le car est en effet géré par la région Nouvelle-Aquitaine et le plus souvent, le conducteur est seul à bord.
2: Allez, 7h35, il est temps de regarder le ciel. Va-t-il faire beau, chaud aujourd'hui? Je me dirige vers vous, Luc. Alors, quel temps pour aujourd'hui?
11: Ce sont des nuages et du soleil qui vont se partager le ciel sur nos deux Charentes. C'est en fin d'après-midi qu'on aura un beau soleil. Et c'est sur le littoral et les îles que les températures sont les plus douces pour le moment. Il fait 15 degrés à La Rochelle, à Marennes aussi. 17 à 18 degrés sur les îles. Et puis sinon, à l'intérieur des terres, pour le moment, il fait entre 10 et 13 degrés. 10 degrés à Aigres, 12 degrés à Saintes, 13 degrés à Gémozac. Cet après-midi, les températures atteindront 22 à 25 degrés. Et puis, spoil pour ce week-end. Il va faire très très beau, on aura du soleil dimanche aussi, avec des températures normales. Demain par exemple, il fera 23 degrés sur les îles et puis 25 à 28 degrés partout ailleurs.
2: Et bah super.
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2: Est-ce que sur la route, côté train, comment ça se passe ce matin, Luc?
11: Écoutez, côté train, c'est fluide, pas de retard à vous signaler. Sur la route, on a quelques petits ralentissements, mais rien de bien méchant. On a un ralentissement sur la N11 aux alentours de Beaulieu, en direction de La Rochelle. Ça commence. Vous comptez 5 minutes de temps de trajet supplémentaire si vous êtes dans les parages. À La Rochelle aussi, avenue Henri Becquerel, ça bouchonne un petit peu. Et puis, avenue du 8 mai 1945 à Lagor aussi, en direction de La Rochelle. Si vous êtes dans les parages, comptez 5 minutes de temps de trajet supplémentaire.
2: Eh ben merci beaucoup, Luc, avec nous jusqu'à 9h en direct. Et puis juste après aussi, dans l'émission Ici, c'est vous.
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2: Allez, voici un petit clin d'œil littéraire dans la chanson de Julien Clerc, Hélène. Dans le texte, le chanteur clame « Je ne suis pas Verlaine, mais je t'écris quand même ». C'est une façon poétique et simple d'exprimer des sentiments sans chercher à faire de grandes phrases savantes. Hélène, Julien Clerc, c'est tout de suite. Moi, j'aime bien Julien Clerc. Puis c'est un joli prénom aussi, Hélène.
11: Absolument, mais très oui. Très beau prénom.
2: Eh ben, c'est tout de suite.

0: Hélène.
1: Ah oui, c'est Julien Clerc, à 7h41, ici La Rochelle.
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1: Tout à l'heure, on voyagera au temps d'un élégant château, élégant, bah oui, de la Loire. C'est juste avant 8h avec Stéphane Bern. Et puis, alors là, Luc, un petit scoop ce matin musical.
4: Un petit scoop musical, oui, c'est la dernière chanson de Mylène Farmer hein, qui est sortie à minuit cette nuit. Voilà, des lois et des quoi, qui fera partie de l'album Égrégore, un 13e album de la chanteuse. Album Égrégore qui sortira le 30 octobre. Hein, donc pour les passionnés, les fans de Mylène Farmer, hein, ça arrive bientôt tout ça. Égrégore, vous savez ce que ça veut dire, Fabien?
5: Non.
4: C'est la volonté du groupe, c'est le collectif qui est mis à l'honneur. Voilà.
1: Un peu comme nous, quoi.
4: Un petit peu comme nous, absolument. Voilà, tout à fait, c'est bien résumé.
1: Et on va même le prouver.
4: Eh bah oui,
1: vous savez
4: avec un jeu.
1: Bah oui, on
4: le
1: va
4: jouer musical.
1: Bah carrément, on va se faire plaisir, on va offrir des cadeaux à nos auditeurs que l'on aime et qui chaque jour nous envoient aussi des petits messages sur Facebook. Bon, en tout cas, ce matin, on va jouer au jeu de l'intro musicale pour gagner un joli cadeau, Luc.
4: Un très beau cadeau, oui, deux entrées pour le zoo de la Palmyre hein, d'une valeur de 44€. Un endroit emblématique qui fête ses 60 ans d'ailleurs cette année hein, avec ici La Rochelle. Vous pouvez d'ailleurs découvrir un bébé mandril. Vous pouvez découvrir aussi Justine le girafon ou encore un bébé chimpanzé.
1: Oh bah dites donc.
4: Ah bah oui, il y a pas mal de naissances hein, au zoo de la Palmyre.
1: Il y a pas mal de monde. 7h42, pour jouer avec nous et repartir avec vos places, on va vous faire écouter une intro musicale. Soit vous nous donnez le titre de la chanson, soit l'artiste. Écoutez bien. Da-da-da-da-dum. 05 46 50 67 68. Tentez votre chance ce matin. Je vous rappelle, en jeu, deux entrées pour justement aller au zoo de la Palmyre. C'est quand même super avec les enfants, les petits-enfants, le week-end qui arrive en plus. Voilà, ça peut être une belle activité. Vos deux entrées, on vous les offre là maintenant tout de suite au 05 46 50 67 68. Hippo la technique. On va écouter un peu l'intro. On veut soit le nom de l'artiste ou le titre de la chanson. Écoutez. Allez, c'est parti, on vous attend. À tout de suite.
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1: Bon Luc, il est temps. Il est grand temps de faire plaisir à nos auditrices et auditeurs. Nous allons, en exclusivité, écouter la toute nouvelle chanson de Mylène Farmer qui s'appelle
4: « Des lois et des quoi ».
1: Ok, eh ben c'est tout de suite. Ouh là là, ça c'est sorti à minuit.
4: À minuit, voilà, absolument, avant-première.
1: Et c'est avec ici La Rochelle, 7h44. Bon réveil, bienvenue.

0: Des LOL et des quoi. Mylène Farmer à l'instant, Luc, la toute nouvelle chanson de Mylène Farmer à 7h47 avec ici La Rochelle. Luc, est-ce que vous avez une bonne nouvelle pour Françoise?
1: Oui,
0: est avec nous
1: une
0: par
1: très, très bonne nouvelle puisque j'ai un très beau cadeau à lui proposer, hein. Deux entrées pour le zoo de la Palmière d'une valeur de 44 €, un endroit emblématique qui fête ses 60 ans cette année. Bonjour Françoise.
2: Bonjour,
0: comment ça va?
2: Eh bien, ça va bien ce matin.
0: Bah ouais.
2: Bonne nouvelle au réveil.
0: Il est sympa Luc, il offre des cadeaux.
2: Eh ben, oui, le réveil avec des cadeaux, c'est pas mal.
0: Bah oui, alors, on me disait, Sylvie, au standard, que vous preniez votre petit-déj.
2: Tout à fait.
0: Qui est composé
2: de... Tout à fait, parce que je suis en vacances.
0: Ah,
1: une septembriste.
0: Eh ouais.
2: Tout à fait.
0: D'ailleurs, oui. On en parlera dans Ici, c'est vous, à 9h, avec Luc. Faut rester, je vous le dis, Françoise.
2: Bien sûr. Mais quand je suis en vacances, j'écoute ici La Rochelle.
0: Ah bah c'est un vrai plaisir, en tout cas, de vous accueillir. Et ce qu'on va faire là maintenant, tout de suite, on va jouer ensemble une intro musicale, un artiste ou un titre à reconnaître. Écoutez bien.
2: Ok.
0: Bon, ça, c'est pas le nouveau titre de Mylène Farmer. Mais vous pensez à quoi?
2: Non. Oh, Pretty Woman.
0: Ouais, ouais.
1: Ah bah oui.
0: Ouais, j'ai le film en tête.
1: Ah, moi aussi, bah oui.
0: C'est génial. Ah, ouais, une belle époque aussi.
1: Julia Roberts.
0: Ouais. Qui met, je sais pas combien de temps avant de trouver sa tenue. Vous vous souvenez de ça?
1: Ouais, ouais, bien sûr.
0: Bon, Françoise, c'est gagné, c'est cadeau, c'est pour vous.
2: Eh ben, super, merci beaucoup.
0: Merci.
2: Je vais pouvoir en profiter.
0: Bah ouais.
2: Une petite visite au zoo.
0: Voilà, ça tombe pour vous ce matin, deux entrées. À bientôt, Françoise.
2: Merci, à bientôt. Bonne journée, au revoir.
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0: 7h50, Tanguy sans la ville avec notre invité. On va se pencher sur la nouvelle augmentation du prix des carburants.
5: Oui, c'est un nouveau coup dur pour le pouvoir d'achat des Charentais et des Charentais maritimes. Et pour nous éclairer, nous sommes avec Laurent Augier, enseignant-chercheur en économie à l'Université de La Rochelle. Bonjour.
6: Bonjour.
5: Merci beaucoup d'être en direct avec nous sur Ici La Rochelle ce matin. On fait d'abord un état des lieux. Où est-ce qu'on en est à la pompe à peu près aujourd'hui?
6: Bien, les prix ont largement dépassé les 2,20, les 2,10, enfin les 2,10 et 2,20, on même commence à arriver sur les 2,50, c'est beaucoup. On est à La Rochelle, on est ici à La Rochelle, mais les prix se déterminent loin de chez nous. Elles se déterminent au plan mondial, c'est la demande mondiale et l'offre. Et aujourd'hui, en raison des conflits géopolitiques, bien l'offre se raréfie. Et la demande continue, elle augmente malgré tout, elle a diminué en Europe, dans les pays développés, avec l'électrique, mais néanmoins, la demande augmente dans les pays en voie de développement, dans les pays d'Asie. En Chine, il y a quand même une bonne nouvelle, 2025, ce serait le pic, donc ça signifie que la demande va quand même diminuer, mais globalement, la demande est soutenue, donc les prix resteront élevés. Et par exemple, Hormuz va obliger, si vous voulez, les opérateurs à utiliser de nouvelles voies. Mais ces voies coûtent cher, hein, les fameux oléoducs. Ils utilisent de nouvelles voies terrestres. Ils prévoient de construire des ports, mais un port c'est plusieurs années. Donc on voit très bien, si vous voulez, que structurellement, même si le conflit s'arrête, les prix resteront relativement plus élevé qu'avant le conflit, parce que toute la chaîne logistique, tous les mouvements, tous les flux auront changé.
5: Le conflit que vous évoquez, Laurent Augier, je me permets rapidement, c'est cette question de la fermeture du détroit d'Hormuz, c'est le conflit entre les États-Unis et l'Iran.
6: C'est très important, et puis ce fait aussi que vous avez des opérateurs, notamment les raffineries, qui se retrouvent en situation de monopole, en quelque sorte, et donc aussi ils augmentent leurs marges, puisqu'en Europe, comme vous le savez, on a fermé les raffineries, donc on a perdu en souveraineté, et la souveraineté, c'est une vraie question, je vous renvoie à l'article de Mario Draghi aujourd'hui, dans Financial Times, sur la souveraineté européenne dans le domaine de l'intelligence artificielle. Et bien dans le domaine de l'énergie, c'est la même chose.
5: Comment ça va évoluer un peu dans les semaines, les mois qui viennent? On peut s'attendre à ce que ça continue à grimper?
6: Alors c'est complètement lié au conflit. En revanche, dès que les prix diminuent, il y a un délai d'adaptation, parce que les opérateurs ont acheté le pétrole cher, ils ont des stocks et ils doivent les écouler. Donc eux vont continuer à garder un prix relativement élevé. Il faudra attendre 2-3 semaines si les prix diminuent. En revanche, vous avez remarqué que quand les prix augmentent, c'est tout de suite répertorié sur la pompe. Donc tout ça, c'est lié à la mécanique dynamique de management et de gestion des distributeurs. Mais globalement, quand même, le prix suit, si vous voulez, l'offre et la demande. Hein. C'est rapide, mais s'il y a une baisse annoncée parce que, par exemple, la paix peut revenir, en tout cas un accord peut arriver, il faudra quand même attendre quelques semaines avant de voir les prix réagir.
5: On est aujourd'hui à 7 mois de l'élection présidentielle. C'est forcément un contexte assez explosif en plus pour qu'il y ait en plus cette hausse des prix de l'essence. On a des appels à manifestation dans les jours qui viennent sur le modèle un peu des gilets jaunes. Voilà, cette situation, elle est tendue aujourd'hui autour de l'essence.
6: Ah, les ménages modestes, comme dit le ministère, hein, c'est 3 millions de personnes sur à peu près 20 millions de population active. C'est quand même beaucoup. Et c'est des personnes qui travaillent, effectivement. C'est difficile de se retrouver entravé. On veut travailler, on n'a pas des revenus très élevés. Et en plus, ça arrive ce coût supplémentaire très important. C'est un problème. Bon, heureusement, le gouvernement n'a pas, comme par le passé, mis de l'huile sur le feu. Mais il n'empêche que c'est une question quand même extrêmement importante pour les ménages. Donc les aides, elles sont là. Mais si vous voulez, par exemple, c'est difficile de s'adapter pour les ménages. Hein. En économie, on dit que c'est inélastique. Inélastique, ça veut dire que quel que soit le prix, vous êtes quand même obligé de consommer une certaine quantité. Et cette quantité de gazole ou d'essence, vous pouvez pas y échapper. Hein. C'est difficile. Surtout quand vous êtes producteur, surtout quand vous êtes dans l'agriculture, dans la pêche, dans le bâtiment, dans les transports. Hein, vous pouvez pas travailler à distance ou chez vous. Ça marche pas.
5: Hein. Oui, parce que nous, on se retrouve aujourd'hui, par exemple, on est ici à La Rochelle, dans les studios, dans l'agglomération, on a des transports publics, etc.
6: Exactement.
5: Mais beaucoup sont directement impactés, peuvent pas forcément se déplacer à cause de l'augmentation.
6: Et moi, quand je suis coincé, je peux éventuellement faire un cours à distance, mais un transporteur, il peut pas. Voilà.
5: Vous parliez des aides rapidement, les aides du gouvernement aujourd'hui, elles visent les gros rouleurs en termes d'efficacité, où est-ce qu'on se situe ?
6: Oui, c'est quand même. Alors c'est efficace, sauf que le diable est toujours dans les détails. Moi, je suis allé voir hier soir. Hein. Faites l'essai. Regardez la bureaucratie qui a été créée autour de ces aides. Je vous assure, il y a 10 pages d'explications sur le site du ministère. 10 pages d'explications. Je les ai lues. Je suis pas sûr d'avoir tout compris. Donc c'est quand même, et alors on estime à 40% de personnes qui ont des droits qui ne les font pas valoir. Et ça c'est un grand classique, malheureusement, des ménages dits modestes. C'est-à-dire qu'ils ont des droits, ils ont des aides, et compte tenu de la bureaucratie, il n'y a pas d'autre mot, eh bien ils la demandent pas.
4: 7h55, ici La Rochelle, notre invité de la rédaction, Laurent Augier, enseignant-chercheur en économie à La Rochelle Université.
5: Alors, vous avez évoqué les aides. Il y a aussi toujours cette question qui revient de baisser la taxe ou les taxes sur les carburants. Rapidement, est-ce que ça pourrait être une solution ?
6: Oui, vous savez, entre 50 et 60% du prix, ça correspond à des taxes. Ensuite, on met des taxes sur des taxes. Donc, la TVA vient sur une taxe qui existe déjà. Donc, il y a qu'en France, j'espère que M. Zugman pourra écouter ce que je suis en train de dire, parce que des taxes sur des taxes, ça commence à devenir très très lourd. Mais oui, bien sûr, on pourrait diminuer, il faudrait même diminuer. La question, c'est au fond, comment arriver à diminuer ces taxes ? Eh bien, en diminuant les dépenses. L'État n'a pas le choix. Il faut en même temps diminuer les dépenses pour pouvoir justement aider la population et éventuellement baisser les taxes. Mais tant qu'on continue à dépenser, malheureusement, ce sera très difficile, puisque ça renvoie à la question du budget que vous évoquez, absolument.
5: Oui, parce que donc cette question du déficit français aujourd'hui, elle est forcément un peu, elle entre en collision avec ce thème de l'essence.
6: Complètement, mais baisser les dépenses, comme c'est demandé par certains responsables économiques et politiques, c'est pas quelque chose d'inatteignable. Hein. C'est une question de politique économique. Hein.
5: Laurent Augier, je rappelle, vous êtes enseignant-chercheur en économie à l'Université de La Rochelle. Merci encore d'être venu nous voir ce matin sur ici La Rochelle.
4: Allez, ne bougez pas, dans quelques instants, on se retrouve aussi avec un voyage dans le temps. Tiens, justement, c'est Stéphane Bern qui arrive avant les infos de 8h.
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4: Bon Luc, je vous connais un petit peu quand même, je sais que vous aimez bien les châteaux.
9: Oui, absolument.
4: Alors ça tombe bien, on va en parler avec Stéphane Bern. Bonjour.
11: Bonjour les deux Charentes.
4: Merci d'être avec nous. Ce matin, on voyage au temps, eh bien justement, où un élégant château de la Loire allait perdre quelques mètres carrés en échange d'une postérité inattendue.
11: Vous connaissez sans doute le château de Moulinsart, somptueuse demeure du capitaine Haddock dans Tintin. Saviez-vous aussi que son modèle se trouve dans le Val-de-Loire en version XXL ? Avec sa symétrie parfaite et sa façade claire, ornée de bustes d'empereurs romains, le château de Cheverny est l'un des plus élégants de France. Élégant, sobre et raffiné, bref, tout l'inverse du capitaine Haddock.
12: Descends donc, Romagnon, macrocéphale, ectoplasme !
11: Construit au XVIIe siècle, dans le plus pur style classique, il semble tout droit sorti d'un manuel d'architecture, tant ses proportions sont harmonieuses. Avec une particularité de taille, près de 400 ans après sa construction, il continue d'être habité par la même famille. Autant dire qu'à l'époque, quand on bâtissait une petite maison de famille, c'était du solide.
13: Et mes gencives, c'est du béton.
11: En 1922, le grand-oncle des actuels propriétaires a un projet novateur. Ouvrir le château au public pour en partager l'histoire. Au début des années 40, alors qu'Hergé cherche la demeure idéale pour Archibald Haddock,
12: tonnerre de Brest,
11: capitaine de bateau et meilleur ami de Tintin, il s'inspire directement de l'élégante sobriété de Cheverny pour créer celui de Moulinsart, qui apparaît dans 10 des 24 albums des aventures de Tintin.
14: Milou, tu vas m'attendre ici le temps que je tire ceci au clair.
11: À une différence près, Hergé réduit drastiquement la taille du château en supprimant les deux pavillons extérieurs. En somme, il lui coupe les ailes. L'avantage quand on visite Cheverny, c'est qu'on retrouve Moulinsart, mais sans avoir à subir les jurons du capitaine Haddock.
12: Montre-toi donc, diplodocus !
11: Qui supporterait mal de voir autant d'inconnus se balader dans sa demeure.
4: Ah, j'adore. Merci beaucoup, Stéphane Bern. 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
4: Bonjour, bonjour, bienvenue. Luc, il est quelle heure ce matin ?
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4: Eh ben oui, avec Luc et toute l'équipe ce matin, on vous réveille. Et bien sûr, voici toute l'actu avec Tanguy Sonnaville. Bonjour.
5: Bonjour Fabien, bonjour Luc. Bonjour à tous. En Charente, une femme de 82 ans est morte hier après-midi. Elle a été percutée par une voiture aux alentours de 16h entre Tapona, Florignac et Marillac-le-Franc au nord-est d'Angoulême. L'intervention des secours n'a pu la sauver. La voiture responsable a, elle, pris la fuite. Les circonstances du drame doivent encore être éclaircies. C'est un incident qui a provoqué de vives réactions sur les réseaux sociaux. Vendredi dernier, dans le Sud-Charente, un enfant de 4 ans a été oublié dans un car scolaire. C'était dans le secteur de Barbezieux. Imran était monté sans problème à 8h10 depuis sa commune de Saint-Bonnet pour aller à l'école maternelle. Sauf qu'une fois arrivé à destination, à Saint-Olé-la-Chapelle, l'accompagnatrice l'a oublié dans le car. Il s'agit d'une agente de la communauté de communes 4B Sud-Charente. Alors, la collectivité a essayé de calmer le jeu. Elle a présenté ses excuses et a rencontré les parents. Mais ces derniers ont tout de même décidé de porter plainte après une grosse frayeur. François Petit-Demange.
15: Il faut dire que l'angoisse a été vive vendredi dernier à 9h08 quand la maman, Caroline Gomez, a reçu un coup de téléphone de la maîtresse. Elle demandait si Imran était malade parce qu'il n'était pas à l'école. La maîtresse l'a cherché partout, les parents sont arrivés en panique, mais Imran était en fait toujours assis dans le car scolaire avec sa ceinture. Le chauffeur s'en est très vite aperçu après avoir repris la route. Il est quand même allé jusqu'à chez lui, là où il garde son véhicule, avant de ramener l'enfant à l'école. Un quart d'heure seulement, tempère la présidente de la communauté de communes 4B Sud-Charente, Isabelle Lagarde, qui assure que l'enfant n'est jamais resté seul dans le car. C'est très très grave, insiste pourtant la maman. Elle estime qu'un drame a été évité de justesse parce qu'il a fait 51 degrés à l'intérieur du car dans l'après-midi. La présidente Isabelle Lagarde, tout en renouvelant ses excuses, déplore ce raccourci qu'elle qualifie de pas bienveillant et de fausse information, l'incident ayant eu lieu au petit matin. Elle refuse aussi le licenciement de son agente, même si elle n'exclut pas des sanctions. Ce n'est pas, dit-elle, aux parents de décider.
5: Les explications de François Petit-Demange et la collectivité 4B Sud-Charente s'est également défendue. Elle a rappelé qu'elle n'avait pas d'obligation légale de mettre des accompagnateurs dans les cars scolaires puisque ces derniers sont gérés par la région Nouvelle-Aquitaine. Dans beaucoup de secteurs, le chauffeur est en effet seul à bord et donc seul responsable.
4: Six ans après, c'est un procès douloureux mais nécessaire pour la famille d'un jeune intérimaire mort dans un accident du travail.
5: C'était en septembre 2020 sur le grand port maritime de La Rochelle. À seulement 21 ans, Jocelyn Gilly avait été écrasé lors de l'installation d'une pièce métallique dans un silo de Sika Atlantique. Il était monté sur un tapis roulant censé être à l'arrêt pendant l'intervention. Alors, lors de l'audience début juillet, il avait donc été question de graves manquements aux consignes de sécurité et de mauvaise coordination des agents sur place. Sur le banc des accusés, un collègue de Jocelyn, leur employeur SH Industrie, ainsi que Sika Atlantique et son directeur général. Et le tribunal correctionnel de La Rochelle a tranché. Hier, l'employé a été condamné pour homicide involontaire. Il écope de 8 mois de prison avec sursis contre 10 mois requis par la procureure de la République. La société Sika devrait, elle, s'acquitter de dommages et intérêts. À la sortie de l'audience, l'avocat de la famille de Jocelyn, maître Vincent Lagrave, ne cachait pas sa satisfaction.
16: Oui, un soulagement et une satisfaction, évidemment. 6 années d'un véritable calvaire imposé à cette famille qui trouve enfin une issue concrète et des condamnations. Parce que l'accident qui a coûté la vie à Jocelyn Gilly n'est pas le fruit de la malchance ou d'une forme d'aléa. C'est le manquement des règles de sécurité qui n'ont pas été ni suivies, ni même imposées aux prestataires qui interviennent depuis des entreprises extérieures. Pour la famille Gilly, en tout état de cause, cette première étape est complètement satisfaisante. Les parents n'enterrent pas normalement leurs enfants, c'est l'inverse.
5: Alors la société Sika, propriétaire du silo où s'est déroulé l'accident, a donc été reconnue coupable. Elle doit payer une amende de 50 000 euros aux parties civiles pour manquement aux obligations de prévention des risques, mais également 25 000 euros par personne au père, à la mère et à la sœur de Jocelyn pour le préjudice d'affection. Une sentence que ne comprennent pas les avocats de la société, maître Antoine Mathière et Arnaud de Cambourg.
17: Je vous cache pas qu'ils ne comprennent pas ces condamnations, qui ne leur semblent aucunement justifiées en droit.
18: L'un des points qui était soulevé, c'est notamment les documents réglementaires. Donc si le tribunal a considéré que les documents réglementaires étaient valables pour l'une des parties, voilà, il faut qu'on étudie ce point-là. Mais effectivement, ça nous semble assez contestable.
17: À ce stade, nous, c'est pas notre position que de considérer qu'il y a eu des manquements des salariés de Sika.
18: On attend d'avoir le jugement pour pouvoir analyser précisément les raisons qui ont conduit le tribunal à caractériser, à retenir l'homicide involontaire. Mais on va étudier sérieusement la possibilité de faire appel.
5: Un reportage au tribunal correctionnel de La Rochelle d'Éric Lebihan. A noter que la société SH Industrie, qui employait l'intérimaire et son patron, ont eux été relaxés. À la tremblade, une collecte pour l'Ukraine a lieu aujourd'hui et demain. Rendez-vous en gare Mollet sur le quai d'honneur. Les organisateurs espèrent récolter des boîtes de conserve et autres denrées non périssables, ainsi que des produits d'hygiène. Une collecte qui viendra compléter ce qui a déjà été récolté depuis le début de l'été à La Rochelle, Rochefort, Royan et l'île de Léron. Le but, se remplir un fourgon qui s'élancera ce lundi depuis la tremblade vers l'Ukraine. Il rejoindra d'abord un convoi d'une douzaine de véhicules en Franche-Comté. Destination finale, un centre d'accueil pour personnes déplacées et démunies, situé à environ 2 heures de la ligne de front.
4: À 73 et 76 ans, ils vont dévaler la ville d'Angoulême demain.
5: Oui, je pense que beaucoup d'entre nous aimeraient bien vieillir comme Philippe Colomiès et Jean-Pierre Moreau. Enfin, ça dépend tout de même si vous avez le sens du risque. Demain, les deux septuagénaires participent à la deuxième édition de la grande course de caisse à savon, organisée par le club 41 Charente à Angoulême. Les caisses à savon, ce sont ces petits véhicules sans moteur qui dévalent les descentes tout en évitant des obstacles. Le parcours dure 600 mètres avec tout de même un dénivelé de 40 mètres. Et la course a lieu en partie sur le circuit des remparts. Si le concept n'était pas assez excentrique, chaque bolide a un thème. Pour le duo de septagénaires, il s'agit des clowns. Écoutez Philippe Colomiès.
19: On a regardé pas mal de vidéos avant de faire ce thème, avant de choisir le thème. On s'est aperçu qu'il n'y avait pas de clowns. Alors on s'est dit, allez, on part là-dessus. Parce qu'il est bon dans les caisses à savon de choisir un thème. Il y a des locomotives, il y a des Mario Kart, il y a un peu de tout, il y a des cochons, il y a vraiment un peu de tout, mais il n'y avait pas de clown, alors on s'est dit, on part là-dessus. Et encore à l'heure actuelle, on ne voit pas de clown.
20: Vous êtes les seuls.
19: Je pense, oui, parce qu'on fait pas mal de courses. Les premières années, on tournait à 26 courses par an. Des fois, c'était le samedi et le dimanche. Alors les courses, ça commence en avril jusqu'à octobre, voilà. On faisait pratiquement que ça. Là, on a un peu ralenti l'allure. Là, cette année, on doit être à 12 courses à peu près.
5: Des propos recueillis par Victor Delfouillou. Enfin, en rugby, Soyons Angoulême retrouve les terrains. Ce soir, le SA15 accueille Montauban à 19h. Tandis qu'en top 14, le Stade Rochelais sera demain à Toulon. Et pour l'occasion, l'entraînement est ouvert au public. Rendez-vous à 11h30 ce matin au Massif Park.
4: 8h07, ici La Rochelle. Voici avec nous notre expert météo, Emmanuel Moreau. Bonjour, bonjour.
20: Bonjour Fabien, bonjour à tous.
4: Bon, et c'est quand même sympa, aujourd'hui on garde les lunettes de soleil.
20: Oui, effectivement, on reste dans la même situation. On a un blocage atmosphérique sur l'Atlantique. C'est un énorme anticyclone qui s'étale. Il prend ses aises, il déborde jusque sur la France et l'ouest de l'Europe et il empêche les perturbations de passer. Résultat, elles sont rejetées vers les îles britanniques. C'est donc du soleil qui nous attend encore aujourd'hui, avec juste quelques nuages qui parviennent à s'infiltrer de temps en temps, mais ils ne seront pas dominants et le soleil prendra le dessus avec une impression de plus en plus estivale.
4: Est-ce que les températures remontent ce matin, Emmanuel ?
20: Alors oui, on gagne ou 2 degrés par rapport à hier. La plus basse, elle est pour Barbezieux-Saint-Hilaire et Montendre avec 9 degrés. À Matha et à Tusson, on relève 10. À Saint et à Cognac, il fait 11. À Foura et La Rochelle, vous avez 14 degrés. On va jusqu'à 16 actuellement sur les îles. Et puis cet après-midi, ces températures, elles vont continuer à grimper. On gagne encore 1 à 2 degrés. On atteindra 23 degrés sur le littoral. Dans l'intérieur, on sera entre 24 et 25. Avec quelques pointes à 26, là, du côté de Cognac, sans doute. On repasse au-dessus des moyennes de saison.
4: Bon, vous savez, nos auditeurs, ce qu'ils veulent surtout aussi savoir, c'est leur week-end, comment ça va se passer, est-ce qu'ils vont pouvoir sortir, voir les amis, voilà. Est-ce que pour ce week-end, la chaleur est de mise ?
20: Eh oui, week-end estival, ça se confirme, le soleil sera bien présent. Allez, peut-être quelques brouillards demain matin, mais très vite dissipés. En journée, le soleil brillera à nouveau, à peine voilé de temps en temps. Ce sera également le cas dimanche, avec des températures mais qui continueront de grimper encore. Dimanche, on atteindra les 28 à 30 degrés sur l'ensemble de nos Charentes, et ça montera encore un petit peu au début de semaine prochaine.
4: Et bien sûr, on n'oublie pas nos marins qu'on adore. Quelles conditions pour eux, justement, là, aujourd'hui ?
20: Eh bien, un vent très faible, ce matin, même quasi nul. On va retrouver une petite brise thermique vers 14-15 heures qui va se lever. Elle soufflera entre 10 et 15 nœuds. Ça retombera ce soir et on retrouvera ces conditions pour le week-end.
4: Eh bien, super. Merci beaucoup, Emmanuel.
20: Belle journée, bon week-end.
4: À vous aussi. À très vite avec Ici La Rochelle.
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4: Eh ben merci en tout cas d'être avec nous, de nous rejoindre à l'instant. On a eu tout à l'heure, je sais pas, un super message sur WhatsApp. Alors là, on a eu un auditeur qui s'est fait plaisir, qui a voulu un peu commenter, nous dire ce qu'il aimait avec la radio. Et vous l'avez ou pas, Luc ?
24: Oui, absolument. C'est Pascal qui nous fait un petit coucou. Comme chaque matin, il est sur le trajet quotidien d'une heure entre Rochefort et Cognac. Il nous dit qu'il y a toujours des infos sympas. Ici, ça bouge, ici au fil de l'eau. Enfin, il nous cite pas mal d'émissions. Il nous fait toute la programmation. Choix musicaux variés, un moment très agréable pour découvrir notre belle région. Bonne journée à l'équipe, à tous les auditeurs. On vous souhaite une très très belle journée, Pascal.
4: Oh ouais, c'est adorable. Merci beaucoup. Restez avec nous. Tiens, tout à l'heure, on aura aussi des cadeaux encore à vous offrir. On va jouer ensemble. Et puis, il y a une arnaque aussi en ce moment. On va en parler sur les bijoux. Il ne faut jamais donner des infos sur nos bijoux. Eh ouais.
24: D'accord.
4: On vous dira pourquoi dans C'est pas vrai avec Ici La Rochelle.
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4: La bonne humeur, le réveil, tout de suite avec Ici La Rochelle à 8h10, c'est avec Laurent Voulzy. Bienvenue.

0: pas mal ça, la petite balade du matin.
1: Ouais, avec, ça fait du bien.
0: Oh bah oui.
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0: Là aussi, ça fait du bien. Du tien, du mien.
1: Vous allez y arriver.
0: Alors, j'ai essayé, mais j'ai jamais arrivé. Non, c'est une bonne nouvelle pour la santé dans l'agglomération de Saintes, Luc.
1: Ah oui, pour faire face aux pénuries de médecins, le centre de santé intercommunal renforce son équipe. Il a ouvert en février dernier avec un premier médecin généraliste à temps partiel et deux gastro-entérologues. Et là, le centre franchit une nouvelle étape, un second médecin généraliste, cette fois-ci à temps plein, pour rejoindre l'équipe. Donc si vous n'avez pas de médecin traitant, vous pouvez d'ores et déjà contacter le secrétariat pour enregistrer votre demande. Le centre de santé vous accueille aux 4 avenues de Tombouctou, c'est à Saintes, du lundi au vendredi, de 8h30 à midi et de 13h30 à 16h30. Et si vous avez besoin de renseignements ou si vous avez envie de vous inscrire, une seule ligne, le 05 86 36 01 17.
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0: Allez, voici le rendez-vous anti-arnaque avec Aude Razeau. Votre message ce matin, Aude: il ne faut jamais, au grand jamais, donner d'informations sur les bijoux et les objets précieux que l'on a chez soi.
6: Oui, ça paraît assez évident dit comme ça, mais ça ne l'est pas toujours. Je vous raconte l'histoire de Christian, c'est un auditeur, il m'a contacté parce qu'il a failli tomber dans un piège extrêmement bien ficelé. Tout commence avec un coup de fil. Un homme appelle, il se présente comme le responsable anti-fraude d'une enseigne de vente et d'achat d'or où notre auditeur Christian justement a acheté des lingots d'or. L'homme raconte à Christian qu'il risque d'être cambriolé. Pourquoi ? Parce que ses données ont fuité, son adresse, son achat de lingots, le montant. Il y a danger, il lui fait remplir un formulaire soi-disant de pré-plainte où il lui demande aussi de préciser quel bijou, combien d'argent il a chez lui. Christian le fait, l'homme sait beaucoup de choses, il a l'air sérieux.
0: Ok, alors est-ce que justement cet homme est un escroc ? Comment est-ce que Christian l'a compris ?
6: C'est la deuxième étape de l'arnaque qui lui met la puce à l'oreille. Le voilà maintenant au téléphone avec un gendarme, un faux gendarme, vous l'aurez compris, qui lui dit qu'un agent va carrément venir chez lui, à domicile, pour bien localiser ses objets de valeur. Bon, c'est là que Christian trouve que la ficelle est quand même un peu grosse et il a un excellent réflexe, écoutez bien, il appelle lui-même la gendarmerie. Et là, les vrais gendarmes lui disent que le monsieur qu'il vient d'avoir au téléphone est inconnu au bataillon. Deuxième très bon réflexe, Christian appelle l'enseigne où il a acheté de l'or et pareil, le soi-disant responsable antifraude n'existe pas. Ne donnez jamais d'informations sur vos objets précieux et retenez bien, un policier ou un gendarme ne se déplace jamais à domicile pour récupérer des objets de valeur. Et il ne demande jamais de bijoux, d'argent, de cartes bancaires ou de codes confidentiels.
0: Aude Razeau, c'est pas vrai, une chronique à retrouver en podcast sur SI.fr. 8h17, est-ce que vous avez 35$ dans vos poches, Luc ?
1: Non, même pas 35 euros.
0: Ah bon ? Parce qu'écoutez bien cette histoire. Arrivée à New York en 1977, Madonna n'avait que 35$ en poche, avant d'être connue, pour accomplir son rêve de devenir danseuse. C'était son ambition. Et avant de devenir, on le sait aujourd'hui, la reine incontestée de la pop. Ça a donc démarré avec seulement 35$.
1: Comme quoi, tout est possible.
0: Bah ouais, Madonna, tout de suite, ici La Rochelle, pour vous réveiller, vous mettre en forme. À seulement 35$, ça coûte pas cher.

0: ça fait du bien. Hein. En voiture à la maison, au travail.
1: Un bon Madonna à 8h22. Ici La Rochelle, bon réveil. Vous savez vraiment ce qui fait du bien le matin? Bon, déjà, c'est un bon petit-déj, un bon café, un bon thé, un bon chocolat chaud. Ça, c'est vous qui voyez. Mais une fois que vous écoutez la radio, qu'est-ce que vous avez vraiment envie? De vous informer et de recevoir quelques cadeaux à la maison.
2: Ben oui, par exemple une croisière pour deux à bord du Bernard Palissy 3 à Saintes, c'est ce qu'on va vous offrir dans quelques instants. Hein. Donc vous partez de Saintes et ensuite c'est 32 km d'une croisière qui est commentée entre Saintes et Port d'Envoi sur le fleuve Charente, le tout à bord d'un bateau 100% électrique.
1: Vous avez le mal de mer vous, Luc ?
2: Non, pas du tout, jamais.
1: Un vrai quoi, un pur,
2: un vrai marin.
1: Alors pour jouer avec nous, voici l'intro musicale. Une intro avec un artiste. Il va falloir nous donner le nom de cet artiste. Écoutez.
2: Bon, vous l'avez. Je pense l'avoir, oui.
1: Moi, j'adore.
2: Oui, je l'ai.
1: Ok. Est-ce que vous l'avez à la maison, en voiture, au travail? On veut juste le nom de cet artiste. 05 46 50 67 68. Oui, je prends mon temps. Parce que c'est un joli cadeau quand même ce matin.
2: Un très très joli cadeau, croisière. Oui, une belle croisière.
1: Ah voilà, si vous voulez repartir comme ça avec ce cadeau, pour deux personnes.
2: Pour deux personnes, bien sûr.
1: C'est maintenant, tout de suite, vous nous appelez avec Ici La Rochelle. Et voici le Charentais du jour. Comme chaque matin avec Ici La Rochelle, on vous emmène tiens, découvrir des parcours et des passions. Ce vendredi, c'est Alice Macron qui est au micro de Chloé Bidet. Alors elle est chanteuse, soprano et sera d'ailleurs en concert demain soir au magasin Pabio, piano de Rochefort.
3: Là, on a fait dans les arènes de Saintes, Carmina Burana qui a attiré énormément de monde. Et alors, quelle fierté quand on voit ses élèves chanter en soliste sur scène.
4: Alice, racontez-nous à l'origine, qu'est-ce qui vous a fait vous tourner vers la musique et vers le chant en particulier?
3: Je crois que j'ai toujours chanté depuis que je suis petite. On m'avait offert un poste où on pouvait s'enregistrer et mettre des cassettes à l'époque. Et j'inventais des chansons où je devais avoir 3 ans. J'ai fait de la chorale, je suis entrée dans une maîtrise publique, c'était la maîtrise du conseil départemental de la Loire. J'ai l'impression que j'ai toujours chanté en fait.
4: Mais alors comment on se spécialise en tant que soprano? Est-ce que c'est quelque chose qu'on vous a proposé au conservatoire?

0: C'est une aspiration que vous aviez, vous?
1: Ah non, moi au début je voulais être pop star, c'était l'époque des L5 et tout ça. Donc c'était plutôt ça l'inspiration. C'est en rentrant à la maîtrise en fait où j'ai découvert la musique, vraiment la musique classique, parce que je la connaissais pas spécialement. Et puis du coup, voilà, une fois qu'on a entendu ça, qu'on a commencé à travailler ce répertoire, on tombe amoureux de ce répertoire. Et puis après au conservatoire, je suis en classe de chant lyrique et voilà.
0: Et vous enseignez vous-même maintenant aujourd'hui au conservatoire?
1: Exactement, j'enseigne au conservatoire de Saintes, donc j'ai fait ma 6e rentrée là cette année.
0: Et qu'est-ce qui vous plaît dans cette activité? J'imagine que la transmission, ça doit être encore autre chose.
1: Et ouais, en fait, c'est hyper enrichissant la transmission. Pour moi, c'est très complémentaire d'avoir en même temps la scène et la transmission, parce que je pense que ça nous rend meilleurs chanteurs d'avoir des élèves et meilleurs pédagogues d'être sur scène. Donc j'ai du mal à dissocier les deux. Peut-être qu'un jour je les dissocierai, mais pour l'instant c'est pas le cas. Et c'est très très enrichissant. Des projets, je veux dire, les élèves ils sont super enthousiastes, ils travaillent énormément. Là, on a fait dans les arènes de Sainte, Carmina Burana qui a attiré énormément de monde. Et alors quelle fierté quand on voit ces élèves chanter en soliste sur scène, surtout quand on les suit depuis maintenant, ça faisait 5 ans que certains je les avais en cours. Quel parcours, quel chemin, on est vraiment très très fiers d'avoir, quand on est prof et qu'on voit ses élèves sur scène, c'est une grande fierté.
2: Alice Macron, chanteuse, soprano et professeure au Conservatoire de Saintes, pour la voir sur scène à travers un concert tout public, rendez-vous demain à Rochefort au magasin Pobio Piano. Et si vous le souhaitez, vous pouvez réentendre cette interview et plein d'autres directement sur ici.fr.
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2: Et pour la bonne humeur, on joue ensemble, Luc. Avec
16: un superbe cadeau, une croisière pour deux à bord du Bernard Palissy 3 à Saintes. Donc 32 km d'une très jolie croisière entre Saintes et Port-d'Envaux. Donc c'est sur le fleuve Charente. Le tout à bord d'un bateau 100% électrique. Un très beau moment de convivialité.
2: Bonjour Pascal.
16: Bonjour Pascal.
17: Bonjour.
2: Comment va Pascal ce matin?
17: Eh bien, écoutez, très bien, parce que je suis ravi de vous entendre, je suis ravi de vous avoir d'avoir réussi à vous joindre déjà, c'est un bel exploit. et voilà, quoi, en cette belle journée de beau week-end qui se prépare.
2: Bah ouais, soleil, pas. Vous travaillez vous pas cette semaine, c'était comment niveau boulot?
17: C'était plutôt calme parce que moi je suis à la retraite.
2: Oui, effectivement.
17: Donc ça va.
2: Oui, mais quand on est à la retraite, c'est-à-dire, et qu'on s'appelle Pascal et qu'on habite à La Rochelle, tiens, qu'est-ce que l'on fait? Est-ce qu'on bricole? Est-ce qu'on jardine? Est-ce qu'on cuisine?
17: Alors pas de jardinage non, puisqu'en appartement c'est plus difficile, mais il y a toujours effectivement plein de choses à faire.
2: Et au moins on écoute toujours, la radio, on profite.
17: Et on écoute aussi La Rochelle, évidemment, chaque matin, évidemment, et dans la journée aussi également. Voilà.
2: Alors, tout à l'heure on a diffusé un artiste, un extrait, une intro, écoutez. Pascal de La Rochelle. À qui pensez-vous?
17: Eh bien, moi, je pense à Phil Collins et je pense que c'est In the Air Tonight.
2: Ah, c'est bon, ça, Pascal.
17: Ah oui, carrément.
2: Et ça vous rappelle
17: carrément.
2: Quoi?
17: Ah, écoutez, oui, ça me rappelle plein de bons souvenirs parce que j'adore Phil Collins. En plus, ça m'a Et voilà, quoi. Donc c'est vraiment génial, quoi.
2: Ce moment où il joue comme ça de la batterie, moi je. Oh là là là là là là.
17: Ah ouais.
16: Bon. Et Pascal, vous savez ce qui vous attend, hein. Une croisière pour deux à bord du Bernard Palissy à Étroit à Saintes, hein. Rien que pour vous.
17: C'est génial. C'est génial. Ouais. Je suis trop content. Ça me fait vraiment trop plaisir. Vraiment, c'est top. Vraiment génial.
2: Bah, vive la radio. Génial, ici La Rochelle, Pascal, hein. Merci d'avoir été avec nous.
17: Eh bien, merci à vous. Très bonne journée. Belle émission.
16: Très belle journée.
15: Merci. 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
2: 8h30, on vous retrouve pour un nouveau point sur l'actualité locale, Tanguy sur la ville.
4: Un enfant de 4 ans oublié au fond d'un car scolaire, voilà ce qu'a vécu Imran vendredi dernier en Charente dans le secteur de Barbezieux. La matinée avait pourtant commencé normalement, le petit garçon était monté à bord du car pour se rendre à l'école, sauf qu'au moment de descendre, l'accompagnatrice l'a oublié à bord et le car est reparti en l'emmenant avec lui. Les parents sont furieux et ont déposé plainte, on en parle dans 30 minutes dans l'édition de 9h. Soyons Angoulême retrouve les terrains ce soir, une semaine après la gifle subie à Romans-Valence 39-22, les joueurs d'Alexandre Ruiz doivent repartir de l'avant et régler leurs problèmes de discipline, sauf que c'est un sacré défi en face. Le SA15 reçoit Montauban, pensionnaire de top 14 l'an dernier et invaincu cette saison avec 2 victoires en 2 matchs. Rendez-vous à 19h au Stade Chanzy. Mais tout de suite, vous avez rendez-vous avec Féline Le Loir du Haut. C'est l'heure de votre tour de l'actualité en 90 secondes.
9: Il a menacé de mort une enseignante d'une école près de Toulouse. Un père de famille condamné hier à 6 mois de prison ferme. Il a été incarcéré immédiatement. Selon plusieurs témoins, il a menacé de décapiter cette professeure après que son fils a été sanctionné. 4 personnes interpellées dans le Var et en région parisienne dans le cadre d'une enquête pour séquestration sur fond de crypto-monnaie. Le 20 avril dernier, dans le Finistère, 3 adultes et 2 enfants de la même famille ont été séquestrés dans leur maison. Les 4 suspects, tous originaires de la région parisienne, ont entre 18 et 37 ans. Ils sont déjà connus de la justice. C'était il y a 25 ans, jour pour jour, les attentats du 11 septembre 2001 aux États-Unis. Beaucoup se souviennent des images des tours jumelles à New York. Une cérémonie d'hommage se tient aujourd'hui sans Donald Trump. Le président se rendra au Pentagone, lui aussi touché par un avion ce jour-là. En tout, près de 3000 personnes ont été tuées dans ces attaques. Les conditions ne sont plus réunies pour continuer cette aventure. L'ancien champion olympique Edgar Gros-Piron quitte son poste de président du comité d'organisation des JO de 2030 dans les Alpes. Un abandon qui semblait inéluctable après des mois de crise au sein de la gouvernance de ces Jeux. Un président par intérim doit être nommé lundi. Près de 10 000 animaux abandonnés en France cet été, un record d'après la SPA qui parle d'une hausse historique des abandons. En juillet et en août, le nombre d'animaux arrivés dans les refuges a grimpé de 20% par rapport à l'été dernier. 8h32 sur votre radio ici.
4: C'était votre information en 90 secondes avec Féline Le Loir du Haut. C'est l'heure à présent de votre info d'ici à 8h32, bientôt 33. Et aujourd'hui, on parle de la grande course de caisses à savon d'Angoulême qui a lieu demain. Alors, vous connaissez le principe. Il s'agit de petits véhicules sans moteur qui dévalent des descentes et évitent des obstacles. La deuxième édition a lieu ce samedi. Elle est organisée par le club 41 Charente. Et les quelques 40 participants vont pouvoir emprunter le circuit des remparts. Au total, la course fait 600 mètres de long pour 40 mètres de dénivelé. Et dans le lot des concurrents, on retrouve Philippe et Jean-Pierre. Ils s'y rendent spécialement depuis Surgères, en Charente-Maritime. Mais surtout, ils enchaînent les courses depuis 4 ans, et ce, malgré leur âge. Car Philippe et Jean-Pierre ont respectivement 73 et 76 ans, ce qui ne les empêche pas de se déguiser en clown pour cette course. Victor Delfouillou a pu les rencontrer.
18: Un grand visage de clown à l'avant, une carrosserie rouge et jaune recouverte d'étoiles, le bolide de Philippe et Jean-François ne passe vraiment pas inaperçu.
19: On a mis l'éclairage aussi, elle a des feux avant, des feux arrière.
18: Philippe, l'un des deux pilotes.
19: Elle a un klaxon aussi. Elle a une sirène que l'on met de temps en temps, mais ça casse bien les oreilles.
18: L'objectif de tout ce matériel, faire beaucoup de bruit et surtout faire le show.
19: C'est une voiture qui est un peu bourrée de bêtises. On peut asperger les gens avec de l'eau, avec une lance à eau qu'on a à l'intérieur. On envoie des confettis, on donne des bonbons aux enfants, on donne des roses aux dames.
18: Il y a même une machine à bulles à l'arrière que Jean-Pierre, le deuxième clown, peut actionner.
20: On veut faire le maximum pour que tout le monde soit content, faire le show, faire le clown, que les gens puissent rigoler, s'amuser.
18: Une passion pour ces petits véhicules sans moteur qui a arrivent aux deux retraités alors qu'ils suivent des courses à la télévision.
20: On trouvait ça super chouette. On a dit, mais pourquoi pas nous ? Donc, voilà, c'est parti comme ça. Et puis, on a commencé à préparer la voiture.
18: Car il a fallu bricoler un peu pour transformer cette vieille voiture sans permis en bolide de course qui demande souvent quelques réparations après des descentes un peu trop intenses, comme la semaine dernière du côté d'Angers.
19: Il y avait un tremplin qui était obligatoire. Et puis, elle n'a pas du tout aimé. Il y a 5 voitures qui ont cassé sur ce tremplin. Et nous, on a tordu un axe à côté de la colonne de direction. Parce que vu qu'elle n'est pas suspendue, la voiture, il n'y a pas de suspension, tout bouge, quoi. Ça se dessert de partout, faut tout contrôler à chaque fois.
18: Réparer les voitures et aussi les corps qui commencent à s'user après plus d'une centaine de courses à leur actif.
19: Moi, j'ai des séances de kiné pratiquement toutes les semaines parce qu'on est un peu tordu à force.
18: À 73 et 76 ans, l'âge des deux pilotes continue d'étonner.
19: Il y a des courses, quand ils annoncent notre âge, les gens disent, ils sont fous, ils sont... Mais c'est bien, je trouve ça assez bien. On est toujours resté un peu gamin.
18: Des grands enfants qui commencent tout de même à accumuler quelques coupes avec ces courses. Ils en ont plusieurs dizaines exposées dans le salon.
4: Et rendez-vous demain à 15h30, place New York à Angoulême pour le départ de cette course de caisse à savon. Et vous pouvez découvrir des photos de leur bolide sur notre site ici.fr.
2: 8h35, merci de nous rejoindre. Après les infos locales, on continue avec l'actu. Oui, mais côté météo et circulation, et on commence avec cette météo aujourd'hui. Luc, en ce vendredi, ça donne quoi ?
0: Une journée ensoleillée aujourd'hui sur nos deux Charentes, avec des températures agréables. En fin de matinée, il fera 18 à 20 degrés sur les deux départements. Et puis cet après-midi, 22 à 25 degrés, 22 degrés sur les îles, 23 degrés à La Rochelle, 24 degrés à Angoulême. Et la maximale, ce sera 25 degrés du côté de Saintes. En fin de journée, vous aurez un vent d'ouest, mais qui restera modéré sur la Charente-Maritime. Vent qui s'atténuera ensuite au courant de la nuit. Et puis, il va faire beau ce week-end. Si vous avez prévu de sortir, de faire des choses en extérieur, profitez-en. Il y aura du soleil demain et dimanche. Demain, par exemple, il fera 23 degrés sur les îles et 25 à 28 degrés partout ailleurs, au meilleur de la journée.
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2: Alors, est-ce que ça roule ou pas ce matin ?
0: Globalement, ça roule bien. On va pas se mentir. Il y a quelques ralentissements quand même, mais rien de bien méchant. On a toujours ce ralentissement sur la N11 aux alentours de Beaulieu en direction de La Rochelle. Si vous êtes dans les parages, comptez 5 minutes de temps de trajet supplémentaire. Il y a quelques petits bouchons aussi dans les rues de La Rochelle, rue Albert Ier, rue Alcide d'Orbigny, avenue du 11 novembre 1918. Et puis en direction de La Rochelle sur l'avenue du 8 mai 1945 à Lagor, ça bouchonne un petit peu, donc comptez 5 minutes de temps en plus. Et enfin, rue nationale à la Jarne, en direction de La Rochelle toujours. Si vous êtes dans les parages, ça ralentit un petit peu aussi. Comptez 6 à 7 minutes de temps de trajet supplémentaire. Et bien sûr, si vous avez quelque chose à nous signaler, on fait la route ensemble. Un seul numéro, le 05 46 50 67 68.
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2: On dirait les animateurs radio qui, la nuit, tout d'un coup se réveillent. 68 Bon, en tout cas, c'est super sympa parce que grâce à ce numéro, on peut aussi en retrouver des messages vocaux sur WhatsApp.
0: Absolument, des vocaux, des messages écrits. Ouais. Voilà, on reste en contact
2: mais
0: avec
2: oui.
0: vous.
2: Hein,
0: on aime ça.
2: Mais j'allais le dire. The Weeknd, vous aimez ça ou pas ?
0: Ah bah oui, ouais. Forcément.
2: Eh ben c'est parti, The Weeknd, c'est tout de suite. C'est maintenant 8h38 ici La Rochelle. Bienvenue, bon réveil.

0: The Weeknd, quasiment 1h41 avec Ici La Rochelle.
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0: Avec Luc et également nous sommes alors en direct. Vous voyez toutes ces caméras, Luc ?
3: Ah oui, c'est impressionnant, hein, toutes ces caméras.
0: Ces caméras, mais aussi à la radio, on est là avec vous, en tout cas à la télé et aussi avec Ici La Rochelle. C'est un vrai plaisir, en tout cas, de vous accompagner ce matin. Peut-être que ça y est, vous avez pris la route pour aller au travail. Bon, dans quelques instants, on va s'intéresser à un événement. C'est une première à Rochefort.
3: Oui, tout à fait. La fête du port à Rochefort, c'est le port de plaisance qui est mis à l'honneur tout le week-end, demain, après-demain. Donc au programme des bateaux, des concerts, du soleil,
0: le port s'anime pour célébrer son patrimoine maritime. On aura l'occasion d'en parler dans quelques instants avec un invité qui va tout nous raconter. Allez, voici tout de suite pour la troisième journée de championnat de Pro D2, le SA 15 qui reçoit ce soir Montauban et Daniel Gimeno est en forme.
4: Et oui, ce soir, c'est Pro D2 à Chanzy avec cette troisième journée du championnat après cette défaite qui a très très énervé le manager du SA 15. Défaite à Valence-Romans. Ces hommes tenaient le match, ils ont lâché. La réception de l'US Montauban qui a bien entamé son championnat, qui pointe à la 4e place, SA 15 et 11e, revêt un caractère particulier. C'est vrai que Alexandre Ruiz n'a pas mâché ses mots après la défaite de ses ouailles à Valence-Romans. Continuez à déconner, à rire entre vous et passez un bon week-end. On s'en reparle lundi. Bon, on est avec Alexis Levent, le demi de mêlée du SA 15. Ouais, compliqué, hein, ce retour lundi sur la pelouse d'entraînement, j'imagine, hein, non ?
5: Non, mais après, pour en revenir sur les propos d'Alex, il a eu raison de tenir des propos comme ça. Quand on voit le potentiel du groupe, on peut être plus performant que ça. Donc là, forcément, la semaine, elle s'est passée avec beaucoup de sérieux, beaucoup d'enthousiasme pour recevoir Montauban. On sait que c'est une grosse équipe, donc il n'y a pas le temps de regarder en bas. On s'est remis au travail et voilà. Et ça s'est très bien passé. On a fait une bonne semaine.
4: Les Tarnais-Garonnais. Donc, après leur succès inaugural à Nevers, 25-21, les hommes de Sapia confirment à domicile en dominant Grenoble. Au terme d'une rencontre accrochée face à des Isérois réduits à 14 et même à 13 pendant quelques minutes en fin de match, avec 8 points au compteur. Donc, l'USM arrive à Chanzy. Ils occupent actuellement la 4e place du classement. Donc ça sent vraiment le choc, le match à haute intensité, Alexis. Hein.
5: Oui, hein. De toute façon, tous les matchs vont être comme ça. C'est la Pro D2. Il n'y a pas de répit. Donc là, on les attend à la maison pour aller gagner, tout simplement.
4: On attend bien sûr une réaction des Charentais ce soir à Chanzy, 19h, pour cette réception de Montauban. Et puis nous, tout à l'heure, dans le 100% rugby grand format, on fait l'avant-match, déplacement pour le stade Rochelet au RCT. Ce sera samedi soir. On en parle avec vous tout à l'heure à 18h05. Vous serez là, bien sûr.
0: Juste après le journal à 18h, ça sera Daniel Gimeno qui vous accompagnera aussi à partir de 16h. 100% rugby, vous l'avez entendu, en direct. Et ce qui est sûr, c'est que vous pouvez retrouver aussi cette émission en podcast sur ici.fr.
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0: Bonjour, bonjour, bonjour. Sur le canal 3 et 30 de la TNT, on est là avec vous en direct à la télé, mais aussi à la radio, ici La Rochelle, pour vous accompagner. C'est Luc, tout à l'heure à 9h, dont ici c'est vous, et on va parler informatique.
3: On va parler informatique, oui, absolument. Ça vous est peut-être d'ailleurs déjà arrivé hein, de ne pas maîtriser une fonctionnalité de votre téléphone, votre tablette, votre ordinateur. Bon, pas de problème, hein, ça arrive même au meilleur. La preuve tout de suite avec Anne Roumanoff.
14: Je suis rentrée dans le 21e siècle, je suis connectée à Internet, je surfe, je navigue. Enfin, pour l'instant, je rame. Ça a commencé quand j'ai acheté l'ordinateur. Ah, monsieur, je voudrais un Mac parce que PC, ça veut dire plante constamment. Ah, Mac ou PC, c'est pareil, madame. De toute façon, dans 3 mois, votre matériel sera obsolète. J'arrive. Faut peut-être mieux que j'attende 3 mois. Ce sera pareil, madame, avec l'informatique, tout va vite. Tout va très très vite. Et c'est vrai que ça va vite. En 5 minutes, j'ai dépensé 1500 euros.
0: Ah ouais, oula.
3: Pas mal, 1500 euros. Hein. Ça vous parle, ça, Fabien? Vous maîtrisez bien l'informatique, vous?
0: Ah, peut-être pas autant que vous.
3: Ah bah, qu'est-ce que... Bah, vous en savez rien, tu vois.
0: Si, parce que je vous vois des fois au bureau, vous avez l'air de bien maîtriser les choses.
3: Vous pensez que je suis un geek, comme on dit?
0: Ah, je sais pas, vous êtes un geek ou pas?
3: Moi, pas totalement non plus. Hein.
0: Ah.
3: Bon, ce matin, en tout cas, on va vous donner des astuces pour mieux utiliser votre smartphone, vos ordinateurs, vos tablettes quand vous êtes en vacances. Comment se connecter à Internet quand on est loin de chez soi? Comment éviter le hors-forfait si on est à l'étranger? Quelles sont les manips indispensables à faire avant de partir? Pour m'accompagner ce matin, c'est Franck Forgeois, expert informatique, hein, qui sera là. Donc, venez réagir en direct à partir de 9h par téléphone ou WhatsApp 05 46 50 67 68.
0: Eh ben super, 8h47 sur WhatsApp, un peu partout on va pouvoir réagir avec vous. Dès 9h dans cette émission Ici c'est vous, on parlera d'informatique en attendant Bernard Lavillier. Et puis juste après on vous dira à quoi faut-il s'attendre pour la toute première édition de la fête du port de Rochefort. C'est dans un instant, ne bougez pas. Bernard Lavillier, c'est tout de suite, bienvenue.

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1: Coriace. Bernard Lavellier, 8h50, ici La Rochelle. Bon, ça va être super sympa, Luc, parce que ce week-end, il y a une grande fête, et en plus, c'est une toute première, la première édition de la fête du port de Rochefort. Et Luc, on a quelqu'un, justement, bah, qui connaît bien, c'est le président, justement, des Amis de Rochefort, du port, qui est avec nous, c'est Gérard. Bonjour!
2: Bonjour à vous!
3: Bonjour, Gérard!
1: C'est Luc à côté de moi.
2: Ça va être un week-end extraordinaire à Rochefort. Et vous venez de le dire, c'est une première.
1: Alors, nous, on s'est regardé avec Luc et on s'est dit, mais attendez, mais pourquoi maintenant, quoi? Pourquoi aujourd'hui? Pourquoi la première, elle démarque aujourd'hui et pourquoi pas avant, finalement?
2: Ben, pourquoi pas avant? Parce qu'on a travaillé depuis quelques mois. Là, avec, alors, moi, c'est un travail collectif et ça, je tiens à le signaler parce que tous les acteurs autour du port, les restaurateurs, les commerçants, tout le monde participe. Donc, on a eu cette idée, un peu, avec d'autres, de faire vivre ce port, qui est un endroit magnifique à Rochefort, depuis qu'il y a vivre, depuis qu'il y a tout ça. Ça amène un monde, et il fallait faire une fête. Et on s'est dit, pourquoi pas faire la fête du port qu'ils font à La Rochelle. Donc voilà, c'est notre première. On pense que ça va être une réussite. Le temps va être avec nous. Donc, tout est parti.
3: Ok. Et alors, c'est quoi le concept de cette fête, Gérard? Donnez-nous envie de venir participer.
2: Alors, bon, il va y avoir plein d'animations, de déambulations, des concerts. Alors, ça va être sur les deux ports, puisque le port est séparé à Rochefort par le pont. Donc, ça sera des deux côtés, avec des déambulations, avec Rochefort en histoire, qui vont raconter un peu ce qui se passe à Rochefort. Il va y avoir une exposition de pirogues, de bateaux, un atelier de maquillage par les commerçants.
1: Ah, ça, c'est pour vous, Luc.
2: Je disais que surtout des concerts toute la journée de samedi et dimanche.
1: Mais attendez, Gérard, là vous dites ça comme ça, mais il y a aussi, moi j'ai vu des animations nautiques avec même des initiations au canoë kayak, au paddle et des sorties en mer. Mais c'est génial.
2: Ouais, mais même les sorties en mer me disaient là que ça marche très bien et les pirogues et puis on a les amis du port autour là tous les bateaux qui vont participer aussi. Non, ça va être une fête fabuleuse pour Rochefort.
1: Des concerts en plein air. Voilà, on sent qu'il y a une vraie envie.
2: Concert de rock, concert de jazz, mais tout le monde a participé. C'est une fête populaire. Et puis alors surtout on a samedi soir à partir de 22h un spectacle grandiose, c'est avec les légendes d'autrefois. C'est un spectacle nocturne avec des cascadeurs. Il y a même des cascadeurs du Puy du Fou qui sont là. Donc vraiment ça va être extraordinaire. Et tout ça, tout ce spectacle, c'est gratuit.
3: Ah oui. Est-ce qu'il y a besoin de réserver des choses en amont? Fabien évoquait les initiations nautiques. Est-ce qu'il faut réserver ligne?
2: Pour les balades en bateau, il vaut mieux réserver sur les programmes et sur le site. Tout est indiqué où il faut se renseigner et tout. Non. Il y a même un vide bateau. Vous voyez, on va apprendre à faire des nœuds marins. On espère que ça va être une fête populaire, comme on aime faire à Rochefort.
1: Moi, je pense aussi à celles et ceux qui habitent à Rochefort et qui nous écoutent ce matin. J'imagine bien évidemment qu'ils sont très contents d'accueillir cette première édition de la fête du port de Rochefort, mais on pense aussi à la circulation. Ça veut dire que ce week-end, ça sera un peu compliqué. Vous avez prévu quelques petits changements?
2: Oui, ça va perturber un petit peu, surtout le soir, quand il va y avoir le spectacle sur le pont. Mais c'est pas méchant, ça va durer que 2-3 heures. Bon, je sais bien qu'il y a toujours des gens qui vous pètent. on peut ne rien faire sans déplaire à d'autres.
1: Non, mais je dis pas forcément respecter, mais vous savez,
2: je me suis occupé des animations, je vois pendant des années, ça, je connais.
1: Bon, en tout cas,
2: et ce soir, nous avons un feu d'artifice.
1: Ah, donc ça, c'est ce soir, hein, le feu d'artifice.
2: Le feu d'artifice, c'est ce soir, à partir de 22h, qui n'avait pas été tiré bien avant, ça, c'est la municipalité. Qui gère ce feu d'artifice, qui n'avait pas été tiré, forcément, avec tout ce qui s'est passé cet été, l'interdiction de le tirer. Tandis que là, on le fait ce soir.
1: Voilà. La première édition de la fête du port de Rochefort.
2: Je tiens à remercier tous les parce que ce travail collectif, ce qui m'a fait plaisir, moi, en tant que président, c'est que tout le monde a participé. Ouais.
1: Ah bon, on le sent, les commerçants, ça va être super. Bon, en tout cas, il y aura du monde, j'imagine, pour cette première édition. Et moi, je vous remercie un grand merci, Gérard, d'avoir communiqué chez nous avec Ici La Rochelle.
3: Merci beaucoup, Gérard.
2: Merci à vous. À bientôt.
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1: Allez, il est temps d'accueillir le docteur Kirzek avec vos explications. On le sait, bouger est bon pour la santé, mais entre une séance de course à pied intense et une heure de vélo tranquille, qu'est-ce qu'on doit faire, docteur ? Bonjour.
6: Bonjour à toutes et à tous. La question est un peu entre sprint et endurance. Quelle est la meilleure solution ? Une nouvelle étude publiée dans une grande revue médicale qui apporte un début de réponse. Cette étude est assez fascinante car elle s'intéresse à ce qui se passe à l'intérieur de notre corps, au niveau moléculaire, au niveau des cellules après un effort. Et les résultats sont très parlants. En fait, ce sont des chercheurs de l'université de Rockefeller qui ont comparé deux types d'exercices chez les hommes jeunes en bonne santé. D'un côté, 90 minutes de cyclisme à intensité modérée et de l'autre, 6 sprints de 30 secondes mais à fond. Ils ont analysé les changements dans le sang immédiatement après l'effort et résultat, les sprints dans le sang immédiatement après l'effort avaient produit plus de 200 métabolites, ces petites molécules impliquées dans le métabolisme et sur les protéines produites, il y avait 30 protéines protectrices contre le diabète de type 2 ou l'obésité. Bref, les sprints en activaient plus que l'exercice modéré qui, eux, n'en produisaient que 3. C'est un écart considérable.
1: Mais alors, est-ce qu'on doit tous s'y mettre ou pas ?
6: Ces résultats sont fascinants, mais ils ne signifient pas qu'un sprint de quelques secondes ou quelques minutes remplace les bienfaits d'une activité régulière. L'un n'est pas à la place de l'autre. L'étude montre une réponse moléculaire immédiate, mais il reste à démontrer comment cela se traduit en bénéfices à long terme. L'essentiel, c'est que l'exercice modéré reste extrêmement précieux. Le sprint, c'est un outil supplémentaire, pas une solution miracle. Et les experts recommandent d'ailleurs d'incorporer des périodes d'effort plus intense dans une activité qu'on aime déjà. Par exemple, marcher vite ou en montée pendant une courte période pour revenir ensuite à un rythme de marche tranquille. Ou alors faire des intervalles plus rapides sur un vélo stationnaire ou alors en natation. L'idée, c'est de varier les intensités sans forcément faire des sprints de compétition. Et bien sûr, vous consultez votre médecin avant de changer radicalement votre intensité. Il y a une autre méthode moi que je pratique, c'est la méthode 5-12-30 sur un tapis. C'est marcher à 5 km/h, 12% d'inclinaison pendant 30 minutes. Et de temps en temps, je fais des pointes avec une inclinaison à 14% et une vitesse un peu plus élevée à 6 km/h et vous avez le palpitant qui va s'accélérer aussi. Bref, l'idée c'est de faire du fractionné. Donc les sprints sont très efficaces pour activer les protéines protectrices, mais ça ne remplace pas votre activité régulière. Allez, d'ici là, portez-vous bien.
1: À bientôt en tout cas avec Ici La Rochelle, 8h58. On est là en direct jusqu'à 9h pour cette matinale. Ne bougez pas.
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1: Ici c'est vous, ce matin, Luc, on parle informatique.
3: Absolument informatique. Est-ce que vous savez comment utiliser le Wi-Fi ou alors comment stocker vos photos à votre tour de vacances ou sur votre lieu de vacances, par exemple ? Ce sont les questions qu'on va se poser.
1: Et les raccourcis
3: ce matin
1: sur le clavier ? On pourra ou pas en parler ?
3: Ah, bah oui, les raccourcis, tout en fait, puisque cette émission, c'est la vôtre. Ici, c'est vous, c'est une émission service. On est là à vos côtés et pour m'accompagner jusqu'à 10h, ce sera notre expert informatique Franck Forgeois qui sera là. Donc, si vous avez une question de Wi-Fi, de raccourcis, question quelle qu'elle soit, sur votre ordinateur, sur votre tablette, sur votre téléphone, vous nous appelez, vous nous laissez un petit message sur WhatsApp, ça marche aussi. Ouais. Ça se passe au 05 46 50 67 68.
1: Moi j'aime bien cette émission parce que c'est une émission qu'on fait ensemble avec vous, auditeurs, auditrices de la radio, et c'est vrai qu'avec lui vous allez pouvoir réagir sur WhatsApp, c'est super sympa si vous êtes un petit peu timide, donc on peut le comprendre. Vous nous envoyez des petits messages, des petits SMS, des vocaux directement avec le même numéro, en plus ça change rien, c'est le 05 46 50 67 68. Bonne émission, Luc.
3: Merci beaucoup.
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3: Vous écoutez Ici La Rochelle, excellente matinée, il est 9h. 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Les infos avec vous, Tanguy Sanlaville.
8: Un accident mortel en Charente hier. Une octogénaire a été percutée autour de 16h entre Tapona, Florignac et Marillac, le franc au nord-est d'Angoulême. Les secours n'ont pas réussi à la sauver. Le conducteur a lui pris la fuite. Il reste encore à faire la lumière sur les circonstances exactes du drame. Le tribunal correctionnel de La Rochelle a tranché hier concernant la mort de Jocelyn Gilly. Cet intérimaire de 21 ans était mort en 2020 dans un accident du travail sur le port de La Rochelle. Il travaillait alors comme intérimaire et il était mort écrasé lors de l'installation d'une pièce métallique alors qu'il était sur un tapis roulant censé être à l'arrêt. Des faits qui se sont produits dans un silo de la société Sika Atlantique. Sur le banc des accusés, on retrouve d'ailleurs Sika Atlantique et son directeur général, mais également un collègue de Jocelyn et leur employeur commun SH Industrie. Le tribunal correctionnel de La Rochelle a condamné le collègue à 8 mois de prison. La société Sika a, elle, également été reconnue coupable. Elle doit s'acquitter d'une amende de 50 000 euros au parti civil pour manquement aux obligations de prévention des risques. Sika et son directeur général qui doivent en outre verser 25 000 euros individuellement au père, à la mère et à la sœur de l'intérimaire pour préjudice d'affection. La société indique qu'elle devrait faire appel, tandis que l'employeur de Jocelyn Gilly, SH Industrie, a de son côté été relaxé. À la Tremblade, une collecte pour l'Ukraine a lieu aujourd'hui et demain. Rendez-vous au hangar Mollet sur le quai d'honneur. Objectif, récolter des boîtes de conserve et d'autres denrées non périssables, des produits d'hygiène également. Et cette collecte viendra compléter ce qui a déjà été récolté cet été à La Rochelle, Rochefort-Royan ou encore l'île d'Oléron. Viendra ensuite le temps de remplir un fourgon à destination de l'Ukraine. Il partira de la Tremblade lundi pour rejoindre un convoi en Franche-Comté avant de terminer son périple dans un centre d'accueil pour personnes déplacées et démunies à environ 2 heures de la ligne de front. Enfin, en rugby, Soyaux Angoulême retrouve les terrains. Ce soir, ce sera face à Montauban. Il faudra compter sur le soutien du public au stade Chanzy pour faire tomber les Montalbanais qui ont remporté leurs 2 premiers matchs. Rendez-vous à 19h. Et du côté du stade Rochelet, les Jaunes et Noirs jouent demain. Ils se déplacent à Toulon. Et ce matin, l'entraînement est ouvert au public. Ce sera à 11h30 au Massif Park. Votre info d'ici à présent, on part en direction du sud de la Charente. C'est là qu'un petit garçon de 4 ans a été oublié dans un car scolaire vendredi dernier. Et ses parents sont furieux. Ils ont porté plainte auprès du procureur de la République, demandent le licenciement de l'accompagnatrice. Ils ont écrit au préfet et à l'académie. Imran était monté dans le bus comme prévu à 8h10 dans sa commune de Saint-Bonnet pour aller à son école à Saint-Honnay-la-Chapelle. Et c'est en arrivant sur place que la mésaventure s'est produite. Écoutez, le récit de sa mère, Carole Anne Gomez, toujours aussi remontée.
9: À 9h08, je reçois un appel de la maîtresse qui me demande comment va mon fils, est-ce qu'il est malade parce qu'il n'est pas en classe. Donc là, ça a été la panique à bord. La maîtresse a cherché dans toute l'école. Moi, avec mon mari, on est allé partout. Enfin, ça a été vraiment très, très dur. Et en fait, ce qui s'est passé, c'est que le chauffeur de bus l'a retrouvé sur le coup de 9h15. En rentrant chez lui, en vérifiant avant de descendre du bus, il a trouvé mon fils assis sur son siège et attaché. Et en fait, ce qui s'est passé, c'est que l'accompagnatrice qui est en charge des élèves dans le bus et de leur sécurité a oublié mon fils. Elle a dit qu'elle ne l'avait pas vu. Bon, on a eu énormément de chance déjà que le chauffeur l'ait trouvé à temps, parce que quand il est remonté dans son bus à 15h, la température indiquée à l'intérieur de son bus était de 51 degrés, quoi. Donc s'il ne l'avait pas retrouvé à temps, mon fils à cette heure-ci, il ne serait plus là malheureusement. Donc ça a été quelque chose vraiment de très très dur et qui a été très traumatisant pour mon enfant. Il était en pleurs et en fait il nous a dit « j'ai eu peur de plus jamais vous revoir ». C'est une faute, mais c'est une faute grave. Vous savez, dans certains métiers, on peut faire des fautes et des erreurs. Mais là, c'est la vie d'un enfant. C'est très grave. Et le licenciement de cette personne, pour moi, est indispensable.
8: Du côté de la communauté de communes 4B Sud-Charente, on plaide l'apaisement. La présidente de la collectivité a ainsi reçu les parents et Isabelle Lagarde, également maire d'Auriol, leur a présenté des excuses. Mais elle a également souhaité apporter de la nuance.
10: Je nie pas l'erreur qu'il y a eu. Ceci dit, l'enfant n'a pas été seul dans le bus. Et ça s'est joué à un quart d'heure, c'est-à-dire qu'en fait, l'encadrante est descendue avec les autres enfants, le bus est parti, le chauffeur s'est rendu compte tout de suite, dans son rétro, qu'il y avait l'enfant. Alors, plutôt que de faire demi-tour, mais moi je n'ai pas la réponse par rapport à ça, il est allé chez lui, là où en fait il dépose son bus, et il a ramené l'enfant à l'école. Donc l'enfant n'a pas été seul à aucun moment, et moi ce que je déplore, c'est que l'on puisse mettre des informations qui n'ont pas de sens. C'est 9h et 9h15. Et on se permet de mettre 51 degrés à 15h dans le bus. C'est pas bien. C'est pas bienveillant. Et c'est de la fausse information. J'ai rencontré la famille. Et je m'en suis excusée. J'ai dit que c'était une erreur. Et que tout de suite, nous avons réajusté la procédure. Ce qui est fait tout le temps. Ça n'est jamais arrivé, ce genre de choses. On note les enfants qui montent et on note les enfants qui descendent. Ce que veut la famille, c'est qu'on licencie l'agent. Ce n'est pas à la famille d'imposer les choses. Je n'ai pas dit qu'il n'y aurait rien derrière, mais on n'a pas à nous imposer. C'est inentendable, ce genre de choses.
8: Et Isabelle Lagarde l'assure, elle a proposé à la famille d'aider à l'accompagnement psychologique de l'enfance que les parents auraient refusé. Du côté du ciel, Luc, à quoi ça va ressembler aujourd'hui?
3: Ce sera un ciel ensoleillé, quelques petits nuages par moment sur nos deux Charentes, mais rien de bien méchant. En fin de matinée, il fera 18 à 20 degrés sur nos deux Charentes. Cet après-midi, comptez 22 à 25 degrés, 22 degrés sur les îles, 23 degrés à La Rochelle, 25 degrés, ce sera la maximale du côté de Saintes. Cette nuit, les minimales atteindront 11 à 17 degrés. Et puis, voilà, je ne vous apprends rien en vous disant qu'il va faire très très beau ce week-end et ça va faire beaucoup de bien. Du soleil demain et dimanche. Demain, par exemple, niveau température, il fera 23 degrés sur les îles et puis 25 à 28 degrés partout ailleurs sur les deux départements.
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3: Place à votre rendez-vous, ici c'est vous, mais d'abord je vous laisse la parole Fabien. Vous souhaitiez revenir sur l'émission d'hier.
1: Oui, je voudrais revenir sur l'émission Ici c'est vous du 9 septembre, sur le sujet des pompiers en grève. Nous avions reçu Geoffrey Le Gall, représentant syndical des pompiers volontaires en Charente-Maritime, qui nous disait à l'antenne que les sapeurs-pompiers volontaires victimes d'un accident n'ont pas le droit à la gratuité des frais médicaux. Et c'est une erreur, car la loi du 31 décembre 1991, pour être précis, prévoit que le sapeur-pompier volontaire, victime d'un accident survenu ou atteint d'une maladie contractée en service ou à l'occasion du service, a droit, de par le service départemental d'incendie et de secours, à la gratuité des frais médicaux. C'est une confirmation qui nous a été communiquée et transmise par le commandant Loïc Morin, chef du groupement pilotage évaluation S10-17, et à qui je remercie d'ailleurs. Pour retrouver aussi cette émission en intégralité, celle du 9 septembre, rendez-vous sur ici.fr, rubrique Ici c'est vous.
3: Merci beaucoup Fabien pour ces clarifications, excellente journée à vous.
1: À vous aussi.
3: Et nous, on va tout de suite parler informatique. Je vais vous soumettre une statistique. D'après une étude IFOP 2025, vous êtes 37% à préférer partir en vacances en septembre. Mais est-ce que vous connaissez les astuces pour vous servir de votre smartphone, de votre ordinateur, de votre tablette quand vous êtes loin de chez vous? Est-ce que vous savez comment ça marche, le Wi-Fi, quand vous êtes dans un hôtel? Est-ce que vous savez aussi comment stocker vos photos à votre retour? Ce sont les questions qu'on va se poser ensemble ce matin avec notre expert informatique Franck Forgeois. Et bien sûr, si vous avez une question, quelle qu'elle soit, sur votre ordinateur, sur votre téléphone, sur votre tablette, vous nous appelez ou alors vous nous faites un petit message sur WhatsApp, ça marche aussi, hein. Ça se passe au 05 46 50 67 68. Bonjour Franck.
12: Bonjour.
3: Vous allez bien?
12: Oh bah ça va, maintenant qu'il recommence à faire beau.
3: Ah bah oui, ça fait du bien. En tout cas, on est ravis de vous avoir avec nous ce matin dans Ici c'est vous pour parler informatique. Et avant de commencer les hostilités, Franck, on va donner la parole à Gilles Détroit qui nous raconte ses déboires informatiques.
13: Là, si j'ai un gros problème, là, sur l'écran, il y a écrit « Vous avez du courrier ». Eh ben, je ne sais pas du tout. Faudrait que je demande à la gardienne. Attendez, vous n'avez pas vidé la corbeille? Mais comment il le sait, ça? Faut que j'ouvre la fenêtre. Pour vider la corbeille? Mais qu'est-ce qu'elle va dire, la gardienne? Après, je la referme. Elle saura quand même que c'est moi. Mais le mode d'emploi, je ne l'ai pas eu, il n'est pas dans la boîte. Il est dans l'ordinateur. Et comment je la démonte, la bécane?
3: Alors Franck, est-ce que c'est représentatif des déboires vécus par vos clients, ce petit sketch de Gilles Détroit?
12: C'est un peu poussé, on va dire.
3: C'est vrai. Il date un petit peu aussi, ce sketch.
12: Oui, voilà, ça date un petit peu. Après, c'est vrai qu'il existe quand même encore des seniors qui ne sont, enfin, surtout les seniors qui ne sont pas du tout numérisés et ils le seront jamais. Et donc, tous ces termes-là, tous ces mots-là, ils en parlent pas forcément en rigolant. Là, c'est avec de l'humour, mais ils en parlent pas du tout. Et par contre, c'est un vrai, vrai problème parce que ces personnes-là, ils vont pas se mettre à l'informatique et il faut les aider. Et c'est ça le.
3: C'est là que vous intervenez, hein, vous aidez notamment les seniors à se servir de leurs outils informatique.
12: Exactement.
3: Ce matin, je le disais, l'informatique est à l'honneur. On va vous aider à mieux maîtriser votre ordinateur, votre smartphone, votre tablette. Donc si vous avez besoin de conseils, si vous avez une question, vous nous appelez, vous nous envoyez un petit message sur WhatsApp, hein, 05 46 50 67 68. Et vous, Franck, hein, Franck Forgeois, vous ferez un plaisir de nous répondre.
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3: Vous êtes en voiture, vous êtes sur le point d'arriver au boulot peut-être. Allez, on va s'écouter un petit remontant musical pour vous booster. Diana Ross, Upside Down. Excellente matinée à l'écoute d'ici La Rochelle.

0: Upside Down, je suis sûr que vous avez dansé sur ce tube, hein, à la Côte de Maille, à La Rochelle. Hein, tiens, par exemple, ça c'était dans les années 80.
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0: Ici, c'est vous, hein, l'émission service qui vous veut du bien. Ce matin, on vous aide à devenir des pros de l'informatique, des geeks peut-être même. Vous avez une question sur l'utilisation de votre smartphone, de votre ordinateur, de votre tablette. Vous partez peut-être bientôt en vacances et vous avez besoin de conseils pour optimiser l'utilisation de votre smartphone, hein, sur votre lieu de déplacement. Eh bien, vous nous appelez 05 46 50 67 68. Notre invité ce matin, c'est Franck Forgeois qui donne des cours d'informatique, qui vous aide à domicile aussi, hein. En tout cas, il est là pour répondre à toutes nos questions. Alors, en attendant les appels de nos auditeurs, Franck, petite question, quand on quitte son domicile pour quelques jours, est-ce qu'il y a des choses à avoir en tête ?
3: Oui, la box Internet, est-ce qu'on doit la débrancher ou pas ?
0: Ah bah oui, très bonne question. Alors, qu'est-ce qu'on fait ?
3: Eh ben, ça va dépendre des cas. Ah. Beaucoup d'objets sont connectés à la box. Il faut y penser. C'est-à-dire, vous êtes peut-être un distributeur de croquettes automatiques. Alors là, le pauvre chat, si vous partez une semaine, il va pas vous, va pas être content. Attention à tout ce qui est domotique, les volets roulants, le chauffage, etc. Ça risque de plus fonctionner. Vous avez peut-être une caméra à l'intérieur. Bah, pareil, tout est connecté avec la box Internet. Si vous êtes sur un environnement simple, une box, une télé, une imprimante, un ordinateur, vous pouvez débrancher, de toute façon ça servira à rien. Ça permet deux choses, d'une, bah, de temps en temps une box Internet, bah, il faut la redémarrer quand même pour faire les mises à jour, et de deux, vous économisez un peu d'énergie, et allez, peut-être trois, c'est si un petit un gros orage qui arrive et qui tombe, ça permet de pas voilà, de pas avoir les appareils qui prennent un coup de foudre et voilà, qui soient hors d'usage, et là c'est toujours un peu embêtant.
0: Est-ce que il faut faire une sauvegarde de nos appareils avant de partir ?
3: Tout à fait. Alors, tout ce qui est box, imprimante, ça, on peut rien faire du tout. Mais l'ordinateur, oui, tout à fait. Tout bête, on vous vole l'ordinateur. Bah là, c'est foutu. Vous pouvez plus retrouver vos données. Donc oui, oui, une sauvegarde. Et la sauvegarde, bah, tant qu'à faire, pas forcément au même endroit. C'est-à-dire, si vous mettez, vous faites votre sauvegarde sur une clé USB qui est à côté de l'ordinateur. Bon, attention, on la met un petit peu plus loin ou on la cache, par exemple. Voilà, pour être sûr de la retrouver après.
0: Un autre sujet, hein, juste avant de partir, est-ce que ça peut être intéressant d'activer une fonction anti-vol sur ces appareils ? Ou pas forcément ?
3: On peut, après, je vous dirais, moi, si, ça dépend. Fonction anti-vol, vous en avez deux de fonction anti-vol. Vous avez la partie physique, c'est-à-dire qu'on va mettre c'est une chaîne, on va dire, sur l'ordinateur, c'est prévu pour certains ordinateurs, et puis on l'attache sur une table, par exemple, ça peut se trouver surtout en entreprise, et vous avez matériellement aussi des logiciels qui permettent de sécuriser l'ordinateur, de retrouver peut-être l'ordinateur, mais bon, je vous dirais, il suffit d'un connaisseur en pirate, il change le disque, il met un nouveau disque, il réinitialise l'ordinateur, et le voilà avec un nouvel ordinateur. Voilà. C'est toujours mieux.
0: Mais après, c'est pas obligatoire.
3: Ouais, c'est pas obligatoire. Forcément. Il faut avoir plus confiance en sa maison, à sécuriser plutôt sa maison. Si vous sécurisez bien votre maison, bah normalement, l'ordinateur, il est sécurisé aussi, quoi. Donc, ah oui, avant de partir, il faut bien éteindre l'ordinateur. Parce qu'on peut démarrer un ordinateur si vous l'avez mis en veille. Bon, c'est peut-être bête comme truc, mais quand vous partez, vous éteignez bien l'ordinateur, hein. Vous le débranchez, même s'il est câblé, vous le débranchez, voilà, pour qu'il soit pas connecté sur Internet.
0: Un autre sujet, hein, pour préparer le départ, là, peut-être plutôt le départ des enfants, si nos enfants partent pendant quelques jours, pourquoi pas, ou juste le temps d'un week-end. Est-ce que c'est judicieux d'installer, par exemple, un contrôle parental ?
3: Oui, bien sûr, tout à fait. Après, ce que j'entends aussi, c'est que des fois, ils arrivent un petit peu à connaître le code, à trouver au fur et à mesure le code et tout. Donc, il faut être très
0: très vigilant là-dessus.
3: Très vigilant là-dessus. Attention à ce que vous mettez comme contrôle parental. De manière générale aussi, vous avez des contrôles, enfin des logiciels, des applications. Je pense aussi pour le téléphone. Gratuits, qui font du contrôle parental, soi-disant. Attention, surveillez ces logiciels-là. Pour de manière générale, quand vous téléchargez quelque chose de gratuit, c'est vous le produit. Donc vous avez de la publicité, vous avez des choses comme ça. Donc si vous prenez un logiciel de contrôle parental, souvent c'est plutôt payant. Vérifiez, testez avant que ça marche bien par rapport à ce que vous voulez, parce qu'un enfant est quand même doué en informatique très tôt. De plus en plus, et ils savent contourner les choses.
0: On va continuer à parler informatique, hein, ce matin jusqu'à 10h. Vous avez peut-être une question sur votre smartphone, sur votre tablette, sur votre ordi, hein. Profitez-en, Franck Forgeois, notre expert informatique, est avec nous. Il est là en studio jusqu'à 10h. Il est là pour répondre à toutes vos questions. Et surtout, il n'y a pas de questions bêtes, hein. Je tiens vraiment à le dire, n'hésitez pas, hein. Donc ça se passe au 05 46 50 67 68. Et nous, on se retrouve juste après Benjamin Biolay, Écran Total.

0: Une chanson qui sent bon l'été, Écran Total, elle est signée Benjamin Biolay. Benjamin Biolay, hein, qui sera d'ailleurs en concert à l'Acclameur à Niort, ce sera le 5 décembre. Vous êtes de plus en plus nombreux à partir en vacances en septembre, mais est-ce que vous savez utiliser votre smartphone, votre ordinateur quand vous êtes loin de chez vous? Et plus généralement, est-ce que vous avez besoin d'aide pour mieux utiliser vos outils informatiques? Si vous avez une question, vous nous appelez. On est ensemble jusqu'à 10h avec notre expert informatique Franck Forgeois. Ça se passe au 05 46 50 67 60.
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0: Ici, c'est vous, l'émission service pour vous aider dans votre quotidien. Ce matin, on va faire de vous des geeks. On vous aide à utiliser au mieux votre smartphone, votre ordinateur. On va vous donner pas mal d'astuces aussi pour utiliser votre téléphone quand vous êtes en déplacement, quand vous êtes en vacances, par exemple. Donc, si vous avez une question, vous nous appelez. Ça se passe au 05 46 50 67 68. C'est notre expert Franck Forgeois qui est là pour répondre à toutes vos questions jusqu'à 10h. Est-ce que, quand on est sur un lieu de vacances, Franck, est-ce qu'il y a des points de vigilance particuliers à avoir ?

0: Tout à fait. Le lieu, c'est déjà le lieu. Où vous vous situez ?
1: Europe, hors Europe, France, exactement. Europe. Est-ce qu'il y a des différences ? Ouais.
0: Oui, il y a des différences. Si vous êtes en France, théoriquement,
1: ça change pas grand-chose.
0: Ça change pas grand-chose, tout marche bien. Orange, Free, Bouygues, c'est très bien. Hors Europe, vigilance, regardez quand même si votre forfait est adapté. Je parle souvent des données mobiles, donc ça consomme de la data, des données. Donc vérifiez quand même que votre abonnement chez vos opérateurs préférés sont compatibles. Par contre, quand vous sortez de l'Europe, je pense à la Suisse par exemple, ou vraiment Amérique ou Asie, là, il faut vraiment être sûr qu'on puisse utiliser ces données mobiles. Donc là, il faut vraiment être sûr de son forfait mobile. Si vous ne savez pas, vous coupez les données mobiles. Et si vous ne savez pas comment couper les données mobiles, et ben vous vous mettez en mode avion.
1: Et alors, qu'est-ce que c'est ce fameux mode avion ?
0: Le mode avion, c'est le mode qui va vous couper tous les réseaux. Au moins, vous êtes tranquille. Vous allez au cinéma, vous ne savez pas comment faire pour pas que ça sonne. Vous vous mettez en mode avion. Enfin, entre guillemets. Parce que je vous ai dit que le mode avion coupe les réseaux, mais le téléphone continue à fonctionner. Si vous avez mis une alarme, ça va sonner.
1: Ça va sonner. Ok.
0: Je vous donne un exemple. J'aime bien donner cet exemple-là. Moi, avant de me coucher, je me mets en mode avion. Pourquoi ? Parce que le soir, j'ai besoin de me réveiller pour faire des choses et j'ai besoin de mettre la lampe torche pour y voir un peu plus clair où
1: d'accord.
0: je marche. Donc, le téléphone il reste allumé. Il va pas sonner. Au moins, j'ai pas les ondes parce que c'est pas bon de dormir avec les ondes. Donc, je prends le téléphone et ça me permet de voir aussi avec le flash où je marche. Et puis le matin, comme le téléphone est allumé mais qu'il reçoit pas les ondes, il me réveille avec l'alarme et je suis obligé de me dépêcher pour venir ici à la radio.
1: Est-ce que on peut se connecter en Wi-Fi quand on est en mode avion ?
0: Alors, on peut, oui. On active le mode avion, donc tout le réseau est désactivé et ensuite on appuie sur le mode Wi-Fi et il réactive le Wi-Fi. Voilà, on peut. Ça...
1: Donc c'est possible.
0: Oui, c'est possible. C'est pas une bonne pratique, mais d'un d'accord. autre côté, vous savez que le reste est déconnecté, c'est-à-dire le Bluetooth et les données mobiles sont déconnectées. Donc le Wi-Fi connecté. Et d'ailleurs, c'est une très bonne remarque parce que si vous êtes à l'étranger, effectivement, le Wi-Fi entre guillemets est gratuit. Il n'y a pas de problème. Vous pouvez aller à l'étranger avec le Wi-Fi. Il n'y a pas de problème. Et l'astuce, c'est que le Wi-Fi va vous permettre de communiquer avec des personnes et surtout avec WhatsApp. Comme là, les auditeurs qui peuvent vous envoyer des messages avec WhatsApp.
1: Absolument, 05 46 50 67 68. On rappelle le numéro, n'hésitez voilà. pas à poser vos questions. On parle du Wi-Fi. Est-ce qu'il y a des dangers à se connecter au Wi-Fi public ? Est-ce qu'il faut faire attention ? Le Wi-Fi d'un hôtel, est-ce que le Wi-Fi d'un hôtel, c'est plus sécurisé qu'un Wi-Fi dans un restaurant, par exemple ? Qu'est-ce que vous pouvez nous dire là-dessus ?
0: Oui, il faut se méfier du Wi-Fi public parce que quand vous êtes dans un Wi-Fi public, vous n'êtes pas le seul à être connecté à ce réseau-là. Et donc, vous ne savez pas si dans ces personnes-là, vous avez un hacker ou un truc comme ça, enfin une personne qui s'y connaisse. Alors, il faut y aller, mais bon, vous ne savez pas les autres personnes à l'hôtel qui utilisent aussi ce réseau, si elles sont, voilà, ils pourraient vous hacker. Donc, effectivement... Il vaut mieux pas utiliser le Wi-Fi.
1: On se connecte pas à sa banque, par exemple, typiquement. Quand
0: oui,
1: on est
0: voilà.
1: sur un Wi-Fi public,
0: voilà,
1: on évite ce genre de choses.
0: On évite ce genre de choses. On peut peut-être essayer de mettre un VPN, entre guillemets, pour se protéger un peu plus. On s'expliquera peut-être plus tard un VPN. Mais quand même, oui, on évite ça. Si on est en France, utilisez plutôt les données mobiles. Là, vous vous connectez directement avec l'opérateur. Au moins, vous risquez moins de problèmes.
1: L'informatique à l'honneur ce matin avec vous, Franck Forgeois. Vous avez besoin d'aide pour mieux vous servir de votre téléphone, de votre ordinateur, de votre tablette peut-être aussi. Venez poser votre question par téléphone ou WhatsApp. Ça se passe au 05 46 50 67 68. Mais voici tout de suite Sir Elton John. Can you feel the love tonight? Excellente matinée. 9h29 sur Ici La Rochelle.

0: Elton John avec cette chanson qui a eu l'Oscar de la meilleure chanson originale, chanson qui vous rappelle forcément le Roi Lion. Et dans Ici c'est vous ce matin, c'est l'informatique qui est à l'honneur. On vous aide à mieux utiliser vos téléphones, vos ordinateurs avec Franck Forgeois, notre expert informatique. Et à 9h33, c'est l'heure de votre séquence vrai-faux. Donc je vais vous soumettre plusieurs affirmations. Franck, à vous de me dire si c'est vrai ou si c'est faux.
1: D'accord.
0: C'est parti?
1: Attention.
0: Allez, on commence avec une première affirmation. Fermer toutes les applications permet d'économiser la batterie de votre téléphone. Est-ce que c'est vrai ou est-ce que c'est faux?
1: Je tape, je buzz. Faux.
0: On n'a pas les buzzers, c'est dommage.
1: Ouais, non, c'est dommage. Faux. Alors, il y a quelques années, je vous aurais dit vrai. Effectivement, ça tournait en arrière-fond. Mais maintenant, le système a évolué. Et en fait, le fait d'avoir les logiciels en fond, le système fait que ça va les mettre un peu en pause en automatique. Ce qui va prendre un peu plus de batterie, c'est le fait de fermer l'application et de la redémarrer.
0: Ah oui, de faire la manip, je ferme, ça...
1: Je ferme, ça va... Voilà, et le faire redémarrer, repartir, ça use un peu plus de batterie.
0: Ok.
1: Voilà. Donc, quand on dit les logiciels en fond, c'est... Vous avez ouvert, par exemple, Internet sur votre téléphone et vous appuyez sur le bouton rond, le bouton central, par exemple, et la fenêtre se baisse, qui vous permet de revenir sur l'écran d'accueil. Et bien, l'application, elle est toujours en, on va dire, en stand-by, en fond, quoi.
0: Une autre affirmation, il faut toujours attendre que son portable soit entièrement déchargé pour le recharger. Il faut attendre que ce soit à 0% la batterie pour se dire « allez, on le charge ».
1: Faux.
0: C'est faux.
1: C'est faux. C'est encore une... C'est vrai qu'avant, les batteries, il fallait vraiment attendre que ça se décharge presque entièrement. Et on nous disait même de les recharger à 100% entièrement. Maintenant, on est sur des batteries qui... il faut pas attendre pour être déchargé entièrement. C'est même plus bon du tout de faire ça. À partir de 10%, vous pouvez recharger. Et même aller jusqu'à 80%, c'est même très bien. On charge même pas à fond. C'est des lions, voilà, semi-polymères. Voilà, ça a bien évolué. Donc on n'attend pas. Et tant mieux, hein, parce que avant on attendait 0%. On était là, bon, vite, bah, la fin de journée,
0: oui,
1: et tout.
0: Absolument. Donc maintenant, non, pas
1: non,
0: du tout.
1: Non, okay. Non, pas du tout. Maintenant, il faut à partir de 10%, il faut commencer à charger son téléphone d'une traite quand même. Hein, faut pas faire par étapes. Voilà. Jusqu'à 80%, c'est très bien. Pour optimiser la longévité de votre batterie.
0: Une autre affirmation, un antivirus suffit à protéger complètement son ordinateur. Est-ce que c'est vrai ou est-ce que c'est faux?
1: Ah, bonne question. C'est faux. C'est faux. D'une, parce que... Je vous citerai pas la ministre, voilà, qui disait qu'on est, voilà, rien n'est sûr à 100%, on peut toujours se faire pirater. Mais oui, effectivement, un antivirus va vous protéger l'ordinateur, ce qu'il y a dans l'ordinateur, mais il va pas vous protéger ce que vous allez faire sur Internet. Vous ouvrez une page Internet, vous avez un formulaire à remplir, et ben, l'antivirus, ne va pas vous dire, ça c'est un faux formulaire, vous êtes en train de donner des coordonnées, des données à un faux site informatique, attention, je bloque tout, etc. Donc non. Ça vous protège pas à 100%. C'est un plus, ça c'est sûr, mais ça vous protège pas à 100%.
0: Allez, très rapidement, encore deux affirmations. Un QR code peut renvoyer vers un site frauduleux.
1: Vrai, tout à fait. Je vais vous donner un exemple. Vous allez au restaurant, et certains restaurants, vous avez un QR code au milieu de la table, vous scannez et vous avez la carte, voilà, du restaurant, voilà. Bah, imaginez que un petit malin ait collé son QR code à lui, hop, sur la table. Vous scannez, vous doutez de rien du tout, vous êtes sur un faux menu entre guillemets, où il faut peut-être remplir des coordonnées, vous trouvez ça bizarre, mais bon, vous le faites parce que vous faites confiance, et ben après le pirate, il obtient vos informations, il a réussi à soutirer vos informations.
0: Et on termine par une dernière affirmation, allez, très rapidement. Si le numéro affiché, quand quelqu'un vous appelle, il y a un numéro qui s'affiche, si ce numéro c'est celui de votre banque, est-ce que je peux faire confiance à la personne qui appelle?
1: Pas du tout. Non. Même si vous lui posez des questions, pas du tout. Pourquoi? Cette personne qui va vous appeler en sait beaucoup sur vous. Généralement, il a réussi à obtenir. Vous savez que tous les sites internet se font pirater un jour ou l'autre, et ils obtiennent des informations, le nom, le prénom, votre IBAN. Ça peut être, si c'est la banque par exemple, ils connaissent déjà votre numéro de banque, donc il va essayer de faire semblant qu'il connaît toutes ces informations-là pour vous rassurer. Donc non, on ne fait pas confiance à la personne, l'interlocuteur que vous avez en face. Et d'ailleurs, du coup, pour essayer de contourner ce problème-là, alors, quand on vous appelle, c'est le vrai numéro, hein, vous voyez sur l'écran le vrai numéro.
0: C'est le vrai numéro de la banque.
1: C'est le vrai numéro de la banque. Et même si vous l'avez enregistré dans vos contacts, c'est le contact qui s'affiche et tout. Donc on ne fait pas du tout confiance. Ce qu'il faut faire, c'est dire à la personne, peut-être gentiment, très bien, écoutez, je vous rappelle. Et puis c'est à vous de contacter directement ce numéro.
0: Voilà,
1: là pour l'instant ça a toujours fonctionné. Vous rappelez, vous êtes directement sur le vrai interlocuteur du numéro.
0: Et c'est là qu'on se rend compte que c'est une arnaque.
1: Tout à fait.
0: Très bien. Voilà. Très clair. Merci beaucoup Franck Forgeois. On se retrouve dans un instant, mais d'abord place à la météo marine.
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0: Côté ciel, ce sera une alternance nuage-soleil cet après-midi avec une température de 22 degrés, un vent modéré entre 5 et 7 nœuds, ça fait du force 2 à 3 sur l'échelle Beaufort. La mer est à 21 degrés aujourd'hui, avis aux courageux. Vous aurez rendez-vous à La Rochelle avec la basse mer, ce sera à 11h51. La pleine mer, ce sera à 18h04 avec un coefficient de marée élevé, on sera à 101. Donc là, on se parle vraiment de grande marée pour aujourd'hui.
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0: Ce matin, l'informatique à l'honneur. On vous donne des astuces pour maîtriser tous vos outils informatiques quand vous êtes sur un lieu de vacances, mais aussi chez vous. Si vous avez une question sur votre ordinateur, sur votre téléphone, vous nous appelez. Notre expert informatique, Franck Forgeois, est avec nous jusqu'à 10h. 05 46 50 67 68.
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0: Et si La Rochelle, ce sont toutes les chansons que vous aimez, celles qui vous mettent du baume au cœur aussi. Tout de suite, Nick Kershaw, The Riddle sur Ici La Rochelle.

0: Énorme succès maintes et maintes fois reprise, The Riddle.
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0: Ici, c'est vous, l'émission qui vous fait du bien. Ce matin, on a les yeux rivés sur nos téléphones, nos ordinateurs, nos gadgets informatiques, hein, de façon générale. C'est Franck Forgeois, notre expert, hein, qui est là pour répondre à toutes vos questions. Ça se passe au 05 46 50 67 68. On vous donne aussi pas mal d'astuces, hein, pour utiliser votre téléphone de façon optimale quand vous n'êtes pas forcément chez vous, hein. Voilà. On va continuer à s'intéresser à différentes choses, hein, en lien avec l'informatique. Est-ce qu'un site avec un cadenas HTTPS, ça veut dire que le site il est sécurisé? Ou pas forcément?
3: Eh ben pas forcément. En fait, le cadenas qui est le HTTPS va sécuriser les échanges qu'il y a entre le site et votre ordinateur. Mais il ne sécurise pas ce qu'il y a dans le site internet. C'est-à-dire qu'un pirate informatique peut très bien créer un site internet en HTTPS et quand vous allez y aller, il n'y a pas de problème, vous pouvez remplir le formulaire, etc. Et puis il aura obtenu vos coordonnées. Donc ça sécurise juste les échanges qui sont entre l'ordinateur et le site internet.
0: On a une question, hein, qui a été posée par Josiane sur le WhatsApp, hein, au 05 46 50 67 68. Elle nous demande comment stocker ses photos quand on rentre de vacances. Parce que c'est vrai qu'on a pas mal de photos souvent qui sont stockées dans le téléphone, mais souvent le stockage n'est pas illimité. Alors qu'est-ce que vous pouvez répondre à Josiane?
3: Effectivement, et alors ça, il faut faire très attention. J'ai souvent des interventions ou des appels, hein, pour me dire je comprends pas. Je reçois un mail en me disant que mon stockage est plein. Je regarde mon téléphone, il y a encore de la place. Et en fait, sur les téléphones, malheureusement, par défaut, généralement, quand vous prenez une photo, elle s'en va directement sur le cloud. C'est l'espace de stockage en ligne. Et au bout d'un moment, cet espace-là, c'est limité. Donc, ça devient plein. Et là, vous recevez un petit mail vous disant, c'est plein, photo, vidéo, voilà, vous pouvez plus mettre de... Vos photos seront plus stockées. Donc là, il y a deux possibilités. Soit de payer pour, et c'est ce qu'ils souhaitent, hein, pour avoir plus de stockage à mettre en ligne, soit il va falloir en supprimer des photos. Donc la première possibilité effectivement c'est de, soit vous faites confiance à ce stockage en ligne, ou bien sinon ça va être de décharger le téléphone entre guillemets, de prendre ces photos-là et de les mettre soit sur l'ordinateur soit sur un disque dur externe. Au moins vous avez, moi j'aime mieux cette technique-là qui est un peu c'est un peu plus ancienne, mais au moins vous stockez les données sur un endroit que vous connaissez, qui n'est pas exposé à Internet. Enfin c'est disque dur, au moins vous débranchez le disque dur, il n'est plus exposé à Internet. Et vous contrôlez vos données et vous ne payez pas de forfait. Vous payez le disque dur et c'est fini.
0: C'est à vie.
3: Il y a une durée de vie sur un disque dur, mais vous contrôlez vos données et c'est ça qui est plus important.
0: Et des capacités de stockage qui diffèrent suivant le disque dur, j'imagine aussi.
3: Oui, voilà. Et puis c'est assez abordable. C'est quand même des grosses capacités. Un disque dur a quand même une bonne capacité, souvent plus grosse que le téléphone.
0: Ce matin dans Ici c'est vous, hein, on vous aide à mieux vous servir de votre téléphone, de votre ordinateur. Franck Forgeois, notre expert informatique, est là pour répondre à toutes vos questions, hein, donc ça se passe au 05 46 50 67 68.
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0: L'histoire d'un homme qui essaie d'oublier une rupture amoureuse avec du vin rouge, bon, c'est pas mal, hein, mais toujours avec modération, bien sûr.
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0: Et dans Ici, c'est vous ce matin, on fait du dépannage informatique en direct avec Franck Forgeois, notre expert qu'on ne présente plus. Donc si vous avez une question, hein, ça se passe au 05 46 50 67 68. Faites comme Gilles qui nous appelle de Châtelaillon. Bonjour Gilles.
3: Bonjour.
0: Alors Gilles, je crois que vous avez une question sur le proxy. Alors qu'est-ce que c'est exactement votre question?
3: Alors voilà, écoutez, j'essaie de me connecter à un site. Voilà, on en est, ce site est inaccessible. Vérifier la connexion, vérifier le proxy et le pare-feu, exécuter les diagnostics Windows de machin, voilà quoi. Alors, je ne sais pas ce que c'est que ça. Donc je ne peux pas aller sur ce site et ça m'énerve parce que c'est important. Par contre, je peux y aller avec mon téléphone.
0: Ah, donc, mais par voilà. Contre, avec votre ordinateur, vous n'y arrivez pas.
3: Exactement.
0: Qu'est-ce que ça vous inspire, Franck?
4: Bonjour Gilles. Alors, c'est pas forcément un problème du proxy. En fait, il vous donne plein de, enfin, d'aides. C'est peut-être le proxy, c'est peut-être d'autres problèmes. Est-ce que vous avez essayé avec un
0: qu'est-ce
4: autre
0: que c'est, qu'est-ce que c'est le proxy déjà?
4: Alors,
0: pour,
4: oui, c'est vrai. Bonne question.
0: Pour commencer,
4: le proxy, c'est un, on va dire que c'est un serveur, c'est un filtre qui va faire passer certains sites et pas d'autres. Par exemple, c'est surtout en entreprise. Par exemple, un collaborateur veut aller sur ChatGPT, par exemple, l'intelligence artificielle, bah, ça va être bloqué parce que l'entreprise ne veut pas que le collaborateur aille sur certains sites, en fait. C'est pour bloquer certains sites. Voilà. Mais ça, c'est ce que vous avez, vous, là, c'est un message général qui, c'est en gros, vous pouvez pas accéder sur ce site. Bah, alors, c'est peut-être à cause de ça, à cause du proxy, à cause de votre antivirus, à cause de ceci. Ce qu'il faut essayer de faire, c'est d'utiliser un autre navigateur. Je sais pas sur, vous êtes sous Chrome, peut-être, sous Firefox?
3: Oui, Chrome.
4: Normalement, par défaut, vous avez Edge qui est installé sur votre ordinateur. Il faudrait que vous essayiez sur Edge si ça marche. Comme ça, d'accord, ça résout déjà le problème. Est-ce que le problème vient de Google Chrome ou est-ce que ça vient du système, donc de l'ordinateur?
3: D'accord. Parce que j'avais quand même, il y a Avast qui me dit votre protection, essayez de la mettre à jour pour 1,99€ par mois. Ben voilà. À mon avis, c'est qu'ils essayent de me vendre un peu de trucs.
4: Du coup, ça fait une autre question, mais elle est très intéressante cette question. Effectivement, on a parlé d'antivirus tout à l'heure et vous avez deux sortes d'antivirus, les gratuits et les payants. Avast, la plupart du temps, vous installez Avast gratuit, mais il va toujours vous chercher à essayer de vous faire acheter quelque chose. Donc, vous avez souvent des messages comme attention, vous pourriez être infecté. Attention, il y a du nettoyage à faire. Vous avez toujours des petites pastilles, voilà. Mais dans l'objectif de vous faire payer leur formule payante, j'ai rien contre Avast, hein, c'est très bien, gratuit comme payant. C'est à vous de décider, à vous de voir. Mais effectivement, si avec Edge, vous n'arrivez pas à aller sur le site, vous pouvez essayer de tenter de désactiver votre Avast pendant 5 minutes et d'essayer de voir si ça marche sur le site.
3: D'accord.
4: Voilà, vous avez plusieurs choses à faire. Donc d'abord, aller voir sur un autre navigateur, désactiver ensuite l'antivirus 5 minutes et tester. Déjà avec ça, je pense que voilà, ça devrait être déjà pas mal. Je pense que c'est souvent c'est souvent ça le problème. Et essayez de voir si Google Chrome est à jour. Ça aussi, c'est important.
0: Voilà Gilles, les réponses de Franck, notre expert. Belle journée
3: merci
0: à vous.
3: Merci beaucoup. Bonne journée. Merci.
0: Au revoir. On arrive déjà à la fin de cette émission, hein. Donc, émission consacrée à l'informatique. J'espère en tout cas que, voilà, vous y voyez un petit peu plus clair, hein, grâce aux conseils toujours très éclairés de Franck Forgeois, notre expert, hein, qui intervient régulièrement sur nos ondes. Franck, vous avez un site internet, je crois.
4: Oui, tout à fait. Vous pouvez venir sur mon site pour voir des renseignements. Vous tapez informatique senior avec un S, -6, larochelle.fr.
0: Merci beaucoup Franck, à très bientôt.
4: À bientôt.
0: Bonne journée, au revoir.

0: Vous écoutez ici La Rochelle et le roi du moonwalk, Michael Jackson, Liberian Girl. Et je ne suis plus seul dans ce studio puisqu'il y a Chloé Bidet qui vient de me rejoindre. Bonjour Chloé.
1: Bonjour, je peux faire comme Michael. Ouh.
0: Ah bah écoutez, avec plaisir. C'est quoi le programme du jour Chloé?
1: Eh ben on va aller faire un petit tour à Angoulins, on est tout juste à côté de La Rochelle pour aller à la salle de spectacle Crossroad. Ah ben, un autre Michael Jackson qui arrive
0: effectivement
1: dans la salle. Le Crossroad c'est une salle de concert mais pas que, il propose aussi des retransmissions des matchs du Stade Rochelais, il y a une partie afterwork, il y a plein de choses à faire et à découvrir. On découvrira ça ben, justement avec son gérant qui sera avec nous dans quelques minutes.
0: Excellente émission Chloé.
1: À demain.
0: À demain.
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1: Bon vendredi et belle matinée à l'écoute d'ICI La Rochelle, il est 10h. Bonjour Gérald Paris.
3: Bonjour Chloé, bonjour à tous. Il y a 25 ans, les deux tours du World Trade Center s'effondraient à New York, touchés, on le sait, par des avions détournés par des terroristes. La ville va se rendre hommage aujourd'hui aux plus de 3000 victimes de ces attentats. Une cérémonie sans Donald Trump qui sera lui au Pentagone, lui aussi frappé par le terrorisme ce jour-là. Le prix des carburants atteint des sommets historiques en Charente et Charente-Maritime. Le litre de gasoil le plus cher est sur l'aire de Saint-Léger-Ouest sur la 10 au sud de la Charente-Maritime. Un litre à 2,73€, 2,72€ pour le samplon 98. Une situation qui devient intenable pour les entreprises ou les salariés qui prennent leur voiture tous les jours pour aller travailler. Le patron des communistes et candidat à la présidentielle, Fabien Roussel, en appelle ce matin les Français à se mobiliser sur les ronds-points si le gouvernement n'agit pas dans les jours qui viennent sur les prix de l'énergie. Et puis avec une tension qui monte aussi dans les campagnes, le département de la Charente-Maritime renforce son soutien aux agriculteurs. La présidente Sylvie Marseilly va demander une enveloppe exceptionnelle supplémentaire de 250 000 euros en faveur des agriculteurs en difficulté. Cette proposition porterait à 340 000 euros les crédits consacrés en 2026. Une proposition qui sera soumise au vote le 16 octobre prochain. En top 14 en rugby, c'est une mauvaise nouvelle pour le Stade Rochelais. Après son carton rouge face à Toulouse, le talonneur Touloulatou est suspendu 4 semaines. Le joueur pourra revenir à la compétition le 10 octobre pour le déplacement à Lyon. Ce matin, les Maritimes, sachez-le, s'entraînent en public et c'est bien sûr gratuit au Massif Park. Début de l'entraînement à 11h30. Enfin, en Pro D2, gros match pour Soyons-Angoulême ce soir pour la troisième journée. Le SA15 reçoit Montauban à 19h, des Montalbanais qui jouent encore en top 14 la saison dernière. À Rochefort, c'est inhabituel, mais le feu d'artifice estival est tiré ce soir à 22h au Quai aux Vives. Initialement prévu à l'occasion de la fête nationale, le feu d'artifice avait dû être annulé en raison d'un risque élevé d'incendie dans le département. Alors, 10h02, en termes de risque d'incendie, ça va, c'est plutôt humide, même très humide le matin, mais oui. Qu'en est-il pour cette météo? Ça remonte tout doucement, je crois.
1: Oui, ça remonte, effectivement, ça va bien grimper ce week-end. Pour l'instant, on a 15 à 18 degrés ce matin, donc les températures restent tout à fait correctes, et ça va grimper cet après-midi. On attend 22 à 25 degrés pour les maximales. Dans le ciel, quelques nuages ce matin, mais ça ne devrait pas durer, ça devrait être un peu plus ensoleillé pour cet après-midi. Et effectivement, si on jette un coup d'œil au week-end, les températures vont bien grimper, puisqu'on attend demain, du soleil et jusqu'à 28 degrés. Et dimanche, les températures pourront même grimper jusqu'à 30 degrés avec un temps bien ensoleillé, le soleil et la chaleur qui vont donc s'installer encore pendant quelques jours, au moins jusqu'à milieu de semaine prochaine à peu près, mardi,
0: ouais,
1: mercredi.
0: Ça marche.
1: Donc c'est un peu relété.
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1: Il est 10h03, c'est une très belle matinée avec ICI La Rochelle. Gérald, on vous retrouve tout à l'heure.
3: Avec plaisir.
1: À 11h.
3: C'est relété, je veux la garder celle-là. C'est pas facile à dire. C'est pas très joli hein, d'ailleurs.
1: Non, c'est très moche, on peut le dire. Bon, en tout cas, nous on pense déjà au week-end et aux idées sorties puisqu'on vous amènera à Angoulins dans un instant au Crossroad. C'est une salle de spectacle bien sympa qui démarre sa nouvelle saison ce soir justement. Et puis on a une offre d'emploi pour vous tout à l'heure pour un poste en tant que vendeur ou vendeuse dans une boulangerie-pâtisserie.
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1: Mais avant ça, on écoute ensemble Dalida avec cette chanson Salma Ya Salama, un titre composé en 1919. Et oui, c'était un chant populaire égyptien repris par la chanteuse. C'était en 1971. Belle matinée avec ICI La Rochelle.

0: Dalida, Salma, y a Salama sur Ici La Rochelle.
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0: Merci d'avoir choisi Ici La Rochelle, on fait toujours le plein chaque matin d'idées sorties et d'immanquables et on vous emmène à Angoulins, tout près de La Rochelle où se trouve le Crossroad, une salle de concert qui a ouvert ses portes en 2018 et derrière laquelle on retrouve Jean-Éric et Jean, père et fils. Jean est à nos côtés ce matin, bonjour Jean.
3: Et bonjour.
0: Et merci d'être avec nous. Cette salle de concert, elle est devenue vraiment une référence dans le coin et au-delà même. Depuis 8 ans, on voit des pointures chez vous et ça fait plaisir. Comment vous le vivez, tiens vous, avec le recul de voir tout ce que vous avez réussi à construire année après année?
3: Eh ben, je pense qu'on s'en rend pas compte. C'est-à-dire que pour nous, les semaines s'enchaînent. On est que deux avec le padré à gérer ça, et puis un petit peu de salariés évidemment pour nous aider derrière le bar. Mais tout s'enchaîne au fur et à mesure, et nous, ça fait juste partie de la semaine qui déroule. Alors des fois on se dit oh, c'est incroyable, on a ça qui arrive, et puis de toute façon c'est déjà fini, il faut passer sur autre chose. Ça va super vite.
0: La programmation, elle reste assez éclectique. C'était votre volonté dès le départ quand vous avez imaginé ce lieu?
3: On a essayé de faire quelque chose qui nous ressemblait musicalement. On est une famille qui écoute beaucoup de blues, de rock, moi beaucoup de métal un petit peu parce que j'ai dérivé évidemment, forcément avec ma barbe. Mais non, on est plutôt éclectique. Après, on fait aussi notre choix par rapport à ce qu'on nous propose. On a cette chance-là, de ce qu'on disait tout à l'heure, d'avoir énormément de propositions. Donc, on essaye de faire quelque chose de cohérent et quelque chose qui peut plaire surtout au public. Et c'est peut-être même la question la plus compliquée, c'est savoir ce qui va plaire au public pour essayer de ramener un maximum de monde à l'intérieur et qu'on fasse des soirées incroyables.
0: Oui, parce que des fois, il doit y avoir des paris un peu en se disant bah tiens on va booker ça, on sait pas
3: toujours,
0: si ça va marcher ou pas.
3: C'est ouais. Toujours un pari, toutes
0: sympa.
3: Les semaines. Oui, c'est une vie particulière.
0: Quels souvenirs vous ont marqué, vous, de concerts de soirée? J'imagine qu'il y en a beaucoup, mais il y en a quelques-uns qui vous viennent en tête.
3: Celle dont on parle tout le temps, c'est Winery Dogs, la tournée internationale où on est la seule date française annoncée, avec Mike Portnoy, le batteur de Dream Theater, avec Billy Sheehan, qui est un des plus grands bassistes du monde. Et là, c'était incroyable. Après, on a pris un rouleau compresseur sur la tête toute la journée et le lendemain, on est parti se coucher. Mais ça fait partie des dates qui sont absolument inoubliables et sur lesquelles on est complètement artisan parce qu'on avait été les chercher et ils nous ont répondu. Mais des trucs des fois qui arrivent comme ça et c'est génial.
0: Et quand c'est comme ça, les gens ne viennent pas que de l'agglomération de La Rochelle, j'imagine que ça vient d'un peu plus loin aussi.
3: On avait des Turcs et des Portugais qui étaient
0: là. Ouais.
3: Bah oui, c'était la date la plus proche de chez eux. C'était improbable comme histoire. C'est des gens de Paris, des gens de Strasbourg, de Marseille. On essaye d'aller chercher des stars internationales. Nous, c'est vraiment ce qui nous fait marrer maintenant, c'est d'aller chercher des trucs improbables qui peuvent passer. Et puis quand ça nous répond et qu'on dit ok, let's go, on y va. Et après c'est la surprise parce que ça fait des grosses journées.
0: Combien de temps à l'avance vous faites votre programmation sur l'année? Comment ça se passe pour vous?
3: J'essaye à tout prix de rester à peu près à 6 mois parce que ça nous laisse une visibilité normale. Et les tourneurs et les programmateurs des autres endroits m'emmènent souvent à 1 an, des fois 1 an et demi. On a des dates de bookées en novembre 2027, dont je ne peux pas parler aujourd'hui.
0: Bah oui, évidemment.
3: Mais on va chercher des trucs relativement loin, après avec des grosses productions qui nous amènent des Américains. Et je comprends qu'en termes de gestion derrière, il faille avancer très vite.
0: Donc vous, dans votre tête, il faut être à la fois sur le concert qui arrive ce soir, mais en même temps sur novembre 2027. Quoi.
3: Exactement.
0: c'est un peu le casse-tête parfois.
3: C'est pas être schizophrène, mais oui, faut être un peu partout en même temps. Mais c'est ça qui est rigolo aussi dans ce métier, c'est qu'on s'ennuie jamais.
0: La saison, elle redémarre ce soir, on va en parler dans quelques minutes sur Ici La Rochelle, avec plein de concerts à venir aussi dans les prochaines semaines, vous allez nous en dire plus. Et tiens, vous qui nous écoutez aussi, racontez-nous si vous êtes déjà allé au Crossroad à Angoulins pour voir un concert, si oui, lequel, quel souvenir est-ce que vous en gardez, peut-être même une retransmission d'un match du Stade Rochelet aussi, parce que il y a ça aussi, il y a des afterworks, il n'y a pas que des concerts en tant que tels. On continue à en parler dans un instant et vous avez la parole sur Ici La Rochelle au 05 46 50 67 68.

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0: Grand Corps Malade avec Stilto, c'était le prochain rêve. Dans un instant, on continue de vous emmener au Crossroads à Angoulins, juste à côté de La Rochelle, où on parle de concert. La saison se lance ce soir avec le groupe Mazingo. Jean est avec nous, et vous aussi, vous pouvez d'ailleurs nous raconter, témoigner, si vous êtes déjà allé voir un concert dans ce coin-là, 05 46 50 67 68.
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0: Il est 10h16, on continue à parler du Crossroads sur Ici La Rochelle, une salle de concert, mais pas que, c'est un vrai lieu de vie qui est à Angoulins, qu'on prend plaisir à mettre en avant ce matin sur Ici La Rochelle avec Jean qui est à la tête du lieu, avec son papa. D'ailleurs Jean, j'imagine que la programmation, on l'a dit, hein, ça prend un peu de temps à faire. La soirée de lancement, c'est un côté un peu important, aussi un moment festif avec Mazingo ce soir. On est sur quel style de musique ?
6: Ah, on est sur quelque chose de très accessible justement pour essayer de fédérer un maximum de monde. Donc on a un groupe qui fait du blues, rock, folk, une vibe franco-américaine, parce que le groupe est franco-américain, beaucoup de contrebasse, de groove hyper sympa, des morceaux très très bien montés en plus. Enfin, le groupe a vraiment une belle direction artistique et je pense que ça va être une soirée très cool, ouais.
0: J'imagine que dans le public, vous avez évidemment vos habitués. Il y a même un système d'abonnement pour ceux qui viennent de manière assez récurrente. Mais vous devez avoir des nouveaux aussi qui viennent, qui passent le pas de la porte à chaque fois.
6: Heureusement. En presque 10 ans. Ouais. Heureusement qu'on a des nouveaux. Après, de savoir comment est-ce qu'ils nous connaissent, c'est une autre question. On fait pas mal de pubs. On fait aussi, on a la chance d'être sur Ici La Rochelle, donc c'est cool. Non, je sais pas. Ça va. Il y a toujours une bonne ambiance en plus avec justement toute cet écosystème très très éclectique entre le rugby, les soirées dansantes, les concerts. On a toujours une masse de personnes qui se croisent sur des soirées et qui n'ont pas forcément grand chose à voir. Et j'aime à dire que c'est un peu comme dans le Hellfest pour ceux qui l'ont fait, où il y a énormément de monde qui se connaissent pas et pourtant ça se passe jamais mal, quoi.
0: Il y a des familles qui viennent aussi peut-être avec des plus jeunes.
6: Ouais. Bien sûr, ouais.
0: Ouais. C'est aussi accessible à tout le monde. 17 concerts. 27 groupes pour la première partie de saison. Qu'est-ce qu'on aura la chance de voir dans les prochaines semaines ? Vous avez quelques exemples à nous donner ?
6: Ah, on a plein de choses. Bon, bah, du coup, on a Mazingo ce soir qui va être très très fun et accessible pour toutes les oreilles. Fin septembre, on a une soirée qui est bientôt complète avec un quadruple tribute néo-metal. Donc Slipknot, System of a Down, Papa Roach et Avenged Sevenfold pour ceux qui connaissent. Oui. Derrière, on a la chance de recevoir le dernier chanteur de Rainbow, de Richie Blackmore. Blackmore et le dernier guitariste d'Ozzy Osbourne dans la même soirée. On reçoit le groupe canadien international Anvil, sur lequel il y a eu un documentaire incroyable. On va recevoir Massisteria, qui est une soirée déjà complète. On a Anna Popovic, et je me perds dans ma prog parce qu'il y en a trop.
0: Il y en a tellement.
6: J'en ai zappé sur fin octobre et je m'en excuse. Non, il y a Fred Chapelier aussi, grand bluesman français qui a joué avec Jacques Dutronc notamment, qui vient.
0: Ouais, donc il y en a vraiment pour toutes les oreilles et tous les styles, quoi.
6: Oui, oui, oui.
0: Et je le disais, donc vous n'êtes pas qu'un lieu de concert, parce qu'il y a aussi des after-work, des retransmissions de matchs du rugby du Stade Rochelet. Ça, c'était une volonté aussi dès le départ, ou c'est venu avec les années de s'élargir aussi comme ça, et sur les horaires et sur le type de prestations, entre guillemets.
6: Le Stade Rochelet, c'est une obligation. On peut le faire autrement, on est bien d'accord.
0: C'est une religion ici.
6: Et de toute façon, nous, on a envie de voir les matchs. Donc, si on peut le faire, on le diffuse. Ça, il n'y a pas de question là-dessus. Les soirées dansantes, ça a été quelque chose qui s'est un petit peu imposé à nous au début, parce qu'on a eu des galères avec la préfecture pour se mettre en place, où on a eu le droit d'ouvrir mais pas de faire de concert. Donc on a mis en place ces soirées dansantes qu'on pensait pas forcément garder sur le long terme, et au final on a créé une clientèle aussi là-dessus qui est très contente de venir nous voir et qu'on est très content de revoir tous les week-ends, donc ça c'est très cool. Et puis on a bossé avec la Semilla Latina aussi pour les after-work latino. On a toujours les soirées scène ouverte. Hier soir on était en scène ouverte métal avec trois groupes émergents qui s'essayaient un petit peu à la scène. Ça tourne toujours autour quand même de la musique et un petit peu

0: et donc à Angoulin, c'est et vrai. Ça c'est cool.
1: Ouais.
0: Merci Jean.
1: Bah, merci à vous.
0: Et très belle journée. On continue ensemble sur Ici La Rochelle dans un instant, on vous proposera de découvrir l'atelier Jules et Berthe. Ce sont des fleurs en papier et on retrouvera donc le talent de Claire Pasquier sur Ici La Rochelle après Adèle et son titre Skyfall.

0: Adèle avec Skyfall sur Ici La Rochelle. Ici ça bouge, c'est le rendez-vous qui valorise chaque jour sur Ici La Rochelle les pépites et les talents de nos deux Charentes. 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

0: la poésie du vivant, c'est le pari un peu fou relevé par Claire Pasquier. Installée à Châteauneuf-sur-Charente, dans son atelier Jules et Berthe, elle transforme de simples feuilles de papier crépon en parure florale d'une délicatesse rare, qui lui vaut aujourd'hui d'être officiellement reconnue artisane d'art par la Chambre des métiers de l'artisanat. Et ça marche parce que ce label valide 4 années d'exigence et de passion pour un métier hautement rare et singulier, entre trempe-l'œil à taille réelle, mais aussi création durable. Claire prouve que l'on peut réinventer la tradition de la parure pour la mettre au service du local et de l'éco-responsable. Bonjour Claire.
1: Bonjour.
0: Vous êtes parurière florale, un très joli nom d'ailleurs. Claire, concrètement, qu'est-ce que c'est que ce métier issu de la haute couture? Comment devient-on parurière?
1: Alors c'est donc un très vieux métier, effectivement, qui était dédié à la haute couture autrefois, qui l'est toujours d'ailleurs aujourd'hui, mais qui s'est un petit peu transformé, puisque les paruriers peuvent aussi, au lieu d'orner des vêtements ou des chapeaux ou tout ce qui a trait à la haute couture, peuvent également faire des décorations un petit peu spectaculaires. En vrai de vrai, il n'y a pas vraiment de formation pour ce genre de métier, c'est surtout transmis oralement.
0: Combien de temps de travail vous a fallu pour arriver à ce niveau-là de perfection?
1: 3 ans, oui, pour me perfectionner et vraiment aboutir à ma technique, à ma façon de travailler, puisque chacun travaille à sa manière. Voilà, et je continue de toute manière à me perfectionner.
0: Qui sont vos principaux clients aujourd'hui, Claire?
1: Alors aujourd'hui, j'ai des particuliers qui me font donc certaines commandes pour décorer leur maison ou pour des événements un peu spécifiques, privés, mais également des professionnels. Donc je fais beaucoup de décorations de vitrines.
0: Et vous venez d'obtenir, Claire Pasquier, la qualité d'artisane d'art après 4 années de travail. Qu'est-ce que cette reconnaissance officielle change concrètement pour vous et votre atelier Jules et Berthe?
1: Alors moi surtout, elle m'apporte une légitimité dans mon travail, vu que je me suis formée seule. Je n'ai pas de formation. Le fait d'avoir été reconnue par la Chambre des métiers et de l'artisanat, avec cette qualité d'artisane d'art, vraiment ça me légitime, ça me renforce dans mon art et dans le fait d'avoir choisi ce métier-là. Donc c'est une vraie fierté, surtout.
0: Et on retiendra que le succès de l'atelier Jules et Berthe à Châteauneuf-sur-Charente repose sur une équation simple, un savoir-faire rare, la patience du fait main, une véritable démarche éco-responsable, avec la toute récente reconnaissance comme artisane d'art qui valide 4 années d'exigence au service de belles vitrines et de beaux événements. Les événements, on en parle également, puisqu'on va vous retrouver le 4 octobre prochain pour une magnifique fresque au Salon du Mariage proposée par le collectif Coquelicot Éco. Merci Claire Pasquier d'avoir été avec nous sur Ici La Rochelle et d'avoir partagé votre univers poétique. Et encore bravo pour ce titre amplement mérité.
1: Merci à vous, merci de m'avoir donné ce petit moment de parole.
2: 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Et pour découvrir le travail de Claire Pasquier, confiez l'organisation de votre mariage, pourquoi pas à une artisane d'art. Rendez-vous sur le compte Instagram, donc Jules et Berthe, ou sur Facebook. Vous retrouvez tout, évidemment, sur le site internet ici.fr dans la rubrique Ici Sa Bouche.
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2: Et à 10h30, et comme chaque jour, on vous accompagne dans votre recherche d'emploi avec des postes à pourvoir en Charente et en Charente-Maritime. On commence avec un poste en tant que facteur ou factrice, ça c'est à Mansle-les-Fontaines, donc en Charente. Il faudra évidemment assurer la distribution du courrier dans un secteur défini. Le poste implique la conduite d'un véhicule thermique pour les tournées de distribution. Distribuer du courrier, la conduite du véhicule, tri et préparation du courrier aussi avant la tournée. 2 ans de permis de conduire sont nécessaires, savoir manipuler un smartphone, être autonome. Il s'agit d'un contrat en CDD renouvelable. Vous travaillez entre 8h et 14h. C'est un contrat de 35 heures et un samedi de repos sur 2. À Fourin, en Charente-Maritime, il y a donc 2 postes de vendeurs, vendeuses en boulangerie-pâtisserie qui sont à pourvoir. Contrat en CDI de 35 heures par semaine. Poste à pourvoir dès que possible. Si vous avez une expérience de 6 mois à 1 an, c'est l'idéal. Pas de coupure et les horaires adaptables, soit 6h30, 13h ou 13h30, 19h30. Vous avez besoin de plus de détails, vous nous passez un petit coup de fil tout simplement au 05 46 50 67 68. On vous donnera les références de ces offres d'emploi avec grand plaisir.
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2: Et on souhaite une très belle matinée avec ici La Rochelle. Avant 11h, on parlera d'un livre, celui de Bruce Toussaint. Il était au Salon du Livre de l'Île de Ré il y a 15 jours et il a sorti il y a quelques mois « Dites-lui que je pense à elle ». Le journaliste Rété d'Adoption a écrit autour d'un drame qui a totalement bouleversé sa famille. Il nous racontera d'en tester et approuver. Mais avant ça, on jouera ensemble au jeu de la carte postale pour vous faire gagner ce matin votre passe-famille pour aller profiter du petit électrin. Et ça, c'est à Sainte.
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2: Et la matinée, on la poursuit évidemment en musique sur Ici La Rochelle avec Michel Delpech pour un flirt.

un flirt avec Michel Delpech sur Ici La Rochelle. Allez, il est temps de jouer. On vous offre ce matin dans notre jeu de la carte postale votre passe-famille pour aller profiter du petit électrin de Saintes. C'est l'occasion de découvrir la ville de Saintes autrement à travers ses quais, ses rues, son centre-ville historique. Vous baladez à travers les bâtiments, les monuments à bord du petit train 100% électrique. C'est une visite commentée, un circuit de 11 km. De quoi découvrir ou redécouvrir la ville. Mais pour ça, il va falloir identifier notre carte postale. La carte postale qui nous dit ce matin. Tiens, allez, on l'ouvre. Coucou, ici La Rochelle. Je vous écris pour vous présenter ma commune. Chez nous, vous retrouverez l'église Saint-Nazaire, une église romane du XIIe siècle à ne pas manquer. L'école maternelle porte le nom de Luc Turlan, un illustrateur et dessinateur de bandes dessinées pour les enfants. On n'est pas très loin de Saintes, justement. Vous êtes peut-être déjà passé chez nous pour faire un tour à la pépinière, réputée et renommée. Et rendez-vous aussi, sinon, à l'hôtel-restaurant Les Acacias. On est en plein centre-ville et vous pourrez y profiter d'un bon petit repas. On s'y régale dans cet hôtel-restaurant des Acacias. À très bientôt ici La Rochelle. À votre avis, d'où vient cette carte postale? Est-ce que vous avez une petite idée? Vous nous appelez maintenant au 05 46 50 67 68. On a 4 places, un passe-famille pour profiter du petit électrin à Saintes. Si vous identifiez donc cette commune toute proche de Saintes, on retrouve l'église Saint-Nazaire, l'école maternelle Luc Turlan, on retrouve aussi une pépinière réputée et renommée et cet hôtel-restaurant des Acacias en centre-ville. Vous voulez faire une balade à bord du petit électrin à Saintes? Vous nous faites votre proposition maintenant. 05 46 50 67 68. On accueillera notre gagnant ou gagnante après Texas, I Don't Want a Lover.

0: Don't Want a Lover, c'était Texas sur ici La Rochelle, 10h41. Allez, on joue et on vous offre votre passe-famille. 4 places pour aller profiter du petit électrin de Saintes. Un circuit de 11 km pour découvrir ou redécouvrir Saintes autrement, puisque c'est une visite commentée. Vous apprendrez plein de choses sur ses monuments historiques, son centre-ville, ses rues, ses quais. Il y a plein de choses à découvrir à Saintes et ce sera sans doute pour Louisette qui est avec nous depuis Néré. Bonjour Louisette.
1: Oui, bonjour.
0: Je vous ai proposé cette petite carte postale. Donc, on a parlé d'une commune, justement, pas très loin de Saintes, où on retrouve l'église Saint-Nazaire, où on retrouve aussi une pépinière réputée et renommée, et l'hôtel-restaurant Les Acacias. Ça vous a fait penser à quelle commune ?
1: J'ai songé à Cormes-Royal.
0: Et oui, effectivement, Cormes-Royal, c'est une bonne réponse. Et bien là, on retrouve donc l'école maternelle Luc Turland, l'église Saint-Nazaire, la pépinière de Cormes-Royal, et puis l'hôtel-restaurant Les Acacias. Qu'est-ce qui vous a mis sur la piste, vous ?
1: Un peu de tout.
0: Vous connaissez bien.
1: Je connaissais déjà, c'est pour ça.
0: Eh ben comme ça, c'était parfait. Et le petit électro, est-ce que vous l'avez déjà testé à Saintes ou ce sera la première fois?
1: Non, jamais. Ça me fait bien plaisir.
0: Oh ben oui, vous nous raconterez alors.
1: Voilà.
0: Vous nous raconterez tout ça. Qu'est-ce que vous avez prévu pour la journée ou pour le week-end, sinon Louisette?
1: Je sais pas.
0: On verra.
1: J'ai pas encore prévu.
0: Eh ben, on verra au fil de l'eau. En tout cas, ouais. Merci pour votre fidélité à ici La Rochelle et puis profitez bien du petit électron.
1: Je vous remercie beaucoup, c'est gentil.
0: À très vite, Louisette. Dans quelques instants, nous allons parler de quelqu'un qui nous enquiquine en ce moment. Bon, plutôt quelque chose, le moustique tigre. Et oui, on subit un petit peu les piqûres. On fera le point avec Bruno Carcia dans La Pêche au fil de l'eau. Ce sera dans moins de 5 minutes sur ici La Rochelle.
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0: Swift sur Ici La Rochelle. S'il y en a bien un qui nous embête en ce moment, c'est le moustique et plus particulièrement le moustique tigre. On s'intéresse à notre environnement dans notre rendez-vous pêche et nature avec vous, Fabien Lecourt.
1: Au fil de l'eau avec Bruno Garcia. Bonjour.
2: Bonjour Fabien.
1: Alors on parle du moustique tigre. Chose promise, chose due. Alors vous étiez engagé, d'ailleurs, à l'approche de la saison automne, à ouvrir une petite parenthèse sur le moustique tigre. Elle n'a pas très bonne réputation, cette petite bête.
2: Vous ne croyez pas si bien dire, Fabien. Effectivement, alors premièrement, cette petite bête intègre quand même la liste des 100 espèces les plus invasives au monde. Et il est vecteur, ce moustique, de virus, virus qu'il vaut mieux éviter. Vous avez forcément entendu parler du chikungunya, de la dengue, et peut-être un peu moins du zika.
1: Pourquoi est-il plus redouté que les autres espèces de moustiques?
2: Si vous voulez, notre moustique habituel, notre moustique commun, voit le jour dans l'eau. Les œufs du moustique tigre, eux, peuvent survivre plusieurs mois sans eau, ce qui sous-entend qu'ils peuvent profiter d'un transport d'un pays à un autre, et même d'un continent à un autre, tout en restant vivant. Leur métabolisme se met en veille, une forme de dormance, et il peut survivre de cette manière de l'automne jusqu'au printemps suivant. Alors, ce moustique tigre, il pique une personne infectée et devient vecteur à son tour du virus lors des piqûres suivantes. Il y a une vingtaine d'années, le moustique tigre avait été à l'origine de la propagation du chikungunya sur l'île de la Réunion, si vous vous souvenez, mais vous n'étiez pas né, je crois.
1: Oh, je ne pense pas. D'ailleurs, où le trouve-t-on, ce moustique tigre?
2: Il est intelligent, ce moustique. Il s'installe particulièrement dans les zones urbaines. Pourquoi? Eh bien, tout simplement parce que c'est là que les cibles sont les plus concentrées.
1: Comment on distingue finalement ce moustique tigre classique, celui qui nous est familier?
2: D'abord, il est silencieux, comme une balle. Quand il vous touche, c'est trop tard. Voilà. Il est petit, hein, de l'ordre de 5 mm de longueur. Et surtout, et c'est ce qui lui vaut ce nom de moustique tigre, il a des rayures très visibles sur ses pattes. On a un autre critère de détermination, c'est une ligne blanche très visible qu'il a sur le dos.
1: Alors moi, ce qui m'intéresse, c'est le moyen de lutte. C'est quoi alors?
2: Les larves peuvent être résistantes à certaines sortes d'insecticides, alors que les espèces prédatrices, comme les larves de libellules, les coléoptères, sont elles-mêmes presque toutes vulnérables aux insecticides. Certaines communes, hein, même villes, ont intégré dans leur PLU, leur plan local d'urbanisme, des aménagements destinés à lutter contre la prolifération des moustiques. On a un exemple, hein, c'est enterrer les dispositifs d'évacuation des eaux pluviales.
1: Avant de vous laisser pêcher, quand même sur ce moustique tigre, une recommandation?
2: Oui, deux fois valent mieux qu'une d'ailleurs. Quelle que soit l'espèce de moustique, ne laissez pas de récipient, un seau, un pot de fleurs, avec un peu d'eau à l'intérieur. C'est l'endroit privilégié pour voir éclore, au bout de quelques jours, des centaines de larves de moustiques qui viendront très vite tourner autour de vos lampes et se jetteront en piqué sur vos chevilles. Alors, pourquoi les chevilles? Je ne sais pas, mais c'est pour eux une cible prioritaire.
1: D'ailleurs, faites gaffe, je crois qu'il y en a un qui est en train de vous piquer là.
2: Il y en a plus d'un, Fabien.
1: Merci Bruno Garcia. Au fil de l'eau, retrouvez sur ici.fr. À bientôt.
2: À bientôt Fabien, merci, au revoir.
0: Et au fil de l'eau, ce sera demain matin, bien sûr, aussi avec Bruno Garcia. On parlera de la dorade grise, la royale. Qu'est-ce qui les différencie? La réponse, ce sera bien sûr demain matin sur Ici La Rochelle. À suivre, tester et approuver, on va parler d'un livre, celui du Rété, Bruce Toussaint, Rété d'adoption, qui a publié un livre sur le meurtre de sa cousine. On en parle après, Julien Lib. Et ce titre, Autrement.
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0: Julien Nib. Autrement, il est temps de retrouver, tester et approuver comme chaque jour sur Ici La Rochelle pour des idées loisirs. Je vous propose de découvrir un livre bouleversant. Dites-lui que je pense à elle. Il est signé du retrait d'adoption Bruce Toussaint, le journaliste qui s'est plongé dans une histoire familiale, celle de Nathalie, sa cousine, assassinée en octobre 1984 dans la cour de son école. Une histoire qui nous replonge dans les années 80 avec ce féminicide, mot qui n'existait pas encore à l'époque. J'ai posé la question à Bruce Toussaint de savoir ce qui l'avait mené vers l'écriture de ce livre.
1: C'est un peu le hasard parce que je n'ai pas d'abord pensé à un livre. Je me suis simplement replongé dans cette affaire pour des raisons personnelles et familiales, un peu de curiosité aussi. C'est une affaire qui était un peu enfouie dans la mémoire familiale et que j'ai eu envie de déterrer. Et dans un premier temps, je l'ai fait simplement pour moi, pour mes enfants, pour essayer de comprendre ce qui s'était passé. Et puis plus j'avançais et plus je me suis rendu compte qu'il y avait sans doute matière à récit. Enfin, d'abord matière à enquête et ensuite matière à récit et donc à écriture.
0: Bruce Toussaint, vous avez participé notamment au Salon du Livre fin août sur l'île de Ré. Quel retour est-ce que vous avez eu de vos lecteurs depuis la sortie de ce livre ?
1: Ce qui m'a beaucoup touché, c'est que j'ai entendu des histoires un peu similaires. C'est-à-dire que pas mal de lecteurs, de lectrices sont venus me voir pour me dire « Ah, mais dans ma famille aussi, il y a eu un drame épouvantable de ce genre qu'on a voulu cacher dans un premier temps et puis qui a fini par ressurgir. » Donc, j'ai été très très touché par les témoignages des lecteurs, des lectrices et des gens qui, au fond, me disaient que les histoires sont pas identiques, évidemment, mais que il pouvait y avoir aussi des secrets de famille comme ceci dans beaucoup, beaucoup de familles.
0: Dites-lui que je pense à elle, un livre bouleversant signé Bruce Toussaint qu'on vous recommande sur Ici La Rochelle. Dans 4 minutes, ce sera les infos sur Ici La Rochelle à 11h après Robbie Williams.

0: Robbie Williams avec Angels sur ICI La Rochelle. 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
0: Très belle matinée, bon vendredi avec ICI La Rochelle, il est 11h. Et on fait le point sur l'actu avec vous, Gérald Paris.
2: En Charente, une femme de 82 ans a été mortellement percutée par une voiture hier en milieu d'après-midi. Le drame s'est produit sur un chemin communal entre Tapeona, Fleurignac et Marignac-le-Franc, à côté de La Rochefoucauld, au nord-est d'Angoulême. La voiture qui a violemment percuté l'octogénaire a ensuite pris la fuite. Et puis toujours en Charente, c'est une grosse frayeur, vraiment. Hier, en fin d'après-midi, un feu a pris dans la boîte de vitesse d'un minibus scolaire aux alentours de 17h sur la commune de Chirac en Charente. Heureusement, l'enfant qui se trouvait à l'intérieur et la conductrice du bus ont rapidement quitté le véhicule. L'incendie n'a donc pas fait de blessés, mais le bus, lui, a entièrement brûlé. Le prix des carburants, toujours à la hausse ces derniers jours, avec un plus haut historique. Le litre le plus cher en Charente-Maritime, pour le gasoil, est à 2,82 € sur l'A10, sur l'aire de Fenouest, une station Shell. 2,74 € pour le litre de samplon 98, avec un litre plafonné à 1,99 €. Ce sont les stations totales qui restent les moins chères pour le samplon, mais plusieurs d'entre elles sont prise d'assaut, une situation qui devient intenable pour ceux et celles qui utilisent fréquemment leur voiture, leur utilitaire ou leur camion pour le travail. Pas d'annonce de l'État pour le moment. Et voilà que ressurgit le spectre des gilets jaunes comme en 2018 à midi. On vous expliquera que certains d'entre eux appellent à manifester mardi prochain à La Rochelle. Rugby, une bonne et une mauvaise nouvelle pour le Stade Rochelais. On commence par la bonne. L'entraînement est ouvert au public aujourd'hui au Massif Park. C'est tout à l'heure, dans moins d'une demi-heure maintenant, à 11h30. Une dernière séance avant de partir à Toulon. Une rencontre du top 14 demain soir à Mayol à 21h. La mauvaise nouvelle, c'est que le talonneur Talou Latou est suspendu pour 4 semaines après un carton rouge pris face à Toulouse dimanche dernier. Enfin, en Pro D2, on entendra Alexandre Ruiz à midi, le manager de Soyons-Angoulême. Un gros morceau se présente à Chanzy ce soir avec à 19h la réception de Montauban, prétendant à la montée. Bah oui, la météo de ce soir, on l'a pour la Charente. Ça va donner quoi, là, sur un match à 19h du côté d'Angoulême?
0: Ensoleillé. Ça sera ensoleillé ce soir. Ouais, avec des températures qui resteront agréables. Autour de 23 degrés pour la fin de journée. Donc ce sera agréable. Cet après-midi, ça va grimper jusqu'à 25 degrés. Et même si on a un petit peu de nuages ce matin, notamment en Charente-Maritime, c'est un petit peu plus dégagé en Charente. Eh bien, il devrait faire beau partout sur notre territoire en fin de journée. Donc avec des températures entre 22 et 25 degrés. Et si on jette un coup d'œil au week-end, du soleil, oui, toujours. Et de la chaleur. C'est relété. Voilà, on va garder ce terme moche.
2: C'est le vôtre, hein, de 10h.
0: Oui.
2: On fait le tour des réseaux sociaux déjà.
0: On aura jusqu'à 29 degrés demain.
3: C'est relété.
0: On va refaire relété. Voilà l'été en relété, voilà. 30 degrés attendus pour dimanche et la chaleur qui va s'installer encore pendant quelques jours puisque ça grimpera encore jusqu'à 31 voire 32 degrés pour lundi et mardi. Et on pourrait même atteindre les 34 degrés mercredi avant que ça ne redescende ensuite la semaine prochaine. Bon, on aura le temps de le voir venir quand même.
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0: Vous revenez tout à l'heure à midi, ouais, ça je peux le dire.
2: Bien sûr, mais en attendant, ça sent. Vous sentez pas? Ça sent les 5 points.
0: Ah, vous êtes prêt à faire.
2: Ah non, pas moi.
0: À répondre aux questions?
2: Pas moi. Non, mais j'aime bien écouter.
0: Eh ben oui, objectif 5 points, c'est votre jeu chaque matin entre 11h et midi. Il faut répondre aux 5 questions. Enfin, en tout cas, il faut tenter de faire 5 points pour être qualifié pour notre tirage au sort pour repartir avec ce très très beau cadeau pour 4 personnes. Ça vous plairait bien, Gérald, parce qu'on va aller faire un petit tour à Offen Park où il y a à Acrobranche, Village Far West, glissade sur toboggan géant, plein d'activités en plein air, ça plaît aux petits comme aux grands. Sensation garantie vraiment pour tous les âges. Et puis vous avez votre nuit sur place au Hôtel Park avec les petits déjeuners pour 4 personnes. Un séjour à faire en famille, entre amis, ça c'est vous qui décidez. En tout cas, il faut vous inscrire maintenant au 05 46 50 67 68. J'ai des questions de culture générale pour vous. Et il faut faire donc 5 points pour vous qualifier. Vous, si jamais vous plantez sur une ou deux questions, eh bien il y aura la question de rattrapage pour vous permettre d'atteindre les 5 points. Tentez votre chance pour vous qualifier parce que le tirage au sort, ce sera avant midi aujourd'hui. C'est votre dernière chance d'aller faire un petit tour donc à Offen Park et à l'Hôtel Park en Vendée. 05 46 50 67 68 pour jouer avec nous.
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0: Vous avez quelques minutes pour nous appeler, le temps pour nous de chanter, pourquoi pas, ou danser comme vous voulez avec ABBA, The Winner Takes It All.

0: The winner takes it all. C'était ABBA sur ici La Rochelle. Allez, 11h09, il est temps de jouer. Vous jouez avec nous chaque matin dans Objectif 5 points 05 46 50 67 68. On vous offre cette semaine votre séjour pour 4 personnes pour aller découvrir Offen Park. 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Vous pourrez faire de l'acrobranche, il y a des toboggans, de quoi faire des glissades, de quoi vous amuser. Et en plus, on rajoute la nuit sur place au Hôtel Park avec les petits déjeuners. Ça, c'est pour 4 personnes. Il faut nous appeler, répondre à des questions de culture générale et donc tentez votre chance pour faire 5 points et pour être qualifié. 05 46 50 67 68. C'est le numéro qu'a composé Franck, qui est à Pilboro, qui est notre premier candidat ce matin. Bonjour Franck.
1: Bonjour.
0: Comment ça va? Quel est le programme de la journée pour vous?
1: Eh bien, écoutez, mon programme, moi, c'est journée de repos aujourd'hui, RTT.
0: Bon, très bien.
1: Deux, trois petites bricoles à faire à la maison et voilà, en écoutant la radio.
0: Eh ben, c'est un bon programme, c'est une bonne chose. Est-ce que vous êtes déjà allé faire un tour à Offen Park?
1: Jamais.
0: Vous connaissiez?
1: De nom, oui, mais j'y suis jamais allé.
0: Oui, c'est pas très très loin de la Charente-Maritime hein, en Vendée. Il faut remonter. On est entre Luçon et les Sables d'Olonne, on va dire. Et c'est vrai qu'il y a plein de choses à faire. Ça peut être un séjour bien sympa. Vous en emmèneriez qui avec vous si vous aviez la chance de gagner?
1: J'emmènerais mes enfants.
0: Ouais. Ils ont quel âge?
1: 13 ans, 20 ans, et puis je pense que je serai accompagné de mon épouse. Et voilà.
0: Ce sera un bon programme. Il y a des parcours à faire dans l'eau, un peu en mode parcours du combattant, vous savez, sur les trampolines, les rondins et tout, les balançoires, c'est assez rigolo de quoi passer un bon moment. Je pense que ça plairait bien à vos enfants. Mais pour ça, je ne vais pas vous mettre la pression, Franck, mais il faut faire les 5 points.
1: Non, allez, on y va.
0: Il va falloir répondre à des questions et faire bien sûr le maximum de points possible. Est-ce que vous êtes prêt, mon cher Franck?
1: Je vous écoute.
0: Eh bien, allez, on se lance. On commence avec une question locale dont on a parlé cette semaine sur Ici La Rochelle. Quelle pierre charentaise maritime a notamment servi à la construction de l'hôtel de ville de Los Angeles?
1: La pierre de Crasan?
0: Oui. Tout simplement, ça vous fait un point, ça commence bien. Et oui, on en a parlé avec Vincent Bretagnol, vous pouvez retrouver cette histoire sur ici.fr. Une question d'actualité musicale. Quelle chanteuse que l'on a écoutée ce matin entre 6h et 9h a dévoilé son nouveau titre qui s'appelle Des LOL et des Quoi? Quelle chanteuse française?
1: Marine, non?
0: Alors, c'était Mylène Farmer. J'étais un peu surprise par le titre aussi de... choisi. Mais ça s'appelle Des LOL et des Quoi, c'est le nouveau Mylène Farmer. Allez, ouais, ça vous a échappé pour le, pour le moment.
1: Ouais, ouais. Mais bon.
0: Mais c'est pas grave. Il reste encore 3 questions. Vous allez pouvoir tenter votre chance. Quel comédien joue le rôle de Popeye dans la série de films Les Bronzés?
1: Clavier.
0: Vous m'avez dit quoi?
1: Clavier.
0: Pierre Ninet, non, c'était Thierry Lhermitte. Qu'on retrouvait dans Les Bronzés. Allez, faut qu'on se concentre, Franck. Faut que les deux questions, la prochaine question, ça passe pour pouvoir accéder à la question de rattrapage. De quelle couleur est le bonnet du Grand Schtroumpf?
1: Rouge.
0: Et oui, rouge, c'est une bonne réponse. Et attention, une dernière question qui va peut-être vous permettre d'accéder à la question de rattrapage. Dans quelle ville habitent les Cannois?
1: Cannes.
0: Bah oui, Cannes. C'est une bonne réponse. Ouf, ça passe sur le fil pour aller à la question de rattrapage. Cette question, eh bien, elle tourne autour de Céline Dion. Il va falloir identifier le titre de Céline Dion. Ça vous parle un peu, Céline Dion?
1: Pas plus que ça.
0: Bon, on est quand même sur son répertoire dans les chansons les plus connues. Céline Dion qui démarre sa grande série de concerts à Paris demain. C'est très attendu. Franck, vous allez avoir un extrait d'une dizaine de secondes. Donc, pour tenter d'identifier le titre de la chanson, concentrez-vous, c'est parti.

0: avec Jean-Jacques Goldman. Quel est le titre de la chanson?
1: Je ne connais pas.
0: Ah, c'est vrai?
1: Ah, non, du tout. J'irai, je sais pas quoi.
0: Ah oui, c'était celle-là, effectivement, c'était... J'irai où tu iras.
1: Mince. Ah bah, c'est ça.
0: Et oui, titre culte de Céline Dion, duo avec Jean-Jacques Goldman. Aïe, aïe, aïe. Je suis désolée, Franck, du coup, ça passe pas pour aujourd'hui.
1: C'est pas grave.
0: On vous retenterait votre chance. On aura d'autres séjours à vous faire gagner en famille dans l'année ou d'autres séjours aussi pour vous, tout simplement. Il y aura d'autres occasions et d'autres opportunités.
1: Ok, très bien, merci. Belle journée à vous.
0: Profitez bien de votre journée de RTT et puis au plaisir de vous retrouver sur l'antenne d'ici La Rochelle. Venez tenter votre chance, vous aussi, pour tenter votre chance pour gagner ce séjour pour 4 personnes pour découvrir Offen Park et Hôtel Park en Vendée. Pour 4 personnes, ça se passe maintenant pour vous inscrire et tenter de faire 5 points pour être sur le tirage au sort avant midi. 05 46 50 67 68. Bonne chance à vous.
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0: Et la musique avec Alain Souchon quand je serai KO. Ouais.

0: Alain Souchon, quand je serai chaos sur Ici La Rochelle. On continue à jouer Objectif 5 points avec vous, 05 46 50 67 68. Venez répondre aux questions de culture générale pour repartir avec votre séjour en Vendée, pas très loin de chez nous, pour découvrir Offen Park et le Hôtel Park. 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

0: Zazie, c'était peu importe sur Ici La Rochelle. Il est 11h24, on continue à jouer avec vous, bien sûr. Objectif 5 points, vous tentez votre chance pour marquer 5 points, évidemment, pour vous qualifier pour le tirage au sort de la semaine qui vous emmène tout droit en Vendée pour aller profiter d'Offen Park. Offen Park, c'est vraiment un parc de loisirs et d'attractions où sur place, vous allez pouvoir profiter d'un acrobranche. Il y a des petites attractions aussi qui vous emmènent dans l'eau avec des grands toboggans. Il y a le Rushwater Canyon. Vous allez pouvoir faire des glissades extrêmes, 21 pistes, dont 9 tremplins. Plein avec en 3 niveaux, c'est accessible dès 1 mètre pour les enfants. Et on vous offre en plus la nuit sur place au Hôtel Park avec les petits déjeuners pour 4 personnes. C'est inclus, donc 05 46 50 67 68 pour jouer avec nous. Notre deuxième candidate ce matin, c'est Élodie à Nercillac en Charente. Bonjour Élodie.
1: Et bonjour.
0: Alors c'est boulot ou repos pour vous aujourd'hui ?
1: Un repos aujourd'hui.
0: Bon bah c'est bien, une journée un petit peu... tranquille ou pas, c'est le moment de rattraper toutes les tâches de la semaine, les lessives et compagnie.
1: Oui, plutôt tranquille, on va dire.
0: Bon, ben c'est bien. Et le programme du week-end, ce sera quoi pour vous ?
1: Un week-end en famille, on n'a pas décidé encore ce qu'on allait faire, mais je pense qu'on va bouger un petit peu, on va voir.
0: Bon, ça s'annonce bien, hein. Sous le soleil, il va faire beau et chaud, hein. On attend encore quasiment 30 degrés hein, ce week-end en Charente. Heureusement, ça redescend la nuit, c'est déjà ça. Élodie, est-ce que vous avez déjà parcouru au Fun Park comme parc en Vendée ou est-ce que ce serait la première fois si vous avez chance de gagner ?
1: Celui-là, je le connais pas, mais on aime bien tout ce qui est acrobranche, parc aquatique, on adore ça.
0: Bon, bah ça serait, ça combine tout ça, donc ce serait effectivement une belle découverte à faire. Pour ça, il va falloir marquer 5 points. Est-ce que vous avez des thèmes un peu de prédilection sur lesquels vous êtes un peu plus à l'aise, l'histoire, le sport ou autre ?
1: Non, le côté médical, le côté...
0: Alors là, pour le coup, c'est moi qui suis pas assez calée pour vous poser des questions sur le médical. Mais bon, on va voir. J'espère que les questions vont être accessibles aussi pour vous et que vous allez marquer évidemment vos 5 points. Allez, Elodie, on se concentre. Vous êtes prête ?
1: Oui, on y va.
0: Première question, quel oiseau peut être ramier, biset ou colombin ?
1: Oh là là, j'en sais rien.
0: Oh, c'est le pigeon ramier, le pigeon bisé ou le pigeon colombin.
1: Oh non, je connais pas. Aucun regret.
0: Le pigeon, c'est pas ça. Ou alors dans l'assiette, peut-être, je ne sais pas. Élodie, dans quelle ville se déplace le Stade Rochelet demain soir pour la deuxième

0: Même journée de top 14, on affronte qui?
1: Je sais pas, mon mari va me fâcher parce que lui il adore ça.
0: Aïe aïe aïe, Toulon, c'est Toulon.
1: Ok.
0: Bon, il reste trois questions, c'est possible encore avec la question bonus. On se concentre bien. Quelle célèbre académie qui forme des chanteurs sur TF1 aura pour directeur le DJ et producteur Moziman?
1: Star Academy.
0: Ah oui. Là, c'est bon, ça passe. Vous avez regardé un petit peu la Star Academy là depuis que ça a été repris sur TF1 avec
1: Non, j'ai regardé la toute première, mais il y a longtemps. Je n'ai pas regardé les autres.
0: Avec Jennifer, ouais, ça remonte un peu.
1: Ça
0: ne nous rajeunit pas, mais bon.
1: C'est ça.
0: Allez, on va parler bande dessinée cette fois. Qui est le héros des bandes dessinées? Le Lotus Bleu, le Crabe aux Pinces d'Or ou encore le Sceptre d'Autocar?
1: Ah, c'est Tintin.
0: Bah oui, évidemment. Bonne réponse, on est à 2 points. Ça, c'est cool. Et maintenant, on va parler des Francofolies. Quel chanteur a clôturé l'édition 2026 des Francofolies avec un grand feu d'artifice le 14 juillet dernier? C'était qui la tête d'affiche?
1: Je ne sais pas du tout.
0: Ah, c'était...
1: Marie, peut-être, je ne sais pas.
0: C'était Mika.
1: Ouais, mais je ne savais pas.
0: Bon, sans regret, alors du coup, c'était pas sur le
1: bout. Ouais, sans regret.
0: Vous allez peut-être vous faire un petit peu gronder sur le rugby.
1: Ouais, mais... c'est ça, bon, c'est pas grave.
0: Bon, ça arrive. Je suis désolée pour vous, Élodie, mais ce sera pour une prochaine fois. Ok?
1: Il n'y a pas de souci.
0: Je serais ravie de vous revoir, en tout cas, sur l'antenne d'ici La Rochelle. C'était un vrai plaisir de partager ce moment avec vous.
1: Très bien, bah, bonne journée à vous.
0: Passez une bonne journée, Élodie, et au plaisir. À vous de jouer maintenant pour tenter votre chance au 05 46 50 67 68. On vous offre votre séjour à Offen Park en Vendée pour profiter sur place de toboggans, de parcours de glissade, d'acrobranche. C'est vraiment un grand parc en plein air où vous allez prendre du plaisir en famille. Et il y a la nuit sur place, en plus au Hôtel Park avec les petits déjeuners pour 4 personnes. 05 46 50 67 68 pour tenter votre chance.
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0: Johnny Hallyday, incontournable titre Gabriel sur Ici La Rochelle, 11h32.
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0: Et chaque jour, on propose des idées sorties à ne pas manquer. Ce week-end à Rochefort, c'est la toute première fête du port ce week-end. On en parlait avec notre invité ce matin à 8h45. Vous aurez d'ailleurs un feu d'artifice ce soir à 21h45 qui avait dû être reporté cet été à cause de la sécheresse. Et la fête du port, eh ben, ça continue tout ce week-end. C'est 12 et 13 septembre. Et vous allez pouvoir profiter d'un village nautique. Il y aura des balades sur l'estuaire, des balades commentées, des ateliers maquillage pour les enfants, des ateliers nœuds marins, des initiations nautiques. Un spectacle nocturne qui vous est proposé avec la troupe des légendes d'autrefois. Ça, ce sera demain de 22h à 23h aux abords du pont William Ponty. Il y aura aussi des associations sur place et ça continuera dimanche avec, des balades proposées tout au long de la journée. Ce village nautique, des concerts aussi, des concerts gratuits autour des bassins du port. Vous avez tous les détails sur fêteduport-rochefort.fr et le podcast aussi de notre invité ce matin de 8h45 pour écouter en détail cette idée sortie.
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0: On continue à jouer ensemble et vous, à tenter votre chance. Il y a ce très beau séjour à gagner pour aller profiter du parc au Fun Park. C'est en Vendée. On est à une heure de La Rochelle, même pas, entre Luçon et Sable d'Olonne, pour profiter, pour découvrir donc ce grand parc d'attractions. Ça vaut vraiment le détour. En plus, vous avez la nuit sur place. Donc, si vous habitez même Jonzac, Chalais ou La Rochefoucauld, venez tenter votre chance. Une nuit sur place avec petit déjeuner pour 4 personnes et sur place, donc de quoi vous détendre, vous amuser les petits et les grands avec des grands toboggans, ces parcours d'acrobranche. Il y a vraiment de quoi découvrir plein de choses. Il y a un explorer camp aussi où vos enfants vont pouvoir découvrir des activités, des zones de tir ou ce genre de choses. Pour tenter votre chance, il faut répondre à des questions de culture générale et surtout nous appeler pour vous inscrire. Il ne reste que 2 places avant le tirage au sort. 05 46 50 67 68.
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0: Et on le disait tout à l'heure, Céline Dion démarre sa grande série de concerts demain à Paris. C'est vraiment l'événement musical de la rentrée. Tous les tubes de Céline Dion sont à écouter sur votre radio locale. Ici, on en profite avec ses titres cultes, My Heart Will Go On. Bon, elle le dit mieux que moi. Vous le verrez dans la chanson. À tout de suite.

0: Et ça fera sans doute partie de la liste des chansons que Céline Dion va interpréter au Stade de France avec cette série de concerts qui débute donc samedi à Paris et pour de longs week-ends pour ceux qui ont eu la chance d'avoir quelques places. 11h39, on continue à jouer ensemble sur Ici La Rochelle avec votre jeu qui vous permet de repartir avec votre séjour pour 4 personnes à Offen Park. C'est le plus grand parc d'attractions, d'activités en Vendée à découvrir avec ce village Far West, ces glissades extrêmes à faire, vos 4 places avec votre nuit aussi sur place à l'Hôtel Park, petit déjeuner pour 4. Pour ça, il faut répondre à des questions de culture générale au 05 46 50 67 68. Et on continue à jouer avec Régis qui est avec nous depuis Surgères. Bonjour Régis.
1: Bonjour.
0: Comment ça va ce matin?
1: Bon, ça va, je suis mon service quand même. j'ai commencé à 5h30. Donc
0: ça va. Ça pique un peu. Oui. Vous êtes conducteur de car, c'est ça du coup?
1: C'est ça, oui.
0: Bon, et donc, quand c'est comme ça, vous avez l'opportunité quand même de faire une petite sieste l'après-midi ou...
1: Ah oui, ouais. je reprends à 15h30, quelque chose comme ça.
0: Ok, ah oui, voilà. Donc, ça va. La journée coupée en deux, mais bon, faut être au taquet pour le reste de la journée quand même, après quoi, quand ça reprend. Ouais. Régis, est-ce que vous êtes déjà allé faire un tour au Fun Park?
1: Jamais.
0: Donc ce serait une belle opportunité pour vous de découvrir cet endroit, avec plein d'activités à faire en famille, sur place. Même, ils ont même ouvert une mini-ferme, il y a des gens en bois, des cartes à pédales, une aire de jeu, des balades à poney, plein de trucs. Il y a une tyrolienne aquatique.
1: ça
0: a l'air bien sympa. Mais pour ça, donc, il va falloir faire 5 points, mon cher Régis. Est-ce que vous avez un domaine sur lequel vous êtes plus à l'aise, vous, sur les questions?
1: Pas particulièrement. Non, on essaye de s'intéresser à tout, mais bon, après, on n'a pas la science infuse non plus.
0: Ça sera au petit bonheur, la chance. Et puis des fois, quand les réponses veulent bien venir, parce qu'avec le chrono, des fois, ça nous échappe.
1: Ouais.
0: Et bon.
1: C'est vrai.
0: On se concentre, mon cher Régis, on va commencer avec une question sport et voile plus précisément. La prochaine Route du Rhum partira le 1er novembre prochain, mais de quelle ville bretonne?
1: De Saint-Malo.
0: Eh ben oui, c'est une bonne réponse, effectivement, c'est de Saint-Malo. Bon, on part sur un tout autre registre, là on va partir dans les dessins animés. Quel animal est Pampan dans le dessin animé Bambi?
1: Un fan. Un lapin, pardon.
0: Aïe, mince.
1: Ouais.
0: Il est arrivé trop tard. Oui, effectivement, le fond, c'est Bambi et Pampan, c'est le lapin.
1: Ouais.
0: Alors, une question télé cette fois. On va parler d'un de nos collègues, Willy Rovelli. Vous savez, il est dans Fort Boyard. Mais quel est son métier dans l'émission Fort Boyard à notre cher Willy Rovelli?
1: Cuisinier.
0: Oui. Oh, sur le fil, ça passe. Effectivement, il est cuisinier, mais de choses un peu dégoûtantes. À chaque fois, ça donne pas très très envie.
1: C'est bizarre, même.
0: Alors, une question sport encore. Quel est le prénom du tennisman français, mon fils?
1: Gaël.
0: Ça passe. Eh ben, on a nos 3 points, donc on peut aller directement à la question musicale. Une question donc autour de Céline Dion. Je vais vous faire écouter un extrait d'un titre de Céline Dion. À vous de me dire le titre de la chanson. On est dans ses chansons les plus connues, hein. Vous inquiétez pas, Régis. Je sais pas si vous maîtrisez le répertoire de Céline. Ou pas. Non?
1: Bah, je les connais, mais le titre, c'est pas ça.
0: Bon, on va voir. Essayez de vous concentrer. Avant le refrain, peut-être que ça va vous aider. Et elle sera donc à la Défense Arena. J'ai dit le Stade de France, mais non, les concerts, c'est à Paris, la Défense Arena. Allez, Régis, vous avez donc une dizaine de secondes pour écouter l'extrait. Et après, vous aurez quelques secondes pour formuler votre réponse. C'est parti.

0: Elle le dit juste après.
1: S'il suffisait qu'on aime, qu'on s'aime.
0: S'il suffisait, c'est...
1: Allô.
0: Ouais.
1: Non, je vous l'ai dit, mais il y a un décalage.
0: C'est le s'il suffisait d'aimer.
1: Un décalage avec vous, votre homme. Ah, c'est ça le titre, d'accord.
0: Ouais, c'était s'il suffisait d'aimer, pas s'il suffisait qu'on s'aime. On y était presque. Aïe, aïe, aïe. Ah, je suis déçue pour vous, mince. Ah, désolé, ouais. Régis.
1: Bah, écoutez, on réessayera.
0: Oui, bah oui, vous revenez quand vous voulez.
1: On réessayera.
0: Vous êtes le bienvenu, bon courage pour le boulot pour cet après-midi. Ouais, et vous êtes le bienvenu évidemment pour jouer à nouveau sur Ici La Rochelle. Bien. On vous embrasse, passez une bonne journée. On continue dans un instant, 05 46 50 67 68 pour jouer ensemble et repartir avec ce séjour à Au Fun Park en Vendée, un grand parc d'attractions en plein air, il y en a pour tous les âges. Et vous avez la nuit sur place en plus au Hôtel Park, petit déjeuner pour 4 donc, 05 46 50 67 68, dernière chance pour vous inscrire.
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0: Et notre dernier candidat ou dernière candidate tentera sa chance pour ce vendredi avant le tirage au sort. Ce sera juste après M. Pokora et ce titre quand même.

0: M Pokora, quand même, sur Ici La Rochelle. On continue à jouer dans un instant, objectif 5 points, pour gagner ce séjour à Offen Park en Vendée, avec votre nuit sur place pour 4 personnes avec les petits déjeuners inclus.
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0: 11h49, on est ravis de jouer avec vous pour vous offrir ce vendredi ce séjour en Vendée pour aller profiter de Offen Park avec sur place accrobranches, des glissades, une ferme. Il y a plein de choses à découvrir pour les petits, pour les grands. Votre nuit sur place aussi au Hôtel Park avec petit déjeuner pour 4 personnes. Mais pour ça, il faut faire 5 points évidemment et répondre à nos questions de culture générale. Et notre dernière candidate, c'est Catherine à La Rochelle. Bonjour Catherine.
8: Bonjour.
0: Comment ça va ce matin?
8: Eh bien, très bien, ma foi.
0: Quel est le programme pour vous ce vendredi?
8: Ah, ce vendredi, bah écoutez, moi je suis à la retraite, alors à vrai dire, j'ai ma journée pour moi. Je vais faire un peu de rangement, un peu de couture, un petit peu de promenade.
0: Bon, c'est bien.
8: J'ai pas tout défini encore.
0: Oui. Ah oui, bah quand c'est comme ça, on avise aussi en fonction du temps, quand c'est la petite éclaircie pour sortir ou éviter l'averse, parfois.
8: Mais bon, voilà.
0: Au moins on a le temps de se décider et ça c'est bien. Vous jouez pour donc ce séjour à Offen Park en Vendée. Est-ce que c'est un parc que vous connaissez déjà?
8: Non. Et j'ai 2 petits enfants de 7 ans. Voilà, bon, ça serait super pour eux si des fois je pouvais réussir à répondre aux questions.
0: Ce sont des jumeaux ou ils ont tous les deux 7 ans?
8: Non, c'est non des cousins.
0: Ah, mais
8: des
0: c'est cousins. Génial d'avoir le même âge aux cousins.
8: Cousins, cousines, oui.
0: C'est génial, hein, oui, effectivement, ce sera un beau séjour à leur offrir. Mais pour ça, il va falloir se concentrer, Catherine, et marquer des points, évidemment.
8: Ah oui, et là, c'est là que
0: ça va bien se passer, je suis sûre. Est-ce que vous êtes prête?
8: Oui.
0: Eh bien, allez, c'est parti. Première question. Dans Blanche-Neige et les 7 nains, quel nain est toujours enrhumé?
8: Je le connais. C'est pas possible.
0: Oups, c'était Hatchoum, tout simplement.
8: Mais oui, bien sûr. Mais alors, c'est incroyable. Hein. On perd ses moyens.
0: Ben oui, avec le chrono, c'est pas toujours évident que la réponse revienne. Oui. Une question géographie maintenant. Sur quelle île de Polynésie française se situe Papété?
8: Tahiti.
0: Eh oui, ça c'est tout bon. Alors, une question télévision maintenant. Qui présente L'amour est dans le pré qui est diffusé chaque lundi sur M6?
8: Alors, je ne sais pas.
0: Mince. C'est Karine Le Marchand qui présente depuis toutes ces années. Et il y a même un candidat de Charente-Maritime cette année, Jean-Marie, qui a 63 ans, qui est retraité, d'accord, qui était céréalier donc, et qui participe pour tenter de trouver l'amour, évidemment. Alors, une question cinéma maintenant, on va retourner dans Les Bronzés. Tiens, Les Bronzés font du ski. Dans ce film, quel animal est au fond d'une bouteille?
8: Au fond d'une bouteille, une araignée?
0: Oh non, c'était un crapaud. C'était le crapaud qui était au fond de la bouteille.
8: C'est au hasard, hein, parce que... Oh, oui, c'est vrai, maintenant je la revois, je le revois le crapaud.
0: Oui, le gros crapaud.
8: Oui, en effet.
0: Ah mince, du coup on a trois mauvaises réponses, ça ne passe pas. Mince. Désolée pour vous Catherine.
8: Eh bien, c'est pas grave, ça on emmènera quand même les enfants au
0: Fun Park. Bah oui, il faudra aller faire un petit tour. C'est vrai que ça fait toujours une visite sympa. On est à une heure à peu près de La Rochelle, donc ça peut faire une petite idée sortie même sur la journée.
8: Je ne savais même pas qu'il y avait ce parc sur la Vendée.
0: Eh bien voilà, ça sera une idée sortie.
8: Voilà.
0: Bon, au plaisir de rejouer avec vous, Catherine.
8: Très bien, entendu. Merci beaucoup et bon week-end.
0: À très bientôt sur Ici La Rochelle. Bonne journée.
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0: Alors, pas de sélectionné aujourd'hui, mais il y en a eu évidemment dans la semaine. Alors, on va voir chez qui tombera ce beau cadeau, ce séjour pour 4 personnes à Offen Park et Hotel Park. Donc, pour 4 personnes, c'est à gagner dans un instant. Par tirage au sort, si vous avez été sélectionné cette semaine, restez bien près de votre téléphone. On vous appelle sur Ici La Rochelle après Coq Robin.

0: Coq Robin et son titre Just Around the Corner sur Ici La Rochelle, 11h57. On y est, c'est vendredi, comme chaque vendredi. Et bien dans notre jeu Objectif 5 points, c'est le moment du tirage. Ce tirage au sort qui vous permet chaque semaine de repartir avec de très très beaux cadeaux pour vous faire plaisir et vous gâter. Et donc cette semaine, c'est ce séjour à Offen Park avec des activités en plein air pour toute la famille. Et en plus, vous prolongez le séjour avec la nuit sur place au Hôtel Park avec petit déjeuner pour 4 inclus. Et le tirage au sort a été fait. Et on prend la direction de Saint-Jean-d'Angély. C'est Camille qui gagne. Bonjour Camille.
1: Oui, merci.
0: Eh ben bravo, c'est pour vous le cadeau cette semaine. Quelle chance.
1: Ouais, vraiment très chanceux, merci.
0: Vous aviez joué, vous, en début de semaine avec David, c'est ça?
1: Mardi, je crois.
0: Mardi, oui. Mardi, et vous avez réussi donc à avoir les points nécessaires pour vous qualifier. Et la chance a été de votre côté en ce vendredi. Vous repartez donc avec ce séjour pour 4 personnes pour aller vous lancer dans des défis aussi de toboggan, d'activités aquatiques, d'acrobranche. Il y aura de quoi faire, je crois, pour vous.
1: Oui, merci, c'est très gentil, merci beaucoup.
0: Avec plaisir, est-ce que vous y êtes déjà allé à Offen Park?
1: Du tout, je ne connais pas du tout.
0: Donc ce serait une toute première fois, vous allez emmener qui avec vous? Racontez-nous.
1: Eden et Matisse, mes enfants et puis ma compagne.
0: Ils ont quel âge vos enfants?
1: 6 et 8.
0: Ah ouais, là ils sont pile pile dans la bonne tranche d'âge pour bien en profiter. Ouais. Vous avez eu le temps de regarder du coup depuis mardi un petit peu à quoi ça ressemblait, ce qu'il y avait sur place?
1: Ouais, j'ai vu, c'était le Far West un petit peu, c'était sympa, il y a une petite... C'est sympa, ça a l'air bien.
0: Ambiance Far West, il y a des toboggans, il y a des activités aquatiques et puis il y a toute cette partie acrobranche aussi. Et bah c'est pour vous Camille, je vous souhaite de bien en profiter en famille et j'espère que vous nous raconterez. Merci. Sur Ici La Rochelle alors.
1: D'accord, on fait comme ça.
0: Un grand bravo Camille et au plaisir en tout cas.
1: Merci à vous, merci.
0: Passez une très très belle journée. Et oui, Objectif 5 points, c'est comme ça. On vous régale chaque semaine avec de très très beaux cadeaux. Ce sera de retour bien sûr dès lundi 11h. De nouvelles questions avec David Morel. Vous allez pouvoir tenter votre chance sur Ici La Rochelle pour toujours repartir avec de plus beaux cadeaux bien sûr.
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0: Et on souhaite un bon vendredi à l'écoute d'Ici La Rochelle, il est midi. Et les infos, c'est avec vous Gérald Paris.
3: Le prix des carburants atteint des plus hauts historiques en Charente et Charente-Maritime. Le litre de gasoil le plus cher est sur l'aire de Fenouest, sur l'A10 au sud de la Charente-Maritime, à 2,82€. 2,74€ aussi pour le samplon 98. Une situation qui devient évidemment intenable pour les entreprises ou les salariés qui prennent leur voiture tous les jours pour aller travailler. Et une petite musique monte en France ces derniers jours, comme en 2018 avec les Gilets jaunes. Certains appellent à manifester mardi prochain à La Rochelle, comme Flavien, un trentenaire qui habite près de Rochefort, Mélanie Domange.
4: S'insurger dans son coin, faire des commentaires sur les réseaux sociaux, pour Flavien, ça ne suffit pas. Une seule chose peut marcher selon lui, c'est agir. En connaissant notre histoire de France, on le voit bien, ça a bougé quand on était tous ensemble, glisse cet ancien gilet jaune. À tout juste 30 ans, il n'hésite pas, il organise donc sa première manifestation mardi prochain. Il la déclare en préfecture et surtout il y croit. Pourtant, il y a une sorte de résignation générale, reconnaît-il. Quand je vois mes proches, ils me disent « tu veux aller manifester ?» mais il ne va rien se passer ensuite. Pas de quoi le décourager pour autant, même si on est 10, explique-t-il, je recommencerai, ce n'est pas aux citoyens de payer les conséquences des conflits géopolitiques, c'est au gouvernement de bouger et de nous aider. Flavien travaille dans l'événementiel, il utilise sa voiture tous les jours, et ce n'est plus tenable, je cumule plusieurs jobs pour vivre décemment, ajoute-t-il. Décemment, mais pas encore correctement.
3: Mélanie Domange, et pour la manifestation de mardi, c'est à 10h, place de Verdun, à La Rochelle. Et puis avec une tension qui monte aussi dans les campagnes, le département de la Charente-Maritime renforce son soutien aux agriculteurs. La présidente Sylvie Marcilly va demander une enveloppe exceptionnelle supplémentaire de 250 000 euros en faveur des agriculteurs en difficulté. Cette proposition porterait à 340 000 euros les crédits consacrés en 2026. Une proposition qui sera soumise au vote le 16 octobre prochain. Il y a 25 ans, les deux tours du World Trade Center s'effondraient à New York, touchés par des avions détournés par des terroristes. La ville va rendre hommage aujourd'hui aux plus de 3000 victimes de ces attentats. À La Rochelle, de façon symbolique, les pompiers se relaient toute la journée pour monter et descendre les marches des quatre étages de la caserne. 343 fois de suite en mémoire aux 343 soldats du feu morts ce jour-là à New York. En top 14, en rugby, mauvaise nouvelle pour le Stade Rochelais. Après son carton rouge face à Toulouse, le talonneur Toloulatou est suspendu 4 semaines. Le joueur pourra revenir à la compétition le 10 octobre pour le déplacement à Lyon. Avant leur match à Toulon, demain soir, les Maritimes s'entraînent actuellement au Massif Park, une séance ouverte au public. Et puis en Pro D2, c'est un gros match vraiment pour Soyons-Angoulême ce soir pour la 3e journée. Le SA15 reçoit Montauban à 19h, des Montalbanais qui jouaient encore en top 14 la saison dernière. Les Charentais comptent une victoire contre Colomiers en ouverture, suivie d'une lourde défaite à Valence-Romans. C'était la semaine dernière. La faute d'abord à beaucoup d'indiscipline pour l'entraîneur du SA15. Alexandre Ruiz n'a d'ailleurs pas reconnu son équipe la semaine dernière. Il attend ses joueurs sur l'engagement ce soir, mais aussi la discipline.
5: J'attends pas notre visage, j'attends le nôtre tout court. J'ai envie qu'on soit en action et qu'on soit voilà dans cet état d'esprit qu'on a pu avoir par intermittence à Valence et qu'on a eu durant une longue partie du match contre Colomiers. Donc voilà, j'ai envie de nous voir être nous-mêmes, ce sera la chose la plus importante. J'ai envie qu'on soit dur à jouer. On n'a pas été dur à jouer. Alors bien évidemment qu'il y a des choses positives à Valence, mais sur l'engagement, dès lors que tu rentres sur un terrain de rugby, tu as la chance de vivre de ta passion, c'est un privilège à mes yeux, et on ne doit pas faillir sur ça. Donc je crois que je n'ai même pas dit ou utilisé le mot cette semaine d'intensité, d'intention ou de volonté, puisque c'est le strict nécessaire, surtout qui plus est quand tu joues à domicile.
3: Alexandre Ruiz, le manager du SA15, Soyons-Angoulême, Montauban, c'est à 19h ce soir à Chanzy. Enfin, à Rochefort, c'est inhabituel, mais le feu d'artifice estival est tiré ce soir à 22h au Quai aux Vivres. Initialement prévu à l'occasion de la fête nationale, le feu d'artifice avait dû être annulé en raison d'un risque élevé d'incendie dans le département. Et notez par ailleurs que de 20h à 22h, un bal populaire vous est proposé au port de plaisance de Rochefort, avec là une ambiance années 80, années 90. Et on se retrouve, Chloé, avec une météo plutôt clémente, on va dire d'ailleurs, pour cette petite festivité du côté de Rochefort.
0: Le ciel sera bien dégagé ce soir pour le feu d'artifice. Faudra peut-être sortir la petite laine, hein, parce qu'on aura 12 à 15 degrés la nuit prochaine. Ça va redescendre, mais les températures seront très agréables cet après-midi. 22 à 25 degrés sous un temps bien ensoleillé. Ce sera ensoleillé et chaud aussi ce week-end, puisqu'on attend demain jusqu'à 28 degrés pour les maximales. Dimanche, on pourrait atteindre les 30 degrés et toujours sous le soleil, évidemment.
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0: Et de mon côté, j'aurai le plaisir de vous retrouver à 13h30 tout à l'heure sur Ici La Rochelle pour un après-midi en musique et en détente évidemment. Mais à 12h05, c'est toute l'équipe dont vous doit bien ça qu'on doit retrouver avec Enora Malagré.
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7: Bonjour à tous, il est 12h05 sur votre radio Ici. Bienvenue dans votre nouveau rendez-vous. Ici, on parle bon plan, vie quotidienne, arnaque à éviter, santé, sport aussi. Vous allez voir, nous sommes là pour vous rendre service parce qu'on vous doit bien ça et c'est le titre de ce nouveau rendez-vous sur votre radio Ici. Nous sommes en chance jusqu'à 13h et j'ai du mal à articuler. Nous sommes ensemble jusqu'à 13h, je suis Enora Malagré et voici la bande qui m'accompagne, Aude Razo, Madame Anti-Arnaque. Coucou.
8: Coucou Enora, c'est normal ce vendredi.
7: Eh oui, c'est la fin de la semaine.
8: Tendu.
7: Allez, courage à toutes et à tous d'ailleurs. Valère Coréard et ses bons plans conso. Bonjour Valère.
9: Salut Enora, bonjour à toutes et tous.
7: Pierre Fabin, notre merveilleux vétérinaire. Bonjour Pierre.
10: Bonjour, bonjour à tous.
7: Et Nordi Natab, mon chouchou. Notre coach sportif. J'adore parce que je le mets très mal à l'aise quand je dis ça. Bonjour Nordi.
11: Bonjour Enora.
7: Alors aujourd'hui, nous allons parler d'un sujet éminemment sérieux, important, le carburant. On va vous aider à baisser la facture. On sait à quel point ça vous préoccupe. On va aussi parler d'adoption d'animaux, de sport sans pression. Bref, un joli programme pour vous rendre service parce qu'on vous doit bien ça. Appelez-nous ou laissez-nous un vocal, c'est gratuit. Sur notre WhatsApp 0810 055 056, nous sommes là pour vous. Et puis, laissez-nous des messages vocaux sur ce WhatsApp comme l'a fait. Écoutez cette merveille. Isia aujourd'hui.
12: Bonjour docteur Pierre, moi j'aimerais bien faire vétérinaire, est-ce que tu peux m'apprendre ?
7: Bon, bah là, moi, vous m'avez perdu.
9: C'est le message le plus mignon de la Terre.
7: Oh. Je suis en fonte des neiges. C'est donc pour vous, docteur Pierre Fabin.
9: Eh ben oui, on va essayer de répondre à Isia ce matin, parce que c'est pas facile de devenir vétérinaire. Donc on va lui donner
10: sympa,
9: quelques...
10: C'est insupportable, cette petite fille, là. Faut tout lui dire.
7: On va y répondre dans une trentaine de minutes, et puis je garde le meilleur pour la fin. 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Midi 7, on démarre avec vous, ma chère Aude et mon cher Valère, le duo gagnant, j'ai envie de dire. Alors, le carburant augmente. C'est la préoccupation vraiment des Français en ce moment. On peut l'entendre. Pourquoi ? Comment on fait ? Dites-nous tout, chère Aude Razo.
8: Oui, comment alléger cette facture de carburant ? Effectivement, grosse préoccupation en ce moment. Alors, les prix à la pompe augmentent. C'est vrai, vous avez raison, ça, on le sent bien passer quand on fait le plein. Je l'ai fait hier, c'était... Voilà.
7: Ouais.
8: Ce qui nous intéresse, malheureusement, aujourd'hui, j'ai envie de dire, c'est que ces prix vont encore augmenter. C'est vraiment une certitude. Bon, si je regarde les prix là en ce moment, le gasoil, 2,29€ le litre en moyenne, le sans-plomb 95 E10, 2,12€ le litre en moyenne, là, on approche quand même des records de 2022. Attention, je dis bien moyenne, parce qu'il y a Pascal, un auditeur qui nous a contacté là au 0810, 055, 056, il nous dit, il a vu un litre de diesel à 2,60€ quand même.
7: D'accord.
8: Donc là, on est vraiment sur
7: Mais
8: la douloureuse.
7: Pourquoi ça augmente?
8: Pourquoi ça augmente? Parce que le baril de Brent, cette semaine, est repassé au-dessus des $100. Donc c'est un peu complexe, on parle de marché, on parle de cours, etc. Mais en fait, le Brent, tout simplement, c'est le thermomètre du prix du pétrole chez nous en France. Et pourquoi il augmente? Plusieurs facteurs. Le conflit Iran est États-Unis, on a vu ces images de pétroliers iraniens qui étaient coulés par les Américains cette semaine. Ces tensions dans le détroit d'Ormuz, on dit beaucoup détroit d'Ormuz, c'est un carrefour maritime très important pour l'approvisionnement pétrolier mondial. Et donc tout ça, ça fait grimper le cours du baril. Il y a aussi des attaques contre les raffineries du Golfe. Bref, beaucoup de facteurs. Donc oui, désolé, ça va augmenter. Donc nous, on a des solutions. La question, c'est comment faire baisser cette facture.
7: Avant de passer la parole à Valère Corrère, réagissez sur ce sujet précisément. 0810 055 056. Si vous avez envie de faire un coup de gueule, ça se passe ici. N'hésitez pas, on est là pour vous rendre service. Oui. Valère Correa.
11: Mais peut-être avec cette question, est-ce qu'on n'en fait pas trop Parce que quand on regarde les chiffres aussi, attention, plus 30 centimes sur le litre, c'est à peu près 20-30 euros par mois d'augmentation. C'est trop, mais c'est pas non plus insurmontable. Donc d'accord. On monte aussi en épingle un sujet.
8: Ça dépend pour qui ? Pour les professionnels, c'est
11: oui,
8: très
11: mais
8: lourd.
7: Ça va être le premier désaccord de l'émission entre Nordine et Valère. J'adore.
11: En moyenne, on roule 10-12 000 km par an. Yves Carac, on aura tout à l'heure spécialisé. Toto nous l'expliquera très bien. Et quand on fait 10-12 000 km par an à 7 litres pour 100 km, dis simplement que l'augmentation, même de 30 ou 40 centimes le litre, ce qui est beaucoup, attention,
7: bien sûr.
11: Je dis simplement que sur le mois, on ne va pas avoir un budget de 250-300 euros de plus. Je ne dis pas que c'est pas beaucoup, je dis simplement, il faut rester calme face à la situation. Voilà, c'est ça qui est important, on peut pas rentrer dans l'hystérie et flipper encore plus.
7: Réagissez avec nous, 0810 055 056. Nordine, vous aviez un petit
12: coucou à toutes les personnes qui vivent dans les zones rurales. Ce que je veux dire, c'est que ils ont pas le choix. Et aujourd'hui, ça va être espacé par leur métier, par le voisinage de plusieurs kilomètres, et ils vont subir cette augmentation. Donc, elle est peut-être moindre pour certaines personnes, mais pour d'autres, c'est gigantesque.
7: Évidemment, Aude. Alors,
8: oui, les professionnels, c'est très lourd. Comment on allège la facture? Moi, ça, c'est pour Valère Correa.
11: Oui. Alors, la première chose à faire, c'est faire jouer la concurrence. Ça, c'est très important parce qu'on est souvent installé dans des habitudes. Et les habitudes sont pas toujours bonnes. Il y a une carte des prix du carburant qui est mise à jour en temps réel sur ici.fr. Vous tapez prix carburant ici. Et là, vous tombez sur une carte qui est mise à jour en temps réel avec des petits points autour de chez vous.
7: D'accord.
11: Et ça vous permet de voir là où c'est le moins
7: très
11: cher.
7: Très pratique, ça.
11: Et bien souvent, il peut y avoir 10-20 centimes de différence entre une station et l'autre.
7: C'est incroyable.
11: Je reviens sur ce que disait Nordine, je suis tout à fait d'accord avec ce qu'il disait. Je dis simplement, il ne faut pas tomber dans la peur gratuite. Voilà, mais on a tous des situations différentes. Deuxième chose, l'éco-conduite, rapidement. Ce n'est pas un gadget de bobo parisien, l'éco-conduite.
7: Qu'est-ce que c'est l'éco-conduite, Valère ?
11: C'est simplement de rouler plus cool, un petit peu plus doucement, plus cool dans les accélérations.
7: Ça consomme moins, du coup.
11: Anticiper le frais. 10 à 15% moins.
7: Oh là là, oui, c'est énorme.
11: Et moi, tous les spécialistes auto le disent. Hein. C'est vraiment pas un gadget.
7: Vous conduisez très lentement, le réseau. Pardonnez-moi. On va quand même révéler un peu la
8: vérité. Moi, je suis un peu voilà, la personne qui est un peu embêtante sur la file de droite, sur l'autoroute. Maintenant, je roule moins vite. Ouais.
11: Bon, et une petite aide de 100%, je dis petite parce que c'est jamais suffisant non plus, mais il y a l'aide grand rouleur qui a été reconduite. Elle est à demander avant le 30 septembre 2026. Ça se passe sur impots.gouv.fr. Regardez si vous êtes concerné parce que là aussi, 100 euros, ça peut venir vous donner un coup de main sur les mois à venir parce qu'en effet, le carburant va continuer de monter. Et peut-être une dernière chose en deux mots, le covoiturage. Ah ça bah non plus, c'est là, pas un gadget.
7: Complètement.
11: C'est pas un gadget et il y a du covoiturage domicile-travail quotidien, y compris dans les zones rurales et peut-être même en particulier.
7: Oui,
11: donc il faut regarder.
7: Ça, c'est un très très bon plan. Valère vous l'a dit, on va recevoir Yves Carat, le porte-parole de Mobilité Club France, pour continuer à parler augmentation du carburant sur votre radio ici. Mais pour l'heure, on écoute Anastasia, I'm Out of Love, sur votre radio ici, dans On vous doit bien ça.

0: Out of Love. J'ai pas du tout l'accent anglais, c'est génial. Sur votre radio ici.
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0: S'il y a une ou un professeur d'anglais parmi nos auditrices et nos auditeurs, je suis pas contre un petit coup de pouce, parce que mon accent breton quand je parle anglais, pardonnez-moi. Ah, je me fais rire seule. Alors, on continue de parler de la hausse du carburant. On sait à quel point ça vous préoccupe. Continuez d'ailleurs à réagir au standard au 0810 055 056. Vous nous écrivez aussi, hein, Aude est en train de lire vos messages sur ce WhatsApp gratuit. Donc continuez à réagir, mais pour l'heure, nous allons recevoir un ami maintenant, Yves Cara, dont on ne peut définitivement plus se passer, qui est le porte-parole de Mobilité Club France et le cousin germain de Valère Correa.
3: C'est faux.
0: J'ai cru. Bonjour Yves Cara.
4: Bonjour, comment ça va? Quel bel accent breton anglais, c'est magnifique, j'adore.
0: Quelle honte. Alors, plus sérieusement, la hausse du carburant angoisse vraiment beaucoup de Françaises et de Français. Vous allez nous éclairer sur ce point.
3: Je voudrais qu'on parle bioéthanol E85, Yves Cara, avec vous. Je pense que ça va intéresser nos auditrices et nos auditeurs. On est à 85 centimes le litre. Et peut-être qu'avec vous, on va essayer d'y voir clair, parce que ça peut être une solution qui s'est économique, peut-être aussi écologique, pour faire face à cette hausse des prix. Peut-être déjà de nous dire, c'est quoi le bioéthanol?
0: Ah oui, j'aimerais bien savoir.
3: Ouais, moi aussi en fait.
4: Ouais, le bioéthanol, le superéthanol, le E85. Alors déjà, quand vous arrivez à des stations de service qui ont le E85, c'est le pistolet bleu.
0: D'accord. Voilà.
4: Et quand vous arrivez, quand il y a un totem avec tous les prix, vous savez qu'ils sont en rouge, le seul en vert, c'est le E85, parce qu'il a moins d'un euro. Et donc, pour donner un petit peu un côté agréable, on l'a mis en vert. Voilà, c'est déjà une première indication. Alors, toutes ne l'ont pas, quasiment toutes les stations Total en ont. Et vous avez sur les 11 000 stations de service en France qui en ont, il y en a presque la moitié, on va dire maintenant, 45%. Il faut savoir que quand vous avez une voiture qui roule au superéthanol, vous pouvez quand même mettre du E95 dedans. Hein. C'est tout à fait compatible. Okay. Ça, c'est une première chose. Vous n'êtes jamais en panne.
0: Bon. D'accord.
3: Juste, c'est quoi alors? C'est fait avec quoi rapidement qu'on comprenne qu'est-ce qu'on met dans la voiture?
4: Alors, c'est fait le superéthanol en France. Il est fait avec, par nos agriculteurs, qui sont très contents d'avoir un revenu supplémentaire et complémentaire en tout cas, avec de la betterave. Alors, on fait de la canne à sucre et on fait du superéthanol. Et avec d'autres céréales, on n'est pas en concurrence avec la nourriture, avec notre nourriture, il faut bien le dire. C'est fait avec les résidus et c'est en complément de notre alimentation, donc il n'y a pas de souci là-dessus. Mais voilà, c'est paraît... betterave et céréales.
0: Yves, ça paraît idéal, alors.
4: Mais c'est idéal.
0: Donc il faut consommer tout ça,
4: C'est un peu le défaut de ces... Il y a 40 millions de voitures qui roulent au superéthanol, ça va être compliqué, parce que c'est pas le seul biocarburant qu'on doit faire avec les betteraves. Là, il faudrait peut-être commencer à se poser des questions, de savoir si faut choisir entre l'alimentation ou le carburant. On en est très très loin.
3: Bah,
4: il y a tous les biocarburants qu'on peut faire avec plein de résidus. Donc, commençons par ça. Vous avez à peu près aujourd'hui 6% du carburant distribué en France qui est du superéthanol. Mm-hmm. Et moi, je reçois, j'en ai encore eu un hier soir. Pas mal de SMS de copains qui me remercient chaque jour de les avoir convertis au superéthanol. Avec le prix du carburant, c'est vrai que c'est quand même un gros problème. Donc voilà, on peut pas tous rouler au superéthanol, en tout cas pas tout de suite. Mais imaginons que le gouvernement français ou européen décide que les biocarburants sont l'avenir, et c'est l'avenir, parce que bien évidemment il faut sortir du pétrole.
0: Oui, bien sûr.
4: Et bien en 15-20 ans, on aura suffisamment de carburant, biocarburant, carburant de synthèse pour tout le monde.
3: Il y a peut-être d'ailleurs des gens qui roulent au bioéthanol et qui veulent partager leur expérience.
0: Oui, 0810, 055, 056.
3: Je ne le connais pas par cœur. Yves Cara, le bioéthanol, donc c'est plus écologique. Est-ce que c'est vraiment rentable qu'on achète un véhicule neuf ou qu'on transforme notre véhicule actuel au bioéthanol, puisque c'est possible, il existe des kits de conversion?
4: Oui, des boîtiers de conversion. Alors, actuellement, et malheureusement, il y a une seule marque et une seule voiture qui, d'origine, lorsque vous l'achetez neuve, peut rouler au superéthanol et équipée pour ça. C'est Ford Kuga, hein. C'est la voiture que j'ai d'ailleurs, pour tout vous dire. Avant, ils avaient un autre modèle, puis ils ont arrêté parce que le problème, c'est que dans les autres pays, c'est pas tellement développé.
0: D'accord.
4: C'est surtout une spécificité française, de la volonté d'ailleurs du PDG de l'époque de Ford de développer ça, et ça a bien marché. Ils en vendent comme des petits pains.
0: Audrazo.
4: Donc voilà, on peut avoir cette voiture d'origine, sinon effectivement, on peut aller dans un garage agréé et faire poser un boîtier. Alors le boîtier, vous savez, il contrôle seulement le débit de carburant qui rentre dans vos pistons. Parce que le superéthanol a un pouvoir explosif un peu moins fort que le pétrole.
0: Donc, d'accord. Yves Cara,
4: un petit peu plus, mais comme on dépense beaucoup moins, ça se compense.
5: Sur le petit boîtier, justement, Yves Cara, j'ai vu passer sur Internet pas mal de pubs pour des boîtiers, pour convertir sa voiture au superéthanol. Promesse séduisante, compatible avec toutes les voitures, installation en quelques minutes, faites-le vous-même. Il y a pas mal d'arnaques, non?
4: Alors, faites-le vous-même, jamais. Et quand vous allez dans un garage agréé, vous savez, il y a une société que je vais citer parce que ils sont quasiment pas en monopole, mais en tout cas ceux qui font les meilleurs, c'est Flexfuel Energy Development, que je connais très très bien.
0: Flexfuel Energy Development. Je vois que vous avez le même accent que moi, Yves Cara, ça me rassure.
4: Ouais. Non mais c'est français, je vais pas prendre un accent anglais ou breton quand même. Et donc ils font ça, donc ils ont tout un réseau de garages. Donc quand vous allez dans un garage sérieux, agréé, d'abord il doit vérifier que votre voiture est en état de pouvoir recevoir ce boîtier, qui a là 600 000 km, qui est au bout de sa vie, c'est peut-être pas la peine, donc il vous fera un diagnostic et il vous le posera. Ça coûte, suivant la voiture, entre 800 euros et 1200 euros. Il y a quelques aides de région et parfois de ville pour les faire poser.
0: D'accord, merci beaucoup cher Yves Cara pour vos lumières, vous êtes toujours aussi passionnant. Si vous avez envie de réagir aussi à ce sujet, si vous avez des bons plans aussi à nous donner, continuez d'appeler 0810 055 056, mais pour l'heure c'est Boulevard Désert, c'est pas

0: racine.
1: C'est pas si facile, boulevard désert sur votre radio ici, dont on vous doit bien ça.
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1: On vous doit bien ça. Midi 25, nous sommes en direct et ensemble jusqu'à 13h. Merci d'être de plus en plus nombreux à nous rejoindre sur ce nouveau rendez-vous sur votre radio ici. Énormément de réactions. Nous sommes en train de parler évidemment de l'augmentation du carburant et on sait à quel point ça vous préoccupe. On vous donne des bons plans, des solutions. Et nous avons d'ailleurs Nordine qui nous est quelque chose en antenne que je me permets de vous demander de redire.
3: Ah ouais, mais carrément, en fait, c'est que j'ai entendu toutes les explications de Aude et je me demande pourquoi nous, ça part dans les tours aussi haut, alors que dans d'autres pays, ça peut être très bas les tarifs.
1: On a des messages à ce sujet.
4: On a des messages, justement, il y a un auditeur ou une auditrice, je ne sais pas parce que je n'ai pas son prénom, mais qui nous a mis une capture d'écran du prix du litre diesel, essence, etc. en Espagne, en Catalogne. Oui. Je vous le dis, ça vous fait un petit peu mal. 1,70€ pour le diesel, 1,70€ pour le super sans-plomb 95.
5: Bon, c'est une question de taxes. Les taxes en Espagne.
4: C'est une question de taxes, évidemment. La France applique beaucoup plus de taxes historiquement sur le carburant que l'Espagne.
1: Continuez à réagir au 0810 055 056, comme l'a fait d'ailleurs Angélique, qui nous appelle du Maine-et-Loire. Bonjour Angélique.
6: Bonjour Enora, bonjour à toute l'équipe.
1: Et coucou à ici Loire-Océan, on leur fait un bisou, on les aime beaucoup. Comment ça va Angélique?
6: Eh bien ça va très bien, merci beaucoup.
1: Alors je vois que votre mari est gérant d'une école de conduite, alors qui mieux que vous nous parler de ce sujet?
6: Oui, c'est vrai que ça devient un petit peu problématique, ça devient même complètement démesuré. Et encore, nous, ça va parce que mon mari est donc tout seul, donc on n'a qu'un seul véhicule.
1: Ouais.
6: Et je parle un véhicule auto parce qu'il y a les motos aussi. Mais c'est vrai que quand on est à 2 voire 3 pleins par semaine, à quasiment 100€ le plein, 90€. Bah c'est vrai, ça commence à faire un petit peu mal, quoi. Donc on se demande des fois pourquoi on travaille. C'est vrai que c'est complètement. On n'a pas d'enseignants, on n'a pas de. Mais pour autant, on n'a pas d'aide non plus, hein, parce que forcément, après, c'est toujours un peu compliqué. Il y en avait eu des aides qui avaient été mises en place, je crois, il y a pas très très longtemps. Mm-hmm. Mais les écoles de conduite ne faisaient pas partie du dispositif.
1: Ce qui paraît quand même un peu absurde. Si... Pardonnez-moi, c'est un peu absurde, je trouve.
6: Oui et non. Après, nous, on y aurait peut-être pas forcément souscrit parce que là c'est pareil, ça reste des aides, mais des fois c'est des aides qu'il faut rembourser. Donc est-ce que c'est vraiment des aides? Je ne pense pas. Si c'est comme le

0: Et au moment du Covid, bah, il faudra rembourser à un moment donné. Donc je ne sais pas si c'est une bonne solution. Mais ce dispositif, bah, on n'était pas concerné. Et en attendant, bah, on paye 2 à 3 plein par semaine à 90, voire 92 euros. Ça fait un petit peu mal. Et encore, nous, le véhicule que l'on a, c'est du sans-plomb.
1: Oui, mais justement, alors Valère Correa va vous répondre.
2: Est-ce qu'on a le droit, en tant qu'auto-école, d'utiliser un autre carburant? Là, on vient de voir avec Yves Carra la conversion au E85, qui est bien moins cher, ou alors peut-être passer à l'électrique quand c'est le moment de renouveler la voiture. C'est possible, peut-être?
1: Alors, Angélique, c'est possible, ça?
0: Alors oui, c'est possible. Après, pour tout ce qui est électrique, c'est pas forcément hyper pratique parce qu'en en termes d'autonomie, il faudrait rebrancher le véhicule très fréquemment. Il faut une installation à proximité de l'auto-école. Donc c'est vrai que pour les branchements électriques, il se fait, hein, des véhicules électriques. En général, c'est quasiment que des boîtes automatiques. Donc nous, on n'a pas de véhicule électrique. Maintenant, est-ce que c'est vraiment la solution? Je ne pense pas, parce qu'à un moment donné, ça va être compliqué aussi. Donc nous, c'est pas forcément une solution très avantageuse pour notre établissement, en tout cas.
1: Merci, chère Angélique, d'avoir réagi au 0810 055 056. En fait, comme notre chère Angélique, appelez-nous, réagissez, on est là pour vous. On va très rapidement accueillir le gagnant ou la gagnante du jeu. 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C'est Vincent. Bonjour Vincent.
3: Et bonjour, bonjour à toute l'équipe.
1: Vous appelez de Toulouse, coucou, ici Occitanie, on vous embrasse très fort. Vous êtes retraité, vous êtes très occupé, vous êtes très actif dans la vie, je crois, Vincent.
3: Oui, tout à fait. Et c'est à cette occasion que j'ai eu l'occasion d'être victime ou de résister à la dernière minute à des arnaques.
4: Ce ne sont
3: pas celles qu'on entend généralement.
1: Bon, eh ben, va falloir nous rappeler ou rester avec nous pour qu'on en discute. Mais en attendant, c'est 200 euros pour vous.
3: Eh ben, tant mieux. Voilà. Merci beaucoup.
1: J'espère que ça comblera un tout petit peu ce que vous avez perdu.
3: Ça comblera exactement la somme que j'ai perdue.
1: Oh, bah alors, vous voyez, on est là pour vous, on vous rend service. C'est votre nouveau rendez-vous quotidien sur votre radio ici. Mais pour l'heure, c'est l'actualité dans toutes vos régions sur votre radio ici. Je vous dis à tout de suite.
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9: Et l'événement à ne pas manquer ce week-end, c'est la première fête du port à Rochefort. Il y a même un feu d'artifice qui sera tiré ce soir à 22h depuis les quais qui avaient été reportés depuis cet été. Et ce week-end donc, c'est la fête samedi et dimanche avec de nombreuses animations à découvrir sur place. Vous pourrez profiter notamment d'un village nautique. Il y a Rochefort en histoire qui propose un spectacle historique en déambulation à 11h. Ce sera demain, vous aurez ensuite des atelier maquillage pour les enfants, un atelier autour des nœuds marins, des courses de bateaux et des démonstrations, des initiations nautiques, au canoë, au paddle ou encore en voile légère. Toutes ces animations sont gratuites. Il y aura des concerts aussi autour des deux bassins. Un spectacle nocturne est prévu demain soir par la troupe des légendes d'autrefois, c'est à ne pas manquer. Fête du port-rochefort.fr pour retrouver tout le programme en détail et bien sûr les infos pratiques aussi.
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1: 7h32 sur votre radio ici. Bienvenue dans votre nouveau rendez-vous. Ici, on parle bon plan, vie quotidienne, arnaque à éviter. On parle santé, animaux. Nous sommes là pour vous rendre service parce qu'on vous doit bien ça. C'est le titre de ce nouveau rendez-vous quotidien. Nous sommes ensemble jusqu'à 13h. Moi, je m'appelle Enora Malagré et je suis avec Aude Razo, Valère Coréard, Pierre Fabin qui parlera adoption des animaux pas trop jeunes, s'il vous plaît, nous dira-t-il. Et puis Nordina Tab, notre coach sportif qui nous parlera sport sans pression. Ouh, ma passion. Vous êtes très très nombreuses et nombreux à réagir au 0810 055 056. Depuis le début de l'émission, nous parlons augmentation, bien sûr, du carburant. On sait à quel point ça vous préoccupe et nous avons des solutions. Mais pour l'heure, on va répondre au message vocal laissé par une auditrice toute particulière qui nous a appelé au 0810 055 056.
4: Bonjour docteur Pierre, moi j'aimerais bien faire vétérinaire, est-ce que tu peux m'apprendre ?
1: Super. Oh, mon Dieu, non mais c'est, voilà, j'arrive pas en fait. A-t-elle des parents ? Je voudrais l'adopter.
10: Pas trop jeune, on va le dire tout à l'heure.
1: C'est pas possible cette voix, cette mignonnerie. Bah si les enfants en plus appellent l'émission, bah alors moi.
10: Ça donne du sens.
1: J'arrête le métier de bonheur, Pierre Fabin.
10: Merci beaucoup Isia. Je mets tous les chroniqueurs de la bande au défi d'avoir un message aussi mignon cette année. Et 7 ans, moi c'est l'âge où j'ai voulu commencer à être vétérinaire aussi. Bah, c'est là où ça commence en général. D'accord. Alors, il y a besoin de quelques conseils quand même pour aborder ce métier parce que c'est pas facile. Alors, déjà, le premier, c'est il faut se transformer en détective. C'est beau d'aimer les chiots, les chatons, de les caresser, mais ça ne suffit pas. Les animaux ne parlent pas. Ils vont pas nous dire « Pierre, j'ai mal au ventre ». Donc, c'est à nous de mener l'enquête. Il faut regarder leurs yeux, leurs poils, écouter leur cœur. Il faut vraiment se transformer en détective pour deviner ce qui ne va pas. Ensuite, l'entraînement. C'est un entraînement de super-héros. Je dis toujours, il faut être bon à l'école. Désolé, il va falloir travailler.
1: Ah vraiment, ça ne souffre pas l'escroquerie, ce métier, apparemment.
10: J'ai un diplôme. Désolé. Malheureusement, il faut avoir un diplôme pour faire ce métier. C'est 6 ans d'études après le bac en France ou même souvent à l'étranger maintenant. Okay. On apprend les sciences, la biologie, les maths. C'est long. Et puis après tout ça, une fois qu'on est à l'école, il faut tenir le rythme des soirées étudiantes. C'est pas facile.
1: C'est pas
10: un entraînement de super-pouvoir. Il nous faut des super-pouvoirs pour pouvoir guérir.
1: Ça fait la brinque. Chez les vétos ?
10: Pas du tout, pas du tout. Je n'ai jamais bu un verre d'alcool, vous le savez tous.
1: Alors déjà, l'abus d'alcool est dangereux pour la santé, mais au-delà de l'alcool, ça guinche,
10: ça fait des soirées énormément.
1: Ça fait des rencontres un peu cocasses et coquines. Pardon,
10: oui, mais
1: excusez-moi.
10: On fait des soirées, la veille du week-end. Voilà. On fait des soirées, mais il faut assurer le lendemain matin. On est au bloc opératoire le lendemain, donc même si on sort très tard la nuit, il faut travailler le lendemain. Et ensuite, il faut être courageux pour être vétérinaire. C'est un métier magique, on sauve des animaux tous les jours, mais parfois, c'est pas facile. Les animaux sont pas toujours contents d'être là, leurs propriétaires non plus. Parfois, ils ont mal, ils sont malades, et malheureusement, on peut pas tous les sauver, donc il faut avoir le cœur bien accroché
1: pour ce métier. Oui, parce que même la première fois, pardon, vous êtes confronté au décès d'un animal.
10: C'est terrible, on pleure
1: tous. C'est tellement déchirant. Vous n'êtes pas...
10: Et 10 ans après le début de mon métier, je pleure encore parfois pour des fins de vie, bien sûr.
1: C'est ça, voilà.
10: Systématiquement. Et le dernier conseil, il faut aimer les animaux, mais il faut aimer les hommes. On ne soigne pas que les animaux, les animaux ne viennent jamais seuls au cabinet et la détresse des propriétaires d'animaux, ça fait partie de notre métier, c'est même la partie la plus prenante dans notre métier, c'est de réussir à communiquer, d'expliquer aux gens ce qu'ont les animaux et de comment on va le prendre en charge et de ce qu'on peut faire. Du coup, vraiment, c'est pas un métier facile, mais ça reste quand même le plus beau métier du monde pour moi.
1: Là, cœur sur vous, Pierre Fabin. Je voyais Nordine qui vous regardait avec beaucoup de tendresse.
11: On a envie de le prendre dans ses bras, en fait.
1: Oui, c'est vrai. Et puis, on a un peu envie d'être veto aussi, mais bon.
11: C'est trop tard.
1: Oui, voilà.
10: Non, c'est encore possible. Déjà. C'est possible à tous les âges. Il y a des gens qui rentrent en école de vétérinaire à 40 ans. Et je connais des.
1: Alors, écoutez, ça sera ma dernière avec vous aujourd'hui, chers auditeurs.
11: Pierre, je vous mets un petit défi. Faites une prochaine chronique avec cette jeune fille à la radio avec vous ici.
1: Avec plaisir.
11: Ça serait génial.
1: Si vous nous entendez, jeune fille, vous êtes la bienvenue dans les locaux de votre radio ici. Merci infiniment, Pierre Fabin. On va continuer de parler avec vous, continuer à réagir à cette émission 0810 055 056. Nordina Tab va nous dire comment faire du sport sans pression. Je suis tout oui, mais pour l'heure, c'est Marc Lavoine. J'adore ce titre, le parking des anges sur votre radio ici dans On vous doit bien ça. On est ensemble jusqu'à 13h.

0: parking des Anges. Marc Lavoine sur votre radio ici dans On vous doit bien ça. 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
0: Et avant de continuer de parler animaux, adoption des animaux, en particulier avec notre vétérinaire Pierre Fabin, et sport avec notre coach sportif Nordine Attab, nous allons vous prendre en ligne parce qu'il y a énormément de réactions évidemment sur ce sujet qu'est la hausse du carburant. Nous allons tout de suite prendre Christophe qui nous a appelé au 0810 055 056. Faites comme lui. Il nous appelle du Vaucluse, pardonnez-moi, j'embrasse très fort.
2: Ah, c'est
0: ici Vaucluse. Et c'est effectivement chez notre cher Valère Coréard. Bonjour et bienvenue, cher Christophe.
3: Oui, bonjour Nora, bonjour l'équipe.
0: Bonjour. Voilà,
3: moi, bonjour. Donc moi je suis artisan frigoriste à Pernes-et-Fontaines.
0: D'accord.
3: Et donc je sillonne un petit peu le département et les départements limitrophes aussi également. Et donc depuis 10 ans, hein, depuis qu'on a élu le dernier président, je vois la misère sociale chez les artisans, chez les commerçants. Et donc moi c'est toutes les branches, parce que dans mon métier donc je vois des restaurateurs, je vois des bouchers, je vois des boulangers, des pharmacies. Bon, les pharmacies sont peut-être un peu épargnées, mais ouais. Donc c'est dans tous les domaines. Et aujourd'hui je vais vous donner, par exemple, la semaine dernière j'ai interrogé trois clients au hasard comme ça, hein, vraiment au hasard, pour vous parler de salaire, pour vous dire voilà où on en est. Quand un artisan, vous savez qu'en moyenne moi je fais à peu près une semaine qui est légère, c'est 50-60 heures, d'accord. Sinon ben là en ce moment je suis plutôt aux alentours de 70-80-90 heures. Voilà. Mais je me plains pas, hein, j'aime mon métier, je suis un passionné.
0: Non, mais bien sûr, mais enfin tout de même.
3: Non, parce que quand on aime ce qu'on fait, vous savez, là ce matin je me suis occupé de personnes âgées aussi, vous voyez, parce que bon, j'aime les gens, j'aime mon pays, je veux dire, j'aime apporter quelque chose, je pense qu'on est là sur Terre pour apporter quelque chose, pas pour détruire quelque chose.
0: Bravo Christophe, mais c'est moi, joli d'entendre ça.
3: Mais moi, ce que je suis passé là, il y a 10 jours ici à Vaucluse pour parler de la facturation électronique.
0: D'accord.
3: Et pour nous, bon, c'est pareil, hein, c'est quelque chose qui est en train de nous détruire parce que on est détruit administrativement par les charges, voilà.
0: Mm-hmm.
3: Et là, pour bon, on parle du prix du carburant, mais c'est tout.
0: Oui, bien sûr que c'est tout.
3: Demandez à un boulanger la matière première. Alors juste pour vous dire, le salaire de 3 clients que j'ai pris au hasard, hein, 1 400 €. 1 400 €, 2 000 €.
0: Valère Coréard va discuter avec vous là-dessus.
2: Christophe, ouais, finalement, je voulais vous poser une question suite à votre intervention. C'est pour vous, c'est qu'est-ce qui se passe? C'est quoi le problème en fait? Parce que on voit bien que dans cette France, il y a des gens qui bossent du matin au soir, etc. Mais si vous concernant, ce serait quoi le truc à changer pour que ça aille mieux?
3: Alors le problème déjà, c'est qu'on est écrasé par une administration. On nous a dit qu'on nous simplifiait les choses. Là, on nous parle de facturation électronique. Mais pour nous, vous voyez, moi je me suis fâché avec mon comptable. Mais je suis désolé. On vous met des plateformes. Alors, je vous explique. Si vous voulez travailler pour l'État, donc la plateforme c'est Corus, d'accord. Moi, je travaille pratiquement pas. J'avais juste un lycée avec lequel j'ai travaillé un petit peu. Le jour où ils m'ont fait passer par cette plateforme, je n'ai pas arrêter d'avoir de faux mails, de choses en disant que t'avais voilà. Et donc on veut nous mettre une facturation électronique, nous faire passer par des plateformes.
2: Ouais, donc c'est trop compliqué, ouais, quoi. C'est ça qu'on comprend.
0: C'est ça,
2: que
0: exactement.
2: C'est trop compliqué.
0: Okay. Merci beaucoup Christophe. J'en profite parce qu'il y a beaucoup de personnes qui veulent passer à l'antenne et je le comprends. On va prendre Yvette avec nous, hein, qui nous appelle du Nord. Hein. Gros bisous à Issy Nord et qui est d'accord. Oui. Évidemment, tout a augmenté. Bonjour, bienvenue, chère Yvette.
4: Bonjour à tout le monde, à toute l'équipe. Et je suis toujours branchée Issy Nord.
0: Ouais.
4: Et je passe mon temps à écouter le poste. À la minute où je me lève le matin, très tôt, mettons 4h30, 5h, jusqu'au soir, 23h30, comme hier soir, j'ai écouté le football avec Lens.
0: D'accord.
4: J'écoute
5: Lens qui a gagné.
0: Voilà, Lens qui a gagné. Alors, tout cas, Yvette, vous trouvez que tout augmente?
4: Mais oui, tout augmente. Pour l'essence, le gasoil, le machin. Souvent dans les familles, maintenant, il y a 2 voitures.
0: Oui.
4: Après... Eh bien, on a tout qui arrive et qui va être augmenté. On n'a pas de pommes de terre, on n'a pas de fruits, on n'a pas de légumes, on n'a rien du tout. Il n'y a rien qui est poussé avec le mauvais temps qu'on a eu.
0: Oui.
4: Donc, il faut s'attendre à avoir tout triplé, comme pour rigoler.
0: Absolument. Aude Razo, hein, va vous répondre.
5: Oui, et puis je disais, en fait, écoutez-nous aussi pour avoir des solutions. Hein, c'est ça qui est important. Nous, on est là, effectivement, pour parler de vos problèmes, se pencher sur vos problèmes du quotidien, mais on a toujours des solutions à vous proposer.
0: On entend vos angoisses. Hein, on remercie Yvette d'avoir témoigné. Faites comme elle et faites comme Christophe. Appelez-nous, hein, 0810 055 056. C'est votre émission, les amis. Je ne peux pas vous dire mieux parce qu'on vous doit bien ça. Pour le moment, on va écouter The Police. On va monter un petit peu le son parce que c'est quand même bientôt le week-end. On va essayer de se détendre un peu avec So Lonely sur votre radio ici.

0: The Police sur votre radio ici dans On vous doit bien ça.
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0: Que de réactions au 0810 055 056, c'est votre émission. On est là pour vous, on essaye du mieux qu'on peut de vous rendre service parce qu'on vous doit bien ça. Pour l'heure, nous allons aborder l'adoption des animaux avec notre cher Pierre Fabin. Alors là, moi, je suis border coup de gueule. Donc j'attends. Non, mais parce que c'est vrai, on les adopte de plus en plus jeunes. C'est pas notre médecin qui va nous dire l'inverse, notre vétérinaire.
3: J'ai envie de pousser un coup de gueule parce que justement, voilà, ces dernières semaines, je suis confronté systématiquement à des animaux adoptés autour de un mois et demi, beaucoup trop jeunes. L'âge minimum de l'adoption d'un animal, c'est 2 mois. Pour moi, l'idéal, c'est 2 mois et demi, 3 mois. Et là, justement, j'ai retrouvé plein d'animaux dans des situations sanitaires catastrophiques, infestés de puces, de vers. J'ai un animal, un petit chiot qui est décédé il y a 2 jours, justement, d'une maladie qui aurait pu être évitée. Alors, je suis en colère contre les gens qui vendent ces animaux. C'est du trafic illégal, globalement. C'est des marchands de misère dans leur garage souvent, et puis vous refilez cet animal sur un parking de supermarché. Donc je suis en colère contre eux, mais je suis aussi en colère contre les acheteurs, les propriétaires d'animaux qui vont adopter ces animaux sans se renseigner. En fait, vous allez adopter un animal pour les 10-15 ans à venir et vous le prenez sur un coup de tête. C'est des adoptions impulsives. Si vous avez quelqu'un qui vous livre un chiot sur un parking, non, c'est sûr qu'il va y avoir des problèmes. Et c'est vous qui allez en plus payer la note du vétérinaire derrière en disant bah, je l'ai adopté il y a 2 jours, mais c'est trop cher.
0: Exactement.
3: Et nous, on va pas forcément pouvoir le sauver.
0: Audrazo, vous voulez vous dire un mot?
4: Oui, justement, vous parliez d'adoption, triste record d'abandon à la SPA. Ça a été annoncé il y a quelques heures. Près de 10 000 animaux accueillis dans les refuges de SPA en juillet-août. Surtout des chats et des chiens, record pour la saison estivale, plus 20% par rapport à 2025. C'est énorme.
3: Effectivement, et pour moi, le fait d'adopter des animaux comme ça de façon compulsive, ça va alimenter ces abandons parce qu'on ne réfléchit pas vraiment quand on va acheter. On va voir cet animal sur Instagram, sur Le Bon Coin, et il n'y a aucun cadre légal derrière tout ça. On récupère l'animal et derrière, on se retrouve avec cet animal et parfois, il va terminer adopté. Alors, la bonne solution, justement, pour adopter, c'est d'adopter dans ces refuges.
0: Oui.
3: Aller à la SPA,
0: agréé.
3: Voilà, agréé. En fait, vous êtes sûr que l'animal soit stérilisé.
0: Voilà.
3: Donc, pas de reproduction.
0: Donc, il n'a pas un mois, l'animal.
3: Voilà, il n'a pas un mois, il sera stérilisé.
0: On l'adopte à partir de quel âge ?
3: Deux mois et demi, trois mois. Alors parfois,
0: voilà,
3: à la SPA, c'est différent parce qu'on va les faire stériliser après, parce qu'ils arrivent tellement petits, il faut s'en occuper, donc ils vont vous les donner avant, mais avec le vétérinaire qui va le stériliser derrière. On les adopte, ils sont vaccinés, ils sont déparasités, parce que souvent on nous dit bah oui, c'est bon, je l'ai déparasité, mais ça n'a jamais été fait. Et il y a un certificat d'engagement et vous ne récupérerez l'animal que 7 jours plus tard.
0: D'accord.
3: Pour justement avoir le temps de réfléchir. Il y a un certificat à signer et un vrai engagement à signer, parce que justement, sinon souvent c'est fait n'importe comment. Et si vous achetez chez un particulier, un éleveur, allez voir les lieux avant, demandez à voir où vivent les animaux pour voir dans quelle situation ils sont. Si vous ne voyez pas, c'est qu'il ne faut pas adopter dans cet endroit-là, parce que justement, les conditions sanitaires, si on ne veut pas vous montrer, c'est que les conditions ne sont pas bonnes et que vous allez avoir des problèmes avec vos animaux à ce moment-là.
0: D'accord, merci beaucoup. Oui, Nordine, vous voyez réagir?
5: Non,
0: pas du tout. Vous avez envie d'adopter un petit animal?
5: Oh, bah ma fille a déjà un chat et un chien.
0: Bah oui, donc ça va déjà. Non, mais c'est vrai qu'il faut être très très prudent. Ma mère est éleveuse de chiens, voilà, je vous confie un petit secret. Et il y a aussi des éleveurs pas très bien intentionnés qui élèvent n'importe comment, ça devient vraiment... Il y a des races à la mode, et du coup, ça élève n'importe comment. Ça aussi, on parlera des races à la mode.
3: Avec du trafic de l'Europe de l'Est, des camions entiers d'animaux qui arrivent, qui vous les vendent trop jeunes, qui sont dans des fermes à chiens. Parfois, il y a des chiens qui sont dans des fermes, dans des boxes pour animaux, et qui se retrouvent dans ces situations sanitaires catastrophiques.
0: À part la SPA, cher Pierre Fabin, une petite association ou deux...
3: Solidarité Peuple Animal, qui est une association qui va regrouper 700 associations justement de confiance. Donc allez sur leur site, il y a 700 assos qui adhèrent à Solidarité Peuple Animal, qui va regrouper toutes ces petites associations qui peuvent vous mettre avec quelqu'un, en relation avec quelqu'un de confiance.
0: Et une autre association à laquelle vous tenez, je crois, c'est YouCare.
3: YouCare, exactement, qui fait des super sauvetages, mais il y en a plein. Il y a la Fondation Bardot, il y a YouCare, il y en a énormément des sérieuses. Mais attention, il y a des associations non sérieuses aussi, donc on va toujours voir avant, c'est le plus important.
0: Association agréée. Dans un instant, on terminera la semaine en beauté. Sans pression, du sport sans pression. Qu'est-ce que j'aime entendre ça. C'est Nordine Attab, notre coach sportif, qui nous en parlera dans un instant. À tout de suite sur votre radio ICI.
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0: 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Que le temps passe vite en si bonne compagnie. On est ensemble jusqu'à 13h, donc encore quelques minutes à passer ensemble. Dans votre nouveau rendez-vous quotidien sur votre radio Ici, on vous doit bien ça. Notre cher coach sportif, Nordinatab, le grand, le célèbre, l'éminent, va nous révéler un petit secret. Le sport sans pression, comment qu'on fait monsieur?
8: Exactement. Alors, juste avant de démarrer, je prends 10 secondes, parce que c'est vrai que j'ai fait ma première chronique la semaine dernière, et ça a été un peu virulent pour le vélo électrique. Qu'est-ce que c'est du sport? Donc je lui ai ramené une petite boîte de douceur de chez moi.
9: Mais c'est très
8: pour
9: mignon.
8: Le dire cœur.
3: Voilà. Attention, on va se prendre la tête aujourd'hui.
9: Non, mais j'avais il a un truc à me demander derrière.
0: Non, mais ça un couple se forme. Non, alors, je dois bien c'est ça. Nordine et Valère Correa, c'est trop.
8: Vous pouvez réentendre la chronique sur ici.fr. Est-ce que le vélo électrique c'est du sport? J'y répondais avec des arguments beaucoup plus. Bref.
9: Voilà. C'est bien de reconnaître que j'avais raison.
0: Je les adore. Alors, Nordine, on vous écoute.
8: Ouais, donc le sport sans pression, je vote pour à 200%. Ce que je veux dire, c'est qu'aujourd'hui, on est dans une société dans laquelle il y a beaucoup d'injonctions, ouais. C'est-à-dire que l'obligation des 10 000 pas, ou plutôt des 8 000, il faut être au maximum de sa musculature, il faut courir un marathon, et toutes les autres personnes, ben, c'est pas forcément du sport. Mais je ne suis pas d'accord.
0: Ce que je veux dire, c'est que... Ça me fait du bien d'entendre ça. Moi, je culpabilise vachement en regardant les réseaux sociaux, les gens qui font des Aerox, là. Alors... J'ai l'impression que c'est le nom d'un pays nordique.
4: Valère Correa,
0: voilà. Moi, je culpabilise. Sur... Non, mais c'est vrai, tu gravis pas une montagne, t'as l'impression d'être nul. Bah non.
8: Exactement. On y vient sur tous ces jeunes chemise bleue et lunettes, justement, qui pourraient faire penser que le sport, ça n'est que ça. Alors qu'au final, derrière, ce qui est intéressant, c'est que chacun, chacune puisse avancer à son rythme. Et il n'y a surtout pas de pression à se mettre. Alors pourquoi justement on freine? Ben, comme vous l'avez dit, les réseaux sociaux, c'est-à-dire que lorsque on vient flatter notre ego et qu'on poste une photo, il faut savoir que ça va écraser du monde autour. Et que toutes les personnes qui auraient envie de se remettre au sport, et ben là, vont se dire, ah oui, mais je ne suis pas capable de courir. Mais ce que je veux dire, je prends un exemple tout simple. Dans la course à pied, par exemple, il n'y a pas de nécessité que de courir. On peut intégrer, par exemple, de la marche. On peut alterner 4 minutes de marche et 1 minute de course. Et vous pouvez appeler ça de la course à pied. Et c'est une séance qui vous appartient. Vous n'avez pas à vous justifier. Vous habitez dans votre corps. Et votre corps, c'est le seul endroit où vous allez vivre toute la vie. Vous pouvez changer de voiture, vous pouvez changer de maison, mais de corps, jamais. Donc l'idée,
0: dommage,
8: c'est de pouvoir faire...
0: pas Pierre Fabin, je plaisante. C'est la fin de la semaine, on peut faire des petites bêtises, de se dire des bêtises.
8: Donc l'idée, c'est de pouvoir faire du sport à votre rythme, et surtout pas de copier-coller. Parce qu'aujourd'hui, lorsque vous pouvez avoir une pression pour vous inscrire dans une salle de sport, mais il n'y a pas de copier-coller à voir avec la voisine ou le voisin. Allez à votre rythme, avec les poids et les postures sur lesquelles vous vous sentez à l'aise. Et à partir de là, vous allez voir, vous allez devenir régulière. Et si j'ai une astuce, n'essayez pas de gravir un Everest dès le départ. Au contraire, la technique des petits pas. Je prends un exemple tout simple. Si vous faites 30 secondes chaque jour de gainage, vous dites, bah tiens, voilà. Votre cerveau, il va dire OK. Parce que lui, il n'aime pas les changements trop importants. Donc il dit OK. 30 secondes chaque jour. Et vous allez me dire, bon, en ordine, c'est pas grand chose. Sauf que lorsqu'on le fait chaque jour, à l'année, ça fait 3 heures. 3 heures de gainage pour ma sangle abdominale.
0: Oui, mine de rien.
8: Et surtout, derrière, c'est que votre cerveau va s'habituer à ce petit mouvement que vous allez intégrer à ce sport. Et progressivement, vous allez voir que 45 secondes ou 1 minute, ça va être plausible. Même chose sur un étage. On entend beaucoup de messages où vous dites, ah bah tiens, je prends un étage, oui, mais c'est pas grand-chose. Mais lorsqu'on le fait une fois chaque jour, au final, c'est comme si vous alliez gravir un quart du Mont Blanc. 3 tours Eiffel et demi.
0: C'est bien de convertir comme
8: ça. En fait, c'est important. Non, mais c'est qu'aujourd'hui, c'est que tout est écrasant. Et dans le sport, c'est pas grave si vous courez vos 10 km en 2 heures. Vous n'avez pas de justification à donner
0: à
8: quelqu'un.
0: Excusez-moi, déjà 10 km.
8: Mais même 1 km, ce que je veux dire, c'est que l'essentiel, c'est que vous puissiez être régulière. D'accord. Il y a beaucoup de personnes que je vois un peu trop se le raconter sur les réseaux sociaux. Et moi, ça me dérange parce qu'ils viennent faire du sport une fois par semaine, mais le reste du temps, ils sont sédentaires. Mmh. Alors qu'à l'inverse, si vous faites votre séquence de sport sur 15 ou 20 minutes chaque jour. C'est ça l'essentiel. C'est comme se brosser les dents. Ça ne nous viendrait pas l'idée de se brosser les dents 7 fois le dimanche.
0: Oui,
8: c'est
0: oui,
8: un peu chaque jour.
0: Et
8: bien, le sport à votre rythme, c'est là où vous allez pouvoir durer dans le temps.
4: Et moi, on parlait des réseaux sociaux. Moi, ce qui m'agace, c'est que des fois, souvent, c'est des femmes qui vont se filmer en disant bah voilà, j'ai fait ma petite course à pied. Elles font un temps qui n'est pas ouf. Elles font un temps, voilà. Et en dessous, les commentaires sont terribles. Mais c'est vraiment très féroce en disant mais pourquoi tu cours si c'est pour courir aussi mal? Je trouve qu'elles se défendent bien aujourd'hui. Franchement, sur les réseaux sociaux, je trouve que les femmes notamment se défendent très bien en disant mais enfin, je cours à la vitesse que je veux.
8: Vous n'avez surtout pas de justification à donner à qui que ce soit.
7: Déjà,
8: et quand je vous dis la course à pied à l'intérieur, vous pouvez intégrer de la marche et c'est très bien. C'est chaque pas qui compte. Si vous faites 5 minutes de course, c'est très bien. Si vous faites 5 squats, c'est très bien. Si vous faites un petit peu de renforcement, c'est très bien. Mais par contre, à l'inverse, n'essayez pas de tout transformer d'un coup. Vous pouvez par exemple débuter chez vous. Des mouvements tout simples. Par exemple, dès le départ, on va faire 24 heures de on vous doit bien ça. Je vais démarrer le matin lorsqu'on est dans son lit. D'accord ?
7: Ouais.
8: Le matin, on laisse jamais. Alors que comparé aux animaux qui prennent le temps de se réveiller, on est le seul animal qui permet justement derrière de pouvoir démarrer directement. Vous êtes allongé sur le dos, les jambes fléchies, pieds à plat. Vous y êtes ? Vous êtes sur votre
7: lit.
8: Valère ?
9: Je suis bien, je suis avec ma chemise d'accord. bleue. Mais
8: donc là, tranquillement, vous allez relever le bassin 20 fois. Et grâce à ça, vous allez délier le dos.
0: Ok, merci Nordinata. Voilà. Il a plein de conseils encore à vous prodiguer. Ça sera comme ça tous les vendredis dans On vous doit bien ça. Merci Nordinata. Continuez à réagir au 0810 055 056. On va recevoir Rachel. Rachel, elle appelle de la Meuse. Gros bisous ici, Lorraine. Elle a 3 enfants, elle est enseignante. Quel beau métier. Et elle s'est inscrite sur le site ici.fr. Bonjour Rachel.
10: Bonjour Amora, bonjour l'équipe.
0: Comment ça va chère Rachel?
10: Je vais bien, je vais bien.
0: Eh ben, on est ravis. Et puis, en plus, ça tombe bien, vous allez aller encore mieux parce que c'est gagné.
9: Bravo.
10: C'est génial.
0: Bah oui.
10: Merci beaucoup.
0: C'est tout simple. Vous inscrivez comme Rachel sur le site ici.fr. Il y a une page dédiée et vous repartez avec 200 euros de pouvoir d'achat. Merci, chers amis. Ça passe à une vitesse folle.
8: Oui.
0: C'était la deuxième semaine de On vous doit bien ça, votre nouveau rendez-vous quotidien. Merci à ma Céline à la réalisation, Emma à la technique, Alex au standard et Gwenaëlle à la préparation. Et surtout à vous, Pierre, Aude, Nordine et Valère.
8: Merci.
0: Mon chouchou. Et ouais, aujourd'hui c'est lui.
8: Valère.
4: Ouais.
8: Non.
4: Et c'était pas Nordine tout à l'heure.
0: Et on se retrouve lundi. Dans un instant, c'est le 13h de vos régions avec Benjamin Mathieu. Bonjour Benjamin.
11: Bonjour Enora. Bah moi je suis en train de faire du gainage dans le studio. Hein. J'ai suivi les conseils de Nordine. Donc il va falloir que je me remette un petit peu dans l'ambiance. Le grand journal des régions à suivre dans quelques instants. Une demi-heure d'informations au plus près de vos préoccupations avec des reportages venus de toute la France, avec les 44 locales du réseau. Et puis on vous donne la parole, vous le savez depuis le début de l'année, avec le dispositif Dites-le ici, 50 isoloirs qui sillonnent la France pour recueillir vos impressions, vos envies, vos doutes, vos coups de gueule en cette année présidentielle.
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0: Merci d'écouter la radio ici, il est 13h. Les informations, Benjamin Mathieu.
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11: Bonjour et bienvenue dans votre grand journal des régions. Une demi-heure d'informations au plus près de vos préoccupations. C'est l'angoisse du chariot vide dans cette rentrée. L'économie française tourne au ralenti. Vous êtes très nombreux à chercher à faire de bonnes affaires, notamment sur le carburant. Et vous n'hésitez plus à parcourir des kilomètres pour aller faire le plein à l'étranger. Nous sommes en Andorre dès le début de ce journal où le diesel coûte 70 centimes de moins qu'en France. Un été caniculaire aux répercussions importantes sur l'économie, mais aussi c'est une surprise sur les abandons d'animaux. Près de 10 000 compagnons à quatre pattes laissés dans un refuge cet été. On vous explique pourquoi avec Jacques Gauchy, le président de la Société Protectrice des Animaux. Il est notre invité. Éviter de nouveaux drames en encadrant les réseaux sociaux pour les enfants, c'est le combat de Stéphanie. Sa fille s'est suicidée à l'âge de 15 ans.
12: TikTok l'a complètement enfoncé jusqu'à lui suggérer de se donner la mort. Qu'est-ce qu'il faut pour que l'Europe bouge, légiférant pour les réseaux sociaux?
11: Elle écrit avec d'autres parents à la Commission européenne pour qu'elle protège mieux les enfants. Et puis cette tradition typiquement jurassienne, alors que l'été est loin d'être terminé, c'est le lancement de la saison du Mont d'Or, fromage star de l'hiver. On ira le déguster à la fraîche en fin de journal. C'est votre principale préoccupation en cette rentrée où les dépenses sont nombreuses, le pouvoir d'achat et les craintes que celui-ci ne continue à chuter. On apprenait hier que l'économie française décroche, c'est le terme donné par l'INSEE, avec des prévisions de croissance revues à la baisse, 0,4% de croissance pour 2026. La consommation des ménages est sur encéphalogramme plat, évidemment en raison de l'augmentation des prix à la pompe aux alentours de 2,15 € le litre d'essence en ce moment, des tarifs prohibitifs. Dans une station du Gard à Marguerite, à quelques kilomètres de Nîmes, certains automobilistes pensent même à se remettre au vélo, Antoine Liffaut.
7: 2,30 € le litre de diesel. Ces chiffres sont écrits là, sur le panneau de cette station de Marguerite, que Pierre regarde en arrivant à la pompe.
13: C'est devenu tellement cher l'essence que c'est maintenant, c'est un produit de luxe en fait.
7: Il n'utilise maintenant sa voiture que pour faire les courses.
13: Je vais jusqu'au bout de ma réserve et j'espère que le jour où je vais mettre de l'essence, l'essence a légèrement baissé à chaque fois.
7: Au début de l'année encore, il la conduisait chaque jour pour aller à Nîmes, au travail, à une dizaine de kilomètres. Mais maintenant...
13: Même quand il pleut, il faut que je prenne le vélo parce que la voiture, je ne veux pas l'utiliser.
7: À 39 ans, Pierre est technicien de maintenance pour les trains.
13: Je suis à 2 000 € par mois et tout passe dedans. La nourriture, l'essence, pour le peu qu'on utilise en essence, les factures d'électricité qui a augmenté aussi, le gaz qui augmente. Je peux même plus me permettre de mettre des sous de côté, je peux même plus le faire.
7: Pierre a 3 enfants avec Nelly, sa femme, à côté, qui espère une baisse des prix pour retrouver sa vie d'avant.
14: On regardait pas les kilomètres, on pouvait se permettre d'aller manger un bout, on se disait, ben, on a envie d'aller là, on va là, là ça limite.
7: À 44 ans, Nelly est pâtissière, gagne 1 500 € par mois. Cet été, le couple a donc tiré un trait sur les vacances pour la première fois.
14: Entre l'augmentation de la nourriture et de l'essence, ça fait des journées à 200 €, ça fait quand même une grosse somme, donc on reste à la maison, on a bricolé un petit peu et on s'adapte.
7: Tous les deux repartent n'ayant dépensé que 20 € d'essence. Nelly soupire, pour le reste, on verra plus tard.
11: Le reportage ici, Gare Lozère, c'est donc la course au bon plan pour faire le plein. Dans le sud-ouest, la principauté d'Andorre l'a bien compris. Les autorités de ce petit état des Pyrénées ont encore baissé le prix du diesel le 1er septembre dernier. Sébastien Bayot, vous êtes notre envoyé spécial pour ici. Bonjour. Et la différence de prix est désormais tellement grande qu'on vient de loin pour faire le plein en début de week-end avec des files d'attente aux stations du Pas de la Case à la frontière française.
15: Oui, tout à fait. Alors, je vous donne un petit peu le décor. Là, je me trouve au port d'Anvalira, à 2407 mètres d'altitude, en pleine haute montagne, donc dans la nature. Mais je suis entouré de stations-service. Et si on regarde les plaques d'immatriculation des voitures qui viennent à la pompe, eh bien, elles sont toutes françaises à 100%. Et en observant le prix du litre, on comprend vite pourquoi. Le diesel est à environ 1,63 €, le sans-plomb 95, 1,66 €. Selon les pompes, c'est plusieurs dizaines de centimes de moins par rapport à la France. Alors, les frontaliers de l'Ariège, des Pyrénées-Orientales et de la Haute-Garonne sont des habitués du Pas de la Case. Mais depuis que le prix a grimpé en France, ces conducteurs multiplient les allers-retours en Andorre, et en plus du plein, certains repartent même avec des jerrycans d'essence, même si cela est interdit. Et puis, les touristes français, eux aussi, profitent. Michel et sa femme viennent de l'Ain, ils font le tour des Pyrénées en camping-car, et ils ont fait exprès un détour par l'Andorre pour faire le plein.
16: Pour l'essence, c'est le top, il n'y a rien à voir avec la France. Il y a un écart environ de 50 centimes de litre sur le diesel. Ben, nous, le camping-car, oui, ça consomme pas mal. Sur un plein, on a gagné 50 €. C'est énorme.
15: Depuis le 1er septembre, le gouvernement andorran a décidé de baisser le prix du diesel de 15 centimes par litre. Officiellement, c'est pour aider les locaux. Mais dans les faits, c'est une manière évidente d'attirer encore plus les conducteurs français.
11: Au Pas de la Case, à Andorre, Sébastien Berriot. Autre poste de dépenses, les courses, où le budget des ménages sont de plus en plus serrés. Dans le Nord, c'est une première. Un Lidl Outlet a ouvert hier à Marquette-les-Lille, c'est dans la métropole lilloise. Alors le principe est très simple, vous y retrouvez toutes les marques non alimentaires de Lidl à des prix évidemment cassés. L'enseigne Discount brade ses invendus et les clients sont au rendez-vous. Louise Adélaïde Boinard.
17: Le magasin est plein à craquer, tout comme les caddies des clients qui fouillent frénétiquement dans les bacs en métal.
18: On a acheté une colonne de salle de bain, des oreillers, des tondeuses pour les cheveux et pour se raser aussi, un peu tout. On a même pris des casseroles, des plats, des feuilletous.
17: Bruno, Nadia et leur fille ramènent un coffre plein pour 80 €.
18: De toute façon, tous les gens, maintenant, ils recherchent ça, quoi. C'est ce qu'ils recherchent, les prix discount, et c'est ce qui va marcher le mieux, quoi. Et ça, à mon avis, c'est ce qu'ils ont compris, les distributeurs.
17: Virginie a aussi un budget ultra serré.
19: Et j'avoue que C'est hyper intéressant. En plus, j'ai une grande famille. Moi, j'ai 8 enfants. Donc, tout ce qu'on peut économiser, on peut le mettre ailleurs.
17: Elle lorgne sur un masseur de pied à 15 euros qu'elle n'aurait jamais acheté à prix plein.
19: J'ai une maladie un peu invalidante, la fibromyalgie. J'avoue que tout ce qui peut me soulager, je suis fan.
20: Ce genre de truc, c'est typiquement ouais. Ce que j'aurais pas acheté en temps normal.
19: Ben non, j'aurais pas acheté.
17: Véronique empile 5 tapis pour voiture dans son caddie. Avec son mari, ils sont devenus accros au magasin de déstockage dans la région.
21: On fait en Versailles, on fait Vambrechy,
22: Marquette,
21: Perrenchy, L'Homme. Tous les matins, on est parti.
17: Il y a 4000 magasins de déstockage non alimentaire en France.
11: À Marquette-les-Lilles, le reportage ici Nord. C'est une condamnation lourde et une réponse judiciaire particulièrement ferme. À Feugat, près de Toulouse, un parent d'élève avait menacé de couper la tête d'une enseignante de l'école de son fils âgé de 9 ans. Ce père de famille l'avait pris à partie sur le parking de l'établissement. Le tribunal correctionnel de Toulouse l'a condamné hier à 6 mois de prison ferme et à une incarcération immédiate. Une affaire qui fait évidemment écho au drame de Samuel Paty, enseignant sauvagement assassiné à la sortie de son collège en 2020. Lors de l'audience, le mis en cause a présenté ses excuses, affirmant n'avoir pas mesuré la gravité de ce qu'il disait. Mais c'est en tout cas une décision qui est saluée par Jocelyn Momasso. C'est l'avocat de l'enseignante et du rectorat de Toulouse.
23: Je pense que le tribunal a pris en compte les souffrances de la partie civile, a pris en compte le trouble à l'ordre public que ses propos ont occasionné dans la communauté enseignante. Et aujourd'hui, cette sévérité est rarissime. Un mandat dépôt à l'audience pour une mise en cause qui était éligible au sursis simple, c'est très rare. Je pense que par cette décision, le tribunal a voulu montrer que des propos qui ont été tenus aujourd'hui, en 2026, ce n'est plus tolérable. Le message qui est envoyé, c'est qu'aujourd'hui, les enseignants ne doivent plus aller travailler avec la boule au ventre.
11: 13h08 sur ici dans le Grand Journal des Régions. On passe à cette conséquence inattendue des canicules et cet été de chien, si je puis m'exprimer ainsi, pour les animaux de compagnie. Avec près de 10 000 abandons dans les refuges de la SPA cet été, un chiffre record d'animaux recueillis. 9 508 chats et chiens et autres animaux de compagnie très précisément ont donc été purement et simplement abandonnés pendant la saison estivale. Jacques Gauchy, bonjour.
24: Oui, bonjour.
11: Vous êtes le président de la société protectrice des animaux. Ces chiffres records que vous publiez font suite à une année 2025 qui était déjà qualifiée d'exceptionnelle. Alors, est-ce que ça veut dire que les Français qui détiennent un animal seraient devenus insensibles ou égoïstes ?
24: Non, je pense qu'il faut préciser. En fait, nous on parle plutôt d'accueil d'animaux plutôt que d'abandon, parce que les origines sont assez diverses. En fait, nous avons eu cette année, peut-être aussi comme l'an dernier, une explosion de portée de chatons. Alors il y a deux arrivées, ou bien les gens nous apportent leurs chatons parce que ils n'ont pas stérilisé leurs animaux et ils sont débordés, ou alors malheureusement effectivement c'est de l'abandon, ils les déposent devant le refuge et nous devons les prendre en charge. Le problème des chatons, c'est qu'en général, ils ne sont pas sevrés. Alors, nous devons faire appel, et heureusement que nous avons des bénévoles, des familles relais, qui les prennent en charge pour les biberonner. On ne peut pas assurer ça dans nos refuges. Et puis également, ce qu'on ne peut pas les prendre dans nos refuges, puisqu'en fait, ils sont fragiles, ils sont petits. Et nos animaux, souvent, sont porteurs de maladies, notamment les chats qui ont des coryzas. Voilà, donc ce sont essentiellement des chats, des chatons. Pour le reste, il y a aussi une augmentation de ce qu'on appelle les signalements et les saisies en réquisition en maltraitance. Mais ça ne veut pas dire que les gens maltraitent plus leurs animaux. Ça veut peut-être dire que nos délégués enquêteurs qui sont sur le terrain, oui.
11: Ça veut dire peut-être qu'on signale plus. Vous m'entendez ?
24: Oui, tout à fait. Oui, je pense qu'il y a plus de signalements parce que bon, les gens sont plus peut-être sensibles aux problèmes. Donc contactent nos délégués enquêteurs et ce sont les délégués enquêteurs qui font les enquêtes et nous allons et ça va jusqu'à la réquisition d'animaux. Alors peut-être que cet été avec la canicule, il y a des endroits, des sites où des particuliers ou d'éleveurs où on s'est rendu compte qu'il n'y avait pas assez peut-être d'eau, ils n'étaient pas protégés de la chaleur. Il y a peut-être cela aussi qui a joué. Mais effectivement, On a triplé. On a 684 animaux saisis cet été contre 205 l'année dernière.
11: Et vous le disiez, c'est cet été particulièrement caniculaire, particulièrement chaud, qui a eu des conséquences puisque certains même centres de la SPA ont dû être évacués, trop proches des incendies. Évidemment, ça met vos refuges dans des situations compliquées pour l'accueil des animaux, mais aussi pour vos personnels. On rappelle que vous avez 69 refuges en France. C'est un été particulièrement incroyable qu'on a vécu.
24: Oui, alors effectivement, l'incendie de Rivesaltes a impacté notre refuge de Perpignan. On a mis, heureusement, nos agents ont été formidables. Ils ont mis moins de 2 heures pour évacuer une centaine d'animaux et les mettre en sécurité. Ça, c'est effectivement un phénomène ponctuel qui nous a posé problème. On a dû, bien entendu, répartir ces animaux dans les refuges qui étaient donc à proximité. Heureusement, on en a quelques-uns, mais certains ont été un peu plus loin. On les a amenés même au centre de la France.
11: Alors, dans le même temps, et c'est tant mieux, hein, vous évoquez aussi des adoptions en nette hausse, plus 18% avec plus de 8000 adoption. On va écouter un exemple de belle histoire avec Jennifer, qui est une habitante d'Héricourt. Elle a rencontré Balou, un petit chien, dans un refuge SPA de Haute-Saône. Le reportage d'Eliane Malric.
3: Dès l'entrée chez Jennifer, une petite boule de poils curieuse vient renifler cette nouvelle odeur inconnue.
5: Alors c'est Balou, il a 4 mois demain. Il a été déposé à la SPA de Belfort.
3: Le petit résident au pelage fauve avec des taches blanches découvre son environnement sous la surveillance constante de sa maîtresse. Pas de départ en vacances pour elle, mais ça vaut mieux.
5: J'ai eu 3 semaines de vacances. On a pu bien faire connaissance, parce que il faut quand même apprendre à se connaître, hein. C'est normal, c'est tout nouveau.
3: Jennifer a déjà 4 chats, tous sauvés de situations d'abandon. Elle a beaucoup réfléchi avant d'avoir un chien.
5: Je me suis toujours dit, si un jour je peux avoir un animal, je préférerais le sauver, entre guillemets, de la SPA, qui passe pas sa vie là-bas. J'ai posé un tas de questions, j'ai regardé sur YouTube comment l'éduquer, les choses à surtout pas faire.
3: Il a fallu aussi choisir le bon chiot pour cohabiter avec la fille de Jennifer, âgée de 2 ans, une première année pour s'habituer avant de penser à emmener l'animal en vadrouille.
5: On peut les amener partout en vacances, en plus avec nous. Vous faites des van life, vous faites plein de choses, ils viennent avec vous, quoi. Et peu importe la taille du chien. Enfin, voilà, j'ai une petite C1, je sais que mon chien, il viendra avec nous quand même, quoi. Il viendra partout.
3: Comme elle, 7000 personnes adoptent des animaux auprès de la SPA l'été.
11: Le reportage ici, Belfort-Montbéliard, qui a été diffusé le mois dernier au cœur de l'été. Jacques Gauchy, président de la Société Protectrice des Animaux, vous êtes avec nous dans le 13h de nos régions. Alors, on entend cette belle histoire. Du coup, comment on explique ces deux chiffres un peu paradoxaux, des chiffres un peu tristes, près de 10 000 chiens, chats qui vous sont amenés dans vos centres, et en même temps, ce nombre, quasiment 8 000 adoptions, qui est plutôt positif.
24: Alors, très positif. Je pense que il y a quand même une sensibilité globalement de la population à la souffrance animale. Je pense que nos émissions qui passent régulièrement sur les chaînes de télévision montrent comment nous nous occupons dans nos refuges de nos animaux. Et puis, ce que cette personne explique très, très, très clairement, c'est l'éducation. Nous avons des éducateurs canins qui accompagnent les pensionnaires et qui forment nos équipes de salariés et de bénévoles. Résultat, il y a moins de retours d'adoption et il y a une relation plus harmonieuse entre l'animal et la future famille. C'est vrai que lorsque on prend un chien à la SPA, les agents expliquent ce chien est compatible chat, compatible chien, compatible enfant, ou il ne l'est pas. Ce qui fait qu'à ce moment-là, donc on évite les erreurs, les achats qui ne sont, enfin les prises en charge qui ne sont pas effectivement adaptées.
11: Merci beaucoup Jacques Gauchy, président de la Société Protectrice des Animaux. Et puis je rappelle aussi que vous interpellez directement le Premier ministre Sébastien Lecornu. Vous lui demandez de tenir ses engagements, notamment pour mettre fin aux achats impulsifs d'animaux de compagnie.
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0: Benjamin Mathieu.
11: Il est 13h15 à suivre dans votre grand journal des régions. Cette lettre des parents d'enfants accros aux réseaux sociaux, certains poussés au suicide par les algorithmes. Ils demandent à l'Union européenne de protéger mieux ces enfants. ICI vous donne la parole toute l'année avec les isoloirs de Dites-le ICI. On écoute le témoignage touchant de Stéphane. Il habite près d'Auxerre. Il parle lui aussi de protéger les enfants des réseaux sociaux. Et puis la folie Céline Dion. 10 000 fans attendus à Paris ce soir pour un karaoké géant à Paris. Et c'est gratuit. On vous fait écouter ce témoignage très fort de cette mère, Stéphanie, qui vit à Cassis, dans les Bouches-du-Rhône. Sa fille, une ado de 15 ans, s'est suicidée, accro aux réseaux sociaux. Alors que l'interdiction de ces réseaux aux moins de 15 ans a été censurée par le Conseil constitutionnel en France, des parents d'enfants victimes écrivent à Ursula von der Leyen, c'est la présidente de la Commission européenne, c'est le cas de Stéphanie. Une lettre ouverte envoyée ce matin donc à la présidente de la Commission, deux collectifs de parents français et italiens qui sont à l'origine de cette initiative, et il demande que des mesures fortes soient prises pour protéger les enfants, David Di Giacomo.
6: Dans cette lettre ouverte, les parents écrivent qu'ils ne veulent pas que la protection de leurs enfants sur les réseaux sociaux repose uniquement sur leurs épaules. Ils demandent à l'Europe de faire peser aussi la responsabilité sur les plateformes et sur leurs algorithmes qu'ils jugent dangereux, notamment pour les adolescents les plus fragiles. Stéphanie a perdu sa fille âgée de 15 ans et pour elle, TikTok est clairement responsable.
12: Est-ce que c'est normal d'entendre que des enfants se suicident et qu'ils ont des tutos de comment se scarifier, comment se faire un nœud pour se pendre? Est-ce que c'est normal que nos enfants aient ça? Je suis une maman qui a perdu sa fille. Ma fille était un soleil, elle ne méritait pas qu'on lui inflige ça. Et TikTok l'a complètement enfoncé jusqu'à lui suggérer de se donner la mort et lui dire clairement que c'était la meilleure solution pour elle dans les vidéos qu'elle a reçues sur son code TikTok. Qu'est-ce qu'il faut pour que l'Europe bouge? Légiférons pour les réseaux sociaux.
6: Le 16 septembre prochain, le jour du discours d'Ursula von der Leyen, cela fera exactement 5 ans que sa fille s'est donné la mort. Stéphanie y voit un signe pour qu'enfin l'Europe prenne la mesure des dangers que représentent les réseaux sociaux pour les enfants.
11: David Di Giacomo est face aux réseaux sociaux. Le livre qui fait encore de la résistance. Il n'y a qu'à voir le succès du livre sur la place à Nancy qui débute aujourd'hui. Et pour tout le week-end, c'est en Meurthe-et-Moselle. Ce succès qui ne se dément pas. 48e édition et toujours la foule pour rencontrer les écrivains qui font la rentrée littéraire. Aujourd'hui, vous pourrez notamment discuter gratuitement avec Amélie Lothon, Leïla Slimani, Guillaume Musso ou Philippe Claudel. Et puis vous pourrez aussi retrouver l'isoloir de Dites-le ici sur le stand de Ici Lorraine. Si vous voulez en profiter pour venir nous dire ce qui est important pour vous en cette année présidentielle. On y revient dans quelques minutes. Mais d'abord, cette histoire de piratage informatique un petit peu incroyable. Une commune de Lyon, petite commune rurale, victime d'une vague de cyberharcèlement. La ville de Joigny, au nord d'Auxerre, dit avoir repoussé plus de 200 000 attaques informatiques en une semaine. Une série de cyberattaques sans conséquence, puisque les intrusions ont été très limitées, mais qui montrent quand même à quel point, désormais, les collectivités locales sont devenues des cibles récurrentes, même pour des pays comme la Russie. Renaud Candelier pour Ici Auxerre.
8: Ce sont certaines pièces du réseau informatique jovinien qui ont été ciblées par les pirates, explique Éric Apfel, adjoint au maire de Joigny en charge du numérique.
9: Il y a eu une attaque qui a ciblé des routeurs. Alors les routeurs, c'est un peu les prises multiples qui écoutent d'un côté ce qui arrive et qui aiguillent vers les bons destinataires.
8: Une série d'attaques mineures qui ont été arrêtées rapidement et dont la sécurité informatique de la collectivité a pu identifier la provenance avec plus de 100 000 tentatives d'intrusion pour un seul et même auteur.
9: Quelqu'un qui est identifié par un pseudo et une adresse IP et qui est connu dans le monde de la cybersécurité s'est créé un compte administrateur de ce routeur. En fait, il était administrateur du routeur, mais ça ne lui permettait pas de remonter dans nos systèmes d'information.
8: Et si Joigny a pu savoir précisément qu'elle a subi plus de 200 000 attaques informatiques en 7 jours, c'est grâce à une surveillance renforcée, explique Éric Apfel.
9: Notre directeur de services informatiques a développé des petits outils qui écoutent ce qui se passe, qui détectent les comportements suspects, soit parce que c'est des comportements qui arrivent d'adresses IP qui sont connues comme étant des adresses de gens d'agresseurs, soit parce que ça fait des choses que personne ne devrait avoir envie de faire. Effectivement, ce sont des chiffres ahurissants. Parmi ces attaquants, il y a aussi tous les attaquants qui relèvent de la guerre hybride, d'États qui veulent déstabiliser notre pays parce qu'il n'est pas gentil avec les uns ou les autres.
8: Dans sa publication, le maire de la ville, le socialiste Nicolas Sauret, affirme que les serveurs dont provenaient ces attaques étaient basé pour l'essentiel en Russie, ainsi qu'à Taïwan et en Roumanie, sans qu'on sache si les auteurs se trouvent bien dans ces pays. La seule certitude, c'est que les collectivités locales sont des cibles et il faut être hyper vigilant, estime Éric Apfel, à commencer par le directeur des services informatiques et son adjoint.
9: Ils se sont fermés un certain nombre de droits. Eux-mêmes, quand ils travaillent avec des comptes aux droits limités. Et ils ont un système de mots de passe qui change automatiquement très souvent pour chaque poste de travail. Donc il y a des choses assez complexes comme ça qui facilitent pas la vie, mais qui permettent de verrouiller au maximum.
8: L'élu invite ainsi les plus petites communes à se prémunir au mieux contre les risques de cyberattaques.
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11: Et on reste dans Lyon avec notre dispositif exceptionnel au plus proche de vos préoccupations que Ici vous propose cette saison. Dites-le ici, en pleine campagne présidentielle, ces 50 isoloirs déployés. Allons à votre rencontre pour vous demander ce qui compte le plus pour vous, vos préoccupations, vos envies, vos coups de gueule. Vous pouvez les exprimer librement dans l'isoloir de Dites-le ici. On les diffuse ensuite à l'antenne et sur nos réseaux sociaux en vidéo. Eh bien Stéphane, c'est le cas, nous a répondu. Il vit à Apoigny, au nord d'Auxerre, dans Lyon. Il souhaite un monde apaisé pour les générations futures.
4: Quel monde souhaitez-vous pour vos enfants et les générations futures?
10: J'aimerais un monde différent pour nos enfants, un monde sans réseaux sociaux, qui est souvent un monde de conflits, de problèmes, de harcèlement. Je pense à l'avenir quand je vois mes enfants grandir, et je me dis qu'ils auront peut-être un petit peu moins de chance que nous au niveau environnemental, au niveau du travail. C'est de plus en plus compliqué. J'essaie de garder le moral dans toutes circonstances, même si c'est pas tous les jours facile.
4: Quel serait votre message à la future présidente ou au futur président de la République?
10: Pour le nouveau président, j'aimerais, si possible, qu'il abaisse l'âge de la retraite, car plus on avance dans la vie, plus la retraite s'éloigne de nous, alors qu'on a commencé très jeune. Et lorsqu'on arrive à l'âge de la retraite, malheureusement, on est un peu fatigué, on commence à avoir mal un peu partout et on peut moins profiter de la vie alors qu'on a travaillé toute une vie. J'aimerais aussi moins d'impôts, moins de taxes, plus d'égalité. Aujourd'hui, les classes moyennes sont les plus taxées. Les riches sont pas assez taxés, les pauvres sont trop aidés et les riches, c'est toujours les classes moyennes qui payent pour les autres.
11: Stéphane, dans l'isoloir de ici au CR, si vous voulez faire comme lui et participer à notre grande opération, dites-le ici. Eh bien, des isoloirs se retrouvent demain à la foire de l'essai avec Ici Cotentin ou Place de la République à Limoges avec Ici Limousin. Tous les isoloirs sont à retrouver sur ici.fr. C'est un peu le salon de l'agriculture en extérieur. Aujourd'hui débutent les terres de Gym, la plus grande fête agricole en plein air d'Europe. Ça se passe en Moselle, dans l'Est.

0: On passe au sport avec cette remontada exceptionnelle pour Lens hier soir en Ligue des Champions. Les 100 et or qui ont réalisé l'exploit pour leur première journée de phase de poule, menés 2-1 dans le temps additionnel. Les Lensois ont renversé le match face au Slavia Prague en inscrivant 2 buts et finalement s'imposer 3-2 grâce notamment à un Florian Thauvin en feu. Lens qui est la première équipe à remporter un match de Ligue des Champions en étant menée au début du temps additionnel depuis 13 ans. Voilà, c'est un exploit, un match fou que nous raconte Sylvain Charlet pour ICI Nord.
1: Au coup de sifflet final, les joueurs lensois ont longuement fêté cette victoire au pied du parcage rassemblant le millier de fans sang et or. Un scénario inimaginable à la 88e minute quand le Slavia Prague a repris l'avantage. L'entraîneur Dino Topmöller.
2: Je savais que c'est pas fini. Je n'ai pas imaginé qu'on va gagner encore le match, mais j'étais vraiment convaincu qu'on peut faire encore un but.
1: Et 3 minutes plus tard, Florian Thauvin lui a donné raison en égalisant de la tête sur une offrande de Mesian Mesloub. L'entrée à l'heure de jeu de ce joueur qui aura 17 ans le 9 novembre prochain à relancer l'attaque lensoise. Son coéquipier Mathieu Hudol.
3: On sait toute sa qualité, il montre déjà à l'entraînement et il nous a fait beaucoup de bien sur son entrée. J'espère qu'il va continuer à faire ce genre de prestations à la fois en championnat, ça va nous aider à avoir des résultats positifs.
1: Revenu à 2-2, les Lensois ont ensuite continué de pousser et se sont vus récompensés à la 93e minute quand Ruben Aguilar a récupéré un ballon à l'entrée de la surface de réparation.
4: Directement ça me met face au but, je vois pas trop de solutions, je me dis allez pourquoi pas on la tente. Régis Gertner pour vous dire cette semaine je lui ai mis la même. Donc ça a payé, non mais on a arraché cette belle victoire. Donc voilà, c'est ça le plus important.
1: Très vite, il faudra désormais reposer les pieds sur terre afin de confirmer ce succès dès dimanche au Mans pour mettre fin à une série de 2 défaites en Ligue 1.
0: Sylvain Charlet pour ICI Nord. Une belle affiche ce soir pour l'ouverture de la 4e journée de Ligue 1. Rennes reçoit Marseille à 20h45 au Orangeon Park. Vous pourrez suivre les résultats sur ICI Armorique et ICI Provence. Après son Tour de France réussi, le cycliste Paul Sexas est désigné capitaine de l'équipe de France pour les championnats du monde. 4e de la grande boucle, le jeune français de 19 ans va essayer de briller sur le circuit à Montréal. Ça sera fin septembre. Ils sont déjà des milliers à camper devant son hôtel. Ils seront encore plus nombreux cet après-midi pour le karaoké géant en hommage à Céline Dion. 10 000 fans de l'artiste québécoise sont attendus place de la bataille Stalingrad, c'est dans le nord de Paris, pour reprendre ce soir les plus grands tubes de la star. Une initiative de la mairie de Paris à la veille du premier concert de Céline à la Défense Arena. Et contrairement aux 16 dates de concert parfois vendues à prix d'or, eh bien vous pourrez casser les oreilles de vos voisins gratuitement. Des fans qui se préparent en tout cas depuis des mois, comme Julie, elle habite près du Mans. Elle a eu la chance de se voir offrir des places par ses amis pour son mariage. Marie Mutricy l'a rencontrée pour ICI Men.
5: Elle a encore du mal à réaliser qu'elle va aller où Céline Dion sera.
6: J'y croyais pas, c'est énorme pour moi. Je voulais déjà l'avoir depuis des années. C'est à voir, quoi. Au moins une fois dans sa vie, Céline Dion.
5: Quelques jours avant son mariage, elle enterre sa vie de jeune fille avec ses amis.
6: On était à la maison, on faisait un karaoké, justement, avec du Céline Dion. Et du coup, les filles, ça aurait été cool quand même que vous m'offriez ça pour mon mariage. Eh bah ouais, justement, Julie, on les a, les places. Grosse surprise pour moi, énorme. Ouais, ça a vraiment été une émotion intense pour moi.
5: Parce que la passion Céline Dion n'a jamais quitté Julie. Depuis la sortie de l'album 2 en 1995, la Sartoise a 12 ans.
6: À l'époque, mes parents n'en pouvaient plus parce que dans ma chambre, j'avais l'album en boucle. À leur grand désespoir et je le mettais à fond tout le temps, ça m'a toujours suivi. Ouais.
5: C'est encore aujourd'hui l'album qu'elle préfère, celui qu'elle interprète systématiquement lors d'un karaoké.
0: Encore, j'ai osé chanter de Céline Dion. On termine ce journal avec cette question. Fait-il encore trop doux pour déguster du Mont d'Or? Car ça y est, c'est parti pour une nouvelle saison. Les fromages de Mont d'Or sont en vente depuis hier et on a été goûter tout ça du côté du sommet du Mont d'Or avec Marion Streicher.
7: Alors, on va goûter le fromage des collègues, on va goûter celui des fours. Il est bien frais, cette petite fraîcheur de fromage un petit peu crémeux, non, bah, il est bien.
8: Ben, il faudrait surtout les garder un petit peu pour qu'ils prennent un petit peu de maturité.
9: C'est quel Mont d'Or que vous avez choisi là?
10: Alors là, je suis parti sur le Mont d'Or de Sancy-Richard. J'avais goûté le Badeau juste avant. Ils sont tous bons, un peu différents, certains plus crémeux, d'autres un peu plus fermes.
9: En tout cas, je vois que vous y revenez.
10: C'est ça.
9: Bonjour, bonjour. Je vois que ça déguste.
11: Oui, on a déjà des bonnes pâtes, des goûts qui se développent au boisé, au lactique affiné, donc c'est une bonne gamme.
9: Vous en êtes à la combien de tartine?
12: Deuxième. Moi, j'aime bien Mont d'Or chaud, mais je commence à être de plus en plus team Mont d'Or froid. C'est normalement comme ça qu'il faut le manger. Hein.

0: Vous êtes les deux seules personnes au sommet du Mont d'Or à avoir une écharpe.
1: Oui, on a l'écharpe de Miss Dou et Miss Jura.
2: Moi, franchement, c'est mon aliment préféré. Le Mont d'Or, c'est mon fromage préféré dans mon top 3. Si je devais parler du fromage, je dirais qu'il était tendre et moelleux.
1: La satisfaction, elle est encore meilleure parce qu'on a eu le temps de le désirer et là, de le découvrir. On a ce enfin et en plus, la surprise du goût qui est absolument authentique.
3: Oui, ça se laisse manger, comme tu dis.
4: Ah, je vous confirme, ça se laisse manger, le reportage. Ici Besançon, c'est la fin du 13h de nos régions. Il revient lundi avec Marine Logeni. Bon week-end.
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7: Excellent après-midi avec ici La Rochelle, il est 13h30, je suis ravie de vous retrouver, de vous accompagner jusqu'à 16h. Vous êtes à la recherche d'un emploi, ce qui suit pourrait bien vous intéresser.
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7: Avec 2 postes à pourvoir pour travailler à Foura en tant que vendeur ou vendeuse dans une boulangerie-pâtisserie, il s'agit de contrats en CDI de 35 heures par semaine à pourvoir dès que possible. Le salaire sera aux environs de 1600 euros net selon les horaires effectués. Pas de coupure, horaire adaptable, 6h30, 13h30 ou 13h30, 19h30. L'expérience est souhaitée entre 6 mois et 1 an. Vous avez besoin de plus de détails, vous nous passez un petit coup de fil au 05 46 50 67 68.
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0: Francis Cabrel et les murs de poussière. Passez un bon vendredi avec Ici La Rochelle. Dans moins de 10 minutes, on retrouvera le Charentais du jour. Alice Macron est soprano et elle chantera demain au magasin Babio Piano de Rochefort. Un concert accompagné d'un pianiste. Alors qu'est-ce qui a poussé cette synthèse à se tourner vers le chant? Elle nous raconte tout dans quelques minutes sur Ici La Rochelle.
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2: Parcours et passion sont au cœur de notre rendez-vous, le Charentais du jour. Et c'est une chanteuse soprano qui nous rejoint, qui enseigne au conservatoire de Saintes et qui habite en Charente. Alice Macron est à nos côtés. Bonjour Alice.
3: Bonjour.
2: Alice, racontez-nous à l'origine, qu'est-ce qui vous a fait vous tourner vers la musique et vers le chant en particulier ?
3: Je crois que j'ai toujours chanté depuis que je suis petite. On m'avait offert un poste où on pouvait s'enregistrer, mettre des cassettes à l'époque. Et j'inventais des chansons où je devais avoir 3 ans. J'ai fait de la chorale, je suis entrée dans une maîtrise publique, c'était la maîtrise du conseil départemental de la Loire. J'ai l'impression que j'ai toujours chanté en fait.
2: Mais alors comment on se spécialise en tant que soprano? Est-ce que c'est quelque chose qu'on vous a proposé au conservatoire ou c'est une aspiration que vous aviez vous?
3: Ah non, moi au début je voulais être pop star, c'était l'époque des L5 et tout ça, donc c'était plutôt ça l'inspiration. C'est en rentrant à la maîtrise en fait où j'ai découvert la musique, vraiment la musique classique, parce que je la connaissais pas spécialement. Et puis, une fois qu'on a entendu ça, qu'on a commencé à travailler ce répertoire, on tombe amoureux de ce répertoire. Et puis, après, au conservatoire, je suis en classe de chant lyrique et voilà.
2: Et vous enseignez vous-même maintenant, aujourd'hui, au conservatoire ?
3: Exactement, j'enseigne au conservatoire de Saintes. Donc, j'ai fait ma 6e rentrée, là, cette année.
2: Et qu'est-ce qui vous plaît dans cette activité ? J'imagine que la transmission, ça doit être encore autre chose.
3: Et ouais, en fait, c'est hyper enrichissant, la transmission. Pour moi, c'est très complémentaire d'avoir en même temps la scène et la transmission, parce que je pense que ça nous rend meilleurs chanteurs d'avoir des élèves et meilleurs pédagogues d'être sur scène. Donc, j'ai du mal à dissocier les deux. Peut-être qu'un jour, je les dissocierai, mais pour l'instant, c'est pas le cas. Et c'est très, très enrichissant. Des projets, les élèves, ils sont super enthousiastes, ils travaillent énormément. Là, on a fait... il y avait notamment mes élèves en soliste dans les arènes de Saintes, Carmina Burana qui a attiré énormément de monde. Et alors, quelle fierté quand on voit ces élèves chanter en soliste sur scène, surtout quand on les suit depuis maintenant, ça faisait 5 ans que certains je les avais en cours. Quel parcours, quel chemin, quand on est prof et qu'on voit ces élèves sur scène, c'est une grande fierté.
2: Et vous aussi, vous serez sur scène donc ce samedi 12 septembre à 20h30 au magasin Babio Piano. C'est à Rochefort. Vous serez accompagné d'un pianiste, Guillaume Corti. Quel est le programme ? Qu'est-ce que vous allez chanter ce samedi soir ?
3: En fait, tout commence par une Schubertiade, ce qui se fait beaucoup dans le monde de la musique. Donc, on dit au public qu'on va faire du Schubert pendant une heure et quart. Alors là, ça commence, premier Schubert, deuxième Schubert. Voilà, les gens sont un peu... Il y en a qui aiment, mais la plupart des gens se disent « Bon, ça va être très long, tout est en allemand. » Et puis, mon collègue pianiste Guillaume m'invite à aller chercher dans une malle une partition inédite de Schubert. Et en fait, un autre univers s'ouvre à nous avec des chansons de Prévert et Cosma, du Gabriel Fauré. Voilà, on a aussi quelques airs d'opéra au milieu de ça. Et finalement, le spectacle qui était plutôt tourné en allemand finit par être beaucoup en français. Voilà. Et donc, il y a plein d'objets un peu loufoques qui sortent de la malle et qui nous emmènent dans plein d'univers. Donc, c'est un spectacle qui se veut à la fois très accessible pour les gens justement qui connaissent pas forcément le lyrique et qui aiment pas forcément ça. Et en même temps, pour les gens qui aiment la musique classique aussi, il y a des jolies œuvres. Donc, normalement, c'est pour tout le monde, y compris les enfants.
2: Et pour retrouver ce spectacle, La jeune fille et l'amour, rendez-vous ce samedi soir à 20h30 au magasin Babio Piano. C'est à Rochefort avec Alice Macron au chant et Guillaume Corti au piano.
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0: Titre d'Oasis, les frères Gallagher qui sont d'ailleurs sur le point de faire leur retour sur scène en France. Les rumeurs courent. Un documentaire sort d'ailleurs aujourd'hui au cinéma sur leur tournée de retrouvailles en 2025. C'est à voir ce soir à l'Apollo Ciné 8 de Rochefort, au CGR des Minimes à La Rochelle, au Mégarama de Gara ou encore au Galaxy de Château-Bernard. Dans moins de 10 minutes, l'actu sur Ici La Rochelle. Avant ça, on écoutera Bruno Mars ou encore Laurent Voulzy.
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2: 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Bonjour Patrick Marlière.
3: Bonjour.
4: Bonjour à vous deux.
5: Vous êtes ici ? 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
4: L'après-midi s'annonce vraiment très instable. On se méfie, on est en vigilance entre orange et jaune sur nos deux départements.
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1: Bel après-midi en Charente et Charente-Maritime. Merci d'avoir choisi ici La Rochelle, 14h. Et on fait le point sur les infos.
2: Les mauvaises nouvelles économiques s'enchaînent. En ce début d'année, le gouvernement français abaisse sa prévision de croissance pour l'année à 0,5% contre 0,7% attendu auparavant, des chiffres donnés ce matin par le ministre de l'économie Roland Lescure. Le diesel américain bat lui un nouveau record au-delà des 6$ le gallon aux États-Unis, poussé par la guerre au Moyen-Orient. Les conséquences sont les mêmes en France, les prix qui ont fortement augmenté depuis février avec 2,15€ en moyenne pour le sans-plomb 95 et 2,30€ pour le diesel. Les États-Unis qui commémorent aujourd'hui les 25 ans des attentats du World Trade Center qui ont fait près de 3000 victimes. C'était le 11 septembre 2001 à New York. Un tatoueur d'Arras dans le Pas-de-Calais accusé de viol et d'agression sexuelle par 13 femmes, retrouvé mort ce matin. Il s'est suicidé à la prison de Longnes où il était détenu le temps de son procès. En sport, une belle affiche ce soir pour l'ouverture de la 4e journée de Ligue 1. Rennes reçoit Marseille à 20h45 au Roson Park. Après son Tour de France réussi, le cycliste Paul Sexas est désigné capitaine de l'équipe de France pour les championnats du monde. Quatrième de la grande boucle, le jeune français de 19 ans va essayer de briller sur le circuit à Montréal. Ça se passe fin septembre. Et puis, ils seront des milliers cet après-midi pour un karaoké géant en hommage à Céline Dion. 10 000 fans de l'artiste québécoise attendus place de la bataille Stalingrad dans le nord de la capitale à 19h pour reprendre les plus grands tubes de la star. Et c'est gratuit. La diva qui débute sa série de concerts événements demain dans la capitale.
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1: Et c'est le beau temps qui domine en ce vendredi dans nos deux Charentes, avec des températures comprises en moyenne entre 22 et 26 degrés cet après-midi. Ce week-end, on attend du soleil pour samedi et dimanche sur tout le territoire, avec des températures qui remontent jusqu'à 27 degrés demain pour les maximales, 30 degrés dimanche. Attention, les minimales sont comprises entre 11 et 15 degrés la nuit sur le continent, 18 degrés sur les îles.
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0: On danse avec Chico Buarque, Samosa ta Differente. Bel après-midi avec ici La Rochelle. Trois chansons françaises à la suite. Dans un instant, Renaud et Axel Red avec Manhattan Kaboul. Un titre bouleversant que l'on réécoutera en ce vendredi 11 septembre. Axel Red qui va faire son grand retour d'ailleurs dans quelques jours avant la fin du mois avec un nouveau single qui fera écho justement à ce titre Manhattan Kaboul. 25 ans après les attentats du 11 septembre 2001. Un single qui signera aussi un nouvel album qui devrait arriver au courant de l'année 2027. Juste après, on écoutera Florent Pagny, Le braquage des sentiments, et Jean Schultes, Confidence pour Confidence.
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0: Ah, ce titre culte qu'on connaît tous par cœur, c'était Confidence pour Confidence sur Ici La Rochelle avec Jean Schultes.
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0: Attention, la sécheresse est toujours importante sur notre territoire, notamment en Charente où des restrictions de l'usage de l'eau sont toujours en cours dans certaines communes, avec une limitation de l'usage de l'eau, des interdictions d'irrigation sur certains territoires. Pour tout trouver en détail, vous pouvez vous rendre sur le site de la préfecture de la Charente, charente.gouv.fr.
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1: Allez, on laisse nos soucis de côté. On est heureux avec Bobby McFerrin. Don't worry, be happy. Toute l'info arrive à 15h sur Ici La Rochelle. Le temps pour nous d'écouter celle qui débute sa grande série de concerts. Demain, à Paris, c'est évidemment Céline Dion. On l'écoutera avec son titre Dans un autre monde. Et juste après, ce sera Christophe Maé, puis Chris Isaac.
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2: Passez un bon vendredi à l'écoute d'ICI La Rochelle, il est 15h. Et on fait le point sur l'actualité.
3: Le début des cérémonies à Ground Zero à New York il y a quelques instants. Ce sont aujourd'hui les 25 ans des attentats terroristes du World Trade Center à New York. En l'absence de Donald Trump, le président américain qui a choisi de se rendre aux commémorations au Pentagone, également visé par les terroristes d'Al-Qaïda. Ces attaques qui ont fait près de 3000 morts, dont 4 Français. Jordan Bardella réagit aux propos racistes et sexistes tenus par un policier municipal de Carcassonne, une ville dirigée par son parti. Le président du Rassemblement National les juge ignobles, mais estime que le RN ne peut pas être tenu responsable de ses propos, le policier ayant été embauché par la précédente municipalité. Après la condamnation au Foga, près de Toulouse, d'un père de famille, il avait menacé de mort une enseignante de l'école de son fils. Les syndicats réagissent, notamment la FSU SNUIPP pour la Haute-Garonne, qui estime avoir fait plusieurs alertes au rectorat pour des faits similaires dans cet établissement. C'est un phénomène qui prend de l'ampleur. Plus de 70 enlèvements ou séquestrations liés aux crypto-monnaies ont été recensés depuis le début de l'année. C'est ce qu'annonce le parquet national anti-criminalité. Aujourd'hui, 4 personnes ont été interpellées dans le cadre d'une enquête sur la séquestration d'une famille dans le Finistère hier. Le père travaillait dans les crypto-monnaies. Et puis on vous en parlait dans le 13h de nos régions, cette histoire de cette commune de Joigny dans l'Yonne, victime de près de 269 000 cyberattaques en une semaine. Des tentatives d'intrusion sur les systèmes d'information de la commune provenant majoritairement de la Russie, mais aucune donnée personnelle n'a été volée, indique la mairie.
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2: Et c'est le beau temps qui domine en ce vendredi dans nos deux Charentes, avec des températures comprises en moyenne entre 22 et 26 degrés cet après-midi. Ce week-end, on attend du soleil pour samedi et dimanche sur tout le territoire, avec des températures qui remontent jusqu'à 27 degrés demain pour les maximales, 30 degrés dimanche. Attention, les minimales sont comprises entre 11 et 15 degrés la nuit sur le continent, 18 degrés sur les îles.
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0: C'était Calogero sur Ici La Rochelle avec ce titre Si seulement je pouvais lui manquer. On vous souhaite un bon vendredi. Trois chansons françaises à la suite arrivent avec Johnny Hallyday, Quelque chose de Tennessee. Jérémy Frérot, qui était d'ailleurs chez nous il y a quelques jours à Barbezieux pour la Foire Expo, on l'écoutera avec son titre Frérot, une chanson coécrite avec le compositeur rochelais Laurent Lamarca. Et juste après, ce sera France Gall, Cézanne Pain.
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0: titre culte de France Gall, c'était Cézanne Pain sur Ici La Rochelle.
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0: Et pour les amateurs de vélo, 3 stations de réparation de vélos en libre-service ont été installées sur les pistes cyclables de l'île de Ré. Ça concerne la Couarde-sur-Mer, au carrefour du Fenot, à Sainte-Marie-de-Ré, au Port-en-Ré, parvis de la Maison du Fier. Elles vous permettent de faire de petites réparations, d'entretenir votre vélo ou alors de regonfler vos pneus, ce qui monte à 9 le nombre de stations de

0: réparation disponible sur l'île de Ré. Vous avez toutes les infos sur le site de la communauté de communes, c'est cdcîle-de-ré.fr.
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0: You Want Me in the Human League. À 16h, on retrouvera toute l'actu sur Ici La Rochelle. Avant ça, Téléphone, Manon Lisa et son petit pêcheur, ou encore les Simple Minds, Don't You Forget About Me. Et c'est Daniel Gimeno qui vous emmènera ensuite tout droit vers le week-end, évidemment.
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1: Bon vendredi en Charente et Charente-Maritime à l'écoute d'ici La Rochelle, il est 16h. Les infos.
2: Trois repreneurs sur les rangs pour reprendre la célèbre verrerie Duralex. La date limite de remise des offres était fixée à ce midi. L'entreprise est en redressement judiciaire. Une audience aura lieu le 17 septembre prochain au tribunal de commerce d'Orléans pour arrêter le calendrier de l'examen de ces offres. Des associations laïques contestaient une subvention de la ville de Metz en Moselle pour installer des écrans géants lors de la venue du pape. Ça sera le 28 septembre prochain. Elles ont été déboutées par le tribunal administratif de Strasbourg. Aujourd'hui, le pape qui sera en France du 25 au 28 septembre. Une affluence exceptionnelle de visiteurs susceptible de générer des retombées économiques importantes est attendue. Le parquet de Rouen annonce avoir requis le renvoi devant un tribunal de l'influenceuse Kenza Benchrif, plus connue sous le pseudo Poupette Kenza, pour tentative d'extorsion de fonds et participation à une association de malfaiteurs. La célèbre influenceuse est accusée d'avoir engagé un homme de main pour récupérer de l'argent auprès de son ex-associé qu'elle accuse de vol. C'est un peu le salon de l'agriculture en extérieur, les Terres de Gym, la plus grande fête agricole en plein air d'Europe, organisée par les jeunes agriculteurs. Ça se passe en Moselle, dans l'Est de la France, à Metz-Manny, d'aujourd'hui et jusqu'à dimanche. Vous pouvez rencontrer des exploitants, mais aussi vivre les finales nationales de labour. L'été et ses fortes chaleurs ne sont pas terminées. 5 départements sont en orange, c'est-à-dire à risque élevé de feux de forêt, indique Météo France. Ça concerne l'Aude, les Bouches-du-Rhône, le Gard, l'Hérault et les Pyrénées-Orientales.
3: Pour cet après-midi, le soleil sera plus généreux en fin de journée. 25 degrés pour les maximales pour ce début de week-end. Demain, une journée ensoleillée. Quelques nuages qui se forment en début d'après-midi. Les températures du matin, 18 degrés en maximale sur les îles Saint-Martin-d'Auray. 28 degrés pour La Rochelle, 28 degrés pour Angoulême.
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3: Bonjour tout le monde, très heureux de vous retrouver. On vous amène vers votre week-end du bon son avec une reprise de Dalida partagée dans un instant et Jennifer. 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maritime, mais au-delà également, puisque vous pourrez aller visiter la Corderie Royale de Rochefort ou l'Asinerie du Baudet du Poitou de Dampierre-sur-Boutonne, ou encore une balade en barque au 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Vous jouez avec moi pour géolocaliser une ville, recherchons une ville et notre ambassadeur nous rejoindra 16h40 pour lier cette destination à son actualité. Un premier indice pour démarrer nos recherches, c'est pas si barge d'inonder une maison. C'est le premier indice. C'est pas si barge d'inonder une maison. Quelle est cette ville? À vous de le découvrir et je vous attends 05 46 50 67 68.
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3: Et Bernard Lavillier qui repart sur scène 2027 avec un nouvel album également. Un joli souvenir tout de suite à partager avec Jimmy Cliff. Mélodie, tempo, harmonie, vous êtes bien avec nous ici La Rochelle.

0: reprise électrisante de Dalida par Jennifer. Un nouvel album en perspective, une nouvelle tournée également. Mourir sur scène dans un instant, les Stones. Et nous sommes lancés sur la piste d'un ambassadeur qui nous attend quelque part dans une ville de Charente-Maritime. C'est la dernière opportunité pour vous cette semaine de vous inscrire en finale. Tirage au sort avant 17h. Qui d'entre vous gagnera l'expérience Grand Pavois VIP, accueil personnalisé, sortie en mer réservée rien que pour vous et votre famille. Le reste de la journée, vous le passerez à arpenter les grandes allées du Grand Pavois. Ce sera dimanche 27 septembre, cette journée VIP. Et puis on rajoute 4, La Rochelle Océan Pass, qui pendant 2 jours vont vous donner la possibilité en transport illimité de visiter l'intégralité des musées et sites historiques de La Rochelle. Mais également, vous pourrez rayonner tout autour, voire même aller jusqu'à Dampierre-sur-Boutonne, aller titiller les petits ânes du Baudet du Poitou. Nous sommes donc en perspective de cette ville avec ce premier indice, c'est pas si barge d'inonder une maison. 05 46 50 67 68, on attend vos propositions. Et nous sommes avec, Catherine qui est avec nous, Catherine qui est à Châteauneuf-sur-Charente. Bonjour Catherine.
1: Bonjour Dani.
0: Alors Catherine, donc un premier indice, c'est pas si barge d'inonder une maison, qu'est-ce que vous me proposez?
1: Ben, je vais proposer Cognac, parce que à Cognac, il y a une construction d'une maison sur l'eau.
0: Ah, qui a peut-être un petit rapport avec l'avant-scène, avec le théâtre municipal.
1: Je sais pas.
0: Un lieu de culture, hein, me semble-t-il. Mmh. Bon, on va voir si c'est Cognac. Ah, zut, café, ça tombe à l'eau, si j'ose dire.
1: Joli jeu de mots.
0: Merci, vous êtes indulgente, Catherine, merci beaucoup. Catherine, gardez votre sourire, le week-end approche, on continue à jouer ensemble. Si ce n'est pas pour aujourd'hui, ça sera pour une prochaine, on vous embrasse.
1: Oui, il n'y a pas de souci. Bonne fin de journée.
0: Au revoir, Catherine. C'est pas si barge d'inonder une maison. Vos propositions, 05 46 50 67 68. Le son collecteur des Stones arrive maintenant. Andy.

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12: Et je te l'indique pas avec cette perspective de s'offrir cette dernière place en finale pour rejoindre Carole de Saint-Martin-d'Auray, Roselyne d'Angoulême, Catherine de Saint-Jean-d'Angély, Bertrand de Varzay. Une place pour s'offrir, si le sort vous désigne, cette expérience unique qui ne s'achète pas, qui se gagne uniquement en écoutant votre radio, à savoir 4 accès VIP pour le prochain Grand Pavois. Sur cette journée de dimanche 27 septembre, un accueil personnalisé, une sortie en bateau réservé, un accès libre pour le reste de la journée. Et puis, on rajoute en bonus un cadeau d'une valeur de 200 euros, à savoir 4 La Rochelle Océan Pass qui va vous donner accès pendant 2 jours au transport illimité de La Rochelle, au musée, au site historique, la totale. Et vous pourrez même rayonner puisque les visites se poursuivent au-delà de La Rochelle, une dizaine d'activités comme notamment cette balade en barque au départ de Magny. Ce premier indice, c'est pas si barge d'inonder une maison. On va rajouter un deuxième indice, Clémentine présidera la 28e. Clémentine présidera la 28e. Quelle est cette ville où nous attend notre ambassadeur? 05 46 50 67 60.

0: Écran total, ici La Rochelle, Benjamin Biolay.
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0: C'est une bonne nouvelle pour la santé dans l'agglomération de Saint-Paul. Faire face à la désertification médicale et aux 2000 habitants du territoire qui se trouvaient sans médecin traitant, le centre de santé intercommunal renforce son équipe, ouvert en février dernier avec un premier médecin généraliste à temps partiel et deux gastro-entérologues. Le centre franchit un cap important avec un second médecin généraliste, cette fois à plein temps, qui vient de rejoindre l'équipe. Une bonne nouvelle, si vous n'avez pas de médecin traitant, vous pouvez d'ores et déjà contacter le secrétariat pour enregistrer votre demande. Le centre de santé qui vous accueille, 4 avenue de Tombouctou à Sainte, et un numéro 05 86 36 01 17. 05 86 36 01 17.
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0: Ah, j'aperçois Étienne qui baille aux corneilles. Attends, le week-end se rapproche.

Ici La Rochelle, grand sommeil sur les Dredons, Étienne Dao et son vieux pote Arnold Turbostar. On s'endort pas sur nos lauriers, quelques minutes maintenant pour trouver la bonne destination avant 16h40, on sera avec l'ambassadeur. Dans quelle ville nous attend-il? À vous de le découvrir. C'est pas si barge d'inonder une maison. Clémentine présidera la 28e. Je vous offre cette perspective, une place en finale avec Carole de Saint-Martin-d'Auray, Roselyne d'Angoulême, Catherine de Saint-Jean-d'Angély, Bertrand de Varzay. Qui sera celle ou celui d'entre vous qui va accrocher le dernier billet? Le tirage au sort dans la foulée de l'ambassadeur. Et si le sort vous désigne, c'est pour vous le jackpot avec ce cadeau d'une valeur de 200 euros, le La Rochelle Océan Pass, qui va vous donner pendant 2 jours pour 2 personnes les transports illimités à La Rochelle ainsi que l'accès à tous les musées et sites historiques de la ville. Vous aurez le temps également de rayonner tout autour la Corderie Royale, l'Asinerie du Baudet du Poitou à Dampierre-sur-Boutonne ou encore cette visite guidée de La Rochelle ou cette balade en barque au départ de Magné et des dizaines d'autres activités. Très beaux cadeaux en perspective. On vous attend 05 46 50 67 68. C'est le sprint final. Pascal Obispo, Francis Cabrel et le souvenir Glenn Frey.

0: Il faudrait que pleuve l'amour, chanté ici La Rochelle, Pascal Obispo et Francis Cabrel. Le jeu de l'énigme arrive à son terme, son dénouement. À savoir, nous attend l'ambassadeur de l'après-midi. Quelle est cette ville que nous recherchons? Et prendre une place pour la finale. Avec cette perspective de gagner 4 places VIP pour le Grand Pavois pour la journée du dimanche 27 septembre. Et les 4 La Rochelle passe océan. Visite illimitée pendant 2 jours. Et les transports illimités également pour La Rochelle, ses sites historiques et ses musées. Et même plein d'autres visites aux alentours. Claudine est à Royan. On vous salue, Claudine.
1: Oui, bonjour.
0: Alors, chère Claudine, donc j'ai donné 2 indices. C'est pas si barge d'inonder une maison et Clémentine précédera la 28e. Que vous inspire ces 2 indices?
1: Ben, le deuxième, surtout, qui m'a fait tilter, c'est quand vous avez dit Clémentine. Ça m'a fait tout de suite penser à Clémentine Célarié. J'ai regardé dans Présidente et donc après, j'ai trouvé qu'elle présidait le festival de la fiction.
0: Ah, ben oui, c'est gagné, chère Claudine. Bravo! Félicitations! C'est une belle réponse, bravo. Je vous félicite Clémentine Célarié qui sera la présidente du jury de cette 28e édition du Festival de la Fiction qui démarre ce 15 septembre, c'est mardi ou mercredi me semble-t-il, jusqu'au 20, c'est d'ailleurs jusqu'à dimanche sur le Vieux-Port, toutes les stars de l'écran qui seront réunies. Vous avez eu l'occasion de vous rendre sur le Vieux-Port pour assister à l'une de ces 28e éditions?
1: Non, pas encore, non, pas du tout.
0: Peut-être venir cette année. Il y a beaucoup d'artistes, et notamment Clémentine Célarié, bien évidemment, qui sera là sur le Vieux-Port, mais pas seulement. Et puis beaucoup d'émissions que nous consacrerons à cet événement, puisque nous sommes partenaires de cette 28e édition. Et puis alors cette maison, ou plutôt ces maisons, spécialement conçues pour être immergées ou en mode d'immersion sur cette barge sur La Rochelle, la raison de ce jeu de mots un peu douteux, c'est pas si barge d'inonder une maison. C'est sur le Vieux-Port, quai du Carénage, on peut aujourd'hui et demain observer les effets de la montée des eaux sur cette maison immergée. Bon, Claudine, vous accrochez le dernier billet. Et peut-être si le téléphone sonne à nouveau chez vous à Royan, ça voudra dire que le sort vous a désigné et qu'on vous offre la sortie VIP pour 4 personnes au Grand Pavois et les visites avec La Rochelle Océan Pass pour 4 personnes également.
1: D'accord.
0: Bien. Eh ben, je vous embrasse et peut-être à tout à l'heure, Claudine.
1: D'accord, et moi je vous remercie beaucoup. Au revoir.
0: Au revoir, Claudine. Et nous sommes donc à La Rochelle où nous attend notre ambassadeur. On va écouter l'ambassadeur tout de suite.
2: Les Antillais.
3: Tu rigoles.
2: Vous avez aussi les Congolais.
3: Tu pleures.
2: Et les Haïtiens.
3: Je réfléchis.
2: Ils me ressemblent un peu trop.
4: Non, elle est un con.
2: T'es toi le meilleur, c'est pas un problème de s'appeler Kevin.
5: Et j'ai peur de te poser une question.
6: Je suis martiniquais.
2: Oui.
5: Être un homme, pour moi, en tout cas, c'est pas être parfait. Pour moi, être un homme, c'est être en chemin.
0: Ah oui, vous pouvez l'applaudir. Le One Man Show de Biggest qui arrive à la Comédie La Rochelle, ça sera samedi soir et il est avec nous, Biggest. Ça va bien?
7: Ça va et vous?
0: Bah écoute, moi je suis ravi de pouvoir discuter avec un croco.
7: Moi je suis pas un crocodile.
0: Ah, tu es pas un crocodile toi, hein?
7: Non, je les chasse.
0: Parce qu'en fait, c'est quoi le croco? En fait, c'est le beau parleur, c'est quoi?
7: Exactement, c'est le beau parleur, c'est le trompeur, c'est le manipulateur, celui qui est là juste pour une petite coucherie. Après,
0: croquer, quoi, il veut croquer.
7: Exact.
0: Bon, Biggest, on a envie de découvrir effectivement ta personnalité. Tu arrives avec ton spectacle, rire, vérité, introspection. C'est vrai que on est en mode one man show, stand-up. Tu aimes bien prendre à partie les gens, quelle que soit un peu leur destination ou leur origine, quoi. Finalement, tout le monde se mélange, quoi.
7: Tout le monde se mélange. Moi, c'est en vrai, je dis la vérité, mon spectacle, c'est une vraie soirée pyjama. Hein. on s'amuse de fou. Hein.
0: J'aime bien cette idée. Dis-nous, raconte-nous un petit peu ton parcours, Biggest. Tu fais. Bah, écoute, ouais, vas-y, raconte-nous un peu.
7: Écoute-moi, mon parcours, c'est simple. Hein. J'ai commencé le spectacle il y a 2 ans.
0: Ouais.
7: Ok, j'avais un premier spectacle, aujourd'hui j'en ai un nouveau qui est beaucoup plus centré sur ce que je fais, ce que je raconte, les relations avant. Tu vois, avant c'était pas pareil qu'aujourd'hui.
0: C'est vrai.
7: Aujourd'hui, ça, il y a les réseaux, tout va trop vite, tout va si vite. Avant, un bisou c'était déjà synonyme d'engagement. Ouais. Donc du coup, on met le doigt sur tout ça.
0: Ouais.
7: Et c'est très interactif. Tu vois, je fais remonter les gens sur scène et tout. Moi, je suis très proche du public. C'est-à-dire que les gens, moi, j'aime trop les faire participer, en fait. Ouais, c'est pour ça que chaque spectacle est unique.
0: Ah ouais, tu parles un peu de ta jeunesse. Il y a plein d'anecdotes. Tu racontes un petit peu des situations. Ouais.
7: Mon premier bisou.
0: Tu te rappelles de ton premier bisou?
7: Il y a moyen. Il y a moyen.
0: Ah, c'est bien, ça. Ben, tu t'en rappelles pourquoi? Parce qu'il n'y a pas si longtemps ou parce que ça t'avait marqué?
7: Parce que ça m'a marqué.
0: D'accord.
7: Ça m'a marqué. C'était la plus belle fille du collège, quand même.
0: Ah ouais.
7: J'ai eu l'honneur.
0: Tu te rappelles de son prénom, ou quoi?
7: Laetitia.
0: Le bisou à Laetitia. Bon. Peut-être qu'un jour, elle sera un de tes spectacles, va savoir.
7: Va savoir, j'espère. Hein.
0: Peut-être. Bon, t'as fait le Festival Off d'Avignon également. C'était cet été, ça s'est bien passé. T'as eu du monde. C'était cool. Hein.
7: Ouais, franchement, c'était cool. Bonne expérience. C'est la première fois que j'y allais. Donc, ça s'est très, très, très bien passé. Première semaine, il faut tracter, jouer le jeu et tout.
0: C'est ça qui est vrai.
7: C'est ça. Et tu vois, après. Puis tu rencontres des gens, en vrai, c'est cool, tu vois.
0: Ouais.
7: Donc.
0: Tu parles aussi de l'héritage familial. Ta famille réagit comment au fait que tu te mets en scène, tu racontes tes histoires, tu parles un petit peu de toi, tu parles aussi j'aime bien aussi ta version de un homme, c'est quelqu'un qui est en chemin. Moi, j'aime bien cette idée.
7: Ouais, tu sais, on est toujours en chemin, même à 50 ans, on se découvre encore, tu vois.
0: Ouais.
7: Et moi, comment ils l'ont bien pris, parce que moi, j'ai grandi avec ma mère. Et quand je commence à balancer un peu les hommes et tout, je commence à dire que moi j'ai grandi qu'avec ma mère, ça a alerté un peu mon père, parce que il a vu quand même les vidéos, et il en a parlé à ma sœur, mais il n'en a pas parlé à moi directement. Donc ça, je pense que ça le touche un peu.
0: Ouais, c'est bien ça aussi. Parce que on fait tous des choses aussi pour parler ou pour renouer des contacts avec des personnes qui soient proches ou pas proches. Avec il y a cette idée aussi de résonance qui me plaît bien. C'est des spectacles qui évoluent, ça évolue, c'est-à-dire ce qu'on va découvrir samedi soir à la Comédie, est-ce que c'est vraiment le spectacle rodé ou est-ce qu'il peut y avoir des petites choses qui viennent se rajouter?
7: Alors le spectacle, il est rodé, il est millimétré, c'est-à-dire que il est pas censé évoluer.
0: Ouais.
7: Mais là où c'est pertinent, c'est que en deuxième partie de spectacle, c'est jamais la même chose.
0: Ah.
7: Parce que les gens, je les fais monter sur scène et c'est jamais les mêmes gens. Donc du coup, ça changera toujours.
0: Bigès qui transforme la scène en miroir de nos vies modernes. C'est toi qui écris ça ou c'est les mecs de la pub? C'est bien ce que. Non, franchement, c'est cool.
7: On l'a pensé ensemble.
0: Ouais, c'est bien ça, cette scène en miroir. Ouais, j'adore, c'est bien. Bon, écoute, tu viens à La Rochelle, tu vas découvrir la ville ou tu connais déjà un petit peu?
7: Je vais découvrir. Je connais pas du tout, j'ai hâte.
0: Ouais.
7: J'avais fait une vidéo M2 pour demander c'est quoi le meilleur resto, c'est quoi le meilleur endroit, qu'est-ce qu'il faut faire.
0: Ah, bien.
7: Et tout à l'heure, je t'ai entendu parler de maison immersive.
0: Ouais.
7: J'ai une vidéo qui sort là tout à l'heure sur cette maison immergée parce que je suis tombé dessus. Et du coup.
0: Bah oui, c'est spécial ça. C'est bizarre hein, quand tu vois
7: c'est
0: ça.
7: La maison des crocodiles.
0: Ah bah ouais, exactement. On y revient. C'est ça. Il y a plein de crocos. Bah tu vas voir sur le Vieux-Port, les crocos ça manque pas. Hein. Tu vas trouver un paquet hein, sur les terrasses et tout. Je peux te dire, ça y va quoi. Ça croque. Bon, mais peut-être. Alors bon, le spectacle c'est le soir, c'est 20h30. Peut-être que vous allez croiser Big. T'arrives quand à La Rochelle? T'es là samedi?
7: J'arrive samedi à 15h.
0: Bon, bah, peut-être qu'il sera là sur le Vieux-Port. Vous allez peut-être le voir, faire une petite vidéo.
7: Je vais tout faire pour y aller.
0: Hein, petite story, comme ça vous passez, vous faites un petit coucou. En tous les cas, précipitez-vous. Il reste encore quelques petites places. Il faut s'arracher vraiment pour aller voir cet artiste en émergent. Parce qu'on parlait de la maison qui est immergée. Toi, tu es un artiste émergent. Et je pense qu'on va beaucoup parler de toi dans les prochaines semaines et dans les prochaines années.
7: J'espère beaucoup, Chris.
0: C'est clair.
7: En tout cas, merci beaucoup de m'avoir accueilli sur ta radio.
0: Bah, écoute, ça plaisir.
7: Franchement, c'est cool.
0: En vérité, la confession d'un croco en sucre, Big S, beaucoup de talent. Il est au théâtre Comédie La Rochelle samedi soir. Ne le ratez pas, 20h30. On t'embrasse et à bientôt.
7: À bientôt.
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1: Et suspense. Ah, et c'est maintenant le moment, le tirage au sort. Le sort va désigner Carole de Saint-Martin-d'Auray, Roselyne d'Angoulême, Catherine de Saint-Jean-de-Jeu, Julie Bertrand de Varzé ou encore Claudine de Royan. Est-ce que nous avons là ou le gagnant? Nous l'avons. Et nous l'avons même au téléphone. Il s'agit de Bertrand. Est-ce qu'il est là, Bertrand, à Varzé?
9: Oh oui, Bertrand, il est là.
1: Et il est là, Bertrand.
9: Bertrand, il est là avec beaucoup d'émotion.
1: Ah, c'est bien, Bertrand.
9: Beaucoup d'émotion.
1: C'est vrai, c'est cool, ça. Ça fait plaisir. Vous avez cette perspective d'aller au Grand Pavois.
9: Ah là là.
1: Vous amènerez toute la petite famille. Alors, c'est bien
9: non,
1: parce que...
9: Je vais offrir ça à mon beau-frère, Richard. Ah, il m'a aidé dans mon traitement que j'ai actuellement parce que je suis malade.
1: D'accord.
9: Et c'est pas, je fais une étoile. Et ce que vous venez de faire, c'est vraiment très chouette.
1: Écoutez, il y a beaucoup d'émotions. Et si on peut apporter une petite contribution à ce que vous traversez, c'est bon. Quatre invitations donc pour votre... C'est votre beau-frère, vous me dites, c'est Richard?
9: Ouais, c'est Richard, mon beau-frère de Montmirac, aux côtés de Barbezieux.
1: Ben, on l'embrasse. Il pourra donc vivre le VIP intensément avec donc cet accueil personnalisé, cette sortie en mer, rien que pour vous. Ouais, et puis ensuite, la visite totale de tous les espaces. Et puis, La Rochelle Océan Pass, c'est aussi pendant pour quatre personnes pendant deux jours. Donc, les transports illimités, les accès au musée, au site historique et puis bien d'autres perspectives, un cadeau d'une valeur de 200 euros. Bertrand, on vous envoie plein de force et si on peut vous amener une bonne vibration, on est vraiment heureux d'avoir au moins cette contribution-là et c'est important.
9: Vous faites la contribution, il n'y a pas de souci.
1: Super, on vous embrasse et bravo Bertrand.
9: Merci, ici La Rochelle.
1: Et la semaine prochaine, bien évidemment, nous rejouerons au jeu d'énigmes. Un très très beau cadeau encore en perspective. Il sera question de la fiction télé, vous verrez. Voici le souvenir signé du groupe.

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2: Ici, c'est en bas l'après-midi qu'on partage. Merci d'être avec nous. Il est 17h. Un point sur l'info avec vous, Gérald Paris.
3: À New York, 25 ans après les attentats qui ont visé le World Trade Center et tué plus de 3000 personnes, un hommage s'est déroulé sur Ground Zero, le site où se sont effondrées les tours jumelles. À La Rochelle, à leur manière, les pompiers de la caserne de Mireuil ont voulu aussi se souvenir des 343 soldats du feu qui ont perdu la vie ce jour-là à New York. Toute la journée, les pompiers se sont relayés pour monter et descendre les marches des 4 étages de la caserne, 343 fois de suite de façon symbolique. En Charente, après le décès d'une retraitée de 82 ans percutée par une voiture hier en milieu d'après-midi, on est toujours à la recherche du conducteur qui a pris la fuite. L'accident s'est déroulé sur un chemin communal entre Tapona-Fleurignac et Marillac-le-Franc à côté de La Rochefoucauld. Et puis toujours en Charente, c'était une grosse frayeur. Hier en fin d'après-midi, un feu a pris dans la boîte de vitesse d'un minibus scolaire sur la commune de Chirac en Charente. Heureusement, l'enfant qui se trouvait à l'intérieur et la conductrice du bus ont rapidement quitté le véhicule. Pas de blessés, mais le bus a entièrement brûlé. À 18h, avec la sécheresse, nous évoquerons la situation déjà compliquée avant même l'arrivée de l'automne. À lire le dernier bulletin de situation hydrologique en Nouvelle-Aquitaine, c'est l'une des situations les plus dégradées jamais observées dans notre région. La situation est critique concernant les nappes phréatiques et les cours d'eau, et les deux Charentes n'y échappent pas. Les petits cours d'eau souffrent, mais vigilance également sur le fleuve Charente qui fournit l'eau nécessaire à la consommation de centaines de milliers d'habitants. Moins 30% observés déjà à Sainte pour la Charente, nous dira dans une heure Frédéric Montigny, chargé de mission eau à l'Office français de la biodiversité. Il n'est pas trop tard, vraiment, pour vous inscrire à Rochefort. Les sauveteurs en mer recrutent leurs futurs nageurs sauveteurs. Le centre de formation et d'intervention organise des tests de recrutement demain matin à 8h à la piscine municipale de Rochefort. Une formation accessible à tous à partir de 17 ans. Il y aura des tests de 100 mètres de nage et 2 apnées de 10 mètres ou encore 400 mètres de natation avec palme, masque et tuba. Il vous faut amener votre matériel pour la préinscription. C'est sur le site de la SNSM. Il y a un formulaire spécial en précisant, attention, le centre de formation et d'intervention de Rochefort. En rugby et en top 14, c'est finalement 4 semaines de suspension pour le talonneur de La Rochelle, Tolu Latou. Le joueur avait pris un carton rouge face à Toulouse dimanche dernier après un plaquage dangereux. La Rochelle joue demain soir à Toulon, une rencontre à Mayol à 21h. On connaîtra dans une heure la composition du groupe maritime que l'on évoquera après 18h dans votre émission 100% rugby. Enfin, en Pro D2, après la victoire du Biarritz Olympique hier soir face à Colomiers, 38-20, c'est la suite de la 3e journée ce soir, avec une rencontre à domicile pour Soyons-Angoulême. Le SA15 reçoit Montauban à 19h, des Montalbanais qui jouaient encore en top 14 la saison dernière.
2: Ouais, jeudi soir, il y a beaucoup d'émotions également dans les tribunes d'Aguilera avec ses banderoles et ses t-shirts Justicia por Fede. Federico Martín Aramburu doit assassiner par un...
3: Et oui, le procès.
2: Un taré nazi à Paris, enfin l'ancien rugbyman, franchement, c'est...
3: Le procès a livré des témoignages poignants cette semaine.
2: Bon, pour la température, demain, nous serons autour de 28 degrés. On est encore sur des belles valeurs pour... c'est toujours l'été, hein. Ça se poursuit, bah oui, on n'est pas encore fini. Hein. 25 degrés en minimal, ce sera le cas du côté de Saint-Georges-d'Oléron. 28 degrés pour La Rochelle l'après-midi, une journée bien ensoleillée. Même si quelques nuages en début d'après-midi vont se former, ils resteront inoffensifs.
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2: Eh non, il fait beau, il fait chaud, c'est pas un temps de Toussaint. Bruce Toussaint sera notre invité dans quelques minutes. Non, c'est comme un autre. Le journaliste qui a écrit un ouvrage, il était sur l'île dorée, Chloé Bidet l'a rencontré pour nous. On va l'écouter et puis je suis sûr que Gérald Paris dans l'avion ce soir qui l'amènera du côté de Marseille pour rejoindre le Var écoutera ici La Rochelle pour participer au grand karaoké que nous allons mettre en place. 2 heures de Céline Dion ce soir non-stop sur votre radio. Hein, vous connaissez bien Céline Dion, vous aimez bien.
3: Ouais, c'est
2: encore un soir, ça. Hein,
3: un petit succès, oui.
2: Ah, d'accord, ok. Bon, c'est pas vraiment fun, j'ai compris. Bon, en tous les cas, nous, on va chanter tous ensemble encore un soir, puisque oui, elle démarre sa série de concerts exceptionnels. C'est demain, dans cet antre qui accueillait le rugby il n'y a pas si longtemps, du côté de Nanterre. Céline Dion arrive maintenant.
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1: Notre rendez-vous de l'après-midi testé et approuvé, on vous propose des idées de loisirs. En ce vendredi, Chloé Bidet, c'est lecture au programme.
4: Je vous propose de découvrir un livre bouleversant. Dites-lui que je pense à elle. Il est signé du retrait d'adoption Bruce Toussaint, le journaliste qui s'est plongé dans une histoire familiale, celle de Nathalie, sa cousine, assassinée en octobre 1984 dans la cour de son école. Une histoire qui nous replonge dans les années 80 avec ce féminicide, mot qui n'existait pas encore à l'époque. J'ai posé la question à Bruce Toussaint de savoir ce qui l'avait mené vers l'écriture de ce livre.
5: C'est un peu le hasard parce que j'ai pas d'abord pensé à un livre. Je me suis simplement replongé dans cette affaire pour des raisons personnelles et familiales, un peu de curiosité aussi. C'est une affaire qui était un peu enfouie dans la mémoire familiale et que j'ai eu envie de déterrer. Et dans un premier temps, je l'ai fait simplement pour moi, pour mes enfants, pour essayer de comprendre ce qui s'était passé. Et puis plus j'avançais et plus je me suis rendu compte qu'il y avait sans doute matière à récit. Enfin, d'abord matière à enquête et ensuite matière à récit et donc à écriture.
4: Bruce Toussaint, vous avez participé notamment au Salon du Livre fin août sur l'île de Ré. Quel retour est-ce que vous avez eu de vos lecteurs depuis la sortie de ce livre ?
5: Ce qui m'a beaucoup touché, c'est que j'ai entendu des histoires un peu similaires. C'est-à-dire que pas mal de lecteurs, de lectrices sont venus me voir pour me dire « Ah, mais dans ma famille aussi, il y a eu un drame épouvantable de ce genre qu'on a voulu cacher dans un premier temps et puis qui a fini par ressurgir. » Donc, j'ai été très très touché par les témoignages des lecteurs, des lectrices et des gens qui, au fond, me disaient que les histoires sont pas identiques, évidemment, mais que il pouvait y avoir aussi des secrets de famille comme ceci dans beaucoup, beaucoup de familles.
4: Dites-lui que je pense à elle, un livre bouleversant signé Bruce Toussaint qu'on vous recommande sur Ici La Rochelle.
1: Absolument, et on retrouve votre essai approuvé bien évidemment sur l'appli ici.fr et Bruce Toussaint qui vient tous les étés, hein. Il n'est pas propriétaire, hein. Il est bien locataire avec sa famille, il se sent bien, il estime que l'insularité est toute relative depuis le pont, mais il s'y sent apaisé sur l'île de Ré. Si vous le croisez un jour sur l'île de Ré, n'hésitez pas à lui dire bonjour.

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0: Give me love. Chanter ainsi avec quand l'amour s'en va, ben on divorce. C'est ce qui se passe, enfin ce qui s'est passé plutôt pour la chanteuse australienne qui a divorcé et qui règle quand même une sacrée addition puisqu'elle s'acquitte d'une pension alimentaire de 36 000 euros pour son ex-mari. Et pourquoi paye-t-elle une somme aussi importante pour avoir la paix? Nous sommes avec Émilie Mazoyer qui a d'autres infos musicales.
1: Salut tout le monde. Émilie au rapport pour votre dose quotidienne d'actualité musicale. C'est l'anniversaire de Moby aujourd'hui. 61 bougies pour cet homme qui a composé la bande-son mondiale du début des années 2000. Souvenirs.

0: Élevé par une maman hippie, passé par le punk avant de découvrir l'électro, Moby a sorti en 1999 l'album Play, devenu un phénomène. 12 millions d'exemplaires vendus dans le monde, des tubes à la radio, et puis c'était une première dans l'histoire de l'industrie du disque. Toutes les chansons de l'album avaient été vendues à des publicitaires pour leur spot à la télé. On est vendredi, alors pour passer un ultra bon week-end, je vous recommande l'ultra cool Benjamin Biolay.
1: Elle a pris des sandales, pour un disque grand total, et ma laisse en aller.
0: Le disque bleu, somptueux 11e album de Benjamin Biolay, est réédité aujourd'hui sous le nom de l'Ultra Bleu, avec 6 nouveaux titres, dont l'Ultra Solaire et Grand Total, une reprise ultra réussie du groupe de rap PNL et une nouvelle version de Ton Héritage, Ultra Belle. Avec la mort de l'irremplaçable Dolly Parton, on s'est mis à parler de country, un genre musical pas très populaire en France. La chaîne Arte a décidé de tout vous raconter.
2: I fell into a burning ring of fire. I went down, down, down, and the flames went higher. And it burns, burns, burns.
0: Country Music, une histoire populaire des États-Unis, c'est une formidable série documentaire en 9 épisodes. Vous y découvrirez les lieux et les histoires presque centenaires de l'Amérique profonde. Et puis, vous vous régalerez des voix de Johnny Cash, c'est lui que vous entendez.

maintenant, soyez là avec nous. Et puis ce soir, Décibel, c'est Soprano qui sera notre invité. On va parler de son rôle dans The Voice Kids, de son concert surprise au Ici Live de La Ciotat, c'était le 3 septembre dernier, de ses 10 ans de son album L'Everest et de son prochain album Karaoké qui sortira en 2027. Ça fait beaucoup de choses hein, à partir de 19h avec Émilie Mazoui, qui je suis sûr n'aura même pas le temps de le questionner sur son nouveau look Dragibus. Couleur de cheveux un peu particulière. J'irai pas comme le titre de Florent Pagny à avoir cette expression, mais quand même. Hein.

0: Et c'est La Rochelle, ça fait toujours bizarre de désannoncer ce titre. Florent Pagny, n'importe quoi. Dans un instant, plein de bisous avec Alain Souchon.
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0: Pour demain, début de week-end, Météo France confirme une journée ensoleillée malgré les quelques nuages qui vont se former en début d'après-midi. Les températures du matin, 14 degrés sur le Vieux-Port à La Rochelle. Ça montera à 28 degrés au Port des Minimes. Et puis 28 degrés également sur le Champ de Mars à Angoulême.
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0: Et pour vos oreilles, un bisou dans les oreilles. Ça fait du mal, ça, attention.

0: Ici La Rochelle avec le baiser d'Alain Souchon.
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0: Votre 16-18 du vendredi est consacré à l'actualité des ports de La Rochelle et le maître de port principal, Patrice Bernier, est en porte-épale. Non, rassurez-vous, il va bien, mais il avait une obligation, il ne pouvait pas se libérer. Je vais recevoir son invité, Pierrick Garenne, de Grand Pavois Organisation, l'homme clé du Grand Pavois. Salut Pierrick.
3: Bonjour.
0: Non, je te posais la question, ça fait combien de Grand Pavois que tu organises? Et tu me dis, voilà. Non, c'est 2001,
3: oui,
0: tu m'as dit.
3: Oui, 2001, oui.
0: Oui, ça fait qu'il l'a vu évoluer, ce Grand Pavois, et les configurations politiques, économiques qui ont joué sur, effectivement, ce grand rendez-vous. Ça reste toujours le Grand Pavois, le plus grand salon nautique à flot d'Europe.
3: Alors écoute, on va être honnête, on a un autre salon devant nous, mais on fait partie du top 5 effectivement des salons nautiques internationaux à Flow.
0: Un grand rendez-vous du 22 au 27 septembre avec un invité d'honneur, le Japon, on va en parler dans un instant. Un Grand Pavois qui garde quand même des spécificités complètement original, notamment au niveau du coût de participation. On n'en parle pas souvent, mais c'est vrai que pour les chantiers, et surtout dans la configuration actuelle, la flambée des prix du carburant, tout ça, ça amène des difficultés pour les chantiers de se déplacer. Et vous avez quand même des arguments qui valent le coup, hein.
3: Oui, effectivement, c'est vrai. Le Grand Pavois, il faut savoir que c'est organisé et ça a été créé par une association qui est toujours une association loi 1901. Donc concrètement, avec des professionnels autour de la table. Alors bien évidemment, quand on augmente nos prix, c'est les professionnels autour de la table qui sont directement impactés. Mais eux, justement, nous disent constamment, attention à vos prix de participation. Justement, il faut rester ouvert au plus grand nombre, au grand comme au petit chantier. Et c'est ce qui fait une des forces et une des caractéristiques du Grand Pavois. C'est, je pense très honnêtement, le seul salon en France où on a une telle diversité de production, une telle diversité de bateaux, aussi bien en grand qu'en petit bateau.
0: Avec des prix les plus attractifs, on va dire, d'une grande majorité de salons. Hein. C'est vrai que c'est beaucoup moins cher à Paris qu'à Saint-Tropez, à La Rochelle.
3: Hein. Rien à voir.
0: Ouais. Avec une autre spécificité, on en terminera avec l'originalité, il y en a d'autres, mais celle-là est assez sympathique, parce qu'on rentre vraiment dans le cœur du réacteur. On peut dormir sur le Grand Pavois quand on est un exposant.
3: Oui, tout à fait. C'est quelque chose qui avait été lancé à la création du salon, et on y tient. On y tient, c'est ce fameux, nous, dans notre jargon, c'est le dormir à bord. En fait, effectivement, on offre la possibilité à nos exposants de pouvoir dormir à bord de leur bateau. Alors bien évidemment, il faut qu'ils se déclarent, parce qu'il faut les identifier pour nos services de sécurité. Mais quoi qu'il en soit, pour beaucoup de petits chantiers, quand on met le prix du stand qui est, bon, somme toute, assez accessible, quand en plus on leur permet de dormir à bord du bateau, ben on diminue les frais de venue sur place, les frais d'hôtellerie ou potentiellement les frais de restauration. Et donc de fait, ça incite aussi beaucoup de petits chantiers et ça les aide, fois de plus.
0: Il faut juste se signaler auprès des services
3: de
0: sécurité, bien évidemment. Ça fait plaisir aux équipes de Patrice Bernier. Bon, on est vraiment dans la phase physique et visible de la préparation. On arrive là sur les dernières lignes droites, là.
3: Ouais, effectivement, ça fait à peu près maintenant une semaine et demie, 15 jours qu'on a commencé le montage. Donc, du salon, il faut imaginer, on est sur 100 000 mètres carrés, donc ça fait quand même
0: un sacré barnum.
3: Ça fait un gros événement. Et donc, là, oui, effectivement, on arrive dans la dernière ligne droite. On est à une semaine et demie de l'ouverture, on va dire. Et donc, là, oui, là, ça commence déjà, toutes les tentes, tous les halls sont montés. Le bassin commence à être entièrement vidé, donc là, oui, on arrive dans le vif du sujet.
0: Les pontons ont été vidés parce qu'il faut leur apporter des modifications importantes pour accueillir les bateaux.
3: Alors oui, effectivement, et là, c'est un très très très gros partenariat avec le port de plaisance de La Rochelle et toutes les équipes techniques du port, hein, qu'on remercie et qu'on félicite, bien évidemment. En fait, ils enlèvent tous les bateaux qu'il y a donc dans la partie du bassin du Lazaret pour nous le rendre disponible, et effectivement on enlève ce que l'on appelle tous les catouées. Alors faut imaginer en fait une colonne vertébrale des côtes. Alors on enlève toutes les côtes, on garde que les colonnes vertébrales des ponts, et là on va mettre les bateaux et on va remettre les côtes petit à petit, ces fameux catouées, en fonction des longueurs de bateaux que l'on a,
0: parce qu'il y en a beaucoup, des bateaux à accueillir.
3: Oui, on est à peu près à 250 bateaux à flot, donc 250 à terre, 250 à flot. Alors à terre aussi, faut s'imaginer, c'est des grutages, c'est des positionnements de bateaux sur des berges spécifiques. Enfin bon, c'est toute une alchimie et tout un planning d'arrivée, de départ. Enfin bon, c'est un gros planning à respecter.
0: Là aujourd'hui, au niveau du planning des contraintes actuelles, qu'est-ce qui est l'élément majeur à traiter là actuellement, là?
3: Non, on n'a pas là pour l'instant. Alors on va toucher du bois.
0: Il n'y a pas de.
3: On rencontre pas trop de soucis. Puis bon, en plus, on va pas se plaindre pour le moment pour ce montage-là. On a des conditions météorologiques idéales. Hein. Il fait beau, il y a pas trop de vent. Donc effectivement, pour nous et pour les équipes de montage, ça permet de garder le tempo. Hein.
0: Du 22 au 27 septembre, c'est le Grand Pavois 2026. Pierrick Garenne est avec nous pour nous parler de ce nouvel événement. On va parler du programme, on va parler des nouvelles animations nautiques, on va parler du Japon. Tu maîtrises parfaitement bien japonais dans le texte, donc tu restes avec nous, bien évidemment. Pour évoquer ce formidable rendez-vous et votre radio ici, La Rochelle, partenaire historique de cet événement, on aura toute une série de cadeaux exceptionnels. Ça a déjà commencé avec ces rendez-vous VIP qu'on vous offre pour découvrir cette nouvelle édition. Allez, voici le son de Teddy Swims.

0: c'est la Rochelle, le son de Teddy Swim, avec tout de suite le grand pavois à l'honneur, Pierrick Garenne, grand pavois organisation. On est vraiment dans les coulisses de ce grand événement du 22 au 27 septembre avec, et c'est un temps fort et une belle reconnaissance pour le grand salon Rochelais, c'est la présence du Japon, parce que le Japon, c'est une grande tradition nautique. Il y a déjà énormément de côtes au Japon, mais aussi au niveau des constructeurs, au niveau des motorisations. Donc le Japon est vraiment l'invité désigné, quoi.
1: Ouais, tout à fait. Ça faisait très très longtemps qu'on espérait avoir le Japon en tant qu'invité d'honneur. Parce que tu l'as dit, quoi, souligné, effectivement, des motoristes, on va dire, mondialement connus. Et
0: Yamaha, Mitsubishi, entre autres, on peut les citer. Ouais.
1: Et puis, grosse tradition maritime. Et ce qui est fabuleux, alors il y aura un coup de zoom sur l'île, sur la ville de Toba.
0: Pourquoi?
1: Il y a plongeuses à moi, ces personnes âgées qui plongent à la recherche de fruits de mer. On a vu énormément de reportages télévisés sur ces personnes et il y aura un coup de zoom spécifique sur celle-ci. Et en plus, je veux dire, je crois que tout le monde, dès qu'on évoque Japon, on pense au sushi.
0: D'ailleurs, il y aura un grand pavillon de 600 mètres carrés.
1: Oui, tout à fait, les arts martiaux. Il y aura des démonstrations de théâtre japonais, il y aura d'arts martiaux, il y aura cette fameuse technique. Alors, il y a l'art floral qui est connu, mais il y a cette technique de reproduction, en fait, de poissons, à partir de poissons frais, où on met un papier avec de l'encre dessus, et puis après... Enfin, des techniques...
0: C'est fascinant.
1: Ancestrales et qui sont vraiment magnifiques et donc ça va être génial.
0: Donc il y aura des conférences thématiques, il y aura donc beaucoup d'expositions, de restaurations. Donc le Japon au cœur de cette nouvelle édition et bien évidemment un programme tout à fait intense sur cette nouvelle édition.
1: Oui, un programme intense parce que ce que l'on essaye de faire et ça je pense que beaucoup d'éditeurs qui connaissent le Grand Pavois ou le savent, on essaye de s'ouvrir à tout le monde, quoi, que ce soit des initiés, des pratiquants ou que l'on soit simplement un curieux ou qu'on ait juste envie de découvrir ce qu'est le bateau. Et cette année, effectivement, on a mis en place des animations vraiment spécifiques par rapport à ça. Parce qu'on a plein de gens qui viennent sur le Grand Pavois et on ne peut pas monter à bord des bateaux si facilement. Voire même, et c'est vrai, il y a des gens qui viennent au Grand Pavois qui n'ont jamais mis les pieds sur un bateau. Mmh. Mais ça fait partie aussi de notre rôle que d'amener des gens vers la pratique. Et cette année, on a mis en place un espace spécifique qui s'appelle Sortez en mer. Bah, concrètement, les gens pourront sortir en mer. Ah, ils s'inscriront et ils partiront. Et il y a quand même, alors à voile, bateau ou un moteur, enfin il y aura différentes possibilités et il y en a deux quand même qui sont assez géniales parce que la SNSM joue parfaitement le jeu et va mettre à disposition un navire d'intervention et les personnes vont revêtir une combinaison de survie et vont partir en intervention avec la SNSM comme s'ils étaient des sauveteurs. Donc il va y avoir plein de choses comme ça et ça on y tient beaucoup de partager tout ça.
0: Bon ben on partagera tout ça et puis on pense bien sûr aux jeunes générations, au renouvellement de ces navigateurs, on s'adapte, les habitudes évoluent, là aussi il y a des propositions pour tout le monde et notamment pour les plus jeunes.
1: Ouais, c'est très très important. Effectivement, on voit que les modes de consommation du nautisme évoluent avec les jeunes générations qui arrivent. Et justement, il faut aussi que nous, en tant que salon, on s'adapte à cela et on ouvre nos portes et qu'on explique que la pratique du nautisme, c'est pas si compliqué. On peut faire du bateau sans pour autant avoir son propre bateau. Il y a des bourses aux équipiers, il y a de la location qui est possible. Il y a bien sûr des écoles de voile. Donc montrer que l'initiation, elle est à portée de main et que ça ne coûte pas si cher que ça et qu'on peut vraiment vivre de vraies sensations sur l'eau. Et nous, on veut montrer justement toutes ces possibilités-là.
0: Merci de nous avoir fait vivre cet avant-goût du Grand Pavois, Pierrick Garenne. Et bien évidemment, on rappelle les dates du 22 au 27 septembre. Carte blanche maritime à retrouver comme tous les vendredis sur l'appli ici. C'est vrai que ce Grand Pavois, on a envie de dire Dieu que c'est beau. Et on peut le dire, effectivement, c'est un rendez-vous majeur. Pour les passionnés, mais pas seulement. C'est vrai que les allées seront bien remplies avec les curieux, avec ceux qui vont venir découvrir, ceux qui vont peut-être déclencher une passion subite pour le nautisme. C'est tout ce qu'on espère. Daniel Balavoine nous accompagne ensuite. Cette question, qu'est-ce qu'on mange sur votre radio ?

0: Ici La Rochelle, Daniel Balavoine chantait Dieu que c'est beau.
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0: Comme tous les soirs, à l'approche de ce soir que vous allez partager avec vos proches, 17h51, de Françoise Barbin-l'Écrevisse, notre grande signature gastronomique charentaise, est avec nous. Bonsoir Françoise.
3: Bonsoir Daniel, bonsoir à tous.
0: Et cette question, alors, tu l'attends cette question, oui. Qu'est-ce qu'on mange ce soir Françoise?
3: Alors ce soir j'ai pensé vous proposer un dessert en fait, voilà, avec un fruit dont il faut profiter encore au maximum, la fraise. On en trouve et la saison va se terminer évidemment un jour ou l'autre, bientôt. Donc c'est une mousse de fraise qui se raffermira tranquillement au réfrigérateur jusqu'au moment du dessert en fait. Alors on peut la faire cette mousse avec de la gélatine, mais moi j'aime bien la faire à base d'un peu de pâtissière qui donnera aussi la consistance de mousse, et c'est très rapide. Avant toute chose, il faut placer, je donne les proportions hein, parce que c'est compliqué en dessert, il faut placer 150 g de crème liquide entière dans un saladier, en métal si possible, et qu'on va mettre au réfrigérateur parce que pour la monter en chantilly, il faut qu'elle soit vraiment bien froide. Et dans une petite casserole, pendant ce temps-là, on met un jaune d'œuf, 10 grammes, c'est-à-dire une cuillère à soupe rase de fécule de maïs, c'est la maïzena, hein, 125 grammes de lait et 80 à 100 grammes de sucre en poudre. Alors le sucre, ça va dépendre plus ou moins selon la teneur en sucre de nos fraises. On mélange bien le tout pour diluer, on porte doucement à ébullition en remuant et on retire du feu dès que la crème a épaissi, ça va assez vite, faut pas mettre un feu trop fort. Hein. Et on ajoute à ce moment-là 70 grammes de beurre doux en parcelles qu'on fait fondre en remuant. Le beurre va permettre à la mousse de se raffermir rapidement en refroidissant. Donc et puis ça donne du moelleux, c'est très bien. Pendant que la pâtissière tiédit, on mixe 400 à 500 grammes de fraises pour les réduire en coulis et on sort la crème du réfrigérateur. Alors au besoin, si elle n'est pas assez froide, on la passe 2-3 minutes au congélateur et puis on la monte en chantilly avec le fouet. Alors c'est bien sûr plus rapide si on a un fouet électrique. Et maintenant, eh bien, on assemble la crème pâtissière, le coulis de fraises et la crème chantilly. On verse dans des coupes individuelles, ça prendra plus vite évidemment. Et hop, au réfrigérateur jusqu'au moment de servir. S'il vous reste quelques fraises, eh bien, vous pouvez décorer le dessus de vos coupes en posant une fraise au milieu.
0: On t'embrasse, voilà. Belle idée de recette. On s'en lèche les babines, on se dit à lundi. On te laisse souffler un petit peu le week-end et puis on te rappellera pour savoir qu'est-ce qu'on mange, Françoise. Bise.
3: Avec plaisir. Au revoir, bon week-end.
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0: Bad Girl, chantée Louise Chichon. La Madonna. Madonna, quel âge a Madonna? On ne sait pas, quand vous la voyez comme ça à l'écran, on a l'impression qu'elle a 15 ans. Bon allez, rugby tout à l'heure, nous parlons de l'avant-match de ce RCT Stade Rochelet. On essaiera de joindre également le coach des espoirs du Stade Rochelet. Ils sont actuellement dans le bus, ils vont du côté de la région parisienne parce qu'ils vont affronter le Racing. Demain, dans l'après-midi, on fera un petit clin d'œil à Baptiste Gatwing. Vous restez bien avec nous, voici votre journal.
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0: Si c'est une belle soirée qui s'annonce, merci de la partager avec nous. Il est 18h. Le journal avec vous, Gérald Paris.
2: L'information ce soir, c'est ce conducteur recherché depuis hier après-midi en Charente, finalement retrouvé et interpellé après avoir percuté mortellement une femme de 82 ans. On en sait plus sur les circonstances de la mort de l'octogénaire à Marillac-le-Franc, à côté de la Rochefoucauld. Victor Defouillou, bonsoir.
3: Bonsoir.
2: Le procureur de Charente vient de communiquer, c'est son fils qui l'a percuté.
3: Oui, selon les premiers éléments de l'enquête et les témoins sur place, c'est bien son fils qui l'a volontairement percuté avec sa voiture sur le terrain où habite la famille avant de prendre la fuite. L'homme de 56 ans a rapidement quitté le département direction la Dordogne où un gros dispositif de recherche avec hélicoptère a été mis en place dans plusieurs communes avant de le retrouver à Brantôme à une cinquantaine de kilomètres de Marillac-le-Franc peu après 19h, un peu plus de 2 heures après le meurtre de sa mère. Souffrant de schizophrénie, il n'est pas en garde à vue mais interné d'office en hôpital psychiatrique à Angoulême, après avoir vu un médecin hier soir. L'homme était déjà connu de la justice et condamné 3 fois entre 1997 et 2011, mais jamais pour des faits de violence.
2: Merci Victor Delfouillot. Une information évidemment à retrouver sur notre site ici.fr. Et puis toujours en Charente, dans l'agglomération d'Angoulême, une voiture est tombée dans la Charente cet après-midi. Le véhicule a fait une sortie de route au niveau du pont de Bassot qui relie Angoulême à Fléac. La voiture s'est retrouvée dans l'eau, près de la berge. Le conducteur a été secouru par des passants. Avant même l'intervention des pompiers, l'homme d'une vingtaine d'années était conscient lors de son transport vers l'hôpital d'Angoulême. À La Rochelle, symboliquement, plus d'une centaine de sapeurs-pompiers se sont relayés toute la journée pour monter et descendre les marches des 4 étages de la caserne. 343 fois de suite avec l'équipement sur le dos très lourd en mémoire aux 343 pompiers décédés à New York le 11 septembre 2001. 25 ans après les attentats sur les tours jumelles du World Trade Center, une cérémonie s'est déroulé à New York aujourd'hui. 3000 personnes sont décédées ce jour-là. À en croire le dernier bulletin de situation hydrologique en Nouvelle-Aquitaine, dans notre région, la situation est critique concernant les nappes phréatiques et les cours d'eau. Dans les deux Charentes, ce sont en particulier les petits cours d'eau qui souffrent vraiment, avec près des 2/3 d'entre eux qui n'ont plus du tout d'eau. C'est le plus mauvais résultat d'ailleurs depuis 15 ans dans notre région. Vigilance également sur le fleuve Charente qui lui fournit l'eau potable nécessaire à la consommation de centaines de milliers d'habitants. Frédéric Montigny est chargé de mission eau à l'Office français de la biodiversité.
4: De toute façon, vu la situation, c'est clairement primordial de continuer à être très vigilant à sa consommation en eau. Hein, tout ce qu'on peut économiser sur la ressource est bon à prendre. Voilà, d'autant que ces dernières années, on a quand même une situation de sécheresse qui tend quand même à se poursuivre à l'automne. Donc là, par exemple, on a un débit sur l'amont de la Charente. Donc là où le fleuve est quand même un petit peu plus petit, on a un débit qui était en août de 3,6 mètres cubes par seconde, ce qui est inférieur à la moyenne de moins 30%. À l'aval, pareil, on a à peu près le même ordre de grandeur, on a à peu près moins 30% vers Saintes sur la Charente. Voilà, il y a encore 12 mètres cubes par seconde qui passent à cet endroit-là. Mais quand même, effectivement, ces ressources sont assez stratégiques pour l'alimentation en eau potable de la population. Donc la vigilance reste complètement de rigueur.
2: Frédéric Montigny, chargé de mission à l'OFB, l'Office français de la biodiversité, avec Julien Fleury. C'est un nouveau report annoncé par la SNCF et Alstom, celui de la mise en service commerciale du nouveau TGV M sur l'axe Paris-Marseille. Pour ce TGV, en partie construit à Étré, près de La Rochelle, pour les wagons, il faudra encore attendre quelques semaines dans le courant de l'automne 2026. Sans plus de précision, le TGV qui roulera sous la marque inouïe de la SNCF devait initialement être mis en service avant les Jeux Olympiques de Paris en 2024, avant d'être décalé à 2025 puis à début 2026. En top 14, en rugby, mauvaise nouvelle pour le Stade Rochelais après son carton rouge face à Toulouse dimanche dernier. Le talonneur Toulouse Latou est suspendu 4 semaines. Le joueur pourra revenir à la compétition le 10 octobre pour le déplacement à Lyon. Et puis en Pro D2, c'est un gros match pour Soyons Angoulême ce soir. Pour la troisième journée, le SA15 reçoit Montauban à 19h, des Montalbanais qui jouaient encore en top 14 la saison dernière. Enfin, à Rochefort, c'est inhabituel, mais le feu d'artifice estival est tiré ce soir à 22h au Quai aux Vivres. Initialement prévu à l'occasion de la fête nationale, le feu d'artifice avait dû être annulé en raison d'un risque élevé d'incendie dans le département. Et ce soir, juste avant le feu d'artifice, sachez qu'il y aura un bal populaire au port de plaisance de Rochefort, c'est de 20h à 22h, avec, nous précisons, une ambiance des années 80-90.
0: Avec un ciel clair entre le Pays Rochefortais pour cette nuit, température autour de 15 degrés, ça va être agréable. Bon, pour ce début de week-end, journée ensoleillée, Météo France annonce malgré tout les quelques nuages qui devraient se former en début d'après-midi sur le nord de nos départements vont rester inoffensifs et se dissiper rapidement. Les températures maximales du matin, 18 degrés à Saint-Georges-d'Oléron, 28 degrés à La Rochelle l'après-midi, 28 degrés pour Jarnac.
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0: Bon, restez bien avec nous, nous faisons l'avant-match de ce déplacement pour la deuxième journée de top 14 du côté du Stade Mayol, RCT Stade Rochelais. On en parle avec nos invités, vous restez bien avec nous.
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0: Et bonne musique malgré le titre It's Raining Again, pas de pluie attendue, mais le son de Supertramp qui nous accompagne ce soir.

0: It's raining again. Ici La Rochelle, le son de Super Tramp.
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0: rugby. Bonsoir à toutes et à tous et bonjour à vous qui nous écoutez en podcast sur l'appli Ici. Nous faisons l'avant-match de ce déplacement pour la deuxième journée de Top 14. Le Stade de Rochelet qui se déplace au RCT. Et tu y seras, Gérald Paris.
3: Ouais, avec plaisir.
0: À Mayol,
3: ouais.
0: Ça sera demain soir. Prise d'antenne, 21h, un petit peu avant. Ah, tu seras.
3: Ouais, 20h50, ouais.
0: Bon, on essaiera de t'entendre parce qu'il y a le pilou-pilou, donc ça fait toujours du bordel.
3: Oui, ça met un peu de décorum. Ouais, mais crois-moi, le public de Mayol se calme assez rapidement quand ça tourne mal dès le début.
0: Ouais, d'accord.
3: Il n'est pas très supporter dans l'âme. En tout cas, aujourd'hui. Ça a été le cas par le passé.
0: Toute nouvelle pelouse hybride qui sera inaugurée, donc, pour ce match. On verra ce que ça donnera au niveau des appuis. Les conditions météo, la dernière fois, c'est vrai qu'il y avait eu la tordade. Bon, là, ça sera visiblement un peu plus clément.
3: Non, là, c'est sec, 27-28 degrés l'après-midi. Bon, normalement, ça doit être une pelouse pour bien jouer. Ouais.
0: Bon, on accueille aussi notre Didier Morin National. Salut Didier. Didier qui va se connecter dans un instant. Bon, la compo est tombée. Gérald Paris avait quelques surprises. Allez, surprise, oui et non. Notamment au poste de demi-mêlée, on va en parler dans un instant. Bon, qu'est-ce que tu peux nous dire sur la première ligne ?
3: Bon, ce qu'on constate, c'est que c'est la première ligne qui avait été alignée directement face à Toulouse en première période avec Alexandre Cadoury, Pierre Bourguérite et Karl Sorin. C'est la même d'ailleurs. La deuxième ligne est reconduite également, en tout cas pour le début de match, parce qu'elle avait été changée assez rapidement avant la mi-temps. C'est Charles Kantesamba et Thomas Adélaïde. Lévani Botia, donc première de Lévani Botia. On l'a pas vu en match de préparation. Il faut le ménager, bien entendu. Il a 35 ou presque 36 ans maintenant, Lévani Botia. Il est pour la première fois sur une feuille de match avec Paul Boudehan à ses côtés et Mathias Haddad. Le poste de demi de mêlée, effectivement,
0: alors,
3: c'est
0: voilà,
3: là
0: donc,
3: où
0: il y a beaucoup d'incertitudes par rapport à Lodal Le Garay. C'est vrai qu'on l'a entendu son genou craquer, même devant sa télé ou derrière son poste de radio. On l'a entendu craquer. On a craint le pire
3: une
0: avec
3: petite entorse.
0: Cet tarponnage voilà.
3: Une petite entorse. C'est Antoine Dupont. C'est Antoine Dupont qui est arrivé.
0: Attrapé,
3: pour ma part, un petit peu de façon illicite quand même. Il dans les jambes de Nolan Nogarek. Ça fait vriller un petit peu le genou. Il y a eu un crack, mais c'est juste une simple torsion sans gravité. Il y a eu des examens qui ont été faits pour Nolan Nogarek qui devrait pouvoir être de retour. Alors, pas pour Toulon, bien sûr, on l'a évoqué. Ni pour la réception du Racing, ça paraît encore un petit peu tôt. Mais peut-être pour le match d'après. Et le match d'après, c'est à la section paloise du côté des Pyrénées.
0: Alors, du la coup, charnière. Alors, attends, je voudrais quand même qu'on parle de Valentin quand même. C'est important. Valentin Boujou.
3: Alors, j'allais te le dire. Non, mais ce qu'a la charnière, donc, on a potentiellement en ce moment un choix avec Couillot,
0: qui a déjà joué,
3: qui a déjà évolué à ce poste de numéro 9.
0: Il sera avec les Espoirs qui jouent contre le Racing samedi en début d'après-midi.
3: Et on a choisi, en l'absence de Thomas Bergeon, qui est toujours en train de soigner un genou, on choisit Valentin Boujou, qui est un jeune qui est impressionné par ses premières minutes jouées avec le maillot du Stade Rochelet. Il a beaucoup de vivacité, un centre de gravité assez bas, des départs très rapides à côté des rucks. Bon, ce qui va peut-être lui manquer encore dans sa jeune panoplie jaune et noire, c'est une longueur de pied là-dessus. Je pense que Didier Morin...
0: Il va travailler.
3: Didier Morin nous entend, tu es avec nous, Didier ?
4: Oui, il est là, Didier.
3: Ouais, on parlait du jeune demi de mêlée qui est titulaire, Valentin Boujou. Ouais. La prime à l'audace, quelque part, avec Valentin, non ?
4: Voilà, ce n'est pas une surprise, car les deux matchs amicaux, moi, je l'ai trouvé très très bon. Ah, il faut savoir, ce garçon, je le connais assez bien, disons surtout son frère, et je peux vous dire qu'il est quand même dans l'équipe de France des moins de 18 ans.
0: Oui.
4: Il est parti en Afrique du Sud, il est en Angleterre, joue avec l'équipe de France, donc c'est une valeur sûre. Ah, c'est vrai, il était crabos, il avait moins de 18 ans la saison dernière, mais ce qu'on peut dire, ce garçon a des grosses qualités, un bon buteur aussi, et surtout, vous l'avez dit, Gérald, il joue au rang, il est vivace, écoute, il a une belle panoplie. Maintenant,
0: C'est le baptême du feu.
4: Bon, ça sera une bonne. Je crois que c'est un super joueur.
0: Il a fait toutes ses classes à la formation maritime. Il est au Stade Rochelet depuis 2015. Il a fini meilleur marqueur du Festival des Nations U18 avec les Bleus. Et ce que je vous propose, messieurs, c'est de prendre la direction du bus du Stade Rochelet qui est en route vers la région parisienne parce qu'ils vont affronter le Racing. Et nous sommes avec le coach des Espoirs, Baptiste Gatouin. Bonsoir, coach.
5: Bonsoir à tous, vous m'entendez bien ?
0: On t'entend parfaitement bien, Baptiste. Alors bon, on va parler de tes espoirs dans un instant, mais juste, on était en train de faire la compo là des grands, et Valentin Boujou, c'est le baptême du feu au RCT, hein. Un garçon que tu connais bien, Baptiste.
5: On est content pour lui que ça aille aussi vite. Mais il a enchaîné des bonnes prestations, des bons entraînements, puis deux bons matchs amicaux. Et là, il a encore fait une bonne semaine d'entraînement. Donc du coup, il a trouvé de la confiance et le staff du coup pense que ça peut le faire tout de suite.
3: Baptiste, selon vous, sa principale qualité à Valentin, c'est quoi ?
5: Ben justement, sa qualité, c'est qu'il est quand même hybride. Il est capable d'être un neuf qui menace fortement autour des rucks et de prendre des initiatives par ses qualités de duel et de changement de rythme. Mais il est aussi capable de bien faire jouer les autres en étant simple éjecteur. Donc là, sa force, c'est surtout d'être complet.
0: Complet. Ben, en tous les cas, on va le découvrir sur grand écran. Baptiste, reste avec nous deux petites secondes. Juste, tu termines la compo, Gérald.
3: Oui, parce qu'on s'était arrêté du coup au poste 9. Il est associé avec l'expérience d'Antoine Astoy. Nathan Bollangier est à l'arrière au poste d'ailier. Simeli Donivoku au centre. Uli Pano Setoni au centre également. Jack Noël de l'autre côté. Et c'est Dylan Leeds qui est à l'arrière. Le banc, c'est Quentin Lespio, Louis Penvern, Thomas Lavaux, Watissoni Wakani Saravi, Grégory Aldrit, Andy Thiel, Sacha Elissalde et Alexandre Kuntelia. Ça t'a pas échappé, on retrouve encore une fois c'est bien. Sacha Elissalde, un seul arrière dans cette liste à l'arrière pour le banc. Un banc, encore une fois, très solide avec des avants. Et Andy Thibault qui est quand même polyvalent.
0: On va y revenir dans un instant. On est avec Baptiste Gatuin qui nous fait l'amitié de nous laisser rentrer dans le bus du Stade Rochelet Espoir, direction Le Plessis-Robertson. Centre d'entraînement, le match c'est demain à 15h face au Racing. Coach Baptiste Gatuin, le match de préparation face à Vannes, ça avait rien d'amical quand même, hein.
5: Rien d'amical.
0: Ça cognait sec, quoi.
5: On est content justement de l'intensité des contacts sur la première mi-temps et sur l'entame de match notamment. Et on avait besoin de ça, d'une sortie comme ça juste avant le championnat qui ressemble à un vrai match réel et pas un entraînement dirigé. Donc on est content de l'investissement, de l'engagement et de l'intensité qu'ont pu mettre les joueurs là, sur cette première sortie.
0: Ouais.
5: Et on espère qu'ils ont trouvé des bons standards et qu'ils sont capables de reproduire ça maintenant sur le premier bloc.
0: Allez, c'était une première revue d'effectifs complète avec deux groupes de 15. Tous les joueurs ont eu du temps de jeu. Coach, là, pour ce match, c'est... Bon, il y a encore des absents derrière, mais il y a quand même 6 nouveaux joueurs au moins qui devraient faire partie des 23 alignés au Plessis-Robinson, hein.
5: Oui, entre les crabos qui montent et les recrues, il y a quand même un tiers de l'équipe qui sont des nouveaux joueurs, qui n'étaient pas dans le groupe de l'année dernière. Voilà, mais il y a une bonne génération crabos qui monte, avec quelques recrues aussi.
0: Ouais. Et justement, vis-à-vis le poste de demi de mêlée, est-ce que la balance, elle était du côté de, enfin, est-ce qu'il y a eu beaucoup de comment dirais-je, de pourparler autour de Nolan Couillot ou du Valentin Bouju? Ça s'est passé comme ça ou le choix était déjà défini dès le départ?
5: Non, le choix n'était pas défini au départ. Je pense qu'ils sont dans la tête du staff, ils sont partis sur un pied d'égalité parce qu'on savait que Valentin avait un fort potentiel. Mais en même temps, le staff était très satisfait de chaque minute de match auquel avait participé Nolan l'année dernière, qui à chaque fois avait répondu présent. Donc ça s'est joué, je vous le dis, sur les premières oppositions du début de saison à l'entraînement, où il a tiré son épingle du jeu, Valentin, et sur les deux matchs amicaux, il a été très juste. Et même décisif, puisqu'il a été marqueur à chaque fois.
0: Bon, en tous les cas, le brassard de capitaine, c'est pour Lucas, Angie Serramachi, Diego Jurde à l'ouverture. Tiens, il me semble repérer un nom qui m'interpelle, un certain Betsen, hein, Martin Betsen à l'arrière. Est-ce le fils de Serge ?
5: Exactement, oui, c'est le fils de Serge, qui a un profil bien différent du papa. Avec un énorme jeu au pied, un joueur félin, avec des changements de rythme, avec des grosses qualités de duel. Pareil, qui a fait la pré-saison avec les crocs et qui est dans les pros, ont été contents sur le début. Il aurait dû rejouer avec le Munster parce qu'ils étaient contents, le staff, de sa première sortie comme le bébé. Mais il y a des obligations là, sur le Super 7 où les joueurs qui sont sur les listes olympiques, dont fait partie Martin, doivent participer absolument. Donc il a enchaîné après par le Super 7 et voilà, et c'est un joueur sur lequel on prend beaucoup, c'est un joueur cadre de l'équipe Espoir.
3: Dites-moi Baptiste, juste un petit sourire, une question en forme de clin d'œil. Vous êtes parti avec le bus professionnel du Stade Rochelet, le bus des grands, ou vous avez votre bus à vous?
5: Alors, il n'y a pas de bus pour l'équipe Espoir, pour la Sauve. Vous savez, le club travaille avec Keolis, qui nous met des bons bus. Mais exceptionnellement, quand le bus n'est pas utilisé, le bus des pros, le club nous autorise de le prendre. Et c'est le cas aujourd'hui pour le déplacement.
3: Eh ben voilà, ça je m'en doutais un peu. Eh, ça change tout quand même, c'est la classe, non
5: hein? Et ça ressemble au train, on ne va pas passer le train, on est bien installé.
0: Bon voyage pour cette première... ce premier déplacement de la saison en Île-de-France, nos espoirs qui tenteront de débuter au mieux cette première phase du championnat. Bonne chance à vous, coach. Merci de nous avoir permis de rentrer un peu comme ça dans les coulisses. Ça a été un vrai plaisir. Merci. Et le match est à 15h demain. Didier reste avec nous et Gérald également. On va parler pleinement de cette compo. On va revenir sur ce RCT hein, qui a failli accrocher une première victoire à Bayonne. C'est pas passé loin. Bon, je pense qu'ils voudront se refaire la cerise devant leur public, on en parle avec vous, c'est l'avant-match.
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8: L'après-midi s'annonce vraiment très instable. On se méfie, on est en vigilance entre orange et jaune sur nos deux départements.
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0: 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Stade Rochelet, on était dans le bus du Stade Rochelet Espoir qui se déplace en Île-de-France pour affronter le Racing demain. Et puis, Gérald Paris et Didier Morin sont à mes côtés. On fait l'avant-match RCT au Stade Rochelet. Tu vas nous parler du RCT dans un instant, Gérald. Ouais. Didier Morin, l'un des hommes à surveiller. Il a de très bonnes stats quand il rencontre le RCT. C'est notre Sudaf, Dylan Letts. Je crois qu'il a marqué 5 essais face au RCT. Il s'est allurissu plutôt pas mal, cette équipe, Didier Morin.
15: Ah, complètement, et on retrouve justement Adilin Nis, il monte en puissance. Écoutez, ça va être intéressant de le voir jouer. On se rappelle quand même de ses chevauchées fantastiques hein, à Mayol, et donc ce garçon, il va reprendre ce poste d'arrière hein, qui lui va bien aussi. Bon, il peut, lui aussi, c'est un joueur hybride. Hein, il peut jouer à l'arrière, il peut jouer à l'aile. Donc, écoutez, on en attend beaucoup. Ça devient maintenant le joueur d'expérience et le papa de l'équipe, hein, Dylan Litz. Hein. Il a quand même quelques jeunes autour de lui.
7: Alors, tu parles de chevaucher fantastique. Le RCT reste sur une victoire à domicile face à La Rochelle, 39-14. Ça, on va peut-être pas l'oublier parce que c'est pas sourire à chaque fois. La seule dernière victoire, c'était en barrage, le 15 juin 2024. 34-29 pour le Stade Rochelais qui avait su battre Toulon sur sa pelouse. Bon, tu veux la compo ou pas ?
0: Il y aura un grand absent, c'est Charles Olivon. Commotion à Bayonne, il sera absent.
7: Exactement, parce que il y a eu ce match de Bayonne qui a fait mal un petit peu aux têtes et notamment sur cette commotion, il est obligé de se reposer, Charles Olivon. Il y a quelques absents de marque, hein, du côté de Toulon. On parle de Beka Gigashvili blessé au pied, Dany Prisot, l'ancien de La Rochelle, tendon d'Achille, Gabin Villière, c'est le genou, Gaël Dréan. Que j'aime beaucoup voir jouer, voilà, on parle du cœur. Ouais. Là, on a quand même un 15 de départ qui est assez énorme. On se retrouve avec Léo Ametla en poste de pilier gauche, Teddy Bobigny au talon, Kyle Sinclair en pilier droit. Vous connaissez peut-être plus la deuxième ligne avec Swan Rebadge et Judy Kael-Kankorier, bien sûr.
0: Il est énorme, Kankorier.
7: Judy en deuxième ligne, il a une deuxième vie. Hein. Lévis Ledlam, c'est un retour à la compétition après une blessure qu'il a écarté des terrains 6 mois. Esteban Abadi avec Zach Mercer, Baptiste Serin et Matteo Garcia en demi de mêlée et en ouverture, Mathis Ferté qui se retrouve à l'aile, Gaël Ficou le capitaine de cette équipe au centre avec Hugh Jones. Alors Hugh Jones, on n'en parle pas autant que Menoncello qui est arrivé du côté du Stade Toulousain, mais c'est quand même un international écossais, il a 32 ans, 63 sélections à ce poste-là, il fait quand même partie des meilleurs au monde et j'aimerais pas qu'il nous le montre demain face à La Rochelle, mais un petit peu plus tard, mais attention à Hugh Jones en provenance de l'Écosse, Ryan Rebadge le centre et Malvin Jaminet à l'arrière. Sur ce 15 de départ, il y a une grosse ossature que l'on a déjà vue à Bayonne, hein, Didier.
15: Oui, disons, c'est pas l'inconnu. Hein. On sait à qui on a affaire. Et donc, de ce côté-là, je pense que les Rochelais vont être prêts. Je voulais juste revenir par rapport à cette composition de Toulon, quand même, hein, qui est vraiment

0: bah, c'est de le voir courir, parce qu'il court vite en plus, Watisoni.
1: Oui, complètement. Il est rapide et c'est la bonne surprise. En début de saison, on pensait qu'il allait être, disons, on pouvait le Stade Rochelais pensait le prêter à Nevers.
0: Exactement.
1: Mais on s'aperçoit que
0: et finalement,
1: voilà, ce garçon, il crève l'écran. Il fait comme le joueur de Mont-de-Marsan. En fin de compte, ça ressemble un petit peu, mais il est encore plus costaud.
2: Non, tu as raison, il est costaud, mais moi, je suis en train de parler, je pensais à Marc Ferland qui est mis au repos, j'ai goût au repos. Enfin, je veux dire, il fait une impasse sur le match, Roland Nogara, non? Il va chercher un point de bonus, quoi. On est là, quoi.
0: Non, je crois pas. Il y a un moment donné, t'as aussi nécessité, dans cette année avant Coupe du Monde, de protéger les internationaux. Alors bon, évidemment, quand Roland Nogara est blessé, il joue pas de facto, mais, il y a un rythme qui est un petit peu différent, hein. Il y a vraiment une obligation des clubs de protéger, certains joueurs, comme, Paul Bougdoran, comme Oscar Jégou, au final. Qui ne fait pas partie de cette liste et Nolan Le Garec aurait été aussi peut-être laissé au repos, c'est pas sûr. Mais en tout cas, il y a vraiment une gestion des internationaux différente.
1: Hein. La donne a changé, Daniel.
0: Oui.
1: C'est-à-dire que vous avez de l'effectif actuellement, avec toutes ces recrues, même s'il y en a quelques blessés. Mmh. Et c'est-à-dire le staff actuellement a le choix de choisir les joueurs. On n'est pas comme la saison dernière où il y avait de la casse.
0: Oui.
1: Là, c'est pléthorique je peux vous dire, on peut mettre des joueurs de qualité.
0: Dis donc. Alors là, je te suis pas totalement parce que tu dis l'année dernière il y avait de la casse et là tu sous-entends que cette année tout va bien. Alors attention,
2: il y a plus d'effectifs,
0: il y a 10 absents.
2: Oui,
0: 10 absents. Le Garec.
2: Ouais.
0: Bergeon, Favre, Laguivala, Danti, Moala, Krill, Moerat et William Skelton.
2: J'suis d'accord.
0: Ça fait 10.
1: Ouais,
0: je suis d'accord.
1: Déjà. Mais c'est pas si nombreux que ça, Gérard.
0: Ah oui, l'année dernière, il y en a eu jusqu'à 20, c'est sûr.
2: Toulon
0: c'est
2: a beaucoup d'absents aussi, hein.
0: C'est vrai.
2: Brennan n'est pas là non plus.
0: Mais encore une fois, sur un match de début de saison, face à Toulouse, on a bien vu qu'en deuxième mi-temps, il tirait la langue et La Rochelle a réussi à remonter la pente.
2: Regarde.
0: Toulon, à domicile, ils sont pas si sereins que ça, donc, voilà. Il peut se passer aussi une surprise.
2: Bah, Didier, là-bas. Moi, quand je vois un Paul Boudéan qui est dans une forme déjà olympique, qui, même sur les matchs de préparation, il arrive, il te met l'agressivité positive qui va bien, enfin, il est monstrueux. Le Golgoth Boudéan.
1: Ben, il est monstrueux. Lorsqu'il rentre à la 32e minute là, le week-end dernier, on s'aperçoit que...
2: Il emporte tout.
1: Il emporte tout sur son passage. Donc ça l'a vraiment stimulé de rentrer même à la 32e, car c'est atypique de faire rentrer un joueur quand même à ce moment d'un match. Et je peux vous dire qu'il a été performant jusqu'à la 80e. Donc écoutez, c'est une bonne pioche. Ils reviennent, lui comme Aldrit, au meilleur niveau, au bon moment, pour que le Stade Rochelais fasse un gros match à Toulon et ramène ses 4 points.
2: Ah, tu 4 points, tu veux, toi?
1: Ben alors.
0: En tout cas, il faut se mettre dans l'état d'esprit de se dire qu'on peut faire un truc là-bas, rester dans la course le plus longtemps possible. Moi, je les sens concentrés sur ce match. Reste à savoir si le 8 de devant va tenir la dragée haute au Varrois. La réponse à partir de 20h50 pour l'avant-match demain. Et je serai là-bas à Mayol pour le coup d'envoi à 21h. Et l'arbitre, c'est Jérémy Rosier. C'est un grand copain de Ronan Nogara.
2: Rosier, d'accord, ok, attention.
0: Tu te rappelles de Jérémy, Didier?
1: Il a beaucoup de copains, Ronan Nogara.
2: Qui s'y frotte, s'y pique. Et il aime pas trop les
0: Rosiers. Tu sais, Rémi.
2: Non, mais Ronan Nogara, il est irlandais. Ouais. Il aime pas trop les Anglais. Tu sais, la rose, il aime pas trop. Il aime pas ça.
0: Non, mais là, il avait sorti un carton et du coup.
2: Messieurs, merci beaucoup. Ciao, mon Didier. Et bon match à Gérald Paris qui vous fait vivre tout ça en intégralité demain soir à partir de 21h, ce RCT Stade Rochelais.

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0: Avec pour demain, début de week-end, Météo France annonce une journée ensoleillée malgré les quelques nuages qui vont se former en début d'après-midi. Il reste inoffensif. Les maximales demain, 28 degrés sur l'île de Ré, notamment à Saint-Martin-de-Ré, compté 28 degrés également pour Angoulême. Vous restez bien avec nous. Justement, l'île de Ré va être le théâtre d'une épreuve de championnat d'Europe. On va vous en parler dans un instant avec le président du club Coupe d'Europe des clubs de beach volley et une organisation d'une étape qualificative sur l'île de Ré. On parle aussi de bridge. Et si le bridge permettait, la pratique de ce sport permettait aux enfants d'avoir une meilleure compréhension des mathématiques. Et nous irons aussi au cœur de l'événement le week-end prochain. Ce sera à Royan avec le week-end de la glisse sur le secteur de Pontaillac. Vous restez avec nous. On est 100% sport. On est 100% champion.
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0: We Are The Champions, le groupe Queen.
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0: Un sacré menu sport qui va nous amener du côté de Pontaillac, qui prépare son week-end de la glisse. Week-end prochain, nous irons aussi jouer au bridge. Ça favorise la compréhension des maths. Et là, nous allons prendre la direction du champion d'Europe, le Ray Beach Club sur l'île de Ré, qui va accueillir pour cette fin de mois de septembre une épreuve qualificative du championnat de la Coupe d'Europe des clubs de beach volley. Et nous accueillons tout de suite le président du club, Yann de Cargré, qui est avec nous, qui n'est pas sur l'île dorée, mais bon, il a toujours une oreille attentive sur l'île dorée. Bonsoir, président. Est-ce que vous nous entendez, président Yann de Cargré? Il ne l'a pas. Bon, et après, il faut me le dire dans les oreilles, sinon c'est compliqué. Bon, on va parler de bridge. Nous allons tout de suite à la rencontre d'une grande spécialiste de bridge, mais également professeure de mathématiques. Et nous sommes ravis d'accueillir une nouvelle fois Géraldine Gadet qui est avec nous. Bonsoir Géraldine.
3: Bonsoir.
0: Bon Géraldine, d'abord, le bridge, c'est un sport ou pas?
3: Mais oui, j'insiste, c'est un sport de l'esprit. Mais je vois que vous m'appelez parce que vous êtes très déçus des résultats PISA. C'est pour ça.
0: Alors expliquez-nous, c'est quoi les rats? Ah oui, on est mauvais. Oui. On n'est pas bon.
3: Tout le monde ne parle que de ça cette
0: semaine. C'est vrai, on est 11e ou je ne sais plus combien là. C'est vraiment. On compte très loin. On compte sur le bridge, justement, pour découvrir un jeu de l'esprit, mais un jeu, malgré tout, qui nécessite de nombreuses qualités, mais également qui permet d'avoir une meilleure compréhension des maths. Pourquoi?
3: Avec le bridge, on va travailler plein de choses, évidemment un peu de calcul et de raisonnement, mais surtout, on va travailler avec les émotions aussi, et c'est ça qui va donner envie aux élèves de réfléchir. On sait que pour faire aimer les maths aux enfants, il faut que ce soit lié aux émotions, au concret, et en manipulant les cartes et en réfléchissant avec un but, ben, on va les mettre en confiance et puis on va leur redonner le goût de la recherche et on va travailler le raisonnement, la logique, les stratégies à mettre en place. En tout cas, nous, avec la Fédération Française de Bridge, on travaille avec les collèges et l'éducation nationale.
0: Absolument, vous êtes vice-présidente de la Fédération.
3: Et les élèves vont être meilleurs en maths.
0: Française de Bridge, enseignante également à l'Académie de Poitiers. C'est un véritable atout le bridge, hein, surtout ce bridge scolaire. C'est quoi la différence?
3: Alors c'est un bridge qui s'adapte vraiment à l'école, donc on va y aller très progressivement. On a des manuels, hein, comme des manuels de maths, mais nous c'est des manuels de bridge et on forme les enseignants depuis de nombreuses années puisqu'on a un partenariat avec l'Éducation nationale depuis 2012. Alors on va travailler des compétences aussi transversales qui vont servir pour toutes les matières quand on travaille de la mémorisation, de la concentration. Vous voyez que c'est vraiment un sport comme aux échecs où il faut être hyper concentré. Avec les élèves qu'on a maintenant de plus en plus qui zappent facilement, c'est vrai que le bridge, les faire asseoir à une table pour ne plus parler et se concentrer, c'est un véritable challenge.
0: Et quitter voilà. Les écrans également, c'est bien.
3: Oui. Et puis, il n'y a pas que les maths, il y a tout ce qui est expression orale, hein, parce qu'ils vont devoir expliquer leur partie, se justifier. Et comme sur PISA, on n'est aussi pas très bon dans tout ce qui est français. Voilà, grâce au bridge, on travaille plein de choses.
0: Bon, très bien. Le bridge, atout importantissime. Il y a un lien que vous pouvez communiquer à celles et ceux qui nous écoutent, Géraldine Gadet?
3: Oui, sur la Fédération Française de Bridge, on trouve tous les liens nécessaires et dans la partie bridge éducatif, hein, voilà.
0: Eh ben c'est parfait.
3: On a plein de ressources qu'on donne clé en main aux enseignants.
0: Bon, on compte sur
3: Puisque je suis sur ici La Rochelle, je peux parler d'une actu très importante qui arrive sur La Rochelle avec le bridge, puisqu'on a monté le Quai Rochelet des jeunes bridgeurs. C'est un club de bridge réservé aux étudiants. Et on a notre soirée de lancement le lundi 5 octobre. Au Temple, c'est un bar à jeux sur La Rochelle.
0: Absolument.
3: Que vous connaissez peut-être.
0: Très bien, oui.
3: Voilà. Et où on invite tous les étudiants qui ont envie, étudiants et jeunes actifs, hein, voilà, on va jusqu'à 40 ans. Mais voilà, un club de bridge plutôt jeune, pas le club de bridge comme on s'imagine. Vous vois rigoler déjà.
0: À
3: 19h le 5 octobre.
0: Au Temple, à La Rochelle.
3: On espère bien que ça va faire des émules sur La Rochelle.
0: On l'espère. Merci Géraldine Gadet, vice-présidente de la Fédération Française de Bridge, d'être passée nous rendre visite. Bravo le bridge.
3: Merci beaucoup.
0: À bientôt. Yann de Kergré est avec nous pour parler de l'organisation de cette étape qualificative sur l'île de Ré, cette Coupe d'Europe des clubs de beach volley. Bonsoir président.
4: Bonsoir.
0: Bon, retenu en sa qualité de champion d'Europe des clubs 2025 masculin, précisons-le, le Ray Beach Club, une nouvelle fois, et champion de France des clubs double genre en 2026, va organiser donc les tours qualificatifs de la poule A masculine et de la poule C féminine.
4: En effet, nous avons été retenus par la Confédération européenne de volleyball pour accueillir ce premier tour qualificatif qui se décompose en deux zones géographiques, l'Europe de l'Ouest et l'Europe de l'Est. Bien évidemment, nous faisons partie de l'Europe de l'Ouest et nous allons donc composer deux poules, comme vous les avez précisées. Chez les masculins, nous aurons le plaisir d'avoir une configuration très britannique, puisque nous allons recevoir trois champions des provinces anglo-saxonnes que sont l'Angleterre, le Pays de Galles et l'Irlande du Nord. Alors, nos filles, elles aussi têtes de série dans la compétition, recevront également deux clubs britanniques, le Pays de Galles et l'Irlande du Nord, ainsi que Braveheart de la Grande Canarie, en cette été de vice-championne d'Espagne de beach volley.
0: Bon, c'est du grand et beau spectacle. On souhaitait mettre l'accent sur ces matchs, 12 matchs, 6 matchs par poule qui vont se tenir samedi 26 et dimanche 27 septembre dans cet antre magnifique qu'est le Beach Stadium des Golandières du Bois Plage en Ré, de 9h à 18h.
4: C'est pour vous le dire, c'est un pic que vous connaissez en effet, pour avoir un extrêmement agréable, non seulement pour la PAC du haut niveau, également pour la formation qui est un point essentiel de notre club et pour les spectateurs que nous accueillons à l'occasion de chaque grande manifestation. Celle-ci, évidemment, est importante puisqu'elle implique l'équipe du club, mais qu'elle doit normalement les amener sur la finale 2026
0: qui aura lieu en Turquie,
4: vous le savez,
0: en Turquie, ouais.
4: Qui aura lieu à Alanya en Turquie du 5 au 8 novembre.
0: Bon, ben très bien. Malheureusement, la communication s'est dégradée, président. On a bien compris que l'événement, c'est pour cette fin du mois de septembre, samedi 26, dimanche 27. C'est au Bois Plage. C'est les meilleurs clubs européens de beach qui vont s'affronter grâce au Ray Beach Club. Merci, président, et à très bientôt. Dans un instant, nous serons au cœur de Pontaillac qui s'active pour son week-end de la glisse. C'est le week-end prochain. L'organisateur nous attend. On se retrouve juste après Cool and the Gang.
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0: Count Gang, ici La Rochelle Celebration. On célèbre la glisse du côté de Pontaillac, au Royan, Charente-Maritime, week-end très spécial. On vous en parle juste après ça.
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0: 100% glisse. Xavier Renaudin est avec nous. Bonsoir Xavier.
4: Et bonsoir Daniel.
0: Grand spécialiste, grand spécialiste de la glisse de mémoire. En 2012, tu crées la page Facebook Royan Glisse, dédiée à tous les sports de glisse en Pays Royan et en Charente-Maritime. T'as plus de 8000 fans, je crois que ça a dû grossir. J'imagine. Un peu plus, effectivement. Le Royan Surf Club Atlantique, d'une certaine façon, s'adosse également à ce grand événement, Xavier Renaudin, puisque encore une fois, j'ai envie de dire, le week-end prochain, c'est l'épicentre de la glisse qui se concentre pour sa 8e édition.
4: Exactement. Alors, je fais juste un petit correctif parce que le Royan Surf Club n'a rien à voir avec le week-end de la glisse, ça n'a plus rien à voir. Mais c'est le comité Charente-Maritime de Surf, dont je suis le président, qui organise là, effectivement, la 8e édition du week-end de la glisse qui aura lieu 18, 19 et 20 septembre. À Royan, donc à Pontaillac.
0: Ah oui, magnifique Pontaillac, c'est beau, Pontaillac. Mais alors, explique-moi comment tu peux monter comme ça un village de 3500 mètres carrés, avec quand même, c'est grand la plage de Pontaillac, mais quand même, on peut pas pousser les murs ou on peut pas pousser la côte.
4: Ah, alors, la plage de Pontaillac, elle fait plus de 8 hectares, donc elle est grande, mais effectivement, on a un grand village sur la plage, on a un nouveau village de créateurs qui descend sur toute la descente de Vertamont, et après, on a énormément de terrains de sport et de grandes tentes qui vont être sur la plage. On a eu des petits changements dû à la DDTM, dû à l'État, on a une scène qui n'est plus sur la plage, mais tout le public sera sur la plage.
0: Ah oui.
4: Et puis, on a aujourd'hui plus de 50 stands d'exposants, d'artistes, d'activités nautique, d'activité de sport.
0: Voilà. Ça c'est génial, ça, parce qu'on découvre gratuitement les sports de glisse, on va en parler dans un instant. On se réunit aussi parce qu'il y a de la musique, il y a de la solidarité, il y a de la sensibilisation environnementale. Il va y avoir combien d'activités de glisse à découvrir? On m'a dit 20.
4: Alors, il y a plus de 20 sports différents à découvrir, que ce soit des sports de glisse, des sports nautiques, des sports en inclusion. On a également tout ce qui va être sur du handi-glisse, mais après, on a beaucoup de sports de plage. On a des sports comme le skateboard également qui seront là. On a vraiment une vingtaine de sports, mais sur tout le pays royanais, Daniel, en fait, parce qu'on a 9 lieux de pratique au total. Donc, tout est sur notre site internet www.weekenddelaglisse.com. Tu as l'ensemble du programme qui est dessus. Et avec tout ce qui se passe sur Pontaillac, alors on a des choses comme des réveils musculaires, avec de la marche aquatique, du yoga le matin, on a de l'éveil, on a effectivement derrière après des sports de glisse comme le surf forcément, on a du longboard, on a du foil, on a du long, voilà, on a du stand-up paddle, on en a, mais on a surtout 9 lieux de pratique différents sur l'ensemble du pays royanais, c'est ça qui est important.
0: Et moi j'aime bien cette exposition de planches anciennes, il y a des shapers qui seront là, il y a des créateurs locaux également.
4: Alors on a des créateurs locaux qui seront là, et puis on a des gens qui viennent un petit peu plus loin, on a des gens qui viennent de Grisson cette année, on a des gens qui viennent de Dunkerque également pour exposer. Donc aujourd'hui on commence à rayonner un petit peu plus au niveau national, d'autant qu'on a une course européenne de stand-up paddle 5 étoiles avec les meilleurs athlètes mondiaux qui seront là. Donc ça permet du beau spectacle.
0: Du spectacle aussi qui va s'adosser là pour le coup avec une autre compétition qui aura lieu à Royan, le Swing Run.
4: Eh oui, le Swing and Run effectivement va passer en même temps que notre course, donc on va se débrouiller, on s'est débrouillé avec les organisateurs. Effectivement, nous, on a une course de stand-up paddle, ce qu'on appelle une beach race, au départ de la plage, avec un circuit de bouée dans la baie. Et on a le swim and run qui va passer, on coupera notre compétition et on repartira. Je rebondis juste sur les concerts, ouais, parce que c'est quand même important. On attend 2 à 3 000 personnes par soir. Donc, tous nos concerts sont gratuits. On a une programmation musicale de folie. Et on en a pour les petits et pour les grands. Et c'est le vendredi, le samedi et le dimanche. Et le dimanche, on a une déambulation de Batucada. On a une battle de Batucada, Daniel. On a deux Batucada qui sont là et qui vont arriver, qui vont se mettre, musicalement, voilà, ils vont s'enflammer l'un et l'autre.
0: Et puis, c'est génial. Donc, il y a des mini rampes, il y a des compétitions, il y a des démonstrations, il y a de la musique, il y a de la restauration. Bon, il y a pas mal de restos hein, sur Ponta, mais bon, voilà.
4: Les restaurants n'ont pas la capacité d'accueillir l'ensemble de nos festivaliers. Effectivement, l'ensemble est d'accord, hein, parce qu'on est sur de la restauration rapide. Mais c'est vrai que le soir, quand on a 2 ou 3 000 personnes qui arrivent, les restaurants sont vite complets. Mmh. Et puis les gens, ils ont envie de voir des concerts sur la plage. Donc, effectivement, on peut pas. C'est pas la même offre. Voilà. En tout cas, c'est toute la journée, c'est de 10h à 1h du matin, de 10h le matin avec toutes les initiations sportives. On a 4 compétitions dans le week-end également. C'est vraiment très très complet et on a quand même 5 grands piliers qui sont le sport avant toute chose. Effectivement, on a la musique, nous avons tout ce qui va être la solidarité et l'inclusif. On a le côté pédagogique et le côté culturel parce que on reçoit 180 élèves à qui on offre une activité le vendredi. Donc classe du Pays Royanais.
0: C'est exactement ça. C'est ça la devise de l'événement qui aura lieu donc vendredi 18 jusqu'au dimanche 20 septembre. Pontaillac, la Côte de
4: Beauté. Merci Daniel.
0: Voilà, c'est la capitale de la glisse. Merci à toi Xavier Renaudin pour cette passion. C'est déjà la 8e édition de ce week-end de la glisse qui revient pour notre plus grand plaisir. On va se régaler là-bas dans tous les sens du terme. Découverte, activité, initiation, démonstration, mais également immersion et de la musique. Bien évidemment, c'est le week-end de la glisse. 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

0: Shell, son collecteur de Ray James, Super Freak. Restez bien avec nous, Emily Mazoyer. Soprano vous attendent pour Décibel.
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0: Et si c'est une belle soirée qui démarre, merci de l'entamer avec nous, il est 19h. Et on retrouve tout de suite le journal de la rédaction.
2: C'est votre principale préoccupation en cette rentrée, le pouvoir d'achat avec le diesel à 2,30€ en moyenne. Vous êtes nombreux à chercher des bons plans. Pour ceux qui le peuvent, aller faire le plein à l'étranger est désormais devenu rentable malgré la distance. C'est le cas dans le sud-ouest où les automobilistes viennent de loin pour les stations-service en Andorre. La principauté des Pyrénées a encore baissé ses tarifs au début du mois. Et en ce début de week-end, il y a foule au pas de la case à la frontière, Sébastien Berriot.
3: Ils sont des milliers de frontaliers, tous des habitués de l'Andorre où ils viennent faire leurs courses régulièrement. Mais avec la forte augmentation du prix des carburants en France, la cadence s'est accélérée. Ces Français multiplient les allers-retours au pas de la case, comme Gérard et Nicole qui habitent juste à côté en Cerdagne, dans les Pyrénées-Orientales.
4: On fait le comparatif et il n'y a pas photo. On vient en Andorre faire le plein. Vous vous rendez compte ? 1,66 le gasoil.
5: C'est pour ça que tous les 15 jours, je monte au pas de la case et je fais le plein là. Par plein, je dois gagner 30 ou 40 euros.
3: Comme tous les matins, il y a la queue dans la station-service la plus proche de la frontière, au-dessus du pas de la case. Pas de doute sur l'origine des clients, nous explique ce pompiste andorran.
6: Toutes les personnes sont françaises. Tout. Toulouse, Montauban, Perpignan, ici l'Ariège, tout l'Occitan.
3: Marcel, qui habite près de Foix, dans l'Ariège, a complètement arrêté de faire le plein en France.
7: Je ne le fais jamais en France, à part si je n'ai pas le choix, si la route est fermée. C'est minimum une fois par mois, ouais. Heureusement qu'il y a l'Andorre. Je ne sais pas comment ils font le reste de la France, mais voilà, je l'ai plein.
3: Avec son camping-car, Daniel lui fait encore plus d'économies. Il vient de remplir son réservoir et il repart aussi avec deux jerrycans pleins d'essence.
2: Les cérémonies des commémorations des victimes des attentats du 11 septembre 2001, c'était il y a 25 ans et ça se passait cet après-midi à New York. En France aussi, on a rendu hommage auprès de 3000 victimes. 130 sapeurs-pompiers du Pas-de-Calais et 4 pompiers américains se sont relayés cet après-midi pour gravir 343 fois les marches du Beffroi d'Arras. Un hommage rendu ainsi aux 343 pompiers américains qui sont décédés dans l'effondrement des tours jumelles. Le récit de Vanessa Lamar pour Ici Nord.
8: 10h, la sonnerie du Beffroi d'Arras donne le coup d'envoi des ascensions. Stéphane Contal, directeur départemental des pompiers du Pas-de-Calais, est symboliquement le premier à s'élancer.
9: Ah bah c'est un honneur qu'on voit ce qui s'est passé, le sacrifice de tous les pompiers américains qui sont montés ce jour-là sans se poser de questions pour porter assistance à des gens dans une détresse immense.
8: En duo avec un soldat du feu arageois, JJ Beckelheimer gravit les 236 marches. Ce colosse au casque noir, pompier américain de Liberty Township dans l'Ohio, plante au sommet du Beffroi un petit drapeau américain.
10: C'est beaucoup d'émotion pour tout le monde. Que vous soyez des États-Unis ou à Arras ou en France, nous ressentons tous les mêmes émotions. Je n'étais pas encore né quand le 11 septembre s'est produit, mais nous ressentons toujours la même douleur que tout le monde.
8: À 14h46, heure française de l'impact du premier avion sur le World Trade Center, les sirènes d'Arras retentissent. L'ascension est stoppée pour une courte cérémonie officielle sur la place des héros. Priscilla, pompier à Bully-les-Mines, l'une des premières à reprendre le défi. Elle redescend en sueur, mais fière.
11: Ça fait mal aux jambes, mais pour le devoir de mémoire, il faut.
8: Les 4 pompiers de l'Ohio, dont un est originaire de Gouy-Servin, près de Lens, ont enchaîné toute la journée les selfies et reçu de nombreuses marques d'attention.
2: Si vous habitez dans le Doubs, la Poste annonce avoir retrouvé 62 kilos de courrier non distribué dans une forêt. Le groupe soupçonne un facteur intérimaire employé pendant l'été de s'en être débarrassé. L'ensemble des plis concernés est remis en distribution depuis hier, précise l'entreprise qui a porté plainte. Et puis jusqu'où peut aller la folie? Céline Dion, la star débute demain une série de 16 concerts dans la capitale. Des fans qui viennent évidemment de toute la France pour la voir. C'est le cas de Clara, 27 ans, elle habite à Rouen et elle n'a pas hésité à débourser 280 euros son billet.
12: Je n'ai jamais mis autant d'argent dans une place de concert. Je pense que ça va être un peu historique comme moment. Ça fait tellement d'années qu'on attend que Céline revienne que du coup ça va être un beau concert, il y aura beaucoup d'émotions, donc j'avais très envie de pouvoir assister à ça. J'espère bien qu'elle sera en forme, en tout cas aussi en forme que devant son hôtel avec ses fans. Elle a l'air ravie d'être là, je pense qu'elle a travaillé de longs mois, voire des années pour ce comeback et que elle est prête à tout les niveaux, physique, mental. Je pense pas qu'elle va se reposer sur du playback, c'est pas trop le style de l'artiste, donc j'espère ne pas être déçue, mais honnêtement je ne pense pas. Alors j'ai très envie d'entendre évidemment Chérie où tu iras, c'est un classique. Sous le vent, parce que je la chantais tout le temps quand j'étais toute petite. Céline vaut bien 280 €, en tout cas j'espère.
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2: Pour ce début de week-end, le temps s'annonce calme et ensoleillé sur le pays, de la Bretagne à la frontière belge. Il faut s'attendre à un début de matinée parfois gris, avec des brouillards ou des nuages bas, avant des éclaircies de plus en plus belles. Au petit matin, il fait de 9 à 13 degrés, 16 à 21 en bordure méditerranéenne. L'après-midi, les maximales sont en légère hausse, avec 21 à 24 degrés près de la Manche, 24 à 28 degrés sur le reste du pays, et jusqu'à 30 degrés sur l'arc méditerranéen et en Corse.
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14: Salut à toutes, salut à tous et bienvenue, c'est Décibel. C'est parti pour une heure en direct autour de l'actualité musicale. On parle beaucoup de concerts en ce moment, hein, ceux de Stevie Wonder, de Céline Dion aussi. Et puis, il y a Soprano qui a mis en vente aujourd'hui les billets pour sa tournée des stades. Oui, il ne fait pas le Stade de France, lui, il fait les stades de France. Sochaux, Lille, Nantes, Metz, Le Mans, Bordeaux, Lyon et puis évidemment Paris et Marseille. Soprano qui en profite pour annoncer son prochain album et aussi célébrer les 10 ans de son album L'Everest. Soprano est l'invité de Décibel. Youpi les amis, bienvenue, c'est parti. 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Et puis, on a aussi pas mal de nouveautés à partager avec vous ce soir. Il y a la nouvelle chanson de Philippe Catherine, Je te donnerai, que vous allez découvrir un peu plus tard. Mais là, c'est un événement. Une nouvelle chanson de Mylène Farmer, des LOL et des Quoi. Deuxième extrait de son nouvel album, Égrégor, qui sortira le 30 octobre. C'est tout nouveau, ça vient de sortir et c'est déjà sur votre radio ICI. Bah oui, nous aussi on est fans de Mylène.

0: Hélène, elle a dit choc bar à la radio. Non, mais 2026, on ne s'ennuie jamais. Des LOL et des quoi, nouvelle chanson de Mylène Farmer. L'album, je vous l'ai dit, c'est le 30 octobre. Mais alors, si vous êtes hyper fan et que vous voulez le découvrir trois jours avant, sachez que le 27 octobre, cet album sera présenté au cinéma. On connaît l'amour de Mylène Farmer pour les clips et pour les visuels dingues. Donc, je sais pas, c'est peut-être un énorme film avec toutes les chansons de l'album. On sait pas plus. On sait juste que voilà, c'est une découverte de l'album au cinéma le 27 octobre. Séance unique partout en France et une billetterie déjà ouverte.
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0: Que vous l'aimiez depuis Louxor, j'adore, ou encore La Banane, où il se baladait tout nu sur la plage en mangeant une banane. Philippe Catherine, de toute façon, maintenant le monde entier le connaît. Il est une quasi-divinité en Asie, hein, depuis qu'il est apparu tout nu et peint en bleu à la cérémonie d'ouverture des JO de Paris 2024. Eh bien, Monsieur Catherine est de retour, il va sortir un nouvel album qui s'appelle Planète Bleue. Planète Bleue sortira le 23 octobre prochain. Nouvel album de Catherine. Et un premier extrait qui s'appelle Je te donnerai. C'est plein d'amour et de tendresse, tout ce dont le monde a besoin. Merci, Monsieur Catherine.
2: Tout comme toi.

0: tu fais des promesses comme ça, Philippe Catherine, moi j'ai envie d'y croire, je vous jure. L'album arrive à la fin du mois d'octobre. Allez les amis, restez concentrés. Soprano va arriver. Je veux la musique de mon DJ. Il fait les Stades de France. Grosse actualité pour Soprano. Il est ce soir l'invité d'honneur de Décibel.
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0: Mon monde à moi, Dame de Carreau. Un coup de cœur ici même.
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2: Bonsoir Soprano.
3: Comment ça va?
2: Ça va.
3: Impeccable. Depuis La Ciotat, ça va. Impeccable.
2: Et voilà le Ici Live de La Ciotat. On avait DJ Gel, qui est le DJ historique de la Funky Family, avec un invité surprise. Et ben oui. En fait, c'était toi l'invité surprise.
3: Eh oui, quand même, fallait
2: c'était
3: bien.
2: C'était génial, c'était jeudi dernier. Voilà.
3: Bon, bon, j'ai pas eu de mal de mer, hein, je préfère le préciser.
2: Et oui, parce qu'on jouait sur une scène flottante. Oui. Voilà. Puis ça t'a fait comme ça un petit galop d'essai, un petit coucou avec le public, oui. Avant donc cette prochaine tournée que tu as annoncée il y a 2 jours. Tu as mis les billets en vente aujourd'hui.
3: Ouais, c'est ça.
2: Ça part comme des petits pains. Pardon, ah, des petits peignes. Le Karaoké Stadium Tour. 8 villes, 8 stades, que des tubes. Et croyez-moi, il va falloir manger des pâtes la veille, parce que des tubes, il en a, et il va falloir tenir le coup.

0: Chopra, j'ai une question justement autour des tubes. Certains artistes ont des rapports très étranges avec leurs tubes, et notamment dans le rap, dans le hip-hop. C'est super de faire un tube, on rencontre le grand public, mais à la fois, on ne veut pas perdre sa street cred. Ouais. Et voilà, toi, tes tubes, tu les embrasses. Les chansons que le public choisit, tu as décidé que c'était le cœur de ce karaoké tour.
1: Ouais.
0: Est-ce que c'est un choix compliqué pour toi ?
1: Non, totalement. Si, en fait... déjà, ce qui est bien, c'est que cette tournée, je vais faire même des tubes de l'époque de Psychiatre de la Rime.
0: Ouais.
1: Donc, du coup, c'est vraiment pour rassembler toutes les générations qui ont écouté ma musique. Il y en a, ils viennent à mes concerts. La dernière fois, on a eu une personne qui avait 87 ans. Elle connaissait Hiro, ma chanson Hiro, par cœur. Ouais. On était tous choqués. Et elle était là, elle dansait avec sa fille qui devait avoir la trentaine, qui aimait Alla Bien.
0: Ouais.
1: Et qu'elle avait son enfant qui était là, qui aimait Ding, Ding, Ding, Ding, Ding. et le mari qui était là pour attendre que les morceaux où je rappais fort.
0: Voilà.
1: En fait, ça a toujours été mon mindset, c'était de réunir tout le monde, parce que moi, j'ai vécu toutes ces époques-là. Aujourd'hui, je suis un père de famille, mais il y a eu une époque où j'étais en bas du bloc, il y avait une époque où j'aimais que le texte, il y avait une époque où j'aimais que danser, il y avait une époque où j'aimais faire que le sport. Bon, en ce moment, un peu moins, mais
0: oh,
1: voilà.
0: Oh, ça va.
1: Mais ça va.
0: Nous, on a vu la semaine dernière Soprano danser, se donner sur la scène du Ici Live à la Ciotat. Non, excellente condition physique.
1: Bon, ça va alors.
0: Mais oui. Alors, je ne fais pas le Stade de France, je fais les Stades de France. Donc là encore, l'idée, c'est rassembler, c'est aller dans des stades, alors dans lesquels, pour certains, il n'y avait même jamais eu de concert. C'est le cas du Stade du Mans, premier concert de toute l'histoire du stade. Et puis à Metz, ils ont un nouveau stade, et c'est toi qui vas faire le premier concert aussi.
1: Ouais, surtout au Mans. Je crois que Metz, il y a eu Johnny une fois, mais le Mans...
0: Ouais, c'est le nouveau stade, là. Ouais.
1: Ah, là, c'est le nouveau stade. Ah, et le Mans, Johnny devait, il y a eu la pluie.
0: Oh non.
1: Et ouais, et donc du coup, je vais venger Johnny, comme dit. Mais en fait, cette phrase, moi j'adore le Stade de France, je vais voir les concerts, les matchs, c'est mythique, j'aime beaucoup même l'équipe qui est à l'intérieur, qui travaille et tout ça. Et on avait fait une tournée l'année dernière du Freedom Tour.
0: Ouais.
1: Et on arrive à Nantes, on fait 4 fois Nantes, et il y a des gens qui me disent, mais vous allez toujours ou au Stade Vélodrome, ou au Stade de France, les artistes, pour faire des grands shows. Nous aussi, on a des stades.
0: Bah ouais.
1: Et je me suis dit, on va pas faire le Stade de France, on va faire les Stades de France compris. Ça veut dire que on va amener ce truc de gigantesque qu'on peut trouver au Stade de France ou au Stade Vélodrome ou au Stade de Lille, l'amener dans d'autres villes où il n'y a pas peut-être ce genre de concert.
0: Et ça, c'est une très bonne nouvelle, ce karaoké tour de Soprano. Les places viennent d'être mises en vente. Vous pourrez donc aller à Paris, à Marseille en 2028, mais avant, en 2027, à Sochaux, Lille, Nantes, Metz, Le Mans, Bordeaux et Lyon. Les tickets donc sont en vente, et c'est l'occasion aussi de fêter ensemble, je le disais, les 10 ans de ton album L'Everest.
1: Eh oui.
0: Ouais, c'est fou, oui. Ça.
1: C'est vrai. Oh là là, ça fait 10 ans.
0: Ça fait 10 ans.
1: Eh ouais.
0: En feu, ça fait 10 ans. On brûle pour Soprano. Et ce soir, l'invité de Décibel.

0: Ah non, j'appelle pas les pompiers, moi j'appelle Soprano. Merci d'être avec nous ce soir.
1: Avec plaisir.
0: En direct sur ici, après ce joli cadeau, ce joli concert surprise la semaine dernière à la Ciotat. T'es de retour là, donc pour annoncer, on le disait, hein, cette belle tournée, le karaoké, tour, Lille, Nantes, Metz, Le Mans, Bordeaux, Lyon, et puis Paris et Marseille. Bon,
1: oui,
0: ils sont toujours bien servis en concert, mais elles attendent Paris
1: et
0: Marseille.
1: Parce qu'en fait, c'est les dernières dates. On va en premier voir toute
0: la France.
1: Voilà, et après, on va dans les deux capitales, on va appeler ça comme ça.
0: Et je vous rappelle, les amis, c'est toi qui appelles ça comme ça, les deux capitales, j'aime bien.
1: Bah oui, moi je suis marseillais, je suis obligé de dire ça, et la vraie capitale, j'ai fait le chauvin un peu,
0: C'est magnifique, non mais j'adore cette idée. Il y a un public, une partie du public avec laquelle on ne peut absolument pas tricher, ce sont les enfants. Alors toi, pour le coup, ça fait 6 fois que tu es personnalité préférée des 7-14 ans, donc les grands enfants et les jeunes ados. Quand tu fais The Voice, c'est The Voice Kids, voilà, c'est vers eux que tu vas assez naturellement. Tes débuts au cinéma, Marius, c'est les Gardiens de la Cité Phocéenne, on s'était vu à cette occasion-là.
1: Ouais, c'est vrai, c'était pour ça que
0: c'était avec des enfants. Et puis évidemment, sur le dernier album Freedom, il y a cette chanson avec Luna.
2: Hey papa, je peux te poser une question?
3: Oui, vas-y ma chérie, qu'est-ce qu'il y a?
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0: C'est quand tu es un parent, ben en fait, tu as une responsabilité. Il y a pas longtemps, il y a quelqu'un qui m'a dit, oh, j'ai compris ta chanson Inaya, j'ai compris ta chanson Luna, j'ai compris tes chansons, parce que en fait, il venait de devenir père pour la première fois. Et en fait, il y a que quand tu as cette sensation de qui change ta vie et qui te dit, maintenant, je sais pourquoi je me lève le matin, pourquoi je me bats, pourquoi je dois tout faire pour sourire, pour continuer à protéger mon foyer. Eh ben ce truc là ben en fait moi je le fais dans ma musique indirectement, bien sûr. Eh ben tous les parents, parce que moi j'aime bien dire que je fais de la musique pour les parents. Les gens ils aiment bien à faire des raccourcis en disant ouais, il y a des fois c'est des morceaux pour les enfants. Non, moi je fais des morceaux pour les parents, parce que je suis parent. Comme quand j'étais ado, je faisais des morceaux pour les ados, parce que j'étais ado. Ça suit un peu ma chronique, ma place. Mais je trouve que protéger les enfants, leur donner des valeurs de base, comme moi, Ayam a fait avec moi, ou NTM, quand j'ai écouté des chansons, ça m'a donné envie d'ouvrir un livre, d'avoir une conscience politique, une conscience sociale. Eh ben, je trouve que c'est trop bien. La dernière fois, il y a un jeune qui me disait qu'il a fait sa licence sur une de mes chansons qui s'appelle Hero.
1: Wow.
0: Le petit, il a 16 ans, il a pris ma chanson, il a pris qui était Rosa Parks, qui était l'histoire de Coluche, l'histoire de tous ces artistes magnifiques qui ont fait la musique des années 80, 90 ou même avant. Je trouve que c'est trop beau de faire ça, et donc c'est vrai que j'ai cette petite responsabilité, mais je pense que c'est l'âge qui me fait faire ça. Mais je te jure que des fois, quand on me dit que je suis la personnalité préférée, je suis toujours choqué. Je me dis, mais pourtant je suis là, je gueule quand même. Fou, je suis là, des fois je suis énervé sur ce qui se passe dans l'actualité. mais je pense qu'ils
1: mais ils ont du flair aussi, les
0: je
1: gamins.
0: Je pense qu'ils aiment le positivisme. Je pense qu'ils aiment quelqu'un qui leur dit ouais, c'est la merde, mais vous inquiétez pas, vous allez y arriver.
1: Et je t'ai vu, moi, avec des petits, dans les coulisses des Enfoirés.
0: Ouais.
1: Et c'était ahurissant parce que, en fait, ils allaient tous vers toi. Il y avait un peu pour Santa aussi, mais vous étiez vraiment tous les deux les artistes qui attiraient ces enfants, qui avaient envie de vous voir, envie de partager avec vous. Et je t'ai vu, et en fait tu les regardes vraiment aussi, il y a ça.
0: Peut-être que c'est important. Après moi j'aime les gens. C'est vrai que les enfants, les gens ont l'habitude que les artistes peut-être ont peur pour leur image, donc ils snobent un peu, je sais pas. Mais autant je regarde les enfants, autant je regarde tout le monde pareil. Mais les enfants, je pense que c'est là où on pêche un peu, que ce soit politiquement parlant, avoir des débats sur des trucs. On va pas s'étendre sur ça, mais alors que
1: les enfants, c'est urgent.
0: Urgent.
1: Ouais.
0: On a eu cette année l'exemple de la petite Liana. J'ai entendu ça, moi, en tant que père, je suis choqué que l'administration a fait. Eh ben, moi, je pense que ça, c'est un truc prioritaire. Il faut leur donner de la force. Ils sont harcelés sur Internet, les réseaux sociaux, à l'école, tous ces trucs, ces informations. Je pense que quand il y a quelqu'un qui a de la lumière et qui les regarde, qui les considère, tu leur donnes de la force.
1: On donne de la force aux enfants et à tout le monde ce soir dans Décibel.
0: Yeah.
1: Avec notre invité soprano. À tout de suite.
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3: Et l'événement à ne pas manquer ce week-end, c'est la première fête du port à Rochefort. Il y a même un feu d'artifice qui sera tiré ce soir à 22h depuis les quais, qui avait été reporté depuis cet été. Et ce week-end donc, c'est la fête samedi et dimanche, avec de nombreuses animations à découvrir sur place. Vous pourrez profiter notamment d'un village nautique. Il y a Rochefort en Histoire qui propose un spectacle historique en déambulation à 11h. Ce sera demain, vous aurez ensuite des atelier maquillage pour les enfants, un atelier autour des nœuds marins, des courses de bateaux et des démonstrations, des initiations nautiques, au canoë, au paddle ou encore en voile légère. Toutes ces animations sont gratuites. Il y aura des concerts aussi autour des deux bassins. Un spectacle nocturne est prévu demain soir par la troupe des légendes d'autrefois, c'est à ne pas manquer. Fête du port-rochefort.fr pour retrouver tout le programme en détail et bien sûr les infos pratiques aussi.
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1: Et on est avec Soprano ce soir, qui a une actualité absolument débordante. Il y a, on l'a dit, ce grand karaoké stadium tour, 8 villes, 8 stades, Lille, Nantes, Metz, Le Mans, Bordeaux, Lyon, Paris et Marseille, avec, on l'a dit, que des tubes, sachant que chacun a sa propre définition du tube, donc en fait, il y en aura pour tout le monde.
0: Ben voilà, ouais, pour toutes les époques, on va dire ça comme ça.
1: C'est ça, ben oui, il est comme Taylor Swift, il a des eras. C'est ça, la era de Sopra.
0: Mais tu sais, tu rigoles, on a fait un teaser justement pour lancer la tournée, et

0: j'ai tourné une teaser où je me suis mis dans les personnages de toutes mes chansons. Ça veut dire j'ai remis ma tenue du clown.
1: Ouais.
0: Et chaque fois, je jouais avec le truc. Je me disais, oh là là, quand même, j'en ai fait des concepts. J'en ai créé des persos. Mais c'était tellement cool. C'était tellement cool de revenir sur ces trucs-là. Ça mettait des frissons.
1: Ah ouais, et puis, on a déjà un premier extrait, et même, on a même deux, de l'album qui sortira au printemps. On va en parler. Mais avant, c'est l'heure du questionnaire des choix cornéliens, mon cher soprano. Il va falloir que tu choisisses à chaque fois en ton âme et conscience.
0: Ah, mon âme et conscience.
1: Allez, okay. C'est parti. Accent québécois ou accent ch'ti? Si tu perds ton accent marseillais demain matin.
0: Alors, l'accent ch'ti me régale.
1: Ah.
0: L'accent ch'ti me régale, je te jure. Et en plus, tous ceux qui sont du côté des ch'tis, même un peu plus bas, Lille, ouais. Tout ça, ils sont magnifiques. À chaque fois, les gens, ils se disent que mon premier stade, c'est celui du stade Vélodrome, mais en fait, c'était celui de Lille.
1: Ah.
0: C'est incroyable. Donc,
1: ch'ti direct.
0: Tout, ouais, ch'ti.
1: Tu préfères, puisque tu pars comme ça là pour une grande tournée, mais quand même on parle aussi de l'album, la tournée ou le studio ?
0: La tournée.
1: Tournée.
0: Moi je suis de la génération où il n'y avait pas internet, pour se faire connaître c'était la scène. Je n'aime que la scène, les concerts, faire des grands shows, des spectacles, des mises en scène, voir les gens qui sautent, qui pleurent, j'adore ça.
1: Alors justement, en parlant de mise en scène, une de tes nouvelles DA, c'est des grosses lunettes vert fluo. On a vu sur les réseaux.
0: Pas pris, j'aurais dû les prendre.
1: Tu les as sur scène en tout cas. Alors, pour aller avec et pour monter sur scène, un béret basque fluo ou un short de cycliste fluo?
0: Alors je vais prendre un short de cycliste pour faire une dédicace à mon coach qui chaque fois arrive avec des shorts un peu trop courts. Je lui dis attention, tu peux pas faire ça tout le temps. Voilà.
1: Alors là, attention, elle est terrible. IAM ou NTM? Tu les as cités tout à l'heure, hein.
0: Mais oui.
1: Les deux.
0: Mais oui, je les aime les deux. Le premier groupe que j'ai vu un clip, que j'ai entendu une chanson, c'est NTM. Mais mon groupe, c'est IAM. C'est IAM, sans hésiter.
1: Presque aussi difficile. Dorothée ou Chantal Goya?
0: Alors, j'ai beaucoup... En plus, j'ai déjà croisé Chantal Goya et tout. Mais Dorothée, à un moment donné, j'étais amoureux d'elle. C'est incroyable. Un jour, j'ai fait une petite vidéo où je lui ai fait une petite dédicace. Elle a cherché mon numéro pour m'envoyer un petit message pour dire merci pour la vidéo. Mais j'ai dit, mais c'est pas toi qui dois me dire merci. Jusqu'à maintenant, je suis choqué. Je regarde son message, je montre à tout le monde. C'est Dorothée.
1: Dorothée, elle t'a dit.
0: C'est Dorothée. C'est une dinguerie.
1: Trop star. Attention, ouais. Celle-là, elle est technique. Soit tu peux plus jamais dire le mot Marseille dans un de tes titres, soit tu dis ce que tu veux, mais dans chaque titre, tu es obligé de placer le mot araignée.
0: Ah oh, non, je mets araignée. Non, Marseille obligatoire.
1: Non,
0: j'aime trop Marseille, c'est pas possible.
1: Si tu devais revivre un moment de ta vie, tu choisis ce que tu veux.
0: À part la naissance des enfants, parce que sinon après ça fait trop facile de donner cette réponse. Je dirais quand même le premier stade Vélodrome, parce que c'était il y avait un avant et après.
1: Ouais.
0: Le stade Vélodrome, le premier en 2017, c'était incroyable.
1: Et allez, on termine. C'est quoi ta chanson de choix au karaoké?
0: Moi, alors il y en a plusieurs. Je sors souvent le morceau de Les Démons de minuit parce qu'elle m'éclate. Elle m'éclate.
1: Et tu l'as la note là? Jusqu'au bout de la nuit.
0: Mais bien sûr que je l'ai. Bon, pas pareil que lui, mais.
1: Bravo.
0: Non, celle-là, elle est incroyable. Mais attention, vu qu'on est dans l'actualité, quand même, tu es en famille ou tu es entre amis ou tu es avec tes amis, tu es un Céline, je te le dis, tu le tues. Tu es là, il y a le texte là, tu crois que tu es une diva quand tu chantes.
1: Du Céline Dion.
0: Ah ouais.
1: Évidemment. Allez, nous aussi, on va chanter très fort DJ, puisque c'est l'extrait qu'on écoute en ce moment sur votre radio. Ici, extrait du nouvel album de Soprano qui arrive au printemps. Et prépare-toi, après, je vais essayer de gratter quelques infos sur cet album. Du coup, tout le monde veut tout savoir. DJ.

0: donne pas mal d'indices sur la teneur de l'album. Karaoké, c'est quelque chose de très fête, très dansant.
1: Ben oui, en tout cas, vu qu'on va... Mon ambition, c'est de pouvoir mettre le feu dans les stades.
0: Ouais.
1: Et bien sûr, on va beaucoup danser, on va beaucoup bouger. Après, j'ai fait des morceaux dans l'album qui sont personnels, très personnels, mais qui sont, je sais pas si ça se dit, karaokéisables.
0: Alors, si ça se disait pas avant, ça se dit maintenant.
1: Maintenant, ça se dit.
0: Oui, ça
1: voilà.
0: Se dit karaokéisable. Voilà. Moi, ça va, je le tiens, ça y est.
1: Voilà. Et pour que, parce qu'il y a des fois, il y a des chansons qui sont douces, il y a des chansons qui sont un peu, même très mais
0: ouais.
1: Qu'on aime bien chanter en karaoké.
0: Oui, c'est vrai.
1: Et donc du coup il y a un peu tous ces styles là bien sûr il y a beaucoup de morceaux rap avec un peu à la IAM à l'époque et tout ça, et voilà, j'espère que les gens vont s'éclater quoi.
0: Est-ce que tu peux nous décrire ce que ça fait dans le corps, dans le cœur, dans la tête, d'entendre une foule, un stade, chanter tes paroles? Parce qu'on va pas se mentir, l'équipe, nous ça ne nous arrivera jamais. Lui, ça lui arrive régulièrement et ça va lui arriver là dans cette grande tournée des stades 2027-2028. Qu'est-ce que tu ressens? C'est quoi à ce moment-là quand les gens ils chantent tes mots?
1: C'est incroyable. Ah. C'est incroyable. C'est en plus 80% des morceaux qui deviennent populaires sont des morceaux accidents, comme on dit nous dans le jargon de la musique.
0: Ça veut dire quoi?
1: Ça veut dire qu'on est au studio, on essaie de faire un morceau qui va plaire, mais en fait, on se dit bon, on fait une pause, on va écrire autre chose pour nous souffler un peu, et après revenir sur la chanson. Ben c'est l'autre chanson que les gens aiment le plus. C'est des chansons qui viennent en dernière seconde, qui viennent de l'instinct, ou sinon c'est des chansons qu'on a fait dans l'intimité où on s'est dit c'est pour nous, on parle de nous vraiment, on se lâche. Et tu vois les gens de la chanter. Nous, par exemple, chaque fois qu'on fait, par exemple, un roule, des fois, je la chante pas. Chanson, je pose le micro, je laisse penser, c'est les gens qui la chantent. Tu as les frissons tout le long, j'hallucine. Il y a des chansons où j'ai fait des fautes de français, je les entends et j'ai envie de chanter. Je suis là, je me dis, mais mince, à la base, moi, c'était des chansons pour moi, écrites dans ma chambre. Ouais. C'est impressionnant. C'est impressionnant.
0: Donc, en fait, c'est ça que ça veut dire, karaoké. C'est aussi cet
1: mais
0: échange.
1: Oui,
0: parce qu'en fait, tu vas pas mettre toutes les paroles sur le grand
1: écran. Il y a des morceaux, oui, pas tout.
0: Pas tout. Pas tout. Il y en a pas besoin, ceci dit.
1: Bah,
0: on les tient déjà.
1: Ah, mais parce qu'il y a toute une histoire, mais on verra après. J'en parlerai après. Mais il y a toute une histoire. Mais oui, c'est ça le truc qui touche. C'est de pouvoir voir les gens chanter les chansons. C'est
0: et d'être
1: beau.
0: Ensemble.
1: Ben oui, on s'en fout. C'est faux, pas faux. Quand il y a un karaoké, je pense pas que tu chantes. Tout le monde chante comme Céline Dion. Donc, tu vois. Donc voilà.
0: Voilà, puis toutes et tous ensemble. En 2027, on n'aura peut-être pas énormément d'occasions de le faire. Donc, les concerts de soprano, notez-le les amis, c'est important. Et on va se régaler. On a une petite minute, mais j'aurais voulu quand même que tu nous dises un mot sur la mise en scène de ces spectacles. Je sais que tu as pensé vraiment à mettre le spectacle au cœur du stade. L'idée, hein, c'est ça. Hein.
1: C'est ça. En fait, à chaque fois que je fais des concerts, je me dis, c'est dommage, ce serait trop bien de faire participer le public, que le public fasse partie du spectacle.
0: Ouais.
1: Et on a mis une sorte de carré or un peu au milieu, on a fait une sorte de trou dans la scène.
0: Ouais.
1: Et le public va rentrer par des portes, il y aura une partie du public qui sera au centre, on va leur donner des objets que je peux pas dire c'est quoi, je vais pas spoil, qui va faire que eux vont faire partie du spectacle.
0: C'est génial.
1: Ouais, il va y avoir des moments où ils vont me tourner le dos et ils vont être avec moi et ils vont faire chanter le public en face. On est en train de préparer tout ça, mais je voulais absolument que ce soit une grande fête, que les gens aussi puissent jouer le jeu.
0: Début officiel de la fête le 5 juin 2027 à Lille. Et puis ensuite, on enchaîne Nantes, Metz, Le Mans, Bordeaux et Lyon. Et puis en juin 2028, Paris et Marseille. Je te souhaite par avance une excellente tournée.
1: Merci, c'est trop gentil.
0: Vivement le printemps pour l'album Karaoké. Et très vite, on te voit toutes les semaines sur TF1 aussi dans The Voice.
1: Eh oui. Ah, qui a gagné?
0: Ah on dit pas.
1: Ah non, moi je sais, mais je peux pas le dire.
0: Il est parfait. Merci Sopra.
1: Ciao,
0: à bientôt.
1: Tout le monde.
0: Salut.
1: Prenez soin de vous.
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2: Et Décibel qui continue avec un blind test. Nous allons vous offrir, comme promis, des petits verres souvenirs collector du Ici Live La Ciotat, qui a eu lieu la semaine dernière, avec Soprano en invité surprise. Et il vous a dédicacé ces petits verres. Alors, est-ce que ça part chez Annabelle ou est-ce que ça part chez Sophie? Bonsoir mesdames.
3: Bonsoir Émilie.
2: Bonsoir. Comment ça va Annabelle?
3: Ça va très bien, merci.
2: Mais oui, j'entends une voix pleine de sourire, Annabelle. Et Sophie aussi d'ailleurs.
3: Ah, super bien, super voilà. Merlin.
2: Bon. Alors vous savez quoi? On en a deux des verres dédicacés par Soprano, alors on vous en offre une, hein, à chacune. Oh. Voilà, comme ça tout le monde a gagné.
3: Bien.
2: Voilà.
3: Merci Soprano.
2: Hey, il est trop
3: merci
2: cool.
3: Beaucoup. Merci.
2: Bah, oui. Quelle générosité. Non, mais c'est un super artiste. Il est vraiment trop sympa.
3: Il est adorable.
2: Donc, il est en train de vous faire vos dédicaces, là. Donc, ça, c'est géré. Annabelle et Sophie, vous avez toutes les deux gagné. Et comme ça, on peut jouer déjà heureuse et dans la joie.
3: Ah oui, sans stress.
2: Sans pression. C'est bien ça. Sans pression, super. C'est un peu la direction artistique de cette émission. Hein. Certains diraient sans trop se faire chier aussi, mais enfin voilà, c'est l'idée en tout cas. C'est vraiment l'idée. Ah, je suis contente, Annabelle et Sophie. On va jouer ensemble. Alors, on joue ensemble avec des chansons. Elles ont tout un point commun. Elles ont le mot « histoire » dans leur titre. Et donc, effectivement, c'est des chansons un peu qui racontent une histoire. Alors, il va falloir retrouver le nom de l'interprète de la chanson, d'accord ?
3: D'accord.
4: Allez, ok.
2: Annabelle et
3: Sophie. Bonne chance, Annabelle. Bonne chance à vous aussi.
2: Ah, j'adore.
3: Merci beaucoup.
2: Vous êtes tellement fair-play, c'est merveilleux. Allez, on y va. Une première chanson qui parle d'une histoire. Dites-moi qui chante ça, Annabelle et Sophie. Et n'oubliez pas de me donner votre prénom avant de donner la réponse, pour que je sache laquelle de vous deux est en train de parler.
3: Charles Aznavour, Sophie.
2: Alors, Sophie, c'est pas Charles Aznavour, mais... on est dans la bonne période et sa voix va arriver dans quelques secondes. C'est une chanteuse.
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2: Sophie. Comment Dalida. Sophie? Oui, Dalida, bravo.
3: Ah, mais oui, Dalida.
2: Dalida, histoire d'un amour. Premier point pour Sophie. On continue.
3: Bravo, Sophie.
2: C'est un autre genre d'histoire.
3: Merci, Annabelle.
2: Annabelle.
3: Le roi Lion.
2: Oui.
3: Bravo Annabelle.
2: L'histoire de la vie. Alors c'est dans Le Roi Lion, mais on accepte évidemment parce que si on cherche après les interprètes de toutes les chansons des musiques de films, on n'est pas couché. Elle s'appelle Debbie Davis, celle qui chante la version française de l'histoire de la vie. Un point pour Annabelle, un point pour Sophie. On est à égalité, on s'en fait un petit dernier pour le plaisir, mais quoi qu'il arrive, je suis contente que tout le monde ait gagné.
3: Ah, super. Sophie. Michel Fugain.
2: Bravo.
3: C'est un beau roman, c'est une belle histoire.
2: C'est une belle histoire.
3: Magnifique. Bravo Sophie. Merci Annabelle. Bravo aussi.
2: Bravo, oui, à toutes les deux. Vous avez été des super candidates et je suis ravie donc de vous envoyer ce petit souvenir dédicacé par Soprano. Oui. Annabelle et Sophie. Oui, plein de bisous à vous.
3: Merci infiniment. Gros bisous, Émilie. Gros bisous à toute l'équipe. Et merci encore.
2: Merci beaucoup. Vous l'avez compris, votre radio ici vous aime et aime. Vous racontez de belles histoires, que ce soit Le Roi Lion, Dalida ou Michel Fugain et le Big Bazar. Mais les meilleures histoires, ce sont les histoires d'amour qui finissent mal, en général, mais pas toujours. Voici les Rita Mitsouko, les amis. Régalez-vous. C'est Décibel.

0: chanson, mes amis. Et c'est incroyable, à 40 ans, oui, 40 ans, Les Histoires d'A est un des gros tubes de l'album The No Comprendo d'Erita Mitsuko, sorti en 1986. C'est aussi l'album de Andy ou encore C'est comme ça. Bref, replongez-vous dès que possible dans la discographie d'Erita Mitsuko. C'est un vrai délice, signé Fred Chichin et Catherine Ringer.
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0: C'est l'anniversaire de Moby, dites donc. Alors comme il a plus de cheveux depuis une trentaine d'années, on ne sait pas tellement quel âge il a, j'ai enquêté. Ne vous en faites pas, Moby a 61 ans aujourd'hui. Et ce qui est très très chouette quand même, c'est son parcours. Sa maman était hippie, lui il était punk, et puis ensuite seulement il a découvert l'électro, et Moby a finalement sorti en 1999 cet album qu'on a toutes ou tous eu entre les mains à l'époque, ou en tout cas voilà, les chansons dans les oreilles. C'est l'album Play, cet album qui s'est vendu à je ne sais combien de millions d'exemplaires, 12 pour être précis, ça y est, j'ai retrouvé mon petit post-it. Bon anniversaire donc à Moby, 61 bougies. Oh

0: 1999, on n'a jamais arrêté de la chanter, cette chanson Natural Blues, Moby, à l'occasion de son anniversaire. Et merci à toute l'équipe de Décibel. L'émission est déjà terminée. Il y avait Emma Quenardel à la technique, Sadi Karaou au standard, Iris Guitoni à la réalisation, Thierry Boffa à la délégation musique, Mélodie Chaïb à la programmation et au web. Demain, on sera avec Enora Malagré qui partagera ses chansons préférées avec vous. Bisous.
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4: Bonsoir à tous, salut, bienvenue. C'est avec beaucoup d'impatience que je vous retrouve chaque soir à 20h. Une heure de confidence, une heure pour découvrir la France, une heure aussi pour se balader aux quatre coins de l'Hexagone, pour découvrir ses richesses à travers vos initiatives. On va s'émerveiller autour du monde du vivant et lever les yeux au ciel avec la revue des merveilles. On va faire un tour dans les plaines du Haut-Poitou dans un instant avec Benoît Prospero. On s'intéressera à ceux et celles qui, dans vos villes, ont décidé d'entreprendre et en plus ça marche. Catherine Quicandon sera avec nous juste avant 21h. Et puis l'histoire aussi, près de La Rochelle, d'une famille qui a gagné plusieurs millions d'euros et qui a fait un choix très particulier par rapport à son gain. Mon invité, il est journaliste, il est animateur de télévision, il est un des visages familiers depuis presque 40 ans, et oui, d'Antenne 2, puis de France 2 et de manière générale France Télévisions. Chaque jour, vous pouvez le voir sur France 3 entre 13h et 13h45 sur cette émission consacrée à la météo et ses conséquences météo à la carte. Il a longtemps présenté Les Chiffres et les Lettres, émission historiquement l'une des plus anciennes du PAV. Je n'oublie pas aussi que je retrouve dans sa carrière, en ayant travaillé cette interview, une filmographie avec au compteur des séries, des pièces et un film dans la maison de François Ozon où il jouait son propre rôle. Je reçois ce soir Laurent Romeshko.
5: Bonsoir.
4: C'est vrai, j'ai rien inventé. Bonsoir Laurent.
5: Non,
4: ça
5: c'est
4: va
5: vrai. Non, j'ai cru que vous aviez un petit peu chargé sur le nombre d'années, mais ça doit faire pas loin de 40, oui, je crois bien.
4: Alors, c'est-à-dire que le problème, c'est que depuis que vous avez commencé votre carrière, Laurent, je suis pas le premier à vous le dire, vous ne faites absolument pas votre âge.
5: C'est gentil, pourvu que ça dure.
4: Et j'ai découvert, je peux le dire, vous êtes grand-père.
5: Oui, oui.
4: Vous êtes en face de moi, j'ai l'impression que vous avez 40 ans. Hein. Vous pourrez être grand-père à 40, hein, d'ailleurs.
5: Je pourrais être grand-père à 40, mais non, j'en ai 62, donc voilà, je suis à peu près dans les clous et ça me paraît plutôt logique. Mais oui, jeune grand-père.
4: Je sais pas quel est votre secret, mais c'est vrai que vous faites éternellement jeune. Je revois vos débuts à la télévision, j'ai regardé des images.
5: Alors, j'aimerais bien vous dire que c'est une hygiène de vie extrêmement rigoureuse. C'est énormément de sport. Voilà, mais quand on me demande est-ce que vous faites des excès, je dis non, jamais d'excès de sport. Non, je pense que c'est génétique.
4: Le sport, il en sera question parce que vous en avez fait beaucoup. On va voyager avec vous, Laurent. Je ne sais pas si vous êtes du genre à regarder un petit peu d'ailleurs dans le rétro ou si vous foncez sans véritablement voilà, vous souvenir des belles choses.
5: Si, j'aime bien regarder dans le rétro, j'aime bien revenir là où je suis passé, là où j'ai été heureux, mais faut regarder devant aussi. Mais
4: on va s'arrêter à Melun dans les Yvelines. Melun, c'est là où vous êtes né, mais vous y êtes pas resté. C'est vraiment, c'est quoi, quelques mois, quelques années, c'est combien de temps?
5: Oui, non. Alors c'était mes parents habitaient dans la ville voisine, juste de l'autre côté de la Seine, et j'y suis né.
4: À
5: Melun, les Mureaux. Oui, j'ai grandi là-bas jusqu'au début de mes études supérieures, où là je suis parti à Paris. Mais j'y ai passé, oui, effectivement, toute mon enfance, ma jeunesse, ouais, toute mon adolescence, et j'en suis parti, j'étais tout jeune adulte et j'en garde de bons souvenirs.
4: Alors je regarde justement Melun parce que je connais pas, c'est dans le Vexin, c'est dans le 78, on est à 15 km à l'est de Mantes-la-Jolie. Il y a 9000 habitants qui sont recensés en 2023, un prieuré et un château un peu en débris du 16e siècle.
5: Ça se peut, oui, le château n'est pas en très très bon état, mais la région est très très belle puisqu'effectivement on est sur la rive droite de la Seine et puis juste derrière le parc du Vexin. Le Vexin, c'est quelque chose d'absolument magnifique, et moi je me souviens, alors, vous le disiez, mais je faisais pas mal de sport, je roulais beaucoup à vélo dans ces années-là, et je me souviens que les routes pour aller faire régulièrement à 40-60 km, et les routes du Vexin étaient absolument formidables, étaient belles.
4: C'est une enfance agréable d'être sur les bords de Seine. J'imagine aussi que vous avez des souvenirs particuliers, marquants, dans un climat et un contexte qui est plutôt au cœur de la nature, ce que vous aimez d'ailleurs.
5: Oui, d'une, la nature était toute proche et très accessible. Et puis j'ai grandi dans un univers, dans cette vallée de la Seine, même si elle est très industrielle, elle offre tout de même beaucoup d'activités, beaucoup d'ouvertures, beaucoup d'activités associatives quand j'étais enfant et adolescent. Mais ça, c'est dû aussi principalement à mon père qui avait cette fibre effectivement de pratiquer du sport, d'établir et de maintenir le lien entre les uns et les autres. Et donc une vie associative qui était assez forte à ce moment-là, donc de bons souvenirs.
4: Ils sont rencontrés où, vos parents, d'ailleurs? C'est en région parisienne?
5: Oui, ils sont rencontrés, oui, effectivement, dans le secteur. Mon père est né au Mureau, et puis a fait une grande partie. Il travaillait dans l'aéronautique, et donc il y a un grand centre de conception d'Arianespace. Enfin bon, ça a changé de nom, je crois que c'est Airbus aujourd'hui, ou toujours Arianespace. Et donc, il a fait sa carrière dans l'aéronautique. Et donc oui, ils sont restés, mais il a grandi là, dans le coin, et ma mère également habitait dans la vallée de la Seine.
4: Avec des origines polonaises et lituaniennes, hein, des deux côtés, il me semble. C'est un beau mélange, ça.
5: Oui, je fais partie de cette... je suis un petit enfant de cette vague d'immigration qui a eu, en fait, après la Première Guerre mondiale, entre les deux guerres, où effectivement la main-d'œuvre polonaise et des pays de l'Est était souhaitée. On la faisait venir en France, beaucoup dans les mines à l'époque, et ça n'a pas été le cas de mes grands-parents, mais mes quatre grands-parents sont arrivés effectivement dans les années entre 1920 et 1925 en France, et ils ont fait leur vie, ne sont jamais retournés chez eux d'ailleurs.
4: Laurent Romeschko, je crois que les colonies de vacances ont marqué aussi votre enfance et votre vie. Je crois qu'il y a le ski, hein, essentiellement une station Saint-Gervais-les-Bains qui vous a marqué.
5: Oui, alors juste au-dessus de Saint-Gervais, où effectivement,
4: il y a
5: le Bétex. Alors le Bétex, certains ne prononcent pas le X, le Bétex, enfin il y a deux écoles, mais en tout cas une seule école de ski là-bas, et c'est là-bas où je suis allé, mais alors tout petit, j'ai dû commencer pour l'époque, parce que je suis né au siècle dernier, voilà, j'ai dû commencer à skier aux alentours de 5-6 ans à peu près.
4: C'est toutes vos vacances là-bas, je crois, un parc, l'hiver.
5: Ouais, beaucoup de colonies de vacances dans la région, beaucoup aussi de séjours familiaux. J'avais un oncle, moi, qui habitait dans la vallée, au Fayet, et donc j'allais très très souvent en Haute-Savoie, et c'est vrai que l'ensemble du massif du Mont-Blanc, que ce soit le Bétex ou alors les Contamines Montjoie et puis Saint-Gervais-les-Bains, c'est vraiment l'endroit où j'ai grandi, où j'ai appris à skier, où j'ai découvert la montagne. Et puis il y avait toujours effectivement dans les colonies de vacances où j'allais dans le coin, il y avait ce qu'il y a encore aujourd'hui. Paraît-il que les colonies sont un petit peu en perte de vitesse aujourd'hui.
4: C'est dommage.
5: Ce qui est vraiment dommage, puisque ça, voilà, je veux dire, les amis, on ne les avait pas sur les réseaux sociaux, on les avait en colo à l'époque, et c'est quelque chose que j'attendais, moi, avec beaucoup d'impatience. Il y avait les colos d'été, mais les colos d'hiver aussi, et j'arrivais à me faire, c'était un peu ma comptabilité tous les ans, le nombre de semaines de ski, j'arrivais généralement à me faire à peu près 3-4 semaines de ski durant la saison.
4: On va continuer de se balader avec Laurent Romeschko. Vous voyez, déjà, en tout juste 10 minutes, on est parti, on est déjà vers d'ailleurs, qui va continuer. Alors, on va retrouver, si vous voulez bien, Laurent Benoît Prospero, qui est une nouvelle fois avec nous et qui a bien l'intention de nous émerveiller. Aujourd'hui, on s'arrête un instant et on lève les yeux au ciel. Vous parliez de votre papa qui est dans l'aéronautique. Écoutez la revue des merveilles.
6: Nous sommes capables de reconnaître 10 marques de voitures, mais incapables de reconnaître 10 oiseaux différents. Et si nous prenions le temps de faire connaissance avec le monde dans lequel on vit? Nous partons direction la Vienne avec Ici Poitou, qui nous emmène à la rencontre de Stéphane Trouba, responsable de projet Nature Proximité à la LPO, là, la Ligue de Protection des Oiseaux Poitou-Charentes, qui ouvre son école d'ornithologie à Poitiers. Pourquoi ? Ils sont partis d'un constat simple.
7: Quand on débute l'ornithologie, bizarrement, ce qui nous attire dans les oiseaux, c'est ces couleurs, ces mouvements permanents, les chants. Mais ce qui rend compliqué l'identification, c'est tout ça à la fois.
6: Eh ben oui, et c'est donc pour ça qu'il faut apprendre. Et donc l'idée est finalement assez simple aussi.
7: Et donc l'idée, c'est de se donner une année pour prendre le temps avec des exercices pratiques, dans une ambiance conviviale, travail de groupe, apprendre ensemble, faire ensemble et progresser ensemble.
6: Et vous allez voir, l'objectif est parfaitement atteignable.
7: Et si à l'issue de cette école d'ornitho, les stagiaires sont capables d'identifier entre 10 et 20 oiseaux, ma foi, au chant, de visu, et ben c'est parfait.
6: Et ben voilà, l'idée est vraiment très simple donc.
7: C'est vraiment apprendre à identifier, acquérir de la méthode.
6: Et alors, a-t-on oublié de préciser, c'est assez étonnant, mais il y a une condition un petit peu particulière pour intégrer l'école.
7: Donc il n'y a pas besoin d'avoir de connaissances au départ. Au contraire, même si on a trop de connaissances, il est probable qu'on s'ennuie un peu.
6: C'est pas mal ça. Et Stéphane Troubard ajoute, La première étape, c'est de réussir à nommer les différentes parties du corps des oiseaux. Et une fois la méthode acquise, c'est simple. Si je sais reconnaître un rouge-gorge familier dans un jardin, je suis capable d'identifier un oedicnème criard sur les plaines du Haut-Poitou ou une buse en vol. Et ajoutons que l'idée secondaire de cette école d'ornithologie, c'est aussi s'il le souhaite qu'un jour les élèves deviennent, pourquoi pas, bénévoles pour la LPO. Et pour conclure, ajoute Stéphane Trouba, avec un petit peu de malice, peut-être que les plus mauvais élèves, ceux qui regarderont par la fenêtre pendant les cours, seront au final les meilleurs. Allez, quelle que soit la région où vous habitez, prenez le temps de faire connaissance avec les oiseaux, avec le monde vivant dans lequel vous vivez. Vous verrez, c'est une merveille. Merci ici Poitou et la LPO, la Ligue de Protection des Oiseaux Poitou-Charente, qui ouvre donc une école d'ornithologie à Poitiers.
4: Merci beaucoup Benoît Prospero, ça vous a fait sourire. Laurent Romeschko, vous prenez le temps d'observer les oiseaux.
5: Ça m'a intéressé parce que tout d'abord, quand il y a des oiseaux, ça veut dire que votre environnement est en bonne santé. Ouais. S'ils sont là, c'est que votre chez vous est accueillant, il y a les insectes qu'il faut, il y a la végétation qui est bien entretenue, donc l'oiseau est extrêmement important, l'oiseau est menacé avec le réchauffement climatique, avec différentes choses, la pollution. On pense notamment aux oiseaux sur le littoral qui sont menacés aussi par les déchets plastiques. Ça, c'est une véritable menace. Et donc, ce que fait la LPO depuis de nombreuses années, c'est amusant parce que j'ai participé cet été à une exposition. Et il fallait dessiner. C'était les 50 ans de la LPO et Alain Bougrain-Dubourg qui préside la Ligue.
4: Qu'on salue.
5: M'avait demandé de dessiner avec mes piètres talents, j'étais pas le seul, ouais. Un macareux, parce que le macareux est le symbole de la LPO. Je l'ai fait bien volontiers parce que c'est une belle cause.
4: Laurent Romeschko est votre invité. On le sait à quel point sensible à la nature, à l'environnement. On parlera bien évidemment de la météo, météo à la carte chaque jour. C'est à 13h sur France 3. Il est avec vous pour distiller comme ça son parcours d'ici 21h sur votre radio, ici.
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4: Et vous aimez Véronique Sanson, Laurent Romeschko?
5: J'aime pas, j'adore Véronique Sanson.
4: Ça tombe bien.
5: Elle est en tournée actuellement.
4: Voici Bernard Song sur Ici.

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2: J'ai beaucoup de chance, Laurent Romeschko est mon invité, votre invité ce soir. On déroule sous vos yeux, ou plutôt, voilà, juste à vos oreilles, son parcours, sa vie, les marqueurs aussi de son existence jusqu'à 21h. On parlait, Laurent, de vos vacances d'hiver tout à l'heure, mais aussi à Pâques, hein, d'ailleurs, à Saint-Gervais, les Bains, c'est bien comme ça, dans le massif du Mont-Blanc. Vous avez évoqué Faillé. Alors, c'est un hameau de Saint-Gervais. Cet oncle dont vous avez parlé aussi, avec qui, et ça fait partie aussi voilà, de cet ancrage, vous faisiez de la pêche, vous alliez cueillir des myrtilles.
3: Oui. Ah oui, non, c'était un chasseur-cueilleur, cet oncle. Ouais. En tout cas, il connaissait les bons coins. Et c'est vrai que je me souviens de parties de pêche avec lui qui étaient absolument miraculeuses. Il avait pêché la truite en torrent, et la truite de montagne, c'est absolument. Je dis pas que j'adore manger les truites, je dis simplement que les pêcher, j'ai trouvé ça extrêmement sportif. Et en fait, il avait vraiment le coup. Et il y avait l'autre talent qu'il avait, je disais qu'il était cueilleur, c'était les myrtilles. Alors là, c'était une gourmandise de gamin. Et d'aller ramasser les myrtilles avec lui. D'abord, il m'emmenait toujours dans des coins de montagne qui n'étaient pas très accessibles, mais en tout cas, il y avait les fruits qu'il fallait, et je rentrais, je me souviens, avec quand on mange les myrtilles, je rentrais, j'avais les doigts, mais j'avais les doigts tout noirs, j'avais les dents, on avait l'impression qu'ils avaient été passés au charbon, enfin bon, bref. Donc voilà, mais c'était un véritable délice, et en fait, c'est de très très bons souvenirs de ces promenades estivales, cette fois-ci en montagne, c'était la montagne à vaches.
2: Je change de région et on part à Cabourg. Alors on est loin là, c'est pas du tout le même endroit. Et pourtant, Cabourg représente aussi pour vous quelque chose d'important. Peut-être les week-ends, je crois, durant votre enfance, c'est ça? Ou vos parents avaient une maison là-bas?
3: Oui. Mes parents s'y rendaient tous les week-ends, avaient quelque chose là-bas. Et donc, entre l'âge d'une dizaine d'années, pendant facile 10-15 ans à peu près, j'y allais, mais pratiquement tous les week-ends. Et Cabourg, c'est un très très bon souvenir de la côte normande, parce que il y avait le bon compromis entre les plaisirs balnéaires, et puis c'est pas Deauville, Cabourg, c'est plus populaire, c'est plus agréable,
2: un peu
3: vraiment.
2: Plus sauvage aussi,
3: et un peu plus sauvage également, et donc j'ai d'excellents souvenirs. Alors c'était les copains, les copines principalement là-bas. C'était le sport, quand je disais la plage à l'époque, c'était pas mal de planches à voile aussi à Cabourg, et puis des sorties comme on peut se les faire à 16-18 ans là-bas à Cabourg, donc d'excellents souvenirs. Et je me souviens, j'allais régulièrement, j'allais le week-end, je bossais comme cadet dans un club de golf, comme caddie. Et en fait, j'accompagnais les joueurs en nettoyant les clubs de golf, en leur filant le fer set pour
2: Et donc pour vous offrir un verre au grand hôtel après.
3: Je fournissais tout ça, je me faisais surtout un petit billet pour pouvoir profiter de mon week-end.
2: Alors c'est aussi des balades pour vous dans le bocage normand, vous l'avez évoqué. C'est beaucoup la liberté pour vous, puisque vous évoquez cette adolescence. Vous reveniez par Beuvron en Auge en vélo.
3: Oui, parce que là, le littoral, la côte est très belle, vous le soulignez, mais l'arrière-pays est très beau aussi. Alors, le village, moi, le plus marquant pour moi, c'est tout de même Beuvron-en-Auge, qui est une sorte d'image d'Épinal, de carte postale de la Normandie telle qu'on l'imagine, avec, je veux pas reprendre du Stone et Chardenne, mais avec les vaches noires et blanches. Et donc, il y a
2: Blanche et noire, je crois.
3: C'est blanche et noire, c'est l'inverse, d'accord. Faut savoir s'il y a plus de blanc que de noir. Et donc, en fait, j'ai cette image qui me revient, et le passage quand j'allais rouler dans la région, le passage par Beuvron-en-Auge qui s'imposait, parce que c'était vraiment le plus joli coin qu'il y avait derrière Cabourg.
2: Vous l'avez dit, Cabourg, c'est aussi le lieu des copains, le lieu de la fête, le lieu où dans les années 80 on entendait à peu près ça.
3: Ouais.
2: Le palace.
3: Oui, il y avait une circus. Alors il y avait le palace parisien, et il y avait eu le palace à Cabourg. Ouais,
2: qui n'existe plus d'ailleurs.
3: Alors qui n'existe plus, c'était installé dans l'ancien casino. Je ne sais pas ce qu'il y a aujourd'hui là-bas, mais et je me souviens d'avoir passé quelques soirées, quelques vendredis, samedi soir là-bas au palace à Cabourg. Alors, on dira pas plus.
2: Non, mais tout le monde l'a bien compris. Vous parliez de cette vie associative tout à l'heure, et un peu sportive. Vous avez fait de la gymnastique, et vous avez fait des agrès.
3: Oui, j'ai fait de la gym aux agrès pendant quelques années.
2: C'est
3: barres fixes, ce sont les anneaux, c'est gym au sol aussi, c'est du cheval aussi, saut de cheval.
2: Et vous avez été entraîneur.
3: Alors également. Oui. Alors dans le club où j'étais, c'était assez amusant d'ailleurs parce que voilà, je pratiquais ce sport, je faisais quelques compétitions, mais sans non plus. J'ai pas gravi des podiums. Hein, ça, je vais vous décevoir.
2: Même, atteindre le niveau d'entraîneur, c'est quand même un niveau.
3: Et en fait, le mercredi, il y avait les gamins qui s'entraînaient. Alors c'est assez amusant parce que cet épisode d'entraînement des plus jeunes dans ce club, ça a été aussi un petit peu un catalyseur, un démarrage à ma vocation, ce qui est devenu après mon métier, puisque il y avait une des responsables du club qui s'occupait de la radio associative. Je vous parle de ça. On est
2: écoutez. MBS.
3: Ah oui,
2: cette radio-là.
3: Oui, MBS, non, c'était celle
2: d'avant. C'est encore vrai ou avant?
3: Non, c'est une autre radio.
2: C'est les débuts.
3: C'est les tout débuts, en tout cas. Oui, effectivement, j'ai travaillé sur cette autre radio ensuite, après, qui appartenait à Daniel Gérard. Et donc, mais avant cela, petite radio associative et la responsable du club de gym. Vous voyez comment j'entraînais les gamins, je les faisais marrer, j'étais plutôt assez interactif avec eux. Et elle me dit, t'as pas mal de tchat, ça te dirait pas de faire de la radio?
2: Moi, j'avais. Et ça, vous y pensiez pas? Ça, c'est
3: non,
2: pas quelque chose auquel
3: non,
2: vous aviez.
3: Pas du tout. Et alors, début des années 80, il n'y avait rien de professionnel. Moi, j'avais aucune formation. Mais elle m'a dit, bah tiens, c'est à tel endroit, la clé sous le paillasson. Viens le vendredi soir entre 18 et 20 heures. C'était le début. Viens avec tes disques et fais une émission. Mais on m'a même pas demandé ce que j'allais faire comme émission. Donc, je suis venu avec mes disques, j'ai fait une émission.
2: Eh bien, on a l'archive. Je suis sûr que ça peut exister. On l'a pas.
3: Il y a avec mes potes qui écoutaient, quoi. Ouais. Peut-être oui, un peu ma famille au début.
2: Mais c'est dingue parce que finalement, vous destinez à quoi à ce moment-là, Laurent? Parce que voilà, la radio arrive de façon un peu par hasard. Mais vous pensez vous vouliez faire quoi?
3: Non, mais à cette époque-là, j'étais encore lycéen, j'avais aucune idée de ce que je voulais faire. Ensuite, après, j'ai enchaîné vers deux autres radios qui étaient un peu plus professionnelles. Et à cette époque-là, après mon bac, j'étais à l'université, j'étais en fac de droit. Je me destinais à un métier plus orienté vers la justice. Pour ne rien vous cacher,
2: ah oui
3: j'envisageais de faire l'école de police, l'école de commissaire.
2: Alors,
3: de police.
2: Je ne l'imagine pas sur des bars avec des agrés et lieutenant de police. Et pourtant, et alors, c'est votre vie, c'est ce que vous voulez.
3: Et puis, oui, je continuais la radio, je continuais le droit en même temps. Et puis,
2: l'autoroute
3: hasard,
2: FM. Hein.
3: Il y a eu autoroute FM aussi, il y a eu un petit peu de RTL, d'Europe 1 aussi, RFM aussi, pas mal. Et donc, je me suis dit, finalement... Là où je voulais aller, c'est pas mal, mais finalement, à l'époque, c'était même pas la télévision, c'était la radio. Ça me plaît beaucoup. Donc, comment faire? Donc là, je suis parti en école de journalisme.
2: Et on va vous dire ce qui s'est passé après, parce qu'il va en ressortir un diplômé. Et la carrière commence et va s'envoler. Laurent Romeshko, notre invité ce soir sur ICI, c'est aussi l'occasion de souligner de belles initiatives. On a parlé de la LPO, pour ceux qui nous rejoignent il y a un petit quart d'heure. ICI, ça entreprend toutes les bonnes choses qui marchent aussi partout en France. Et avec l'arrivée d'un enfant, il y a aussi l'arrivée d'un doudou. Vous qui êtes grand-père, je ne sais pas quel âge a votre petit-fils ou petite-fille. Certains auront un carré de tissu, d'autres une petite peluche qu'il faudra trouver en double au cas où. Eh bien, Catherine Quicandon nous propose aujourd'hui, en cette rentrée scolaire, pour ceux qui le perdent, ce doudou. Une autre idée.
4: À Agneau, dans le Bas-Rhin, au nord de Strasbourg, il y a un doudou tout chou.
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4: Il y a 5 ans, Stéphanie Lehmann, infirmière, invente un doudou qui garde l'odeur de maman et de papa, hein, on ne va pas l'oublier, pour apaiser le bébé, mais aussi les parents.
6: Avec le doudou, il y a un petit coussinet amovible qui n'est pas très grand et qui peut par exemple se glisser facilement dans le soutien-gorge de maman. Et ensuite, il se fixe par velcro du coup sur le doudou. Et voilà, avec chaque doudou, il y a 3 coussinets afin de permettre les roulements. Et c'est comme ça qu'on imprègne vraiment le doudou de l'odeur. Il y a un tissu vraiment choisi pour bien retenir l'odeur.
4: C'est un concept simple qui lui a été inspiré par son vécu personnel.
6: L'idée a commencé à naître pendant ma grossesse en 2020. J'étais alitée pour menace d'accouchement prématuré. Et à ce moment-là, je me suis beaucoup intéressée à ce qui apaisait vraiment les bébés. Donc j'ai découvert à quel point l'odeur d'une maman peut être rassurante. Mais le vrai déclic, ça a été vraiment au moment de reprendre mon travail d'infirmière. Et de laisser mon bébé du coup à la crèche pour la première fois. Là, à ce moment-là, je trouvais aucun objet transitionnel qui permettait vraiment d'apaiser les séparations en maintenant le lien de manière facile et pratique. Alors, j'ai créé moi-même un prototype avec une partie amovible que j'imprégnais de mon odeur. Et c'est comme ça que le doudou sentimental est né.
4: Un doudou sentimental qui ressemble à un lapin avec 2 grandes oreilles pour mieux l'attraper. C'est trop mignon. Et c'est mieux que le vieux t-shirt que l'on est tenté d'utiliser et qui est peu sécurisé. Il y a aussi un attache tétine et un anneau de dentition. Très utile tout ça. Il existe plusieurs modèles, Léonce, Margot, Octave et d'autres, fabriqués en Alsace, bien sûr. Pour le prix, comptez une quarantaine d'euros environ. Depuis le début, Stéphanie a vu naître plus de 3500 doudous. Une vraie réussite dès le départ d'ailleurs. Ses 26 premiers doudous, cousus à la main après ses gardes, étaient partis en moins d'une minute. Stéphanie a décidé d'arrêter son métier d'infirmière pour se consacrer à son entreprise « Eléa Moi ». Pourquoi ce nom ? C'est un clin d'œil à sa fille Eléa sans qui rien n'aurait commencé. Plus d'infos sur eleamoi.com. Merci à Ici Alsace pour cette idée pleine d'amour. Ici, ça entreprend. Eléa Moi pour un doudou avec l'odeur de maman et ou papa, mais rien qu'à moi.
2: Bon, bah merci beaucoup Catherine Quicandon. Je résiste pas à vous demander si vous aviez un doudou, Laurent Romeshko.
3: Je me souviens pas, je pense pas, non.
2: Ah, oh, vous avez bien eu un doudou
3: si,
2: comme
3: j'ai dû avoir ça.
2: Laurent Romeshko est votre invité jusqu'à 21h sur Ici. On va arriver tout doucement sur Paris, sur l'école de journalisme, et puis la suite de sa carrière à découvrir à travers les lieux qui l'ont façonné. C'est jusqu'à 21h sur votre radio, Ici.
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2: C'est encore l'été, hein, jusqu'à la fin du mois de septembre, on pense à la crème. Écran Total, c'est le nom du tout nouveau Benjamin Biolay sur votre radio Ici.

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19: Et ce soir, on découvre Laurent Romeshko. C'est vrai qu'on le découvre parce qu'on a appris il y a quelques instants qu'il a failli travailler dans la police. Il a failli faire plein de choses. Laurent Romeshko, il est né à Melun en Yvelines. Il a grandi au Mureau. Il a passé son enfance entre Saint-Gervais-les-Bains ou encore Cabourg à la recherche des myrtilles de son oncle qu'il recherche désespérément finalement. Et peut-être qu'il y emmènera son petit-fils un jour pour la retrouver, ses petites myrtilles. Laurent Romeshko est votre invité jusqu'à 21h. C'est vrai, c'est à Saint-Nicolas-de-Véros, ce lieu que vous recherchez pour les myrtilles, c'est ça?
20: Oui, c'est ça, oui, effectivement, il y a des petits chemins pour aller jusqu'à Saint-Nicolas-de-Véros, oui. Oui, effectivement.
19: Ça je ne me plaisante pas quand je dis que vous l'emmenez, c'est un petit-fils ou c'est une petite-fille que vous avez?
20: C'est un petit-fils.
19: Vous voulez l'emmener ou vous l'avez déjà emmené?
20: Non, je ne l'ai pas encore emmené. Mais
19: il fait partie de vos rêves.
20: Mais effectivement, moi, je l'emmènerai un de ces jours pour aller découvrir effectivement les petits chemins de randonnée.
19: Mais c'est important la transmission. Parce que vous parliez de cet oncle qui vous a transmis des choses. Aujourd'hui, si vous êtes tout jeune, une petite soixantaine tout juste, vous êtes quand même grand-père et vous êtes aussi dans cette transmission.
20: Oui, oui, bien sûr, mais ce sont des instants à partager. Quoi. C'est marquant. Vous savez, ce que je voudrais laisser aussi, parce qu'un jour, effectivement, ça se passera comme ça, mais ce que je retiens de mon oncle, ce sont ces instants que j'ai partagé avec lui dans la nature, aller cueillir des myrtilles, aller hameçonner des truites. Et c'est vrai que mon petit-fils, j'aimerais bien que plus tard, il ait ses souvenirs en disant « Tiens, je m'en souviens, j'ai fait ça avec lui. » Ce sont des choses qui marquent. Sur le coup, on ne s'en rend pas forcément compte, mais et après, il y a effectivement, on pourrait appeler ça une myrtille de Proust.
19: Comment il vous appelle?
20: Papilo.
19: Ah, ça va.
20: C'est moins bien. Ouais, c'est toujours gros débat, ça. Ouais. Bon, grand-père, papy, machin, c'est un peu. Il m'appellera comme ça viendra, quoi.
19: Après, vous êtes marié jeune, vous avez eu des enfants jeunes, hein, aussi, c'est ça qui explique.
20: Tout très jeune.
19: Mais. Vous ne regrettez pas, hein, même.
20: Oui, non. Enfin, j'étais grand-père à 60 ans, donc. C'est tout à fait raisonnable et dans les clous.
19: Les études de droit à Paris, vous l'avez évoqué, l'École supérieure de journalisme de Paris, vous ressortez diplômé, il y aura pas mal de radio, vous l'avez évoqué tout à l'heure. Vous décrochez très vite un premier stage à la télévision, à l'époque sur Antenne 2. Je crois que vous travaillez pour les Enfants du Rock, autour de la création du Minitel, les Enfants du Rock.
20: Oui, c'était le tout début de ce qu'on va appeler après le numérique, enfin le Minitel. C'était, moi je me souviens quand je suis arrivé en stage.
19: Je l'ai connu aussi, rassurez-vous, je suis solidaire.
20: À Antenne 2, il a fallu d'abord que je trouve un Minitel, ça n'a pas été simple. Ouais. Il n'y en avait pas dans la maison, c'était vraiment le tout début. Et puis voilà, puis je rédigeais les pages sur les différents artistes, les groupes de rock qui passaient
19: les Enfants du Rock.
20: C'était Antoine Decaune, c'était Jean-Pierre Dionnet, c'était Jackie, c'était Bernard Lenoir, c'était Patrice Blanc-Francard. Alors c'était amusant. Parce que Patrice Blanc-Francard et Bernard Lenoir, ce sont des animateurs que j'écoutais étant gamin, adolescent. Je les écoutais sur Inter avec Loup-Garou, avec Rock Report, je crois bien.

0: voilà, ils ont bercé mon adolescence. Je les écoutais le soir et je me suis retrouvé à travailler avec eux. Donc, je ne veux pas dire que c'était un aboutissement parce que j'étais en début de carrière, mais en tout cas, c'était un rêve qui s'accomplissait, quoi, d'avoir de travailler comme ça, de collaborer avec ces deux géants pour moi.
1: 31 juillet 1989, c'est une date clé. Vous rejoignez Télématin, présentez une chronique sur les métiers d'avenir, les métiers du.
0: Ça existait à l'époque.
1: Ouais, c'était quoi les métiers d'avenir en 89?
0: Il y avait des métiers d'avenir à l'époque.
1: C'était quoi?
0: C'était simplement les nouveaux métiers. Alors on parlait de métiers, beaucoup de métiers dans l'informatique. Vous savez, il y a des métiers qui n'existaient pas autrefois et qui sont nés dans les années 90, 2000. Donc voilà, c'était pour parler de ces nouvelles orientations, de ces nouvelles filières qui ouvraient. Et cette chronique s'appelait Métier d'avenir. Et j'ai dû présenter la première à l'été 89. Ouais.
1: 89 à 2012, vous présentez la météo. Qu'est-ce qui vous emmène à la météo? C'est le fait de regarder dans le ciel avec votre papa qui était dans l'aéronautique ou...
0: Alors, oui, ça, j'avais déjà ces connaissances par mon père, avec qui je volais régulièrement. Mon frère aîné qui pilote et donc que j'accompagnais régulièrement.
1: Vous non?
0: Non, moi j'ai jamais été tenté par ça. J'aurais pu, mais non, jamais. Mais j'accompagnais très souvent et les briefs météo qui se faisaient à l'époque par téléphone, très souvent, je sais que mon frère me disait, fais le brief météo pour voir un peu où on va et les conditions qu'on va avoir. Donc, j'avais déjà cette idée. Et puis, c'est vrai que de voler avec mon père, puis avec mon frère, on approche et on tutoie un peu les nuages. Mais en tout cas, on voit un peu comment ça se passe. Et moi, ça m'a toujours fasciné.
1: C'est pour ça que vous êtes arrivé à la météo.
0: Alors, j'avais ça. Je connaissais un peu le truc.
1: Enfoui, quoi.
0: Non, c'est pas ça. C'est que quand j'ai commencé mes chroniques, moi, sur Télématin, en 89, vous le disiez, il y a quelqu'un que je croisais très régulièrement, avec qui je travaillais, il était dans le bureau à côté, qui est Laurent Cabrol, et qui faisait donc la météo, et puis qui est pilote aussi, il pilote toujours il a un petit avion, et donc j'avais dit, moi je vole aussi régulièrement, et souvent le lundi quand on rentrait de week-end, il me disait, alors t'as volé ce week-end, et tout, et puis, je suis avec mon frangin à tel endroit, à La Baule, à Orléans, voilà, ce qu'on avait fait, et puis lui il m'en parlait aussi, et jusqu'au jour... automne 89, il cherchait quelqu'un au service météo, et puis Laurent s'est dit, Laurent il a déjà des bonnes notions, et il vient me voir, il me dit, ça peut t'intéresser, je me suis dit, je vais faire ça 6 mois, et en fait, c'est devenu une véritable passion.
1: Ah oui. Vous avez survolé Annette, c'est comme ça qu'on prononce?
0: Annette, ouais. Annette. Oui, on aurait l'air.
1: C'est quoi Annette? Quel est ce lieu qui visiblement est important pour vous?
0: Annette, c'est dans le nord de l'Eure-et-Loire, c'est le nord de la Beauce, c'est le début de la Normandie, c'est la vallée de l'Eure également, et c'est une jolie commune de la région centre Val de Loire. Ma femme est originaire, oui, juste à côté d'Annette, et puis on est aurélien depuis maintenant quelques années. Un peu plus de 30 ans. Et donc, voilà, c'est une commune de 5000 habitants avec un très très beau château, le château de Diane de Poitiers à Annette qui est à visiter, qui est un lieu incontournable, très beau château de la Renaissance. Et puis surtout, un environnement qui est exceptionnel entre la vallée de l'Eure qui est extrêmement verdoyante et qui est extrêmement préservée. Il y a toute la forêt domaniale également tout autour. Donc, voilà,
1: c'est un
0: pourrais bosser pour l'office du tourisme du département.
1: Mais vous le faites très bien, mais c'est un climat qui vous convient parce que je crois que vous avez en plus des animaux. À la maison, la forêt, l'eau, c'est quelque chose dont vous avez besoin.
0: Oui, c'est d'abord pas trop chaud. Je suis pas un fan des zones méditerranéennes beaucoup plus sèches. Non, j'ai besoin d'avoir cet environnement que ce soit sur la flore, la forêt, mais également la faune. Et c'est vrai que là, en étant sur ce secteur, c'est vrai que le brame du cerf, je l'entends régulièrement au mois de septembre. Voilà, on parlait des oiseaux et de la LPO tout à l'heure. Moi, les oiseaux, j'ai les oies qui passent. Alors, c'est une autoroute à oies sauvages au-dessus de chez moi. Ça fait un bruit pas possible avec des bruits d'ailes. Enfin bon, incroyable. Et j'aime bien cet environnement. J'aime bien vivre là.
1: site Natura 2000, en zone d'intérêt écologique, avec, vous l'avez évoqué, Laurent, la faune et la flore, et ce beau château de Diane de Poitiers. On pourra parler de maintenant, tiens, dans un instant, c'est pas loin, et je sais que vous aimez aussi. Ouais. Vous avez jamais gagné au loto, ça vous est jamais arrivé, le gâteau
0: de grosse grosse. Non, alors je vais vous avouer une chose, il faudrait peut-être que je joue
1: c'est
0: pour gagner.
1: C'est mieux.
0: C'est un bon début.
1: Généralement. Qui n'a jamais imaginé ce qu'il pourrait faire en gagnant plusieurs millions d'euros à la loterie? Dans une commune de Charente, c'est là où on va se rendre, Laurent, une famille a fait un choix pour le moins inattendu. Un geste qui, vous allez l'entendre, année par année, change le quotidien des habitants et particulièrement celui des enfants. Reportage Robin Berneau avec Pierre Marsa.
2: Imaginez un instant, vous gagnez à l'euro-million et l'une de vos premières dépenses sert à rénover l'école de votre commune.
3: Ben, c'est une super idée.
2: À Saint-Michel, en Charente, une famille a remporté 50 millions d'euros à l'euro-million en 2009. Depuis ce jour-là, ces habitants qui veulent continuer à rester anonymes offrent chaque année un chèque de 80 000 euros pour payer la cantine des enfants du village. Sauf que désormais, ils souhaitent que cet argent serve à rénover l'école. Les explications de la maire de Saint-Michel, Fabienne Godichaud, à notre reporter Pierre Marza.
4: Oui, c'était vraiment le souhait qu'ils ont exprimé, de dire, écoutez, c'est 80 000 euros, pourquoi ne pas les investir? Pourquoi ne pas vous aider? Et bien évidemment, nous contribuerons nous aussi à compléter cette manne, hein, toujours ce don, pour pouvoir améliorer nos écoles, nos salles de classe, nos salles de vie, nos cours et voilà.
2: Gagner à la loterie et en faire profiter tout son village, ici en Charente, ça marche, mais vous, tiens, qu'en pensez-vous? J'ai posé la question à Bénédicte.
5: Mais ce qui est bien, c'est de pouvoir partager l'argent, ne pas que prendre pour soi et développer des projets pour des écoles et pour l'avenir de la France, les enfants.
2: Et puis, il y a aussi Brigitte qui salue également l'initiative, surtout après les épisodes de canicule de ces derniers mois et aussi le manque d'équipement de nos écoles.
6: C'est très bien, parce que l'été, il n'y a pas trop de clim et tout ça, donc pour les enfants, ça sera génial. Peut-être mettre de la verdure, pour le bien-être des enfants, c'est une très très très bonne idée.
2: Parlons-nous honnêtement, entre nous, vous gagnez 50 millions d'euros. Alors, vous achetez une maison au bord de l'océan, un grand appartement en ville, vous voyagez. Mais est-ce que vous donnez autour de vous? Écoutez les réponses de Bénédicte et Brigitte.
5: Je paye mes dettes et j'aide les gens autour de moi qui en ont besoin. Et puis un petit peu mettre de l'argent pour la santé aussi. Comme on ne sait pas si on aura beaucoup de choses à payer dans l'avenir, donc il faut toujours avoir un petit peu de pécule.
6: D'abord, égoïstement, je donne à mes enfants. Et s'il en reste, oui, moi je serais plus vers les restos du cœur et tout ça. Ouais, j'aimerais bien aider les gens dans le besoin et tout ça.
2: À Saint-Michel, le jackpot remporté par ces euros gagnants continue, des années plus tard, de profiter aux enfants. Comme quoi, parfois, gagner à l'euro-million ne change pas seulement une vie, ça peut aussi changer celle de tout un village.
1: Exactement, merci Robin Berneau, on salue les équipes aussi d'ici La Rochelle, et cette très belle initiative, c'est vrai que c'est bien, hein, Laurent Meschko.
0: Alors, c'est bien, mais c'est, alors, je trouve, moi, que pour ces vainqueurs de l'euro-million, hein, du loto, ça donne un sens à leur vie. Je pense que je veux pas dire que c'est égoïste de leur part, mais ça donne un véritable sens. Plutôt que de gagner et de dépenser tout ça égoïstement seul dans son coin.
1: On va laisser l'Eure-et-Loire, on va laisser toutes les belles villes et les régions où nous étions pour emmener Laurent Romeschko dans un instant dans un endroit qu'il adore, c'est l'île de Ré.
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1: Et Juliette Armanet pour le dernier jour du disco sur ici.

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2: Et vous le voyez tous les jours sur France 3, 13h dans Météo à la carte. On va en parler dans un instant. On découvre ce soir avec Laurent Romeschko les lieux qui l'ont façonné, les lieux qui l'ont fait rêver, les souvenirs marquants de sa carrière. Il n'y a pas que Paris dans la vie, il y a l'île de Ré aussi. Pourquoi ça vous marque, l'île de Ré? Pourquoi?
3: Parce que j'aime bien le climat, la côte atlantique d'une manière générale, l'île de Ré surtout, un environnement qui est préservé, ce qui est le cas aussi de l'ensemble de la côte atlantique en général, je dis ça comparativement au littoral méditerranéen. Donc voilà, l'île de Ré, j'aime beaucoup l'environnement, j'aime beaucoup les villages de l'île de Ré, la vie qu'il peut y avoir, qui est parfois, sur certains secteurs, c'est vrai, un peu trop parisienne, mais il faut savoir choisir ses moments, il faut savoir aussi rester chez soi, et puis choisir le bon coin de l'île. Et c'est vrai, quand on va vers le nord de l'île, vers Saint-Clément-des-Baleines, vers des communes comme Loix, qui est un petit peu une île sur l'île de Ré, qui est très très isolée, on passe pas par Loix, on va à Loix, c'est un petit peu un territoire à part. Et donc voilà, c'est plaisir de la pêche, principalement, pour moi, là-bas. Et puis,
2: ça, vous adorez la pêche?
3: Ouais, j'aime bien, ouais. Ça, c'est depuis tout petit, depuis la pêche à la truite en montagne. Voilà, je suis passé à la pêche au bar sur l'île de Ré.
2: Un inspecteur de police qui aime la pêche.
3: Ça
2: aurait pu être la carrière de Laurent.
3: C'est ça. Et donc l'île de Ré, voilà, il y a un environnement que je trouve qui est absolument préservé, même si effectivement, ce que disent beaucoup et qui semble se confirmer, c'est vrai que la menace de l'élévation du niveau de l'océan pourrait menacer l'île. Mais c'est vrai que c'est un très bel endroit où j'aime bien passer des moments pendant l'été, pas que.
2: Je vous emmène en Méditerranée. Alors vous avez aujourd'hui des attaches familiales avec la Corse.
3: Oui, bien sûr, parce que ma famille, ma fille vit là-bas, mon petit-fils vit là-bas, et c'est un endroit où je vais très souvent, bien sûr.
2: J'imagine.
3: Le plus souvent possible, donc voilà, celle qu'on baptise l'île de beauté, qui porte bien son nom. Voilà, c'est aussi une découverte. Vous savez, je vous parlais de préservation de l'environnement, j'évoquais l'île de Ré, et je faisais un peu le comparatif entre la côte atlantique et le littoral méditerranéen. Dans le littoral méditerranéen, la Corse est tout à fait à part, c'est-à-dire qu'il y a cet environnement qui est absolument préservé, et donc ça, c'est un véritable bonheur d'avoir effectivement cet amour de ce pays, et suffisamment pour pouvoir le conserver authentique.
2: Vous aimez les plages aussi en Corse, il y a une plage comme ça, vous marque plus qu'une autre.
3: Alors je suis plus côte occidentale en remontant jusque vers la Balagne que sur la côte orientale, vers la plaine orientale, et côté Porto Vecchio qui est plus touristique, mais c'est vrai qu'on arrive encore à passer des journées sans être les uns sur les autres, de trouver des criques, des plages très agréables sur l'ensemble de la côte ouest de la Corse, et ça, c'est un véritable bonheur. Ouais.
2: Je vous emmène, Laurent Romeschko, dans un autre endroit. Cultissime générique. Je crois que c'est le tout premier, hein, d'ailleurs. C'est le tout, parce qu'il a évolué, hein, le générique en 50 ans.
3: Ça va être la version d'origine qui est pas bien jeune.
2: Alors, je vous emmène pas dans les studios des chiffres et des lettres, mais je vous emmène à Antibes.
3: Ah oui,
2: Alors, on est en Méditerranée. Pourquoi je vous emmène à Antibes? Vous le savez très bien. C'est votre première des chiffres et des lettres.
3: Oui.
2: C'était Antibes. C'était au palais des congrès de Antibes.
3: Juin 92.
2: Vous avez 12 ans quand on regarde les images. Non, vous faites toujours dire Tintin. Vous regardez les images. Ouais. C'est archivé d'ailleurs avec Lina, cette émission. Vous vous souvenez de ce moment pour deux raisons, je crois.
3: J'avais un costard vert, genre vert pistache.
2: Vert lourd, hein.
3: Ouais, un truc, oui. Ouais. Et que je ne retrouve pas. Et
2: c'est mieux.
3: Plutôt c'est mieux. Voilà. C'est une bonne nouvelle, ça. Oui, je m'en souviens très très bien. Vous savez pourquoi je me souviens particulièrement de ça?
2: Parce qu'à titre personnel, vous apprenez quelque chose. Avant.
3: Pour deux raisons. J'ai ma première, le jour, c'est un lundi, début de semaine, on fait les émissions de là-bas. Je fais ma première en direct. Et là, je sais que toute la direction d'Antenne 2 à l'époque va scruter le petit nouveau qu'Armand Jameau vient de recruter.
2: Ouais. Quel caractère du jeu.
3: Et en fait, une heure avant la prise d'antenne, avant le direct, ma femme m'appelle pour me dire que le test de grossesse est positif et que je vais être papa pour la première fois.
2: Est-ce qu'elle a eu raison, Sylvie, de vous dire ça une heure avant? Je me pose la question aujourd'hui.
3: Sincèrement, je pense qu'elle me l'aurait dit après, ça aurait été mieux. Mais bon, je sais pas, ça m'a peut-être encore un peu plus motivé. Mais bilan des courses, j'ai terminé ma journée, on a fait le direct qui s'est plutôt bien passé. Mmh. Et puis, mais le soir, quand je me suis couché, pas trop tard, je me suis dit, je vais vite aller me coucher.
2: Je vous arrête, c'est pas vrai, parce que je crois que vous avez fait la fête ce soir-là en Antibes. Vous aviez besoin de lâcher les chiens, comme on dit.
3: Ça fait que je me lâche. Oui. Mais je me suis dit, c'était une journée tout de même bien remplie, ouais, avec, voilà, avec plein de nouvelles.
2: Première des chiffres et des lettres, et quelques mois plus tard, la naissance, voilà. C'était votre premier enfant, du coup, hein.
3: Oui, Anne était la première, en 93.
2: Alors, puisqu'on parle des chiffres et des lettres et qu'on parle de toute la France, les chiffres et les lettres, c'est des clubs dans toute la France.
3: Oui, ça a été une
2: fan partout.
3: Ça a été une formidable aventure télévisuelle, puisqu'en fait, elle s'est prolongée pendant, figurez-vous, tout de même 52 ans.
2: Ouais, c'est fou,
3: 52
2: ça.
3: Ans cette émission. J'en ai fait une grosse partie de ces 52, puisque j'en ai fait 32.
2: Patrice Lafond, Patrice, Laurent Cabrol.
3: 17 ans, et puis Laurent Cabrol, et puis une courte période Max Meynier.
2: C'est vrai.
3: Il y a eu Max Meynier après Laurent Cabrol et juste avant moi. Et donc voilà, et puis la version d'origine, le mot le plus long avait été créé en 65, donc l'origine de l'émission est encore plus ancienne. Non, ça reste c'est une belle aventure, c'est un véritable monument de la télévision française, c'est un jeu qui semblait inoxydable, très efficace parce que très simple à comprendre, et surtout, chacun pouvait jouer à son niveau. Je veux dire, vous pouviez, autant qu'un jeu, sincèrement, comme question pour un champion, il faut la culture générale, on ne peut pas être approximatif, autant que sur trouver le mot
2: chacun
3: plus long,
2: peut tenter sa chance.
3: Chacun peut tenter, et même si vous plafonnez à 4 lettres,
2: ouais,
3: et c'est pas grave, vous avez joué, vous avez pris du plaisir. C'était ça la formule absolument magique de cette idée d'Armand Jameau sur cette émission, c'est ce qui a expliqué cette longévité, donc ça reste un très bon souvenir. Mais la page est tournée.
2: On ne va pas se gêner, on va penser à un Marseillais que nous avons en commun,
3: oui,
2: qui est Patrice Lafond, qui nous a quittés il y a maintenant 2 ans, il me semble.
3: Oui.
2: Qui a aussi beaucoup compté pour vous. Il a été votre producteur sur cette émission.
3: Il a été mon producteur pendant près de, pendant pas loin de 25 ans, je crois bien. Et donc, donc j'ai perdu, c'est pas simplement un producteur, ça a été un ami très cher.
2: Voilà,
3: quelqu'un qui me manque.
2: Quelqu'un qu'on a en commun et qui nous manque beaucoup.
3: C'est pour être un papa, un frère, un copain. Parfois, il était tellement drôle. Ça pouvait même parfois être un petit frère qu'il fallait recadrer parce qu'il allait très très loin.
2: C'est
3: ce qui me plaisait.
2: Laurent Romeshko est notre invité. Alors, Laurent, il y a des lieux aussi que vous avez découvert peut-être plus récemment, les monts du Beaujolais.
3: Oui. Parmi les coins de France qui me plaisent bien, il y en a beaucoup, mais c'est vrai que c'est une région. Quand on descend le Val de Saône pour aller vers Lyon, vers la vallée du Rhône et aller peut-être vers le sud, c'est vrai que c'est très souvent un truc qu'on laisse sur la droite de l'autoroute et où on ne s'y arrête pas forcément. On va en Bourgogne, mais c'est vrai que les monts du Beaujolais, on ne s'y arrête pas forcément.
2: Vers Beaujeu.
3: Et vers Beaujeu, bien entendu, Chiroubles. Enfin bon, voilà, ça mérite véritablement de s'y arrêter quelques jours parce que c'est une région belle, où on mange très bien. On peut pas dire qu'on y boit très très bien, mais c'est pas possible. Mais je veux dire par là, bien évidemment,
2: bien
3: toutes
2: sûr.
3: Les régions françaises, il y a effectivement le vin, il y a le fromage, mais là, il y a vraiment un très bel écrin, et c'est une région qui mérite qu'on s'y arrête.
2: C'est Breton du bout du monde, vous êtes parti il y a pas longtemps tourner un documentaire dans le Finistère aussi. Pourquoi vous avez choisi le Finistère?
3: Alors, parce que c'est une, bien entendu, parmi les téléspectateurs qui m'écrivent, qui réagissent, moi, lorsque je suis à l'antenne, lorsque je donne des prévisions, il y en a certains qui ont leur territoire, leur coin de France, vraiment ancré dans les tripes. Ils n'aiment pas, ils l'adorent carrément. Ce sont les Bretons, et particulièrement les Bretons du Finistère. Et donc, l'idée dans ce documentaire, c'était de se dire, pourquoi les gens qui vivent là depuis longtemps, qui sont sur ce département depuis toujours, pourquoi sont-ils si attachés à ce département qu'est le Finistère? C'est quoi? C'est la mer, c'est la langue, sont les crêpes, c'est le cidre, je sais pas, c'est le sarrasin, et on a essayé de comprendre. En fait, c'est un mélange de tout ça. Il y a une véritable identité finistérienne, mais la France est une somme d'identité comme ça. C'est pour ça qu'on va poursuivre aussi notre aventure en allant à la rencontre des Hauts-de-France.
2: Alors n'hésitez pas à redécouvrir ce documentaire sur le Finistère.
3: Sur la plateforme France.tv.
2: Qui est toujours disponible. Météo à la carte, on s'en dit un mot tous les jours, France 3, 13h.
3: 13h, ouais, à 12h55 précisément pour Météo à la carte. Et puis 13h55, Météo la suite, qui est la deuxième partie et qui se prolonge jusqu'à 14h30 à peu près.
2: Toujours la vulgarisation, l'explication.
3: La vulgarisation et puis surtout la découverte des patrimoines régionaux, la mise en valeur aussi des initiatives qu'il peut y avoir un peu partout en région. On vit très bien en région, on aime nos régions et celles et ceux qu'on rencontre nous tous les jours dans l'émission. En sont la preuve.
2: Laurent Romeshko, on s'est énormément baladé. Cette carte de France, vous la connaissez par cœur. Si on devait garder qu'un seul lieu, votre lieu central, on serait où ? On s'arrêterait où ?
3: Oh ben, on en a parlé. Moi, c'est mon poumon vert, là où je suis. Je m'échappe dès que je peux de Paris.
2: C'est l'Eure-et-Loire.
3: C'est l'Eure-et-Loire. Oui, c'est là, c'est là où je me sens bien.
2: Merci Laurent pour ce voyage.
3: Merci, merci à vous.
2: Vous avez bien piloté, c'est impeccable.
3: Merci.
2: Je vous aurais bien vu en lieutenant de police. J'espère que vous aurez deuxième vie pour ça. Franchement, c'est ce que je retiendrai.
3: Je vais m'acheter l'impair.
2: Vous faites la voix aussi un peu la Colombo, non ?
3: Non. Non, mais je peux vous parler de ma femme.
2: Voilà, salut. Merci Laurent Romeshko, ici.fr pour écouter cette émission. Il n'y a pas que Paris dans l'avion. On vous souhaite un bon week-end. Le meilleur est à retrouver entre 20h et 21h avec Benoît Prospero. Et on se retrouve dès lundi. Portez-vous bien. Ciao.
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2: Et les Jackson 5, Laurent Romeshko, Blame It on the Boogie. Je l'ai bien prononcé. Hein.
3: Oui, c'est bien.
2: Blame It on the Boogie sur ICI.

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1: Excellente soirée, merci d'écouter. Ici, il est 21h. Un Laurent cache un autre. Voici Laurent Petit-Guillaume pour 100% années 80. Belle soirée.
2: Bonsoir à tous et d'avance bon week-end. C'est 100% années 80, 7 jours sur 7. Si vous nous écoutez pour la première fois, c'est jusqu'à 22h et ça commence comme ça.

0: Lionel Richie, c'était All Night Long.
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0: En 1983, Lionel Richie a déjà derrière lui 14 ans de carrière au sein des Commodores. Il choisit donc de quitter le groupe aux 70 millions d'albums vendus et se lance dans une carrière solo. Et ce titre, All Night Long, extrait de son deuxième album, va faire de lui une star mondiale. Encore aujourd'hui, ce tube fait partie des 100 singles les plus vendus de tous les temps. Allez, on avance de 3 années et dans les charts du monde entier, on retrouve le plus grand succès de Paul Simon, You Can Call Me All.

Lavoine et Catherine Ringer, c'était « Qu'est-ce que t'es belle ?» Et tout ça a débuté comme une blague au téléphone pour se finir en un tube inoubliable. On est en 1988. Marc Lavoine appelle Catherine Ringer pour lui proposer ce duo. Elle croit à une blague. Elle lui répond « Bah, si t'es Marc Lavoine, moi je suis le pape. » Et elle raccroche. Bon, alors il la rappelle pour être sûr qu'il s'agit bien de Marc. Elle lui demande de chanter son dernier tube. Alors là, elle reconnaît la voix et finalement accepte la chanson. Et voilà. Ah, toutes les chansons ont une histoire. Un jour, je vous raconterai celle de Harden My Heart du groupe Quarter Flash. C'est promis.

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0: Wild, You Keep Me Hanging On.
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0: Alors ça marche pas à tous les coups, mais quand une reprise garde l'énergie du titre original, en l'occurrence la version des Supremes en 66, on y ajoute une touche d'originalité, eh ben ça marche, et même très fort. Puisque grâce à cette nouvelle version, Kim Wilde s'est retrouvé numéro 1, entre autres aux États-Unis. Eh oui. Allez, revenons à la chanson Made in France et 100% originale, avec un des plus grands succès des années 80. 1987, le tube a pour nom une autre histoire, Gérard Blanc.

Mylène. Alors que sait-on du prochain album de Mylène? Eh bien pas mal de choses, il sera sans doute électropop, façonné par des DJ producteurs de renom, DJ Lewis, DJ Snake, Woodkid, bon ça c'est pour les spécialistes. On sait aussi que c'est Jean-Baptiste Mondino qui réalisera la pochette de l'album sorti 30 octobre. D'ici là, bah, laissez-nous chanter avec Gold.

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1: Merci d'être fidèle à 100% années 80, c'est tout pour aujourd'hui. Dans un instant, place à 100% chansons françaises. Que votre nuit soit belle et à demain. 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

savez, ça arrive de temps en temps de tomber en amour avec une chanson qu'on entend la première fois à la radio. Et c'est ce qui m'est arrivé d'ailleurs avec la prochaine chanson. Je l'ai entendue et je suis tombée amoureuse.

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J'ai enregistré les chansons de Starmania dans le super beau studio tout blanc de Michel Berger. Ah oui. Je me rappelle très bien que Luc Plamondon et Michel n'arrêtaient pas de me dire comment ils avaient hâte de m'entendre chanter la prochaine chanson à Paris, ici sur la scène de l'Olympia. Eh bien, Michel, ce soir, je voudrais la chanter pour toi.

0: Merci Michel Berger. Merci Luc Lavandon.
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0: Bonsoir mon amour.
1: Bonsoir.
0: Ça va bien? Je peux t'embrasser?
1: Moi je voudrais te dire de notre part à tous à quel point on est heureux que tu aies pu venir. Je voudrais te dire comme on est heureux de pouvoir t'entendre. Et s'il y avait quelque chose à ajouter, ça serait du genre s'il suffisait qu'on s'aime, s'il suffisait d'aimer, si l'on changeait les choses un peu, rien qu'en aimant donner, s'il suffisait qu'on s'aime, s'il suffisait d'aimer, je ferais de ce monde un rêve, une éternité. Allez, à toi.
0: Merci d'être avec moi ce soir.

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2: Ça fait plaisir de parcourir le centre des expositions du Mans en golfette. Et au volant, il y a Alain par-dessus. Bonjour Alain.
3: Bonjour Bruno. Alors,
2: je vais m'autoriser à le dire, vous avez 58 ans. Quel est votre métier ?
3: À la base, je suis électricien et aujourd'hui au centre exposition, je suis responsable d'exploitation et responsable du patrimoine. Et régisseur général pour la foire du Mans.
2: Vous êtes manceau, en tout cas certes de naissance ?
3: À l'origine, oui, manceau et de naissance, oui.
2: Quel était votre parcours, je dirais, scolaire ?
3: Alors avant d'en arriver là, j'ai fait le collège jusqu'en 3e. Ouais. Ensuite, je me suis dirigé vers un métier d'électricité. J'ai passé un CAP. J'ai été quelques années dans le bâtiment et puis j'ai atterri chez Le Mans Événement quelques années après.
2: C'est comment que de s'occuper ? Alors, je veux dire des 4 jours. Je sais que le vrai nom, c'est Foire du Mans, mais il y a tellement de personnes qui disent encore les 4 jours.
3: C'est comment ? Alors, c'est tout un tas de métiers qui se rassemblent. Il faut monter des stands, il faut monter les intérieurs, les extérieurs, la moquette, l'électricité. Il faut être super attentif à tout ce qui se passe avec les exposants et puis être à leur service. Surtout, et tout ça dans l'ombre, effectivement, dans les coulisses du centre expo.
2: Rappelez-nous, vous faites ça depuis combien d'années ?
3: Alors, en tant que prestataire extérieur, j'ai commencé en 84, puis après, j'ai été embauché par Le Mans Événement en 98, donc je vais faire ma 40e foire.
2: Quels sont les moments croustillants que vous avez pu vivre à l'occasion de cette foire du Mans ?
3: Bon, il y a eu, comme pour beaucoup, le Covid, la période Covid qui a été compliqué, des événements météo sur la foire qui ont été aussi un peu compliqués, beaucoup de gros événements où techniquement il faut être vraiment très présent.
2: Ouais. Des moments drôles.
3: Des moments drôles aussi, ouais, oui, il y en a eu bien sûr, on est une équipe, on est une grande famille sur le centre exposition du Mans.
2: En fait, belle rencontre ici.
3: Belle rencontre avec tout un tas de clients depuis des années et des années. Donc on apprend à avoir tout un tas de clients, des professionnels de tous bords, politiques, industriels et autres.
2: Artistes ?
3: Artistes aussi, bien sûr.
2: Qui, par exemple ?
3: J'ai eu l'occasion de rencontrer, moi, alors à la grande époque, Johnny Hallyday. Vu ACDC, j'ai vu Trust ici. Et puis tous les actuels aussi, Christophe Maé. Tout un tas d'artistes, effectivement, j'en ai vu un paquet.
2: Alain, par-dessus, quand la foire du Mans se termine, il y a un coup de blues ?
3: Ah oui, bien sûr. Oui, il y a un énorme coup de blues. Il y a un tel contact avec nos exposants que l'on connaît depuis des années et des années. Donc, ouais, on adore ce que l'on fait. Donc, c'est toujours un peu compliqué la fin de la foire.
2: Merci beaucoup. Alain par-dessus, on vous dit à très, très bientôt.
3: Merci Bruno, à très vite.
2: Et vous croiserez sans doute Alain par-dessus au Centre des Expositions du Mans.
1: 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Lucas Vanitou, bonjour.
4: Bonjour.
1: Vous êtes le fondateur de l'association Belfortaine Objectif Égalité, qui existe depuis combien de temps ?
4: Nous entrons dans notre 7e année. J'ai créé l'association avec mon ancien animateur jeunesse à la ville de Belfort en 2019. Nous avons deux pôles au sein de l'association. Un pôle famille avec lequel nous réalisons des animations socio-éducatives, socio-culturelles, directement au pied des immeubles. Et des projets collectifs avec elle. Et puis un pôle jeunes solidaires dans lequel nous réalisons des animations plutôt sur la thématique qu'on appelle l'éducation à la citoyenneté, à la solidarité internationale.
1: Quand j'entends international, ça veut dire que vous allez parfois très très loin pour réaliser ces projets.
4: Alors ça nous arrive, oui, tous les deux ans on porte un projet fort qui s'appelle les périples solidaires et culturels, et nous avons déjà financé à distance, pour raison Covid on n'avait pas pu s'y rendre, au Cambodge, trois puits, aux Philippines. Nous sommes en relation avec une école. Et puis dernièrement en Indonésie, en novembre dernier, avec un nouveau groupe de jeunes, nous nous sommes rendus là-bas.
1: Des jeunes de quel âge et qui ont fait quoi ?
4: Alors des jeunes de 16 à 19 ans, dont c'était la première expérience à l'international, qui ont travaillé pendant plus d'un an pour réaliser des actions d'autofinancement leur permettant de se rendre sur place, certes, mais aussi et surtout de partager vraiment un moment interculturel. Ils étaient en binôme franco-indonésien pour rénover une maison de la nature afin que les enfants de la communauté puissent bénéficier d'apports sur cette thématique.
1: Des projets à l'international, ça c'est OK, avec des jeunes, mais aussi des projets
5: tout près de chez nous et même dans nos quartiers.
4: Tout à fait. Aider au local ne nous empêche pas d'aider à l'international. Donc on a à cœur eh bien, de privilégier notre territoire également.
5: Quand on se rend compte qu'à Belfort, par exemple, c'est près de 30% de la population qui est en situation de précarité, forcément, ça fait réfléchir et ça donne des idées.
4: Nous, notre enjeu, c'est de travailler avec ces familles-là qui ne se referment pas sur elles-mêmes et donc de continuer à favoriser ce lien qu'il existe entre les publics, précaires ou non d'ailleurs, et de réaliser des interventions.
5: Quel genre d'intervention ?
4: Une rencontre au pied des immeubles avec des ateliers, surtout sur la période estivale, le mardi et le jeudi, sur le quartier des Glacis. On va réaliser des animations de rue et aussi des animations nocturnes le jeudi soir. Et ça, c'est conclu en fin d'été par un grand festival qui s'appelle Clôture de l'été, avec des concerts, de la nourriture, des jeux pour les familles, des rencontres et des conférences sur des thématiques, parce qu'on a toujours cette volonté d'avoir un apport éducatif important, de façon à essayer d'émanciper le public. Le but, c'est pas de faire à leur place, mais qu'ils apprennent à le faire, plus tard le répliquer.
5: L'association ne manque pas de projets, du grain à moudre donc pour toutes celles et ceux qui veulent continuer à défendre la solidarité et l'inclusion.
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6: On sait qu'on est lorrain parce que quoi, Nicolas Turon, aujourd'hui?
7: Parce qu'on s'est déjà perdu au café entre deux ponts de Revigny-sur-Ornain.
6: D'accord.
7: Revigny-sur-Ornain, au sud de la Meuse.
6: Non, j'y suis pas du tout. Allez-y.
7: Bah, c'est une petite ville où il y a deux ponts. D'accord. Il y a deux ponts. Il y a celui qui passe au-dessus de la voie ferrée.
6: Deux ponts avec un T et un D ou deux ponts?
7: Non, on n'est pas chez Tintin. Non, TS. Il y en a un qui passe au-dessus de la voie ferrée et oui. Un qui passe au-dessus de l'Ornain.
6: Oui.
7: Et quand on sait que l'Ornain, la rivière, naît de la confluence de deux rivières qui sont l'Ognon et la Maldite.
6: Bien sûr.
7: On imagine l'ambiance qui règne dans ce bourg de la Meuse.
6: L'odeur,
7: oui. On a peur que ça sente le ragoût et la soupe. Mais, à deux pas des ponts, il y a la poésie particulière du café entre deux ponts, dans lequel on ne boit pas de pont, ça c'est à Pont-Tarlier, mais du café et des picons. Longtemps, le bistrot a servi du vin bon à nettoyer le comptoir, du vin à boire à deux, un qui le boit, l'autre qui le tient. Dans le café, il y a Daniel, le patron, un élégant, haut de Cologne, et Gomina dans les cheveux, un érudit du terrain, savoir acquis sur le tas, un sens de la répartie aiguisée et une obsession, proche de l'art brut, pour ses carnets. Cet homme que j'ai rencontré écrit des livres à la main depuis des années, des manuscrits édités à un seul exemplaire, le sien. Daniel achète ses carnets chez Action, les remplit en entier, souvent des pamphlets politiques, et les montre aux clients de passage. Il a une bibliothèque d'une quarantaine de carnets écrits par lui-même dans l'arrière-boutique, une salle décorée avec les maréchaux de Napoléon. Mais il ne s'arrête pas là, il enregistre ensuite des extraits de ses propres textes sur des cassettes, en ayant des accents du général de Gaulle, et se repasse les bons morceaux pour se faire plaisir. Lorsqu'il rédige ses pamphlets à l'écrit, il écrit en rouge les passages sur lesquels il faut, je le cite, « porter l'accent », parce que ce sont les passages qu'il enregistrera à l'oral. Et quand il écoute ses propres textes, il dit de lui, oh bah quand je m'écoute sur les cassettes, je me dis, mais putain, mais c'est la vérité. Ses clients sont des prosateurs, eux aussi, voici quelques brèves arrachées au comptoir meusien. Je l'ai vraiment entendu là-bas. Hein? J'ai lu que l'espérance de vie pour les hommes était de 76 ans. Eh ben, il me reste plus qu'un an. Ou encore, oh bah tiens, voilà Bachi Bouzouk. Bah alors, t'as pas bronzé en vacances? Tu sors de tôle ou quoi? Encore. Dans le journal, il y a des bonnes et des mauvaises nouvelles, c'est au choix. Bah, moi, j'ai fait mon choix. Un dialogue magnifique. Bah, Eric, pourquoi t'as rasé ta moustache et pas la barbe? Je voulais me raser la moustache parce que c'est pas pratique quand on fume, mais je l'ai cramé avant. Et enfin, ma punchline préférée de tous les temps, c'est peut-être un classique, mais moi, je l'ai entendu là-bas. Je vous laisse avec ça. À la place de « C'est la fin des haricots », il y a un gars qui a dit « Eh ben, c'est la fin des daricoles ».
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1: Salut Brésil.
2: Est-ce que par hasard vous ne seriez pas la petite Manon?
1: Je m'appelle Manon.
2: Faut bien te regarder pour te reconnaître.
1: J'ai 22 ans, bientôt 23.
3: L'appareil est un peu plus que son âge. Elle fait au moins 18 ans. Qu'est-ce que tu fais?
1: Je suis vendeuse de carrelage et je suis dans les petits bonheurs.
2: Mais pourquoi, hein? Pourquoi?
3: Parce qu'elle est belle. Et que je suis d'accord.
4: Vient d'où cette fille?
1: J'habite à Quimper, je ne suis pas originaire d'ici, j'habite à Cancale de base, ville de cœur, la meilleure ville de Bretagne.
5: Le symbole de la nation bretonne.
1: Moi, Cancale, j'aime Cancale parce que c'est une petite ville avec un petit port magnifique. Tout le monde se connaît, il y a la joie de vivre, il y a les huîtres, il y a le vin blanc, il y a les bars, il y a tout ce qu'il faut pour avoir une belle vie en fait.
6: Et sinon, les huîtres?
7: Il y a encore eu une marée noire en Bretagne.
6: Putain, une marée noire, c'est de l'encre de sèche.
8: Alors, où est-elle ton île?
1: Si je devais finir mes vieux jours sur une île bretonne, je dirais Groix. Franchement, ça a été le coup de cœur de mon été, là, dernier. J'ai pas été sur beaucoup d'îles, parce que les Glénans, bon, c'est vu et revu, mais Groix, franchement...
9: Non mais franchement, qu'est-ce que tu lui trouves, hein?
1: En fait, c'est un mini Cancale.
10: Oh non, mais c'est pas vrai, vous croyez pas que vous poussez?
11: Un méga tube?
1: Ma chanson préférée, c'est Je te promets.
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13: Je te promets le sel au baiser de ma bouche.
1: C'est vraiment la chanson que je pourrais sortir à toutes sortes de soirées. Et je n'ai pas honte de le dire. Mamie, in love de Johnny, a vu tous ses concerts, elle a le tatouage sur le bras, elle a fait tous ses concerts. Ses premiers concerts, là, dans la fosse, comme ça, mamie, génial. Ah, je te promets, c'est vraiment la meilleure musique que j'aime.
14: Ta grand-mère, elle a enterré Michael Jackson, David Bowie, Johnny, Prince, même le gars de Koh-Lanta, Miskel.
15: Changement d'époque en cours.
1: Si je pouvais voyager dans le temps, j'irais à l'époque baroque, parce que j'aurais aimé porter les tenues des femmes.
14: C'est cool cette tenue.
1: Les belles robes, les belles coiffures, j'aurais aimé ça, mais j'aurais aimé vivre dans les années 80, enfin, rien qu'une époque sans téléphone.
16: Non mais allô quoi, je sais pas, vous me recevez?
17: Oh, j'ai plus de bar, hein. J'ai plus d'unité. Pourtant je suis chez Orange, il devrait pas y avoir de pépins.
1: Allez, salut, c'était Manon.
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18: C'est un lieu que très peu connaissent, un lieu discret, ultra réglementé, où l'on développe une multitude de micro-organismes, parfois inoffensifs, parfois terrifiants. Aujourd'hui, je teste pour vous, non pas le fond de mon bac à frigo, mais bien le laboratoire alsacien d'analyse. Et je suis à Strasbourg, dans un bâtiment presque anonyme, peu connu du grand public, parce que ce type de laboratoire collabore principalement avec des organismes et des institutions. Et on ne rentre pas ici comme dans une boulangerie. Ah non, je dois montrer patte blanche et surtout passer plusieurs tests de sécurité. Car ici arrivent chaque jour des centaines d'échantillons de sang, de l'eau, des aliments et plein d'autres choses. Et justement, je rejoins tout de suite l'équipe qui vérifie eh bien, ce que nous consommons, ce que nous respirons et parfois même ce qui nous rend malade et ce, sans même qu'on le sache encore. Et oui, ce laboratoire c'est un peu comme un thermomètre de notre société. On y voit passer les épidémies saisonnières, les pics de pollen, les bactéries résistantes ou encore les virus dans les animaux chassés ou retrouvés morts au bord des routes. Alors qu'on se le dise, les données ne sont pas là juste pour faire peur. Non, c'est surtout pour anticiper d'éventuels problèmes. Allez, hop là, j'ai mis ma charlotte de tête, ma charlotte de pied, ma blouse, mes lunettes de protection, car je commence par la partie la plus connue, le laboratoire. Et vous l'avez compris, ici l'hygiène, ah, c'est pas une option. Ah non, je peux vous le dire, mes mains n'ont jamais été aussi propres. Autour de moi, tout est blanc, du sol au plafond. Autour de nous, des affichettes partout qui indiquent les règles et les procédures à bien respecter. Alors je suis un petit peu stressé quand même. Mais heureusement, Fred, le responsable du labo, me rassure. Pas de risque de trouver Ebola ici, mais quand même, des bactéries pas super sympas. Hein. Il ouvre, hop, un des frigos et me montre une culture en cours, faite faite à partir d'un prélèvement effectué sur une carcasse d'oiseau qui a été retrouvée mort au bord d'une route. Et alors pourquoi on fait ça? Eh bien justement, identifier si l'animal mort était contaminé. Vous ne me demandez pas le résultat, tout ça c'est très confidentiel. Tout ce que je peux vous dire, c'est que j'avais plus très faim en sortant d'ici. Bon, chaque prélèvement n'est pas analysé à l'œil, hein. De nombreuses machines interviennent dans le processus, mais c'est le biologiste qui interprète et qui surtout valide les résultats. Parce que vous l'avez compris, inutile de vous pointer dans ce labo à jeun un beau matin avec votre ordonnance, ça servira à rien. Non. En revanche, si un jour les autorités vous demandent de ne pas consommer l'eau du robinet, c'est sûrement grâce au contrôle effectué par ce laboratoire. Et en ce qui concerne le fond de mon bac à frigo, actuellement aucun type de vie n'a été observé, du moins si je m'en remets à ma logique du pelage. Quoi, vous la connaissez pas? Mais si, tant que c'est pas velu, c'est comme le fromage. Plus ça vieillit, meilleur c'est. Et bon appétit, bien sûr.
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7: Ici Picardie, tous les jours, propose un billet d'humeur de l'autrice picarde Karen Ponte. Karen Ponte s'éparpille chaque jour. Bonjour Karen.
19: Bonjour. Alors, au quotidien, je pense qu'on est tous d'accord pour dire qu'il y a des bricoles qui sont hyper agaçantes. Par exemple, vous savez, ce petit bout de scotch qu'on n'arrive jamais à trouver sur le rouleau, alors qu'on a besoin de scotcher quelque chose.
7: Oui.
19: Je pense qu'on est tous passés par ce moment où on retourne le rouleau sans cesse pour essayer de trouver ce petit bout sur lequel tirer. Et niveau rouleau, ne parlons pas évidemment des rouleaux de films alimentaires qui se déchirent n'importe comment jusqu'à ce que... En colère, on le fout à la poubelle, tellement on en a marre. Mais s'il y a une chose qui m'horripile plus que tout ces derniers temps, ce sont les bouchons de bouteilles qui désormais, vous savez, sont accrochés au rouleau quand on les ouvre. Ouais. Alors, qui a eu cette idée, hein? Je pose la question. Certainement pas quelqu'un qui boit du Yop.
7: Ouais.
19: Parce que quiconque boit du Yop sait qu'il y a toujours du yaourt dans le bouchon fin. Parce qu'on secoue la bouteille, évidemment, avant de boire. Ouais. Résultat, maintenant, avec ce bouchon qui reste accroché, on s'en met partout. Et s'il n'y avait qu'avec le Yop que ça posait problème, mais non, avec n'importe quelle bouteille, ce bouchon ne se remet jamais du bon côté, il s'ouvre pas suffisamment, du coup, on s'en met plein la bouche, voire sur le t-shirt.
7: Voilà.
19: Bref, je pense que l'ingénieur qui a eu cette merveilleuse idée est sans aucun doute la réincarnation d'un chameau qui n'a jamais fréquenté de bouteille de sa vie. Et il est même sans doute de la même famille de celui qui s'occupe des ouvertures faciles des paquets de jambon fin. On doit vraiment se marrer d'ailleurs dans le repas de famille.
7: Oui.
19: Je vous dis à demain et d'ici là, rappelez-vous qu'être focus c'est bien, mais qu'être éparpillé c'est encore mieux.
7: Merci Karen. L'autrice picarde Karen Ponte, qu'on retrouve chaque matin du lundi au vendredi sur Ici Picardie. Karen Ponte qui est aussi sur notre site ici.fr.
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1: Bonjour, je m'appelle Olivier, j'ai réalisé le rêve de toute une vie, un rêve de gamin. J'ai acheté la voiture de Starsky & Hutch et depuis 10 ans, je suis à son volant, un vrai jouet et je me fais plaisir tous les jours. On n'a qu'une vie, c'est top.
2: Bonjour Olivier, votre voiture de collection, tout le monde la connaît parce qu'elle fait partie de la pop culture. C'est la voiture qui a fait partie du succès de la série Starsky & Hutch. C'est pas l'original, on appelle ça un clone, c'est ça?
1: Oui, exactement, ouais. En fait, c'est une Ford Gran Torino de l'année 1974 qui a été relookée, donc du coup, pour avoir la peinture de Starsky & Hutch, de cette fameuse série. Contrairement à ce qu'on pense, c'est pas des véhicules qui ont tourné dans la série. Elles ont toutes été plus ou moins démolies.
2: Qu'est-ce que vous avez rajouté comme accessoire ou comme objet de déco, justement, pour que ça colle à la série?
1: Alors, super important. J'ai réussi à retrouver le gyrophare d'époque, parce que le premier que j'avais avec, c'était un jouet Wish. Dès que j'ai passé 30 km/h, il s'envolait. Il n'est pas assez aimanté. Donc là, vraiment, le gyrophare d'époque magnifique, qui vaut une blinde, mais bon, qui est d'époque, qui était utilisé et qui est réformé. Et la sirène. Alors, la sirène, pareil, une sirène d'époque de matériel réformé de la police.
2: Est-ce que vous êtes d'abord fan de la série ou d'abord fan des voitures américaines?
1: D'abord fan des voitures américaines. Quand j'ai eu la quarantaine et la crise de la quarantaine, il y a une dizaine d'années, donc. J'ai décidé de réaliser mon rêve de gamin. J'ai fait un tour de France pour m'acheter. Je voulais une Cadillac Eldorado pour faire des mariages. Le côté grand gabarit. Et puis un coup de cœur sur cette voiture. Le gars qui me l'a fait essayer, c'était un président de club à Saint-Brieuc, m'a dit: tu vas voir, on va faire un tour. C'est incroyable. Les gens s'arrêtent, ils poussent dans tous les sens. Le capital sympathie de la voiture. Exceptionnel. Franchement, je la sors dès que je peux. Elle passe pas une semaine sans rouler. Je vais chercher mon pain avec, je vais chercher mes gamins à l'école avec. Parce que je dis qu'on n'a qu'une vie. C'est un rêve de gamin. Dès que je suis au volant, c'est mon tranxène, quoi. Donc,
2: d'une façon générale, c'est votre métier d'être sur la route, parce que vous êtes chauffeur routier.
1: Oui.
2: Mais alors, quand vous êtes au volant, justement, de votre Ford Mustang, est-ce que des fois vous avez l'impression d'être les deux inspecteurs Starsky & Hutch ou pas?
1: C'est un truc de fou. J'entends Starsky 50 000 fois là pendant la parade. 50 000 fois, j'entends Starsky. Je le mets sur mon autoradio. Je mets la musique du générique, les odeurs, le son du V8. Waouh! On passe pas inaperçu, ouais, c'est génial. Alors, je suis sollicité pour de l'événementiel. Il y a beaucoup de professionnels qui me demandent, parce qu'ils ont un plateau de voitures sur une région, qu'ils peuvent pas l'envoyer. Alors, ils me sous-traitent, ils me demandent d'aller l'envoyer sur un plateau de vintage, par exemple, salon du jouet de collectionneur, ou des trucs manga pour les jeunes aussi, avec des côtés vintage. Sinon, on me sollicite pour des mariages, une fois la police municipale à Angoulême, pour le départ, pour les 50 ans d'un collègue, ils m'ont sollicité, on est allé le chercher. On l'a menotté, la tête sur le capot, les menottes dans le dos. Il n'était pas au courant et c'était un fan de Starsky. Et on a fait le tour de la ville avec la sirène et le gyro, inoubliable, quoi.
2: Olivier, dernière question. Honnêtement, est-ce que Huggy a des bons tuyaux?

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1: Chaque week-end, Patrick Citeau explore nos communes du Poitou. Il part aujourd'hui à Saint-Chartres dans la Vienne, ce village situé au cœur de la commune de Moncontour de Poitou, qui abrite un moulin depuis plus de 700 ans.
2: Situé au nord-ouest de Poitiers, à 20 km de Loudun, le village de Saint-Chartres abrite ainsi la bâtisse de ce moulin à eau implanté sur la Dive. Bien que sa construction date d'avant le XIVe siècle, le moulin impose toujours sa puissante silhouette dans le paysage. Entretenu au fil du temps, il a su mettre à profit l'énergie hydraulique de la Dive en s'adaptant aux évolutions techniques et notamment au cours du XIXe siècle. De cette époque, le moulin de Cholet nous a transmis un mode de production d'énergie innovant. Il a en effet la particularité d'être équipé d'une roue de type Sagebien. C'est Alphonse Sagebien qui invente ce type de roue à vanne dans la seconde partie du 19e siècle. Elle fonctionne plus par le poids d'eau que par la vitesse du courant. Ce type de roue est d'autre part parfaitement adapté aux faibles chutes. La roue Sagebien du moulin de Cholet entraîne ainsi une génératrice à aimant permanent. Ce système permet la production d'un courant électrique alternatif de 400 volts, ou quand une invention du 19e siècle s'accorde aux exigences de la transition énergétique à notre époque.
1: Et au début des années 70, Patrick, le village unit son avenir à Moncontour.
2: Le village est ainsi associé à la commune au même titre que ceux de Messey et Ouzilly-Vignoble. Les origines du nom du village réservent quant à elles quelques surprises. La liste des saints ne compte en effet aucune mention du dénommé Chartres. Il faut ainsi probablement y voir une erreur de transcription. Le village était ainsi a priori connu sous le nom de Saint-Cyr pendant toute une période. On trouve trace de cette forme toponymique au XVe siècle. Le lieu est alors dénommé Sanctus Siricus Supra Divam. Peu de temps avant la Révolution, on en trouve trace sous l'appellation Saint-Cyr-sur-Dive. La probable erreur de transcription qui mène à Saint-Chartres intervient à une date indéterminée. Avec ses deux hameaux, Jay et Héron, ainsi que ses trois lieux-dits, Cholet, Plumain et Loret, ce petit bout de territoire de la Vienne continue malgré tout d'afficher son paysage en plein cœur du Loudunais.
1: Merci Patrick Citeau. Tout est à retrouver sur ici.fr, la rubrique Nom de nom.
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1: Dans Minute Papillon, on va ce matin, Thierry, tirer le fil d'une activité qui permet à un groupe de femmes de tisser des liens.
2: Tricoter.
3: Au sens qu'au Fish Shop, une dizaine de femmes font dans

0: la même envie de se retrouver dans une atmosphère chaleureuse. Tout est parti de Camélia il y a quelques mois. Cette jeune femme de 31 ans, autodidacte de l'aiguille et de la pelote, en avait assez de tricoter seule dans son salon devant des tutos pêchés sur YouTube.
1: Vous n'auriez plus à tricoter ?
0: Un post, quelques clics. Et elle a commencé à tisser cette toile sur le net à travers un premier groupe de messagerie. Puis Elodie, 33 ans, a créé au mois de septembre un groupe sur Facebook. En peu de temps, la communauté des reines du crochet a compté 140 membres qui se retrouvent périodiquement en petits comités dans des cafés. Et à leur table, on détricote la solitude. Au bout du fil, il y a de la joie et le bonheur de partager.

0: s'intitule Sénoné créatif.
1: Vous cuisez?
2: Pas du tout.
1: Pas du tout, moi non plus.
0: Très mal.
1: Non, enfin, ça pourrait donner des choses un petit peu.
0: J'essaie
1: originales.
0: De ne pas faire de trous à mes chaussettes.
1: Oui, ça, il vaut mieux, effectivement. Merci beaucoup, Thierry, pour ce minute papillon que l'on retrouve chaque jour dans Ici Matin et dès maintenant sur notre site ici.fr.
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1: Bonjour Médéric Gasquet-Cérus.
2: Bonjour Philippe, bonjour tout le monde.
1: Notre linguiste marseillais, Médé, vous avez un joli menu tiens, à nous proposer aujourd'hui.
2: Ah oui, il y a quelques semaines, on a beaucoup parlé de ce chiffre, vous vous souvenez. Les trois quarts des établissements de restauration du 15e arrondissement de Marseille sont des fast-food.

0: Ouais.
1: Ce qui pose bien sûr plein de questions, et notamment en termes de vie de quartier, de sociabilité et d'économie, et bien sûr de santé, car on est ce que l'on mange. Et souvent, ce que l'on mange, ben, c'est pas bon. Pas bon au goût, mais surtout pas bon pour la santé. Colorants, additifs, sorbates de trompastium, acide trichlidrique, j'invente, trucs en tox ou plastoc, plats réchauffés dans des barquetas ou goufadas. On trouve ça dans certains fast-food, bien sûr, mais pas tous, mais ne pas tout confondre, mais aussi dans beaucoup de cantines où vont manger les minots, dans les rayons de supermarché, mais aussi dans la restauration collective, mais aussi dans certains restaurants, oui, attrape touristes ou attrape couillons, ou resto plus ou moins branché, ou brasserie de cake, mais qui gratte sur la qualité. Et j'ajoute, je pense aussi à cette boulangerie-pâtisserie que je ne nommerai pas, mais où j'ai acheté récemment des bugnes, des mini-bugnes, vous voyez, toutes petites comme ça, là, ah, 1 euro pièce déjà. Mais franchement, j'étais là pour acheter 8 bugnes. Qui étaient grasses, mais grasses, grassasses, pas bonne, écœurante, et ça m'a fait rouméguer quand je pense que mon grand-père était boulanger. Bref, voilà.
0: Ouais.
1: Je pense aussi à ces platés de pâtes trop cuites ou de ricolés estouffe-gari. Je pense à ces carottes râpées orange fluo qu'on dirait qu'elles sont surlignées ou surligneurs, vous voyez. Je pense à ces choux qui sentent les scaufis. Je pense à cette salade rasqueuse qui n'a jamais vu la terre et qu'on vous met dans un coin d'assiette comme ça, à côté du steak rasqueux lui aussi. Je pense à ces brocolis mouligas et gorgés d'eau. Je pense à ce surimi orange fluo, lui aussi, qui contient tout sauf du crabe, et il a plus la tête des cheveux de Trump qu'autre chose. Je pense à ces desserts goût fraise, sans que jamais aucune fraise n'ait, ben justement, ramené sa fraise dans l'emballage.
0: Ouais.
1: Bon, bref, voilà. Il y a un moulon d'autre chose aussi appétissante que les fameuses cigarettes de bordille de cigalon, de pagnol, hein, cigarettes de bordille, autrement dit, les cannellonis dans lesquelles on refourgue tout ce qui n'a pas été mangé de la semaine. Tout ça n'a aucun goût. Ou comme le chante le groupe Quartier Nord, en utilisant l'expression de chez nous, ça n'a ni goût, ni gouste. Donc,

0: ça n'a plus cours.
1: Pour vous dire. Les Goonies Booster, les Goonies Booster,
2: les Goonies Booster. Dans notre parler, ni goût ni gouste, c'est une expression qui veut bien dire ce qu'elle veut dire, et une tournure qui insiste sur la fadeur d'un plat, d'un aliment ou même d'un événement. Ni goût ni gouste, avec prononciation du S originel que l'on retrouve dans le provençal gustus, goûteux, et qui a été remplacé depuis par l'accent circonflexe dans notre orthographe moderne. Le tout venant de la locution provençale n'avait ni goût ni gouste. Et pourtant, en Provence, nous en avons des choses qui ont du goût, de bons produits, de bonnes recettes traditionnelles, des plats gustus comme les pieds paquets, la daube ou l'aioli, même si Pierre Blasi donne comme exemple son aioli. Il avait ni goût ni gouste. Ouais, il faut le faire, un aioli sans goût quand même. Hein. Oui, c'est ce qu'on appelle chez nous, désolé, aussi un aioli de parisien. Mais meuf, il ne faut pas tout mettre dans le même panier. Il y a des fast-foods de qualité qui font de très bons burgers, des snacks où l'on mange de très bons sandwichs, de très bons kebabs. Et merci à eux d'être là le midi ou en fin de soirée ou quand on rentre du stade. Moi, j'apprécie. Chacun ses goûts, mais parfois, chacun ses dégoûts, voire ses égouts. Vive le bon goût, car le fada, ça rend fada.
1: Pour vous dire,
3: c'est un bonheur. C'est aussi bon que l'aioli. C'est Médéric Gasquet-Séry sur Marseille tous les matins. À demain, Médé.
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5: Notre comptoir qui compte du jour s'appelle Sébastien, fan de Star Wars et de la discipline aussi des sabres laser. Écoutez.
6: Et le jour où j'ai voulu m'acheter ma première réplique de sabre laser, je me suis dit, je le fais si je peux apprendre à m'en servir.
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5: Sébastien, notre invité, a rejoint l'aventure de l'Académie de sabre laser à Belfort. Fan de Star Wars à la base, il nous raconte déjà, Sébastien, quel est l'historique de cette Académie de sabre laser à Belfort ?
6: Alors c'est trois personnes qui étaient, en tout cas pour le président que j'ai un petit peu connu, passionnés de Star Wars et d'arts martiaux, et qui ont eu cette envie de mélanger ces deux univers, de créer quelque chose de concret, d'apprendre à manier le sabre et à pouvoir s'en servir dans le monde réel. Et c'est la création du club, elle est partie de là, et elle a aussi été accompagnée par la mise en avant du sabre laser par la Fédération Française d'Escrime. Et c'est en 2018 que l'activité a commencé concrètement avec les premiers cours de sabre dans la ville de Belfort.
5: Et vous, Sébastien, lorsque vous avez rejoint cette Académie de sabre laser à Belfort, c'était quoi, l'amour d'abord de Star Wars ou de ce sport de l'épée du sabre laser ?
6: Moi, c'était Star Wars dès le début. C'était l'envie aussi de faire du cosplay, du déguisement, qui est aussi une des activités qu'on fait dans le club. Et le jour où j'ai voulu m'acheter ma première réplique de sabre laser, je me suis dit, je le fais si je peux apprendre à m'en servir. C'est comme ça que j'ai découvert le club et que j'ai rejoint l'académie en 2018. Il y a vraiment un lien d'amitié entre les personnes du groupe. L'ambiance est vraiment effectivement sur le partage d'une passion qui est à la fois Star Wars, à la fois le spectacle, à la fois les histoires qu'on va aussi inventer et raconter à travers les spectacles que l'on va créer. Et l'envie aussi de bouger, de se défouler, parce que ça reste un sport et ça permet justement de venir se dépenser.
5: Est-ce que quelque part cet amour de Star Wars a grandi au fur et à mesure des années auprès de personnes que vous avez pu croiser, ou ça reste dans un univers un peu plus restreint ?
6: Alors on a des gens qui sont venus, qui font partie du club aujourd'hui, qui n'avaient jamais vu un seul film Star Wars avant de commencer à pratiquer. Ils ont été attirés par le côté plus sport alternatif, par la découverte d'une nouvelle activité. Et ils ont accroché, ils ont adhéré à l'univers, ils ont été entourés forcément d'autres personnes qui sont complètement baignées par Star Wars comme moi, et qui ont partagé des choses sur l'univers et qui ont été ensuite le découvrir. Mais c'est vraiment pas quelque chose d'obligatoire pour faire partie du club et pour pratiquer avec nous.
5: Notre comptoir qui compte du jour dans le territoire de Belfort, Sébastien, amoureux, amateur de sabre laser, qui tout simplement en fait sa passion en Franche-Comté. C'était notre comptoir qui compte ici.
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8: Aujourd'hui, je voulais vous parler de cet homme au courage inégalé, le facteur auxiliaire Clavel. Au début du XXe siècle, la vie se développe au sommet du Mont Ventoux avec l'arrivée de l'observatoire. Le service postal de cette structure souhaite recevoir le courrier plusieurs fois par semaine. Sauf que le sommet du Mont Ventoux culmine à plus de 1900 mètres d'altitude et un accord est passé. Le courrier devra être acheminé 5 fois par semaine tous les jours, sauf le mardi et le jeudi. Ce sera donc le facteur Clavel qui s'occupera à pied de cette tournée. Imaginez bien, 22 km aller-retour via des raccourcis sont ainsi réalisés par ce facteur, payé, écoutez bien, 4,50 francs par jour. Il faut en moyenne au facteur 5 heures pour monter et 3 heures pour descendre. Mais quand la saison d'hiver arrive, c'est une autre histoire. La neige à l'époque pouvait encore atteindre 1 mètre de hauteur. Pour ajouter les vents terribles du sommet et les températures négatives, le facteur Clavel peut mettre jusqu'à 8 heures de marche pour gravir le sommet. À l'époque, cette ascension quasi quotidienne attire un bon nombre de curieux qui n'hésitent pas à faire l'ascension avec le postier qui se transforme alors en guide. Et puis, comme si ça ne suffisait pas, le facteur doit aussi effectuer une tournée de 10 km sur les hauteurs du Ventoux. Son salaire à l'année ne dépasse pas les 190 francs. À l'époque, un article de presse demande sa titularisation auprès de l'administration des postes. Le facteur Clavel partira ensuite en 1914 au front durant la Première Guerre mondiale et on ne retrouve pas sa trace dans l'histoire vauclusienne. Aujourd'hui, l'unique souvenir de ce facteur courageux est la création dans les années 50 du chemin du facteur au Mont Ventoux qui permet d'emprunter son périple via la Combe d'Ansouis.
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1: Aujourd'hui, on part à la découverte d'un gâteau que vous êtes nombreux à connaître. Et contrairement à ce que son nom pourrait laisser penser, elle n'a pas grand-chose à voir avec l'épiphanie. C'est la galette charentaise, bien sûr. Un vrai morceau d'histoire avec un peu de beurre dedans. La galette charentaise, c'est l'une des spécialités culinaires les plus connues de notre région. Ce gâteau doré et moelleux est originaire de la Saintonge. Et l'histoire raconte qu'il serait né en 1848 à Burley. Un boulanger pâtissier nommé Henri-Victor Barrault. Eh bien, il a l'idée de créer ce gâteau à partir d'ingrédients simples, que l'on trouve d'ailleurs plutôt facilement dans les Charentes, de la farine, des œufs et surtout du beurre. D'autres faisaient sans doute des galettes du même genre. Mais Henri-Victor Barrault, eh bien, il a un secret. L'angélique confite en l'occurrence. Cette plante, l'angélique, elle pousse dans les marais de la région. Et c'est elle qui va donner cette saveur légèrement herbacée qui est caractéristique de la galette charentaise. À partir du XXe siècle, la production de galettes charentaises se développe. Et dans les années 1950, elle commence à voyager dans les Deux-Charentes et puis un peu partout en France. Les biscuiteries locales en font leur spécialité dans le sillage de l'historique pâtisserie Burley. Traditionnellement, la galette charentaise, elle était réservée pour les grandes occasions. Les mariages, les baptêmes, les communions. Mais aujourd'hui, on la mange un peu quand on veut. Il y a même des déclinaisons plus modernes avec des pruneaux, des pommes, même de la confiture. Le succès de la galette charentaise repose sur sa simplicité. Un gâteau un peu sablé, juste ce qu'il faut de sucre, et puis ce parfum d'angélique. C'est le goût des dimanches, des grandes tablées en famille ou entre amis, du café qu'on partage après le repas. Alors, certains la trouvent un peu sèche. Bah, c'est vrai qu'elle va plutôt bien avec une boisson chaude, voire avec un petit verre de pinot, mais avec modération bien sûr. Cette galette, en tout cas, ce qui est sûr, c'est qu'elle raconte un territoire. Les marais Poitevin, la Saintonge et les biscuiteries artisanales. Alors bien sûr, à l'épiphanie, on mange frangipane ou brioche. Mais dans les Charentes, on sait qu'il existe une autre galette qui, elle, mérite bien d'être célébrée toute l'année.
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2: Et alors pour le coup, est-ce que les clichés, c'est vrai, quand vous avez des bâches carrées, vous mettez des super bonnes bières au frigo. Quand vous avez des Exactement. Anglais, vous mettez du vin.
3: Oui. Ce ne sont pas des clichés, c'est des clichés, mais des clichés qui se vérifient.
4: Virginie et vous.
5: Laure a ouvert son gîte en 2020. La maison 1634 est en plein cœur de Pézenas. 130 mètres carrés qu'elle a restauré du sol au plafond. Le contraste entre l'extérieur en pierre et l'intérieur hyper confort et moderne est parfait. On arrive pendant le petit déjeuner. Trois couples sont installés sur la terrasse donnant sur un petit jardin. Des petits guéridons sont dressés avec de la vaisselle soignée. Les produits sont de qualité, locaux, ça se voit et ça se sent. Les langues différentes se mélangent. Du suédois, de l'anglais et du français avec l'accent suisse. L'ambiance est calme et souriante.
6: Vous avez mis votre verre d'eau ?
7: Je regardais un peu, il y a un petit jardin. Ça, c'est petit jardin. Les gens, ils ont accès. Je vous remercie beaucoup.
6: Les gens ont accès à la piscine, à la petite terrasse. Et en fait, le jardin, comme le jardin est souvent occupé par deux mes enfants.
7: Deux petites personnes.
6: Ils vont un peu moins dans le jardin.
7: C'est ça le principe de la chambre d'hôte d'Égypte, c'est que vous partagez votre espace perso, ou là vous habitez ailleurs et ça c'est vraiment vos gîtes.
6: On habite nous juste à côté.
7: D'accord.
6: Normalement, la distinction entre les gîtes et les chambres d'hôtes, les gîtes c'est peut être complètement indépendant d'une habitation personnelle, alors que chambre d'hôte, on est légalement obligé d'habiter sur place. Et d'être ici et de proposer le petit déjeuner.
7: D'accord.
6: Alors nous, on a fait une configuration. Les chambres d'hôtes un peu à l'ancienne, il y avait souvent l'espace salon, cuisine, petit déjeuner était partagé. Nous, pour la tranquillité des hôtes avec nos deux enfants, on a volontairement fait un accès distinct de notre maison.
7: Oui.
6: On a chacun une porte d'entrée, ce qui permet aux hôtes de profiter. On leur a mis la cuisine à disposition.
7: Oui, c'est ça que j'avais vu.
6: Donc en fait, même si on est chambre d'hôtes, voilà, si les gens veulent manger un bout, grignoter un morceau, n'importe quand, ils ont accès à la cuisine et ils peuvent profiter. Ils ont un accès indépendant si jamais ils arrivent à 16h30 dès que je suis partie chercher mes enfants à l'école. Il y a le digicode, ils peuvent rentrer dans la maison.
7: Ouais.
6: On a voulu
3: faire quelque chose de à la fois confortable, à la fois je suis ici et à la fois je peux être complètement discrète.
7: Oui, c'est ça.
3: Parce qu'en fait, ça dépend vraiment des personnalités des personnes aussi. Bon, y a des personnes qui pensent parfois réserver un hôtel, en fait. Mais arrive ici, ok, vous habitez à côté, donc ils voient ça comme quelque chose de très positif parce qu'ils savent que je suis disponible.
7: Oui.
3: Mais en même temps, je sens qu'ils souhaitent être tranquilles.
7: Oui.
3: Et après, des personnes, pour le coup, lorsqu'ils réservent par des plateformes comme Gîte de France, s'attendent à ce que je sois là pour les accueillir.
7: Ah,
3: et quand je leur dis qu'il y a un digicode, du coup, c'est une surprise inverse dans le sens où, ah ok, vous êtes là et en même temps, on peut être autonome. Donc, essayer de satisfaire tout le monde.
7: C'est pas évident, c'est un vrai truc de sentir chaque personne, effectivement, le besoin de distance et le besoin de présence.
3: Exactement.
5: La Maison de l'Or est labellisée Gîte de France 3 épis, ce qui l'oblige à respecter un certain cahier des charges.
3: Mais de toute façon, dans tous les cas, c'est parfait, vous inquiétez pas. C'était très bien, merci, c'est bon.
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5: Wikizef, petit guide à l'usage des étrangers du sud du péage d'Arras en vacances dans notre belle région.
4: Votre cousine a décidé d'organiser son anniversaire, seulement les temps sont durs. Elle voudrait réunir la famille, mais faire ça à moindre frais. Vous savez, les réceptions dans les grandes familles, ça fait vite cher, hein, rien que la famille proche, ils sont 25. 2-3 cousins en plus avec les gosses, on monte vite à 50. Alors elle a une idée. Elle se dit, je vais faire à manger des pentières au four avec des saucisses au barbecue. Et ils ramèneront chacun une ou deux bouteilles. Et là, votre cousin, il dit, Vadius, ça va faire une paire de bouteilles. Ne paniquez pas, Wikizef est là pour vous aider. Votre cerveau s'est mis en route à essayer de compter. Et vous ne parvenez pas à trouver comment une trentaine d'adultes en ramenant une ou deux chacun, voire trois, on arrive à une simple paire.
8: Définition.
4: Une paire de bouteilles ? Beaucoup de bouteilles. C'est simple, hein. Mais attention, quand on dit une paire de bouteilles, c'est quand on sait qu'il va y en avoir beaucoup, peut-être même de trop, mais on ne sait pas combien. Et en acceptant ce qui va par paire naturellement, les chaussures, les tototes, les chaussettes, les braunes et les jumeaux. Par contre, un colloque de jumeaux, on peut dire, des jumeaux là-bas, il va y en avoir une paire. Et si on va par là, dans le dressing de votre femme, je suis sûr que des chaussures, il y en a aussi une paire.
8: Exemple.
4: Une paire de manifestants selon la police, une belle paire de manifestants selon les syndicats. Je crois qu'on a fait le tour. Depuis le temps des Wikizef, je crois, j'en ai fait une paire, je suis sûr.

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2: La cabine minute sur Ici Picardie, votre chronique de la joie et de la bonne humeur. Comment ça va les amis? Est-ce que parmi vous, il y en a qui regardent des séries télé? Moi j'adore les séries. Aujourd'hui, je vais vous parler d'un fléau moderne. Un truc qui nous bouffe la vie, qui nous use la patience, qui nous fait vieillir plus vite que le temps qui passe. Les séries qui prennent trois plombes à sortir la saison suivante. Non mais sérieux, on vit à une époque où on peut envoyer une fusée sur Mars avec un drone qui filme en 4K. Et il filme en 4K la fusée sur Mars. On a des voitures qui conduisent toutes seules, des robots qui font le ménage. Mais on n'est toujours pas foutu de sortir la saison 2 d'une série avant que ton neveu passe le bac. À la fin de la saison 1, il avait 12 ans le frérot. Les séries télé, comment vous faites? Vous disparaissez comme ça sans prévenir? Ils te mettent la tête dans une saison, dans une série, t'es à fond. Tu attends la saison 2 pendant 4 ans. Et toi comme un con, tu les attends vraiment pendant 4 ans. Il y a des gens qui meurent durant les 4 ans. Ils voient même pas la fin de la série, c'est dégueulasse. Et nous, la génération années 80-90, on a assez attendu. Hein. Par exemple, avec Beverly Hills, c'était un peu notre HPI à nous. Tout le monde regardait Beverly Hills. Et quand une saison se terminait, hein, pendant 2 ans, TF1, ils te rediffusaient les vieux épisodes. Et ils mentaient sans honte dans les publicités. Hein. Ils te disaient, la semaine prochaine, des nouveaux épisodes inédits de Beverly Hills. Ah, toi, t'es à fond, là. Le samedi, là, tu t'assois avec tes frites, ton hamburger, fait maison pour mater Beverly Hills. L'épisode commence, tu te dis, mais j'ai déjà vu ça. Pas bien sûr. Après, il va embrasser Kelly. Des escrocs! Et de nos jours, ça recommence. Sur des séries sur Netflix, Amazon Prime, t'es là, t'es à fond, tu mates la saison 1, tu mates la saison 2, t'as pas dormi depuis 3 jours, t'as des cernes de panda en dépression, et là, boum, dernier épisode, gros cliffhanger, t'as le cœur qui bat à 200, et là, paf, l'épisode est fini. Mais il est mort ou pas le mec? Non mais à la fin de l'épisode, là, il est mort ou pas? Et là, Netflix te répond, rendez-vous en 2029 pour la suite. Il y en a marre, c'est beaucoup trop long. Moi, je vous dis la vérité. Aujourd'hui, on a 1000 plateformes, 1000 séries, mais on a toujours le même problème de lenteur. Les gars, on parle en ce moment d'intelligence artificielle, de deep learning, de robots qui écrivent des scénarios en 2 secondes. Moi, je vous le dis, hein, si un jour, les séries faites par l'IA, elles sortent plus vite que les autres, je vous lâche.
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3: Quel secret peut-il bien se cacher derrière la fresque du lavoir d'Aisy Soutil? Une peinture a priori sans histoire. Et pourtant, on y verrait le fantôme de Ninon. Bonjour Sandra Amani.
4: Bonjour Charlotte.
3: Racontez-nous le destin de la lavandière d'Aisy Soutil, un extrait de votre livre « Légende de l'Aussois et de la Vallée de l'Ouche » aux éditions L'Or et la Plume. Tout commence aux côtés d'une famille bien modeste de l'Aussois.
4: Ninon vient tout juste d'avoir 16 ans. Elle est la fille de Thomas, le bourrelier du village, un artisan qui travaille le cuir pour les harnachements d'animaux de trait notamment. Un métier indispensable à cette époque lointaine. La jeune Ninon est obligée de travailler pour subvenir aux besoins du foyer et surtout de son petit frère, Gérard. Leur maman est morte l'hiver précédent.
5: Père, j'ai décidé d'aller faire des lessives pour acheter de quoi cuisiner le potage cette semaine. Des dames de Précy ou du château de la cour d'Arsenay me paieront bien.
4: Très bien, ma fille. Ta mère serait fière de toi et tu lui fais honneur.
5: Tout le monde aime Ninon. Elle est jolie, serviable et réservée.
4: Tout l'inverse de ces adolescentes qui ne pensent qu'à séduire le premier venu. Ninon, elle, est une jeune fille sérieuse.
5: Jusqu'au jour où un étranger arrive au village. Un gars musclé au visage hâlé à force de travailler au soleil. Il vient renforcer les rangs de la famille Robert qui a besoin d'un ouvrier supplémentaire pour la saison des foins.
6: C'est vrai qu'il est bien besogneux, ce Julien.
7: C'est parce qu'il vient du Morvan. Ils savent travailler là-bas. Et puis il est grand, et séduisant. Mes amis ont finalement raison.
6: Oh, mais qu'est-ce qui m'arrive?
4: Sans s'y attendre, Ninon tombait éperdument amoureuse de Julien. Elle va même jusqu'à imaginer devenir sa femme. un soir d'été, la chaleur est encore écrasante dans les champs de l'Aussois. Julien voit bien que Ninon le suit partout et lui sourit tout le temps.
7: Je ne peux pas me laisser séduire par Ninon. Même si elle est jolie et gentille, mon cœur appartiendra toujours à Gabrielle.
4: Gabrielle était en effet la fiancée de Julien. Elle est morte quelques mois auparavant dans un incendie accidentel. En effet, une grange a pris feu. Julien n'arrive pas à s'en remettre. Il est encore amoureux au-delà de la mort. Jusqu'au jour où Ninon réussit enfin à le faire craquer. Le Morvandio n'y tient plus. Le couple s'abandonne à des baisers fougueux. Bien plus que ça d'ailleurs. Une histoire d'amour est née. En tout cas, c'est ce que pense Ninon. Mais à la fin de l'été, Julien repart dans le Morvan.
7: Mon ami, la saison des foins est terminée. Je dois retourner chez mes parents. Je te quitte alors. Aussi, je ne reviendrai pas. Mon cœur appartient à Gabrielle, ma pauvre fiancée. Je ne pourrai jamais en aimer une autre.
4: Ninon est abattue. Comment Julien peut-il l'abandonner? Surtout quand elle apprend... Je suis enceinte!
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3: Comment un amour d'été finit-il par hanter un lavoir de l'Aussois? Voici la suite de l'histoire de la lavandière d'Aisy Soutil, extrait de votre livre Sandra Amani, Légende de l'Aussois et de la vallée de l'Ouche aux éditions L'Or et la Plume.
4: Après l'été fougueux avec son amoureux, Ninon devient triste. Julien est reparti pour toujours dans le Morvan. Même si sa fiancée Gabrielle est morte dans un incendie, il ne peut pas aimer une autre femme. C'est le 21 décembre de cette même année que Ninon découvre qu'elle est enceinte.
6: Oh mon Dieu, mais que va dire mon père? Tout le monde va se moquer de moi. J'ai déshonoré ma famille.
4: Ninon décide alors que ça n'arrivera pas. Jamais on ne se moquera d'elle ou de son père. C'est pourquoi, un soir, quand son père et son frère sont parfaitement endormis, Ninon récupère une aiguille à tricoter et sort discrètement de la chaumière. Sans penser à rien d'autre qu'à sauver l'honneur de sa famille, Ninon s'enferme dans un cabanon et entreprend son funeste projet. Bientôt, les draps qu'elle avait récupérés sont rouges de sang. Déchirée par d'horribles contractions, elle parvient pourtant à se relever et à se diriger péniblement vers le lavoir. La pauvre Ninon veut laver son corps tout autant que sa faute. Tentant, malgré sa souffrance, de faire quelques ablutions, elle supplie Dieu de pardonner ce crime, crime qu'elle regrette amèrement à présent. Mais le sang ne cesse de couler. Quelques mois plus tard, c'est du côté de Julien que le miracle se produit.
7: Mais qu'est-ce qui m'a pris de laisser tomber Ninon? Gabrielle ne reviendra jamais. Ninon est la seule qui puisse m'offrir un avenir. Je dois aller la retrouver.
4: Au printemps, Julien quitte définitivement le Morvan pour rejoindre l'Auxois, bien décidé à retrouver son amour d'été. Quand il arrive au village d'Aisy Soutil, il fait nuit noire. Il ne va quand même pas débarquer comme ça chez Ninon. Il s'allonge alors à côté du lavoir en pensant à elle, quand soudain, il l'aperçoit. Elle semble fatiguée et est toute de blanc vêtue. Au moment où il s'apprête à l'enlacer, elle lui tend le bout d'un drap.
7: « Aide-moi à l'essorer avant de retourner à la maison. »
4: Julien, surpris par le ton employé par Ninon, attrape néanmoins le bout de drap, mais celui-ci s'enroule autour de lui et le serre fort, de plus en plus fort, jusqu'à l'étouffer.
7: « À cause de ta lâcheté, j'ai versé le sang et tué notre enfant juste avant d'expirer. À présent, tu dois mourir toi aussi. » Je suis là pour me venger et je t'attendais, la rage au cœur, même s'il ne bat plus. Je savais que tu finirais par revenir dans les parages. Malheureusement, il est trop tard et ta saloperie de Gabrielle a eu raison de nous.
4: Julien suffoque. Le drap comprime son cou. Il porte les mains à sa gorge juste avant de mourir. Le fantôme de Ninon s'était vengé.
3: Aujourd'hui encore, ne vous attardez pas trop la nuit dans le lavoir d'Aisy Soutil. Au mur, sur la fresque des lavandières, apparaît souvent une ombre blanche portant un panier. C'est Ninon qui rôde pour venger les femmes abandonnées par leur amant.
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8: Bonjour, bah écoutez, moi c'est Isabelle et je suis passionnée par la détection de métaux.
9: Alors on fait comment? On gratte le sol, on se met à quatre pattes?
8: Eh bah ben déjà on prend un bon détecteur. Donc il y a quelques années de ça, il y a maintenant, en fait ça remonte bien plus que je ne pense puisque je l'ai acheté en 2011. Je me suis acheté un super détecteur, vraiment. Et puis ben dès que j'ai le temps, hop, je pars avec mon détecteur, mon casque, et puis en avant. Et je vais aller détecter au milieu des vignes, dans des champs, là où je suis inspirée en fait pour y aller. Et je fais des découvertes parfois assez incroyables.
9: Quel genre ?
8: Des oboles par exemple. Donc ben ça c'est quand même des vieilles pièces. Hein. C'est 400 ans avant Jésus-Christ. Donc c'est pas mal. Des fibules mortuaires, des cure-oreilles en bronze, des dessus de bague. J'avais trouvé un petit lion en bronze qui était un dessus de bague en fait. J'ai trouvé un carreau d'arbalète.
9: Ça vous fait quoi de découvrir ces choses-là ?
8: Eh ben écoutez, alors moi souvent on me dit quand j'en parle, on me dit ah mais c'est cool, tu revends après ? Non, je revends rien. Moi mon vrai plaisir ensuite, c'est de faire mes recherches sur internet. Et de découvrir en fait l'origine de l'objet que j'ai pu trouver et de me dire mais c'est quand même incroyable, il y a des milliers d'années quelqu'un a pris cette pièce dans ses mains, s'en est servi pour payer quelque chose, et je trouve que ça c'est magique en fait, ça m'émeut à chaque fois.
9: On trouve aussi des choses qui n'ont pas de valeur.
8: Ah bien sûr, hein, on trouve des ouais. choses complètement insignifiantes.
9: La pollution, ouais.
8: Bah du coup j'en profite moi pour dépolluer puisque tout ce qu'on trouve qui n'est pas intéressant pour la recherche, je le mets quand même dans ma besace pour pouvoir le jeter. Donc, quelque part, ben, je dépollue un peu, quoi. Parfois, je prends ma fille avec moi aussi, mais bon, elle me dit « Maman, j'en ai marre de venir creuser. » Parce qu'évidemment, ben, une fois que ça bip, il faut creuser. À plus ou moins grande profondeur, avec toujours cette frénésie de savoir qu'est-ce qu'on va trouver. Quand, par exemple, je trouve pas mal de pièces du comte à Vénessin, des pièces du côté de Sommières, avec des monnaies de nécessité, comme on appelle. Donc, à l'époque, hein, quand on était en manque de monnaie, eh bien, étaient sortis les jetons de nécessité. Donc, ça remplaçait l'argent. Donc, oui, on trouve des choses... des choses improbables, des gobelets de la guerre, voilà, les gobelets que, enfin les quarts comme ils disaient à l'époque, hein, qu'avaient les soldats, les boutons aussi qu'ils avaient sur leurs uniformes avec la flamme, et tout ça, c'est quand même, voilà, c'est notre histoire. Moi, je trouve ça magique en fait de trouver des vieux objets comme ça, c'est incroyable.

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1: Itinéraire bis à Avallon cette semaine, et j'ai choisi de m'arrêter aujourd'hui au Silo Rouge avec nous Guillaume Dallot. Guillaume, bonjour.
2: Bonjour.
1: Le Silo Rouge, c'est quoi ici à Avallon?
2: Alors c'est un magasin de producteurs avant tout. Tous les produits ici présents sont produits ou transformés dans le département de l'Yonne ou dans le département limitrophe. Et donc on a une centaine de producteurs qui livrent le magasin régulièrement pour avoir des produits frais, des produits secs, de quoi faire les courses toutes les semaines.
1: Vous avez fait connaissance avec ce magasin, le Silo Rouge, de quelle façon, Guillaume?
2: Eh bien, ma femme, Adeline, est maraîchère depuis plus de 10 ans à Vaudeluny. Et donc, elle a créé ce magasin avec d'autres collègues en 2018, en mars 2018. Il y avait 9 associés à l'origine de ce magasin. Moi, j'étais sur une autre activité et je l'ai rejointe dans les jardins en 2020. Et donc, voilà, je fais partie maintenant de l'équipe du magasin du Silo Rouge.
1: Quelles sont les caractéristiques de ce magasin?
2: On a vraiment souhaité mutualiser la commercialisation. En agriculture, c'est toujours un peu compliqué d'être à la fois à la production qui nous prend beaucoup de temps, d'énergie, et de pouvoir valoriser nos produits sur des circuits courts et aller sur d'autres marchés que la filière longue plus classique.
1: Et puis, vous succédez à la tête du magasin, c'est-à-dire que si je viens le mardi et si je viens le mercredi, je ne verrai pas les mêmes têtes.
2: Exactement. L'objectif du magasin, c'est qu'il y a toujours un producteur en présence dans le magasin, donc aussi bien que ce soit sur l'aspect administratif ou sur l'aspect vente. Ce qui fait qu'on se sépare, on se répartit les différentes demi-journées de vente. Et donc, il y a normalement toujours un membre de chaque structure des associés, donc souvent l'associé, qui est présent en vente avec notre équipe de 2 salariés qui permet de faire toute la gestion du magasin au quotidien.
1: Ça vous apporte de quoi? C'est de rencontrer vos clients?
2: Eh bien, quand on a la tête baissée à travers dans nos activités, les légumes ou autres, parfois c'est un peu difficile quand il fait chaud, quand il fait froid, quand il pleut un peu trop souvent à nos goûts. Eh bien, le fait de rencontrer les gens, on sait pourquoi on fait ce métier. Ça donne un sens à ce qu'on fait, c'est valorisant pour nous d'avoir des retours généralement positifs et ça nous donne envie de retourner, de bêcher et puis de reproduire de nouveau et que ça soit à travers ce magasin nous permet effectivement d'avoir ce retour positif et ce qui est valorisant pour nous et donne un sens à ce qu'on fait au quotidien.
1: Est-ce qu'on peut parler de la philosophie de votre exploitation?
2: Une des philosophies qui nous tient à cœur, c'est effectivement la source d'emploi que procure notre activité, que ce soit dans nos jardins. Je travaille avec ma femme Adeline et également 3 salariés, dont 2 temps plein. Et au magasin, on a également 2 temps plein, au magasin de producteurs Le Silo Rouge. Et donc, on voit bien que l'argent que les gens dépensent en consommant nos légumes ou d'autres produits au Silo Rouge permet de rester sur le territoire et de faire vivre l'emploi. Et ce qui nous tient particulièrement à cœur, d'avoir des gens habitant sur le territoire, travaillant sur le territoire pour des produits sains et de qualité.
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3: Aujourd'hui, je suis à La Châtre, je suis à l'hôtel de Vilaine, qui n'a pas toujours été un hôtel. Mais alors, c'était quoi avant cet hôtel de Vilaine? Vous allez le savoir tout de suite.
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4: Marco de Rocco mène l'enquête.
5: C'était quoi avant?
3: Pour en savoir plus sur cet hôtel de Vilaine, je suis avec Vanessa Wendling. Elle est directrice du service culturel et du musée de Georges Sand. Bonjour Vanessa. Alors, cet hôtel de Vilaine n'a pas toujours été un hôtel?
6: Alors, c'était même pas vraiment un hôtel, c'était un hôtel particulier. En fait, un hôtel particulier, c'est une grosse maison. C'est pour résumer.
3: Une belle demeure.
6: Une belle demeure, voilà. Après, il y a toute une architecture des hôtels particuliers. Celui-ci est typique du XVIIIe siècle. On arrive côté rue Nationale dans la cour, qui s'appelle la cour Génie de Vasson. On a la belle façade et on dit que c'est un hôtel entre cour et jardin, puisque de l'autre côté, il y a le square Georges Sand, où nous trouvons actuellement, mais qui était le jardin de l'hôtel particulier. Et au milieu se trouve voilà ce grand bâtiment, qui est un des bâtiments les plus spectaculaires à La Châtre. Il est vraiment monumental. Et en fait, l'histoire, il s'appelle l'hôtel de Vilaine parce qu'il a été construit par le marquis de Vilaine. Donc c'est une demeure noble, voilà, à la fin du XVIIIe siècle. La petite histoire qui est un peu rocambolesque, c'est que quand le marquis de Vilaine construit cet hôtel particulier, il fait appel à un architecte creusois, un entrepreneur creusois qui s'appelle Barga. Mais on est aux prémices de la Révolution française et notre marquis de Vilaine en fait va émigrer. Il va plutôt s'opposer à la Révolution française et comme tous les émigrés, il va être un peu dépossédé en tout cas de son bien. Ils vont passer aussi dans le giron des biens nationaux. Et donc cet hôtel particulier, il l'a peu fréquenté, il en a peu profité, puisqu'il en a profité à peine une dizaine d'années, et après il est parti à l'étranger. Et donc ce qui s'est passé, c'est qu'au début du 19e siècle, après la Révolution française, la commune de La Châtre va racheter le bâtiment pour y installer un collège et un lycée.
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6: Entre-temps, il est devenu un peu caserne, régiment, on y a stocké un peu plein de choses pendant quelques années, mais dès le début du 19e siècle, il devient collège et lycée pendant plus de 150 ans. Et puis à partir des années 1970, le collège va déménager dans un bâtiment neuf qui existe encore aujourd'hui, juste en face en fait de l'hôtel de Vilaine, et va devenir un lieu dédié plutôt à la culture. Mais le reste, c'est la bibliothèque qui existe toujours au premier étage, les fonds patrimoniaux. Et puis, depuis quelques années, on y a mis un musée provisoire et qui, en fait, était le prémisse de ce que va devenir le futur de cet hôtel particulier, qui ne sera ni collège, ni caserne, ni rien, qui va devenir sur l'intégralité du bâtiment, le nouveau musée Georges Sand et de la Vallée Noire à La Châtre. Donc ça, c'est pas tout de suite. On a au moins 3 ans de travaux. Il faudra attendre 2029-2030 pour redécouvrir l'hôtel particulier avec une autre fonction encore, puisque les bâtiments ne cessent de vivre et d'évoluer.
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5: Oui, il est à mes côtés, Grégoire Tonnat. Bonjour Grégoire.
7: Bonjour.
5: Première question, comment appelle-t-on un collectionneur de tickets de transport ?
7: Un hésitériophile.
8: Alors moi, en l'occurrence, c'est plutôt Paris et c'est plutôt les tickets de métro.
5: Et elle vient d'où cette passion ?
7: J'étais un petit Parisien, j'ai grandi à Paris devant le métro aérien dans le 15e. J'aimais beaucoup les trains, j'avais un train électrique. Et le métro était devant moi, et puis moi, c'est un monde qui me fascinait, ce monde souterrain. Et puis j'ai rencontré les gens du métro et je me suis intéressé au métro, aux objets et donc aux tickets.
5: Et le tout premier ticket de métro, il est face à nous, c'est lui ?
7: Alors, dans ma collection, oui. Et j'ai la chance d'avoir des tickets qui datent du tout début du métro. Hein. Donc, il faut rappeler aux gens que le métro était inauguré dans le cadre de l'exposition universelle de 1900, le 19 juillet 1900 à 13h, soyons précis. Et là, on a un ticket de seconde et un ticket de première. Il faut rappeler aux gens qu'il y avait deux classes dans le métro jusqu'en 1991. Et là, c'est vraiment un ticket de carnet du tout début du siècle, des années 1900.
5: Il n'y a pas de bombe magnétique sur celui-là, hein.
7: Bah non, la bande magnétique, même le concepteur de la bande magnétique, je pense, n'est pas né à cette époque-là.
5: Il est arrivé quand ce ticket avec la bande magnétique ?
7: Pour Paris, il est mis en place dans les années 73, et donc la bande magnétique, bah, elle va tuer le poinçonneur, le fameux poinçonneur des Lilas.
5: Qui faisait des petits trous.
7: Qui faisait des petits trous et qui pouvait faire dans les stations importantes jusqu'à 3 000, 3 500 trous par jour. C'est un boulot très dur, quoi.
5: Votre collection, elle tient juste dans le classeur qui est face à nous ?
7: Oh non, jamais un certain nombre de classeurs. Je vous épargne le reste. Souvent, on pose la question. Vous l'avez pas posé, mais je vais devancer. Vous en avez combien ? En fait, je m'en fous de savoir combien j'en ai. Ce qui m'intéresse, c'est un graphisme. C'est le papier. Le papier évolue au fil du temps. Pendant les guerres, vous avez ce qu'on appelle du papier de guerre. On recycle le papier. C'est pas nouveau de recycler le papier. Donc, le ticket, et ça, pour nos auditeurs, le ticket, au-delà de l'aspect collection, c'est une chose. Mais le ticket, dans son évolution, fond, forme, couleur, typo, ce que vous voulez, il n'est que le reflet de l'évolution des modes de transport et donc des modes de vie des Parisiens.
5: Fin du ticket de métro, fin de votre collection par la même occasion ?
7: Ouais, je vais être obligé d'aller m'ouvrir les veines. Non, alors, heureusement, j'ai d'autres centres d'intérêt dans la vie. Puis je dis ça, sinon je vais encore être invité à des dîners de cons. Non, ce qui m'intéresse derrière, c'est l'histoire des gens, les parcours des vies des gens. Et savoir qu'une vie a basculé sur un quai de métro et l'a raconté comme Juliette Gréco, dont la vie a basculé pendant l'occupation et elle a pu s'échapper, entre guillemets, des griffes de la Gestapo grâce à un ticket de métro. Quand vous racontez ça, si je vous détaille le truc, je vais vous mettre les poils, quoi. C'est la vie. Le métro, c'est la vie.
5: Merci Grégoire Tonnat et à très vite dans le métro, pourquoi pas?
7: Bah bien sûr, moi je le prends quasiment toutes les semaines.
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1: Ah oui, mais attention, vous dites adieu. Adieu, c'est bien la prononciation. Mmh. À une personne que vous connaissez bien, une personne que vous tutoyez. Adieu correspond en français à adieu et adieu. Comme parlait jadis nos anciens français régionaux en francitan, sauf qu'il ne s'agit pas d'un au revoir définitif. C'est pas adieu, non pas. A qui adieu, c'est dit per saluda quelqu'un. Adieu, c'est pour saluer quelqu'un quand vous vous adressez à une seule personne.
2: Donc, Géraud, ça veut dire qu'on ne dit pas adieu quand il y a plusieurs personnes.
1: Ah, ben, à qui? Quand il dirait adicias. Adicias, c'est quand vous souhaitez saluer plusieurs personnes ou également une personne que vous vous voyez. Le vouvoiement existe en occitan et autrefois, y compris en milieu rural, plusieurs générations cohabitaient sous le même toit et il arrivait que les enfants vous voient leurs parents. Eh oui, adicias, que c'est prononcé au tabé, adichats, voire adéchats, surtout en Gascogne toulousaine.
2: Et ce mot, adichats, ça a une signification?
1: Ben, adicias, bon, pour moi, c'est adieu, soyez donc, soyez adieu. Mmh. Chose intéressante, pour dire bonjour ou au revoir en occitan, on utilise les mêmes mots, adieu per no persona ou adicias adichats, quand il y en a plusieurs ou dans le cadre du vouvoiement. D'ailleurs, au XVIIe siècle, lors des séjours du poète Jean Racine en Occitanie, notamment dans le Gard à Uzès, il avait constaté qu'adicias se disait à la fois pour dire bonjour, mais aussi pour prendre congé. Nous sommes donc le pays d'adicias, selon Jean Racine.
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3: Écoutez Havre avec Nord.
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3: Originaire de Normandie, c'est à Concarneau que Grégoire Théry, alias Havre, a décidé de poser sa guitare. Le chanteur, auteur et compositeur signe son premier 5 titres où se mêlent pop rock et poésie. Nord en est le premier extrait.
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3: En fait, les animaux, c'est à peu près comme nous. Quand on met trop fort, et ben, ça peut leur casser le tympan.
4: Là, ça dépend des animaux.
5: Par exemple, les poulains, ça aime bien la musique pour un peu s'endormir.
6: Je pense que les cerfs, ça aime la musique de la flûte. Parce que quand j'ai fait de la flûte, il y avait un cerf qui venait.
7: Le perroquet, bah, je pense qu'il aime bien les musiques où on répète les choses.
8: Bah, les musiques à refrain et les musiques où, par exemple, il y a quelqu'un qui dit un mot. Et il y a un autre groupe qui dit un mot.
9: J'ai un chat, mais il a plutôt peur de l'enceinte. Et il a peur du son quand c'est trop fort. Quand le son est à 3 bars, il peut passer à côté de l'enceinte et il a rien. Il a juste ses oreilles qui se tournent vers l'enceinte. Et si on hausse le son, bah après il se met à courir partout et il est excité.
10: En fait, je pense que si tu faisais un faux chat en carton avec

Roscoe, quand ils le font plusieurs fois, c'est plutôt pour essayer d'expliquer j'ai besoin de quelque chose. Et quand il râle, il fait ça pendant longtemps. C'est ce qui énerve un peu l'humain. Par exemple, il monte sur le canapé et que l'humain, lui, il dit mais descend, il va le faire plus qu'une fois et tout ça.

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1: La raison 603, les jardins sur la Côte d'Azur. Alors, rien de mieux que de flâner entre les arbres et les fleurs dans un beau jardin. Là-dessus, je pense qu'on est d'accord. Qu'il soit public ou privé, les jardins des Alpes-Maritimes ont une sacrée histoire.
2: En plus, parce que la création des espaces verts ont un lien avec le tourisme.
1: Et oui, à partir de la seconde moitié du XVIIIe siècle, Nice devient une destination privilégiée pour les Britanniques qui fuient les hivers rigoureux de leur pays. Le médecin anglais Tobias Smollett décrit pour la première fois en 1766 le charme du climat niçois, vantant ses bienfaits thérapeutiques. En plus, ce qui est intéressant, c'est que Tobias Smollett, il a une réputation de critique. Il critique tout ce qu'il voit. Alors, pour une fois qu'il dit du bien, on l'écoute d'autant plus. Et cette réputation ne cesse de grandir, faisant de Nice une résidence hivernale de choix au 19e siècle, avec l'essor de la climatothérapie. Tu vois ce que c'est la climatothérapie ?
3: Bien sûr que non.
1: En fait...

0: En fait, ils voyaient le climat, ils voyaient des plantes exotiques pousser. Ils voilà. Se disaient, oh, bah, si une belle plante pousse comme ça, ça veut dire que le climat doit être bon pour moi. Bon, voilà, ça vaut ce que ça vaut. Mais oui. Bon, il y a pas mal de publications scientifiques à ce moment-là et ça attire ben, une élite internationale. L'idée d'un printemps éternel s'impose alors, mêlant douceur du climat et bienfait pour la santé. En 1864, Nice compte déjà 25 000 touristes.
1: Et ils vont jouer un rôle central dans le développement de la Riviera.
0: Et oui, on va intégrer des plantes exotiques, acclimatées déjà dès le Premier Empire, sous l'impulsion de figures comme Joséphine Bonaparte. Le 19e siècle voit naître des espaces emblématiques comme le Parc Vigier, le Jardin Masséna ou encore la Colline du Château. Et sous l'influence de paysagistes renommés tels qu'Édouard André, on le salue, ces lieux prennent une forme composite, mêlant style français, anglais et italien. Et en fait, la diversité végétale avec des espèces exotiques et indigènes bah, reflète l'identité hybride de la Côte d'Azur. Les espaces verts continuent d'être des lieux de prestige et de rencontre pour les hivernants, contribuant à l'attractivité touristique de la région. Ils deviennent une signature de notre territoire, incarnant à la fois le luxe, la sérénité et le raffinement. C'est quand même mieux que des sacs Gucci.
1: C'est sûr.
0: Et Nice, avec ses jardins luxuriants et son climat bienveillant, incarne depuis des siècles l'idéal d'une certaine douceur de vivre. De la mer à la montagne, la ville s'est métamorphosée en un paradis touristique, attirant les visiteurs du monde entier.
1: Et ça, c'est indéniablement une bonne raison d'aimer la Côte d'Azur.
0: En plein dans le mille.
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4: Allez, on passe côté helvétique avec David Aubry qui nous rejoint. Bonjour David.
5: Bonjour Louise, bonjour à tous.
4: Un artiste genevois vient d'avoir une drôle de surprise. Hein.
5: Absolument. Alors si vous vous promenez dans les bois du côté de Genève, vous pourriez tomber sur un espèce de dragon serpent de 4 mètres ou encore un buste de femme. Alors rassurez-vous, rien de fantastique ou rien de gore. C'est juste des sculptures réalisées sur du bois mort par un artiste local. Le Jacques Baume, un sympathique retraité, il aime en effet jouer de la gouge et du ciseau à bois. Alors il s'est dit, je vais faire profiter de mes passions aux promeneurs. Et d'un mauvais pioche, Jaco, il y a un truc qu'il a oublié, les fonctionnaires suisses. Ils ont la tête dure comme du bois, et quand ils disent non, eh ben c'est non.
4: Ah pourtant, ces œuvres, elles ne gênent personne, David.
5: Ben c'est clair que pour l'instant, pas un chevreuil ou un écureuil ne s'est plaint, ni même les promeneurs, de plus en plus nombreux d'ailleurs, pour aller admirer ses œuvres. Oui, mais voilà, le Jacques, il a fait ça sans autorisation dans une zone boisée appartenant à la ville. Conclusion, il s'est fait engueuler par les gratte-papiers et tout doit disparaître d'ici au 31 octobre. 4 mois de boulot, ça représente, par tous les temps, au fond des bois, du matin au soir, et ben l'administration s'en fout. Après les outils de précision, il n'a plus qu'à sortir la tronçonneuse et foutre tout ça au feu.
4: Bon, la réaction officielle a été assez étonnante quand même. Hein.
5: Ça s'appelle la douche écossaise version suisse. Un petit coup de pommade pour commencer et un gros taquet pour finir. Je cite, nous tenons à saluer la qualité et la beauté des œuvres d'art réalisées. Cependant, conformément aux principes de gestion des espaces forestiers de la ville, aucune sculpture ni installation artistique n'est autorisée dans les forêts. Point final. La raison, écoutez bien, il faut rendre la nature à la nature. Un arbre qui meurt, ça sert de refuge à plein de petites bestioles, donc on n'y touche pas. Conclusion d'administration, on ne met pas la ville devant le fait accompli. Il avait qu'à demander. Et il conclut que s'il avait demandé, eh ben de toute façon, ils auraient dit non. Donc voilà. Le Jacques vient donc d'inventer, bien malgré lui, l'art forestier éphémère. Néanmoins, Loïs, il y a une chose qui est bien. C'est qu'il aura de quoi se chauffer cet hiver.
4: Oui, c'est ça. Bon, après, c'est quand même bien des heures de boulot foutues en l'air. Merci beaucoup, David, pour cette nouvelle anecdote. Je rappelle qu'on y retrouve hein, toutes vos histoires sur l'application ici, puis sur ici.fr Besançon. Et puis moi, je vous souhaite un très bon week-end. On se dit à lundi.
5: Bon week-end à lundi.
4: À lundi, David.
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6: Beaucoup de ceux que je rencontre ont changé de vie. Je me souviens de Franck qui avait quitté son boulot de croupier pour devenir croque-mort ou d'Isabelle qui avait revendu son cabinet d'architecte pour faire la libraire. Et puis il y a ceux comme Patrick qui restent 50 ans à la même place juste parce qu'ils ont trouvé tout de suite chaussures à leurs pieds. Patrick m'attend sur le trottoir, prêt à en découdre.
7: Alors, attends. Bon, tu montres.
6: Oui. Il a été journaliste toute sa vie.
7: Tu as été journaliste combien de temps, toi, Patrick?
8: 50 ans.
7: Tu fais même pas du bonjour. Toi, t'arrives, boum.
8: Bah oui, mais je te saute dessus.
6: Il a donc été journaliste 50 ans.
8: Je continue encore à faire quelques piges de temps en temps, un peu gratuites.
7: C'est dans l'ADN, ça.
8: Ah oui, ça, c'est.
7: Est-ce que t'as quel âge, là, aujourd'hui, toi?
8: J'ai 80 ans.
7: Ah bon?
8: Ah oui, j'ai fait pas tout à fait, on me dit, mais.
6: Mais il les a.
8: Je le sens.
6: Il a des trucs à montrer chez lui, au quatrième étage.
8: De temps en temps, je suis sur la recherche de l'oiseau rare. Je sais qu'il y a des vedettes un petit peu.
6: Des vedettes?
8: Là, j'ai trouvé l'adresse de Audrey Fleurot.
7: Vous en dites?
8: Pas loin.
6: Pas loin.
8: Mais j'ai laissé un mot, mais elle répond pas.
7: Ah, parce que t'es toujours en quête de star, toi.
8: Oui, toujours ça. C'était une espèce de maladie, ça, de chercher, de fouiner, d'aller voir les riverains, d'aller voir la femme de ménage, d'aller voir. Et c'est comme ça que j'arrivais à voir les adresses.
7: T'essayais de rayonner le plus possible autour de Gaillon, en fait.
8: Un métier de flic, hein.
7: T'étais quoi, une sorte de paparazzi, alors?
8: Un petit peu, à ma manière. Mon patron m'appelait comme ça, le paparazzi.
7: Sauf que toi, tu publiais pas les photos volées, ou quand même?
8: Non. Bon, à part celle de Hillary Clinton et puis de la mère Reagan. Moi, je ne me rappelle plus de son prénom.
6: Nancy.
7: Ils étaient passés à Vernon, Nancy. Gaillon, par là.
8: Ils étaient à Giverny, où ils étaient le...
7: Ou le musée d'art américain.
8: L'art américain, c'était interdit. Alors là, il fallait vous émerder. Hein.
7: On est dans l'ascenseur, mais tu n'appuies pas sur le bouton, alors.
8: Alors, effectivement.
6: À la porte de l'appart est ouverte.
7: Là, t'es pas tout seul chez toi, là.
8: Non, il y a le fils, il y a la femme.
7: Il y a le fiston. Il y a Marie-Jo qui est là.
8: Mario.
6: Le fiston est content de me voir.
7: Moi, c'est Fred et toi?
9: Oui, Fred Romanuic.
7: Ouais.
9: Que je vois tous les matins sur France 3 Normandie.
7: Ah oui, enfin, on dit ici maintenant, tu sais.
9: Oui, ici Normandie.
6: Allons voir le bureau de papa.
8: Je suis un peu malade quand même.
6: Ah bah oui, en lieu et place du papier peint, des centaines de photos de stars.
8: L'intérêt, bon, une action sympa, mais l'intérêt, c'est d'aller chez eux.
7: C'est des photos que t'as faites, ça?
8: C'est des photos que j'ai faites, c'est celle-là, en l'occurrence, c'est Paris Match.
7: T'as fait des photos qui ont fait la une de Paris Match?
8: 10 000 francs à l'époque.
6: Pour une photo de Chantal Nobel.
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7: T'es allé à Auteuil-Outouillet chez Yves Montand?
8: Ah oui, je suis un des rares qui a été reçu. J'ai plusieurs fois j'y suis allé. Hein.
6: Un privilège.
8: Ça m'a mis des années. Hein.
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7: Je les vois tous, Michel Petrucciani, Daniel Prévost.
8: Drucker, Michel Drucker, c'est un bon copain.
7: Juliette Gréco.
8: Puis, bah tiens, Brigitte Lahaye.
7: Brigitte Lahaye, je sais pas qui c'est.
8: C'est le malin, c'était.
7: C'est quelqu'un de connu? Aznavour. Non, mais attends.
6: On va pas tous les faire, il y en a 300.
7: Qu'est-ce qui t'a amené à la photo de star comme ça?
8: Mais l'intérêt, c'était de les voir vivre dans leur quotidien. Et là, on les voit en train de vivre un machin, mon temps en train de me faire le café d'ailleurs, m'amener du sucre. J'ai dit, j'aime pas le sucre parce que c'est trop. Qu'est-ce que tu veux, des sucrettes? Ben oui, tu sais que les sucrettes, il n'y a pas pire. Ben, tu vois, mon temps en train de me faire
7: un. Yves Montand.
8: Et ça, c'était drôle.
6: Allez reconnaître les stars shootées par Patrick, je vous ai mis des photos sur l'appli ici.
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1: Stéphanie Tselen est là, elle est allemande. Elle a quitté son pays il y a quelques dizaines d'années et nous raconte son histoire. Stéphanie, nous sommes donc dans cette église Notre-Dame de Chamalières. Superbe église, hein ?
2: Oui, elle est vraiment très très belle. Donc à l'origine, c'est bien une église romane. On le voit quand on entre. Et qu'on entre dans, vraiment dans la partie ancienne de l'église. Ensuite, quand on se dirige vers le chœur, on a vraiment une très belle hauteur, très beaux vitraux. Et on se sent immédiatement bien dès qu'on entre dans cette église, parce que vraiment, ces pierres vivent, elles vibrent.
1: Qu'est-ce que vous ressentez?
2: Alors, je ressens quelque chose qui, pour moi, est vraiment quelque chose qui me relie essentiellement à l'Auvergne, c'est cette notion quelque part d'authenticité. En Allemagne, en fait, on n'a quasi plus du tout d'église ancienne. Cologne, tout le monde a en tête la cathédrale gothique, mais tout le monde a peut-être en tête aussi cette image de destruction où il n'y a que la cathédrale debout et toutes les églises romanes de Cologne qui sont tout simplement détruites. Elles ont été reconstruites. Et d'ailleurs, un camarade clermontois qui venait me voir et à qui je montrais fièrement ces églises, on lui dit, ouais, mais c'est que des églises reconstruites. À l'époque, ça m'a vexé parce que je ne connaissais pas encore. Ouais. Maintenant, effectivement,
1: ouais,
2: que ce soit Chamalières, Orcival, on est dans de la vraie pierre très ancienne, ça vibre, c'est extraordinaire.
1: On peut dire que les pierres ont une mémoire, on pourrait le dire, ça ?
2: Je pense que... Je porte aussi toujours des pierres.
1: Oui,
2: je pense qu'effectivement, tout ce qui est pierre, c'est aussi la vie sur Terre. Et donc ici, on est donc sur la tribune d'orgue. Donc les tribunes d'orgue, je les connais depuis mon enfance parce que j'ai fait partie de la chorale d'enfants. On chantait tous les dimanches.
1: Donc en Allemagne.
2: En Allemagne.
1: Oui.
2: Pour une messe, on chantait la messe du couronnement de Mozart, une messe de Dvorak, une messe de Schubert pour Noël.
1: Donc la culture est plus importante, le chant choral est plus important en Allemagne qu'en France.
2: Tant qu'il y a beaucoup d'offices, il y a beaucoup de chants. Il y a aussi le fait qu'en Allemagne, les organistes sont vraiment des employés rémunérés, salariés. Donc c'est leur activité pleine et entière. Il y avait chez nous 9000 habitants, 7000 catholiques, 5 messes le dimanche.
1: Ah oui, quand même. Oui,
2: donc
1: oui,
2: pour dire l'importance, voilà. Donc du coup, voilà, on chantait. C'était toujours avec plein de copains. Donc du coup, quand on avait fini un morceau, on avait le droit de le jouer à la messe. Donc ça fait, c'est pas un concert en plus, parce qu'on joue pour les gens, pour que les gens se sentent bien. Et j'aime ça.
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3: Sur Dijon, pas de chichi chez Duclos Maillard. On pense vite quartier et vin de Bourgogne. Un amour du terroir partagé par la clientèle. En voici la preuve avec Jeff, client fidèle chez Duclos Maillard.
4: Ça fait un an que je viens régulièrement ici. J'ai aménagé dans le quartier déjà. Et puis c'est vrai qu'ici, on est bien accueillis. Et on trouve des vins à des prix corrects, notamment parce qu'ils mettent quand même plus l'accent sur le produit que sur le marketing pour la boutique, par exemple. Moi et ma compagne, on est amateurs de vins. Et puis ici, on achète essentiellement des vins de Bourgogne.
3: Qu'est-ce que vous avez bu récemment ici qui vous a bien plu, qui vous avait été conseillé alors ?
5: Le Bourgogne Chardonnay bio.
3: Oui.
5: Voilà, le château de Chemilly, ouais.
3: Qu'est-ce qui vous a plu dans ce vin ?
4: Il est vraiment bien rond, puis se rapproche d'un vin de très grande qualité de vin blanc de Bourgogne, quoi. Et puis il est à 25 euros.
3: Ah oui, effectivement.
4: Oui.
3: Bonjour messieurs, dames.
6: C'est pas mal, c'est assez élégant pour les fêtes, ça irait bien avec tout ce qui est viande blanche et tout, puis le chapeau. Mais il y a aussi le Montclis, j'aime bien le Montclis rouge 2022.
5: Alors c'est dans les 25 euros.
4: Je pense que je vais faire un mix
6: ouais,
4: de quelques années bouteilles que vous avez évoquées. Le Côte de Nuit Village,
6: deux comme ça,
4: deux Chorey-les-Bonnes et, et deux Montélis rouge 2022, s'il vous plaît.
6: Le Chorey, faudra bien le placer parce que c'est un 2023 et les deux autres, c'est des 2022. Donc le Chorey, vous le mettrez avant ces deux vins-là. Ah oui. Il faut savoir aussi les placer parce que si on met les vins trop prononcés devant les vins qui sont un petit peu plus légers et qui ouvrent le tiroir, la bouche, quoi. Et ben les autres, on peut pas les savourer.
3: S'ouvrir le tiroir, ça c'est vrai que j'avais jamais entendu. Hein. C'est l'expression qui sent le terroir à la cave du Clos Maillard Lutzenhove à Dijon.
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2: Bonsoir, bonsoir à toutes et tous. Très heureux de vous retrouver en ce premier week-end de septembre. On espère que la rentrée s'est bien passée pour tout le monde et que celles et ceux qui sont encore en vacances en profitent bien à leur tour. Il n'y a pas que Paris dans la vie. Alors le principe, c'est quoi? Avec nous en studio, une personnalité avec qui on revisite la France à travers ses souvenirs. Et on va où? Eh bien, tout dépend où notre invité a vécu. Du lundi au vendredi, chaque soir, une nouvelle personnalité. Et le week-end, on réécoute donc les meilleurs moments de la semaine. Et la toute première invité de l'année. Ah, vous la retrouvez chaque jour de 12h à 13h sur l'antenne de ICI. C'était Enora Malagré au micro d'Éric Bastien.
3: Ma première invitée, oui, parce qu'il s'agit d'une femme à tous les talents. Elle est comédienne, elle est actrice, elle est journaliste, elle est chroniqueuse, elle est animatrice de télé, elle est animatrice de radio. Je reprends mon souffle. Elle a fait de cette journée un moment unique, ses premiers pas sur ICI. Vous la retrouvez désormais chaque jour à midi dans On vous doit bien ça, avec sa bande d'experts. C'est Enora Malagré. Bonsoir Enora.
4: Bonsoir Eric, merci beaucoup pour l'invitation.
3: C'est un plaisir. Ça s'est bien passé tout à l'heure à midi?
4: Ça va mieux.
3: Ça va. Moi je suis content, c'est ma première aussi. Donc
4: c'est passé.
3: On va se porter chance l'un et l'autre. Et puis on parlera de ce nouveau rendez-vous qui s'appelle, je le rappelle, On vous doit bien ça. Bienvenue dans la famille ICI.
4: Merci.
3: Je sais que vous faites de la radio depuis longtemps et que c'est un exercice que vous aimez, que vous êtes heureuse d'être avec nous. Et c'est un vrai plaisir. Vous avez compris, on va voyager un petit peu dans votre vie. Vous êtes du genre un peu d'ailleurs à apprécier le coup d'œil dans le rétro. Vous êtes du genre, je fonce, je regarde pas trop en arrière.
4: Je suis pas très à l'aise, oui, parce que comme j'ai fait,
3: ça tombe bien.
4: J'ai fait pas mal d'erreurs, j'ai un parcours un peu atypique. Oui, enfin, ça peut réveiller des souvenirs joyeux, mais ouais, aussi quelques échecs.
3: Et Nora, essayez de fermer les yeux si vous le voulez.
4: Voilà, carrément.
3: Et vous qui nous écoutez, faites-le aussi. Faites-le vraiment. Imaginez la carte de France, vous la connaissez, Nora, cet hexagone que l'on connaît tous, elle est face à vous. Où est-ce que vous m'emmenez?
4: En Bretagne.
3: Non. Je me suis dit, est-ce qu'on va vraiment aller là-bas tout de suite?
4: Oui, d'entrée.
3: Parce que forcément, Enora est bretonne.
4: Oui.
3: Et je me suis dit, est-ce que quand on demande un premier endroit, on va forcément dans l'endroit où on est né? La réponse est oui.
4: Je ne vous ai donc pas surpris. Non, mais ça me manque en fait tout, sans arrêt, de plus en plus. Plus je prends de l'âge, plus j'ai envie de retourner y vivre. Malheureusement, je dois rester à la capitale pour le travail. Mais mon cœur est en Bretagne tous les jours. Quoi.
3: Alors, donc, vous êtes née à Morlaix?
4: Oui, tout à fait.
3: Il y a quelques années, et on ne donne jamais l'âge d'une femme. Donc,
4: moi j'assume, j'ai 45 ans.
3: 45 ans.
4: 46, je mens.
3: Oui, c'est ça, 1980. J'ai bien noté quand même.
4: Ouais,
3: j'ai bien noté. Vous êtes née à Morlaix, vous êtes restée combien de temps d'ailleurs à Morlaix?
4: En fait, j'y suis quasiment juste née, j'y suis restée, je crois,